dont je vais essayer de dire le titre convenablement, je ne vous le promets pas. Handel Reimagined. Ça veut dire tout simplement que Handel est réimaginé par la pianiste Clara Ponti. Alors, il s'agit d'un disque de pièces de musique de Handel, évidemment, et là, nos auditeurs ne vont pas être étonnés de reconnaître un certain nombre de pièces, mais Clara Ponti prend des libertés qui lui semblent être justement une de bonne manière d'être fidèle au compositeur, parce qu'après tout, et les auditeurs de Fréquences Protestantes le savent pertinemment, les compositeurs baroques laissaient à leurs interprètes un certain nombre de libertés. C'est dans cette tradition que s'inscrit notre invité. Mais je cause beaucoup trop. Place à la musique.

0: Nous avons donc écouté Sarah Band Reimagined. Bon, voilà, j'y arrive à peu près. Alors, je n'ai pas dit que ce disque est paru, c'est le label Neo Classics. Neo Classics, d'ailleurs, c'est une bonne introduction pour poser quelques questions à Clara Ponti, parce que la démarche de notre interlocutrice est peut-être elle-même néoclassique. Clara Ponti, bonjour.
1: Bonjour,
0: Merci
1: bonjour.
0: beaucoup de nous accorder quelques minutes de conversation pour nous présenter ce disque. Alors, première question toute bête, est-ce que dès l'enfance, vous aviez le désir de jouer de la musique baroque?
1: Alors, dès l'enfance, non, car la musique baroque, à mon avis, il faut une certaine maturité
0: Ah oui.
1: qui vient souvent à l'âge adulte. Mais je jouais au conservatoire avec mes profs, évidemment, j'avais tous les styles à jouer, toutes les périodes à jouer en musique classique, parce que j'ai fait 22 ans de piano classique. Et je trouvais que la musique baroque était difficile à jouer, à interpréter quand j'étais une jeune femme. Mais par contre, c'est vraiment intéressant parce que la musique baroque a vraiment grandi, l'amour pour la musique baroque a énormément grandi en moi. Dès que j'avais à peu près 20 ans, 21 ans, j'avais vraiment envie, j'ai toujours eu un rêve de faire un album de musique ancienne, particulièrement la musique baroque. D'ailleurs, j'avais fait pas mal d'arrangements de hits de la Renaissance, quelques-uns de la musique baroque que j'ai mis de côté. Et alors, le déclic est vraiment venu. Et évidemment, je jouais pas mal de baroque pour mon plaisir, justement pendant le confinement de 2020, pendant la pandémie. Pour me consoler, parce que c'était une période très très difficile pour beaucoup entre nous, je jouais 1 heure de musique baroque par jour au piano. Voilà, je me mettais au
0: Pardon.
1: piano. Et c'était ma plus grande thérapie, ma plus grande consolation, vraiment. Et d'ailleurs, j'ai été invitée dans la ville natale allemande de Handel qui s'appelle Halle, et pour jouer dans des festivals dédiés entièrement à la musique de Handel. Et les concerts m'ont marquée et m'ont donné envie d'approfondir ce répertoire. Et y a le musée Handel là-bas, il y a tout ce qu'il faut pour se procurer toute la musique de Handel.
0: Oui.
1: Donc, j'en ai profité pour en prendre, pour en acheter, en ramener à Paris, où j'habite depuis longtemps. Et j'ai commencé à explorer des œuvres qui sont moins connues, que j'ai finalement enregistrées pour cet album, et d'autres qui sont bien évidemment très connues, comme la Passacaille,
0: Oui.
1: comme la Sarabande, la fameuse Sarabande, parce qu'il n'y en a pas qu'une, évidemment, le Zadok the Priest, qui est un morceau qui est joué pour les couronnements des rois, des reines. Donc, il y a des morceaux tout de suite reconnaissables, les Water Music. The Hornpipe, qui est très connu, qui est magnifique, qui a été joué apparemment en 1717 pour le roi de l'Angleterre, pour célébrer son anniversaire avec
0: Génial.
1: enfin, ça a été, ça
0: Handel
1: a
0: est un compositeur qui fait mentir les gens qui pensent que les protestants sont des casse-pieds austères. Hein?
1: été.
0: Non? Voilà un des exemples que nous pourrions citer pour dire aux gens, ah, vous trouvez que les protestants sont rabat-joie? Écoutez Handel, n'est-ce pas? On parle toujours de Bach, mais il y a aussi Handel. Hein?
1: Absolument,
0: Voilà.
1: absolument. Et c'est vrai
0: Alors,
1: que voilà, oui.
0: Clara Ponti, tout de même, ce tropisme de musique baroque m'interpelle, me fait m'interroger parce que on pourrait penser que au moment de la pandémie, quand vous le dites à l'instant, vous étiez comme beaucoup de gens, vous étiez inquiète, vous aviez autour de vous sans doute des gens extrêmement fragiles. Bon, vous auriez pu vous tourner, je ne sais pas moi, vers Debussy, Ravel ou bien vers Chopin et Liszt. Pourquoi la musique baroque vous console-t-elle particulièrement?
1: Ah, alors, comment y répondre?
0: Oh bah, comme vous voulez.
1: Bien sûr, mais j'ai un grand amour aussi pour la musique romantique, Ravel, Debussy, etc. Donc ça, c'est sûr. Et d'ailleurs, c'est ce que je jouais le plus et avec le plus d'amour quand j'étais enfant et quand j'étais
0: Ah
1: ado.
0: oui.
1: Donc, ça, c'était mes pièces préférées. Oui, c'était vraiment mes pièces préférées. Par contre, la musique que je jouais pendant le confinement, Bach, Handel, Vivaldi, etc., ce qui me faisait du bien, c'est que c'est une musique, pour moi, qui a un espace, disons, sacré d'une autre manière,
0: D'accord.
1: structurante, ça me structurait, ça m'aidait à être un peu plus ancrée, à être moins dans l'émotivité.
0: Oui.
1: Ça équilibrait mon esprit et mon cœur, en fait. Je ne sais pas comment l'expliquer
0: Mais
1: autrement.
0: si, vous l'expliquez très bien, au contraire, hein,
1: Mais
0: évidemment.
1: bien sûr, c'est pas. Évidemment, j'ai un grand amour pour la musique baroque et c'est ce qui m'inspire le plus depuis bien longtemps. Mais ces autres musiques, oui, me transportent.
0: Oui, c'était un rapport à la spiritualité. Est-ce que vous avez vous-même un ancrage spirituel, religieux? On en parle
1: Oui.
0: peu avec les artistes, mais
1: Oui,
0: est-ce que
1: j'en
0: vous-même?
1: ai un, absolument. C'est une grande partie de ma vie. La prière, la religion. Je suis chrétienne, hein. Donc ça, oui. Aussi, je rajoute, peut-être c'est pas tout à fait dans les pratiques chrétiennes, pas que les prières, mais la méditation. J'ai des pratiques spirituelles qui font que j'arrive à ouvrir un espace intérieur, à
0: Oui.
1: développer une perception, une sensibilité, une intuition. Tout ça, j'ai beaucoup fait pour pouvoir sentir la musique, les couleurs qui étaient en moi, qui voulaient ressortir, les expressions
0: Bien sûr.
1: de mes profondeurs. Donc, j'ai beaucoup fait appel à mon côté spirituel pour pouvoir écrire de la musique, pour pouvoir exprimer de la musique. Donc, c'est
0: Bien
1: une grande
0: sûr.
1: partie de ma vie. J'en parle pas beaucoup, mais puisque vous me posez la question, oui.
0: Mais je vous remercie de votre franchise et de nous ouvrir une porte sur votre intimité psychologique et sentiment, enfin, et morale. Le choix du piano, s'est-il d'emblée imposé à vous et n'est-il pas une porte ouverte vers l'orchestre, au fond? C'est l'instrument qui semble condenser en lui toutes les qualités d'un orchestre symphonique. On pourrait s'imaginer cela. Ou est-ce que c'est tout à fait autre chose qui vous a motivé, Clara Ponty?
1: Alors, moi, j'ai commencé au violon. Mon père est musicien, violoniste, compositeur. Donc, bon, ma sœur et moi, on est passés par le violon.
0: Et peut-être êtes-vous comme Philippe Entremont, qui a commencé par jouer du violon et il dit avec beaucoup d'humour, j'en avais assez d'être debout tout le temps, donc je suis allé m'asseoir, j'ai choisi le piano. Est-ce que
1: Ah,
0: vous
1: ça,
0: avez
1: c'est
0: été
1: bien.
0: comme ça?
1: Bah, vous savez, à l'âge de 4 ans, 5 ans, on ne pense pas trop à la fatigue des jambes. Je pense que ce n'est pas la raison pour laquelle
0: Non, je
1: j'ai
0: m'en
1: changé.
0: doute, mais bon.
1: Alors, je sais, mais c'est drôle. Je sais que c'est de l'humour de la part de ce musicien. Mais en fait, pour moi, je pense intuitivement, je ne voulais pas être comparée à mon père. Ça,
0: Oui,
1: c'est pas évident, hein,
0: bien
1: d'être
0: sûr.
1: violoniste troisième génération, parce que mon père avait son père qui était violoniste, sa
0: Voilà.
1: mère qui était pianiste, prof de chant, ils travaillaient dans un conservatoire, les parents de mon père. Donc, je pense que inconsciemment, j'avais besoin d'avoir.
0: Votre territoire à vous.
1: Oui. Et
0: Ouais.
1: c'est aussi pour ça que je pense que j'ai commencé à chanter aussi. J'ai quand même fait quelques albums de chant, mais pas lyrique, hein. Donc voilà, donc j'avais besoin de me différencier. Et aussi, bah, c'est vrai que c'est un instrument qui a tous les instruments de l'orchestre. Donc ça m'inspirait aussi d'avoir un instrument qu'on peut faire en solo. Ça, il
0: Bien
1: n'y a pas trop
0: sûr.
1: d'instruments qui puissent se jouer en solo, il y en a très peu
0: Oui,
1: d'ailleurs.
0: bien sûr.
1: Donc ça aussi, ça m'a beaucoup inspiré, mais comme vous savez, à l'âge de 7 ans, tout ça, c'est un peu inconscient.
0: Bien sûr, bien sûr. Alors,
1: Inconscient.
0: ça veut dire aussi quand même que le désir de vous affirmer, vous travaillez inconsciemment et vous vous projetiez comme soliste, car quand on se lance sur ce chemin du piano, c'est aussi pour être soliste, hein, évidemment.
1: Oui, j'aime bien jouer en duo et trio. J'ai
0: Ouais.
1: même été jusqu'à quintette,
0: Ça n'interdit pas, évidemment.
1: mais je dois dire que on est un petit peu noyé, quoi. Et que il faut vraiment une belle sono, une belle salle pour vraiment tout soit en harmonie, tous
0: Bien
1: les instruments
0: sûr.
1: en harmonie. Voilà, ça j'ai constaté. Mais c'est vrai que cet album piano solo, ça fait tout un cercle, une boucle. Car j'ai commencé ma carrière avec Universal Music en piano solo. Et
0: Oui.
1: c'est la première fois, c'est mon septième album, que je
0: Oui.
1: retourne à du piano solo. Donc ça, c'est quand même quelque chose pour moi. Et bien, oui, je me sens pas seule en piano solo. Hein. J'ai beaucoup de plaisir à faire des... C'est ça l'avantage, absolument. C'est qu'on a le choix de jouer en solo ou... En ensemble.
0: Ou en groupe.
1: Voilà, on
0: Alors,
1: se sent libre, plus libre.
0: qu'avez-vous découvert dans la conception, la réalisation de ce disque Handel que vous n'imaginiez pas rencontrer dans les partitions, dans la musique baroque de Handel? Qu'est-ce qui vous a surprise?
1: Donc, vous voulez dire que dans ma
0: Qu'est-ce qui vous
1: recherche...
0: a étonné? Vous avez façonner ce programme, ce répertoire, et puis en l'enregistrant, ce disque vous a-t-il un peu surprise, un peu étonné? Vous vous êtes dit, oh, mais finalement, Handel n'est pas celui que je croyais. Quelle est la...
1: Eh ben, je dois dire que la musique de Handel est d'une telle richesse. Je ne pensais pas au début de pouvoir appliquer cette richesse avec un instrument, le piano.
0: Ah oui.
1: Au début, j'avais écrit ces morceaux pour trio, pour tout vous dire.
0: D'accord.
1: Et donc, ce qui s'est passé pendant l'enregistrement, c'est que j'ai réalisé que j'ai dû faire un peu de changement en
0: Oui.
1: réalisant que je pouvais tout mettre au piano.
0: Donc,
1: Et
0: ma question n'était pas complètement stupide. C'est un work in progress que nous
1: oui.
0: écoutons, en quelque sorte.
1: Exactement.
0: Ah oui.
1: Exactement. Exactement. Ça, c'était la grande surprise pour moi.
0: Ah
1: C'est
0: oui.
1: que je pensais avoir besoin des deux autres instruments.
0: Oui.
1: Et puis vraiment, vraiment, vraiment, jusqu'au moment du studio de l'enregistrement, j'avais cette idée. Il y avait des morceaux en piano solo et d'autres morceaux qui allaient être en trio ou
0: Oui.
1: solo. Et j'ai réalisé que, en fait, non, je pouvais changer. J'ai dû réadapter avec Pierre Doursault, avec qui j'ai co-réalisé cet album.
0: Oui.
1: On a dû réadapter pour. Il y avait au moins quatre morceaux où vraiment dans le studio, j'ai dû réadapter en réalisant que non, tout l'album pouvait être en piano solo. Ce qui est mieux, c'est plus homogène.
0: Oui,
1: C'est.
0: tout à fait.
1: Ça aurait été peut-être. Ça aurait peut-être été un peu moins attirant à l'oreille d'avoir des morceaux plus. Voilà, avec des textures différentes. Ça pourrait être un avantage, mais là, je pense que non, ça aurait
0: C'était
1: été une
0: un...
1: erreur. Donc ça, c'était une surprise, un peu un stress, parce que ce n'était pas le concept que j'avais au début. Mais j'en suis très heureuse parce que finalement, tout rentre au piano.
0: Eh bien, merci beaucoup. Je rappelle le titre de votre album et je fais un effort. Handel Reimaginate. Et c'est un disque paru chez Néoclassique, le label. Et nous
1: Brillant
0: sommes
1: Classique aussi. Brillant Classique, c'est Brillant Classique et
0: Brian
1: Néoclassique.
0: Classics aussi, qui est le distributeur sans doute, n'est-ce pas?
1: En
0: Ah.
1: fait, ça, c'est le label Brillant Classique, qui sont
0: Oui.
1: hollandais.
0: Oui,
1: Et
0: oui, et oui.
1: Classique, c'est une subdivision. Voilà,
0: Eh
1: donc
0: bien voilà, maintenant nous savons tout, nous sommes ravis de vous avoir entendu parler et maintenant
1: merci.
0: nous allons vous écouter jouer. Bonne fin de journée à vous. Au
1: Aussi,
0: revoir.
1: merci.

0: Bonjour à toutes et à tous, bienvenue dans notre émission Un œil sur la télé. Pour ce premier numéro de l'année 2025, notre invitée est Virginie Plot, journaliste et réalisatrice, qui va nous parler du documentaire « Iran, les visages de la colère », dont elle est co-auteure et co-réalisatrice avec un réalisateur iranien, Shoureh Afkari. Alors, ce réalisateur a tourné clandestinement pendant près de 18 mois ce film qui nous plonge dans les coulisses du mouvement Femme, Vie, Liberté, un mouvement né après la mort de Mahsa Amini, jeune étudiante kurde, morte le 16 septembre 2022 sous les coups de la police pour quelques mèches s'échappant de son voile. Ce documentaire a été diffusé au mois de novembre par la chaîne parlementaire Assemblée nationale. Bonjour Virginie.
1: Bonjour Myriam.
0: Et merci beaucoup d'avoir accepté mon invitation. Alors depuis 12 ans, je crois, vous réalisez des documentaires et des magazines pour la télévision qui traitent le plus souvent de l'étranger et des droits humains, notamment sur l'accueil et l'intégration des exilés en Allemagne, sur l'histoire de l'indépendance d'Haïti, sur la retirada espagnole en 1939 à travers les Pyrénées. Et récemment, nous avons vu votre documentaire « Être noir à l'opéra » qui porte sur la question de la diversité raciale à l'opéra de Paris et que nous pouvons retrouver donc sur arte.tv.
1: Exactement.
0: C'est bien cela. Alors, Iran, les visages de la colère, donc je l'ai dit, tourné clandestinement par le réalisateur iranien Shoureh Afkari, au péril de sa vie, est un documentaire exceptionnel. Et j'aimerais que vous nous en racontiez la genèse et que vous nous disiez quand et comment il est né.
1: Alors, tout a commencé peu de temps après la mort de Mahsa Amini, donc c'était à l'automne 2022. J'ai une amie qui est dans le milieu du cinéma, étrangère, très investie dans les droits humains, et qui m'envoie un message et qui me dit « Est-ce que tu te souviens de Shoureh ? Vous étiez croisé à tel festival un jour ?» Non, je m'en souvenais plus. Plus vraiment, en tout cas. Elle me dit, en tout cas, il est sur place en Iran. Il a envie de faire un documentaire, mais tout seul, il ne se sent pas capable de le faire. Il cherche un co-réalisateur et des diffuseurs en Europe. Et je me suis dit que c'était pour toi. Et en fait, elle a eu raison. Tout de suite, j'ai dit, oui, carrément, donne-lui mon numéro de téléphone. Et donc voilà, il m'a demandé si ça m'intéressait. J'ai quand même bien pris soin de lui demander s'il était conscient des risques que ça lui faisait prendre pour lui et pour sa famille, parce qu'on sait que le régime iranien sait faire pression sur les proches quand il juge que quelqu'un est un dissident. Et ensuite, tout de suite, j'ai contacté des producteurs, Studio Fact et Cairn, qui, pareil, en quelques minutes ou quelques heures, m'ont dit OK. Et on a tout de suite commencé à tourner pour être au cœur de l'action quand il se passait des choses.
0: Alors, quel était son objectif à lui et quel était le vôtre ?
1: On avait plutôt un objectif commun, même si on le faisait à des milliers de kilomètres de distance et avec évidemment pas le même enjeu, parce que lui, vraiment, il risquait sa vie au quotidien, mais le but pour lui, en fait, lui, c'était sa manière de participer à la révolution. Il considérait que certes, il pouvait, à cette tentative de révolution, en tout cas, il considérait que certes, il pouvait aller manifester avec les autres dans les rues, ce qu'il faisait, mais que ce serait plus fort et plus utile s'il pouvait garder des traces de ce qui se passait et faire passer ces images à l'étranger. Moi, mon but, c'était plus ou moins la même chose, dans le sens où, moi, à des milliers de kilomètres, je suivais cette tentative de révolution que je trouvais absolument extraordinaire avec ces jeunes femmes, hommes et plus âgés, tellement courageux, que je me sentais bien, bien impuissante. Je cherchais quoi faire pour les aider et que pour moi, c'était vraiment l'occasion d'essayer d'être utile à leur combat.
0: Alors, ce film, je vous propose d'en écouter la bande-annonce.
2: J'ai 37 ans et j'ai vécu toute ma vie dans l'une des grandes villes d'Iran. En septembre 2022, le meurtre d'une jeune fille a bouleversé le pays pour quelques mèches de cheveux s'échappant de son voile. Une injustice de plus. L'injustice de trop.
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0: Donc nous venons d'entendre la bande-annonce avec la voix du réalisateur iranien, puisque c'est un récit à la première personne.
1: Oui, c'est ça. C'est un choix qui est venu un peu plus tard. C'est vrai qu'au début, il m'avait juste dit « j'ai envie de faire témoigner les gens ». Et quand on a vu peu à peu les difficultés et tous les moyens, tous les subterfuges qu'on employait pour réussir à faire ce documentaire, on s'est dit avec le producteur que quand même c'était une histoire dans l'histoire, quoi. C'est que lui aussi en fait était un acteur de cette révolution et que qu'il nous semblait qu'il était, enfin voilà, que c'était intéressant pour les téléspectateurs de connaître aussi un peu les dessous de ce documentaire.
0: Alors, comment s'est passé le tournage et quelles ont été les difficultés auxquelles vous avez dû faire face ?
1: Alors, évidemment, la plus grande difficulté, c'est une question de sécurité. C'est-à-dire que lui devait faire très attention à lui. Il fallait absolument pas qu'il se fasse repérer par la police ou par les services de renseignement, et évidemment protéger aussi les témoins. Et ce qui était très dur aussi, c'est de trouver des témoins qui soient d'accord de parler, parce que évidemment tout le monde risque sa vie dans l'histoire. Et ensuite, une fois qu'on réussissait à tourner, donc c'est-à-dire qu'on se mettait d'accord tous les deux sur les images à tourner, les lieux pour faire les interviews, les questions à poser. Mais une fois que tout ça s'était tourné, il fallait réussir à faire sortir les images d'Iran. Et ça, c'était très difficile. Mais
0: alors, ces images étaient tournées à la caméra ou avec des téléphones ?
1: Eh ben les deux. Dans un premier temps, c'était à la caméra parce qu'on avait réussi à faire en sorte qu'il ait une caméra. Et puis finalement, il s'est fait confisquer cette caméra par la police. Et du coup, on s'est dit que ça devenait vraiment trop dangereux et que avec une caméra, il était vraiment une cible. Et donc, on lui a fait passer à plusieurs reprises des téléphones parce qu'on les fait confisquer. Mais on lui faisait passer des téléphones parce que, évidemment, en Iran, pour trouver des téléphones qui fassent de l'image de bonne qualité, c'est très, très difficile. Et quand ça existe, c'est absolument hors de prix. Donc voilà. Donc, on avait des relais, des réseaux qui permettaient de faire arriver ces téléphones en Iran.
0: Alors, le tournage a duré environ 18 mois.
1: C'est ça, oui.
0: Et alors, comment étiez-vous en contact, en fait, avec lui ? Vous envoyez les rushs ou...
1: Alors, c'est ça. Alors déjà, on est toujours et on était en contact tous les jours par le biais de messageries cryptées diverses et variées. On utilisait des mots de passe pour être sûr, parce que le risque, c'était que si un jour il se faisait arrêter et que dans son téléphone, les Bastidji, les gardiens de la Révolution, trouvent mon numéro et m'appellent en se faisant passer pour lui et que je lui réponde, du coup, ça a rajouté des charges à son procès. Enfin, voilà, intelligence avec l'étranger, intelligence avec l'Occident, c'est tout de suite la peine de mort. Donc vraiment, moi j'attendais qu'il me donne un mot de passe, et il n'y avait que nous deux qui connaissions ce mot de passe, et du coup on était sûrs, quand on se parlait, que c'était bien nous. Donc déjà on utilisait ça, et puis après c'est dur d'envoyer des images, parce que le gouvernement iranien en fait maîtrise Internet pour éviter que les opposants puissent communiquer entre eux. Donc ils diminuaient au maximum le réseau, et donc parfois pour envoyer quelques minutes de vidéo, ça pouvait prendre 24 heures tellement le réseau était faible. Et en plus, il fallait surtout pas qu'il puisse être repéré par son adresse IP, par l'adresse de son ordinateur. Donc il utilisait ce qu'on appelle un VPN, c'est-à-dire un logiciel qui géolocalise à l'étranger pour pas se faire repérer. Donc c'était un peu une série d'espionnage parfois, notre relation.
0: Oui, en fait, c'est un tournage à haut risque, en tout cas pour lui.
1: Complètement, oui.
0: Et aussi pour les protagonistes de ce film, qui sont 6 ou 7 personnages que l'on voit dans le film. Alors, vous allez nous dire qui ils sont et comment ont-ils été choisis ?
1: Alors déjà, avant même de rencontrer les uns et les autres, on s'était mis d'accord avec Chourèche sur un éventail de profils qui nous paraissaient intéressants. C'est-à-dire que c'est vrai qu'on parlait beaucoup des femmes après la mort de Mahsa Amini, c'est évident et c'est normal, mais ça nous paraissait important de montrer que c'était pas juste une révolte de femmes, une révolte féministe. En fait, les jeunes hommes les ont vraiment rejoints très vite, et puis après les plus âgés. Donc notre but, ça a été vraiment de trouver un certain nombre de profils entre guillemets. Donc on a un jeune couple de moins de 20 ans, Mitra et Arash, voilà, qui essayent de vivre leur amour dans ce pays où tout est interdit. On a un chauffeur de taxi qui est très militant, très insurgé, qui s'appelle Kaveh.
0: Et qui est emprisonné, qui va être emprisonné.
1: Qui à un moment est arrêté, ouais, au cours du tournage, exactement. Et donc on a sa maman, Fatemeh, qui s'inquiète pour lui. Voilà, c'est un peu le lot de toutes les mères partout dans le monde. On

0: brigade de médecins qui s'est montée pendant les émeutes. Parce que le problème, c'est que les manifestants qui étaient blessés et qui étaient emmenés à l'hôpital, en fait, évidemment, ils étaient immédiatement arrêtés, pas même soignés. Ils étaient dénoncés à la police et arrêtés sur le champ et emmenés. Et pour la plupart, on les revoyait jamais. Donc, ces manifestants, ils ne pouvaient pas se permettre d'aller dans les hôpitaux ou très peu dans les cliniques privées. Donc, il y a des médecins qui se sont organisés pour les soigner soit directement sur le lieu des manifestations, soit dans des endroits clandestins, sécurisés, par exemple des jeunes femmes qui se sont reçues des balles dans l'œil, ce qui a été souvent le cas pour faire peur et pour agresser leur féminité. Et donc ça, c'est le docteur Sobhani. Et nous avons aussi un jeune homme, Sina, qui essaye de survivre comme il peut. C'est vraiment le représentant de la grande pauvreté en Iran et qui essaye de vendre l'un de ses organes.
1: Oui, ce qui est très, très frappant d'ailleurs, ça montre l'extrême pauvreté d'une partie de la population. Alors tous ces personnages, est-ce qu'il a été difficile de les convaincre de témoigner?
0: Oui. Ça a été très dur. Il a fallu vraiment leur inspirer confiance parce que, Chouresh, par exemple, aurait très bien pu être un agent du gouvernement qui se faisait passer pour un réalisateur pour essayer de démasquer des révolutionnaires.
1: Oui, il a fallu vaincre la méfiance.
0: Ça, vraiment, ça a été un travail très, très long.
1: Et alors, ce choix de personnage, en fait, montre la diversité des opposants au régime. Mais ils ont des choses en commun. C'est sans doute la peur et peut-être l'espoir aussi.
0: Oui, c'est ça qui est très frappant. Et en fait, c'est vraiment le message que chacun voulait nous faire passer. Je sais que tous avaient peur qu'on raconte... que la misère et le désespoir et la peur, en fait, eux, ce qu'ils voulaient montrer, c'est que malgré les risques, malgré le danger, parce qu'effectivement, la mort peut les attendre à chaque coin de rue, hein, quand on est manifestant en Iran, c'est vraiment le cas, en fait, eux, ils y croient encore et en fait, ils sont joyeux parce que ils ont vraiment l'espoir que peut-être pas demain, maintenant, ils en sont plus là, mais que après-demain, dans quelques mois, peut-être 2 ans, ils auront enfin droit à la liberté auquel nous, on a droit en Occident. Donc, c'est vraiment... Enfin, moi, aujourd'hui, ils me disent « Ok, peut-être on manifeste moins pour plein de raisons, mais on est toujours présent, on est le feu sous la cendre et on va repartir très vite. »
1: C'est ce qui vous a marqué en co-réalisant ce film.
0: Oui, vraiment, c'est cet espoir... finalement, on a essayé... Alors, c'est pas forcément le cas, mais on a essayé quand même de faire un film assez optimiste d'un certain point en montrant que malgré les difficultés, ces jeunes y croient et ils ne se désespèrent pas, quoi. Ils sont présents et ils continuent de lutter.
1: Alors, qu'est devenu Chouresh? Il a quitté l'Iran.
0: Alors, Chouresh a quitté l'Iran parce que c'était devenu vraiment trop dangereux pour lui. Il a réussi à atteindre un pays en Europe que, grâce à Reporters sans frontières, d'ailleurs, je veux remercier RSF qui nous a vraiment beaucoup soutenus dans cette aventure. Donc, il est dans un pays européen. Je ne peux pas donner le pays en question parce que, même s'il est en Europe, en fait, les services de renseignement iraniens sont infiltrés un peu partout. Donc on préserve vraiment son identité pour lui, pour qu'il soit en sécurité en Europe et pour nos personnages qui sont restés en Iran et sa famille à lui qui est restée en Iran.
1: Et savez-vous ce que sont devenus ces personnages et où en est maintenant aujourd'hui le mouvement Femme, Vie, Liberté?
0: Alors aujourd'hui, nos personnages maintenant, vu que le film est sorti et que nos noms, enfin mon nom en tout cas est accessible, du coup je ne peux plus avoir de contact direct avec nos personnages pour pas les mettre en sécurité. On doit passer par des intermédiaires pour se donner des nouvelles. Donc ils sont tous encore sur place.
1: Mais là est mort. Là est...
0: Un d'entre eux, voilà, je ne veux pas, je ne veux pas oui. dire.

0: gâché, pour ceux qui n'ont pas vu le film. Oui. C'est vrai que au cours du tournage, l'un de nos personnages est mort. Un autre est actuellement enfermé quelque part et ne peut pas mener la vie qu'elle veut. Les autres continuent à se tenir prêts pour les prochaines manifestations.
1: Donc le feu n'est pas éteint.
0: Non, le feu n'est pas éteint. Et alors même s'il y a plus de manifestations hormis dans certaines provinces comme au Kurdistan et Baluchistan, par exemple, je sais qu'aujourd'hui à Téhéran, il y a beaucoup plus de femmes sans voile qui se promènent sans voile, plus même le garder autour du cou de peur que la police des mœurs arrive. Mais il y en a beaucoup plus aujourd'hui, même qu'il y a un an et demi. Donc petit à petit, même si c'est pas une révolution très visible, mais en tout cas, la société évolue et la police des mœurs les laisse faire. Elles sont tellement nombreuses aujourd'hui.
1: Bon, Virginie, merci beaucoup pour cet éclairage. Merci aussi pour ce documentaire exceptionnel, émouvant et poétique. Il est disponible pour nos auditeurs sur lcp.fr et je leur conseille de ne pas le manquer.
0: Merci beaucoup.
1: Merci à vous. Au revoir, Virginie. Au revoir. Faire entendre des voix ukrainiennes près de 2 ans après l'invasion russe du 24 février 2022, qui a porté la guerre aux portes de l'Union européenne, c'est l'objet de Génération Ukraine, une collection de 12 documentaires réalisés et coproduits en Ukraine, lancé au mois de décembre par Arte et ses partenaires européens, l'ARTBF, l'ARTS, la télévision publique tchèque et des organismes européens, dans une démarche de soutien à la résistance ukrainienne. Depuis bientôt 2 ans, dans ce pays, le genre documentaire est en plein essor. Il l'est en fait depuis une dizaine d'années, avec l'émergence d'une sorte de nouvelle vague de documentaristes indépendants. C'est ce qu'explique dans le magazine Arte la productrice Daria Bassel, qui est cofondatrice en 2019 à Kiev de la société de production Moonman, donc, et qui a coproduit 2 films de cette collection. Ces films explorent en profondeur l'onde de choc causée par cette guerre et montrent comment la guerre a changé ce pays, ses paysages et ses habitants. Ils sondent leur impact, l'impact de la guerre sur le temps long. En décembre dernier, une première salve de 4 documentaires a été mise en ligne sur arte.tv, ainsi qu'à l'antenne pour 2 d'entre eux. Et les 8 autres seront programmés par Arte courant 2025. Mariupol, 3 femmes, a été diffusé le 3 décembre sur Arte. Il est disponible sur arte.tv. C'est une chronique à 3 voix de 3 femmes de générations différentes qui racontent leurs tourments. La mère, sa fille qui est la réalisatrice Svitlana Lichitska, et la fille de celle-ci, donc toutes 3 originaires de Mariupol, qui ont été séparées par les événements. Ce documentaire émouvant montre leur désarroi et montre aussi comment leur identité est bousculée. Autre documentaire, primé, multiprimé, intercepté, diffusé sur Arte et disponible sur arte.tv. C'est un film d'Oksana Karpovitch, très, très saisissant, très dur, qui est sorti dans les cinémas ukrainiens, qui a reçu notamment le prix Amnesty International. Tandis que défilent les images des paysages dévastés et des intérieurs brisés par la guerre, ce film donne à entendre des conversations entre des soldats russes et leurs proches paraissant approuvés. Et dans ces conversations donc téléphoniques, ils racontent les violences planifiées contre les civils ukrainiens. Ces dialogues ont été interceptés et mis en ligne par les services secrets ukrainiens pour contrer la propagande ennemie. Ce film superpose deux mondes pour révéler la déshumanisation engendrée par la guerre. C'est un document précieux pour le futur. Sont aussi disponibles sur arte.tv les documentaires Inside Zaporizhzhia, une centrale nucléaire dans la guerre, qui a été diffusée sur Arte le 10 décembre, et aussi Enfermé par les Russes, Yaïdné 2022, récit des 27 jours d'enfermement par les troupes russes des 400 habitants du village de Yadkin, dont 77 enfants, donc enfermés dans les sous-sols de l'école du village. C'est un film de Roman Blazan. À la date d'enregistrement de ces émissions, nous ne disposons pas des programmes du mois de janvier, qui n'ont pas été pour le moment dévoilés. Je vous signale notamment quelques nouveautés, quelques inédits. Alors, M6 diffusera, a-t-elle annoncé, la série Le Tatoueur d'Auschwitz, série américaine, inspirée d'une histoire vraie et adaptée du roman de Heather Morris. Ce roman s'est vendu à plus de 14 millions d'exemplaires dans le monde. Donc c'est une histoire émouvante d'un amour dans le camp d'Auschwitz. Et la série sera diffusée à l'occasion du 80e anniversaire de la libération du camp d'Auschwitz, probablement dans la deuxième quinzaine de janvier. Donc elle montre aussi, c'est une série assez dure et difficile, mais elle rappelle qu'il y a toujours un espoir. Je vous conseille aussi de voir le 13 janvier sur la chaîne parlementaire le documentaire « Les combats méconnus » de Simone Veil, de Dominique Missica, qui l'a écrit et qui est réalisé par Caroline Dussin. Donc ce documentaire est coproduit par la chaîne LCP et diffusé donc, le 13 janvier. On y découvre ou redécouvre les combats méconnus livrés par Simone Veil, dont on connaît surtout la loi concernant la liberté de l'avortement. Mais au nom de la dignité humaine, elle a mené d'autres batailles, et notamment pendant la guerre d'Algérie. Et elle a promu plusieurs réformes qui ont profondément changé la société française. C'est un beau film que j'ai eu la chance de découvrir en avant-première. Pour les amateurs de documentaires, je signale que le festival FIPADOC et ses projections publiques auront lieu à Biarritz du 24 janvier prochain au 1er février et je vous en reparlerai. Alors, au cours du mois de janvier, ce sera l'occasion de revoir des séries remarquables, notamment sur France.tv et sur Arte.tv. Beaucoup que je vous ai recommandées au cours de l'année 2024 ou même avant. Bon, j'ai noté 10%, Parlement, Nona et ses filles, Ceux qui rougissent, Ça c'est Paris, Samuel, et aussi des séries britanniques adaptées de romans de Charles Dickens que vous pourrez découvrir sur arte.tv. La chaîne Arte diffuse aussi en décembre et janvier le cycle Jacques Demy avec 10 films et avec un documentaire qui nous permet de redécouvrir le monde enchanté de ce cinéaste. Le titre de ce documentaire, c'est Jacques Demy, le rose et le noir. Diffusé donc le 19 décembre à 22h25 et disponible jusqu'au 10 janvier sur arte.tv, suivi par le film Les Parapluies de Cherbourg. Donc autant de belles occasions pour échapper à l'actualité anxiogène en ce début d'année morose. Je vous souhaite à tous un bon début d'année, une belle année, et je vous dis au mois de février, à bientôt.

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0: troisième épisode, cette fois consacré à des femmes particulièrement courageuses et tout à fait drôles par leur parcours, car avant d'être des femmes remarquables face à l'occupant, pour des raisons différentes et de manière tout à fait différente, Colette, puisqu'il s'agit de la première, et Joséphine Baker, la seconde, ont été des danseuses légèrement vêtues. Alors Colette est devenue l'une des plus grandes femmes de lettres de la première moitié du XXe siècle. Joséphine Baker a continué d'être une artiste de music hall, mais l'une est restée très fidèle à la sécurité de son mari qui était juif pendant l'occupation allemande, et l'autre a été une résistante active. Et puis, nous dirons un petit mot d'un livre que Bénédicte Verzès-Chaignon a signé également à propos du studio Harcourt sous l'occupation allemande. Elle n'est pas la seule, elle nous en dira un petit mot. Alors, tout d'abord, deux livres qui nous éloignent en apparence de la Seconde Guerre mondiale, qui nous font un petit pas de côté, pour employer une expression que vous aimez, Bénédicte, Colette en guerre, et puis quand même cette Joséphine Baker formidable. Alors, comment abordez-vous ces deux figures formidables de notre histoire?
1: En fait, je vous ai dit pendant un de nos précédents entretiens qu'en général, je répondais à des commandes, mais Colette, c'est une idée à moi.
0: Ah, alors, à toute règle, il y a une exception.
1: Exactement. Qui naît pendant le premier confinement. Alors pendant le premier confinement, je ne sais pas si vous vous rappelez, donc les librairies sont fermées, pas de bibliothèque, voilà. Et comme beaucoup d'entre nous, peut-être, je suppose, hein, je stresse en me disant mais qu'est-ce que je vais lire et puis est-ce que j'aurai assez de choses à lire et voilà. Et donc je décide de relire Colette. Donc j'ai dans la collection bouquins, voilà,
0: merveilleuse collection créée par Guy Scheller.
1: Exactement. Et où j'ai déjà lu plusieurs fois les romans et les nouvelles, parce que j'aime énormément lire Colette, j'ai mes romans chouchous, enfin bon.
0: Très bien.
1: Et là, pour, comment dirais-je, avoir un maximum de munitions, je décide de lire tout, y compris des recueils d'articles que j'avais pas forcément lus jusqu'ici. Et en arrivant au recueil d'articles Paris de ma fenêtre, qui concerne donc les années d'occupation, je lis dans la notice de présentation, notice très brève, que ce sont des articles qui ont paru dans le journal Le Petit Parisien.
0: Bon.
1: Et alors là, mon sang d'historienne ne fait qu'un tour, parce que Le Petit Parisien, c'est vraiment un des journaux les plus emblématiques de la collaboration, dont la plupart des journalistes professionnels finiront qui dans les ruines de Berlin, qui devant un peloton d'exécution au fort de Montrouge. Donc,
0: oui.
1: Mais qu'allait-elle faire dans cette galère? Voilà.
0: Voilà.
1: Et donc, j'ai la curiosité, je vais voir sur Gallica le Petit Parisien, je regarde les articles de Colette, les articles originaux, et je vois qu'il y a pratiquement pas de censure qui a été faite pour la publication de ces textes après-guerre ou vraiment anecdotiques. Elle n'a pas été obligée de dénaturer ces textes, et ça, c'est déjà très intéressant. Et en fait, je me rends compte que ce sont des textes qui sont assez malins, parce que elle va jamais parler de Vichy, elle ne parlera des Allemands que pour parler de leur noir, c'est-à-dire le fait que la France était obligée de s'aligner sur l'heure de Berlin en zone occupée. Ou bien elle parle des restrictions en particulier alimentaires, mais pas que. Alors parfois sur un mode franchement comique, parfois en appelant ça de la famine. Et je m'aperçois qu'en fait, comme sa chronique paraît dans les pages féminines, dans la page féminine du quotidien,
0: oui.
1: Eh bien, elle n'a pas tellement intéressé la censure allemande, puisque par définition,
0: Oui.
1: voilà, la page féminine, c'est rien, c'est nul. Et en plus, je me rendrai compte par la suite que, vous savez, ceux qui à l'Institut culturel allemand ou à la Propaganda Abteilung sont chargés des intellectuels et des écrivains français ont un grand mépris pour Colette, dont ils pensent que vraiment elle incarne une littérature dégénérée qui va bien avec la France dégénérée qu'a
0: Oui.
1: perdue
0: Oui.
1: en 1940.
0: Et en plus, comme
1: Et
0: elle a été une femme pseudo légère, car elle n'était pas du tout une femme légère, mais comme elle s'est produite sur les scènes parisiennes nue, aux yeux des nazis, c'est vraiment...
1: absolument, et
0: Voilà.
1: d'ailleurs aussi aux yeux des hommes de Vichy, mais pas que d'eux, on y reviendra peut-être. Et donc, c'est ça qui m'a donné l'idée d'aller voir d'un peu plus près ce que Colette avait fait pendant l'occupation, parce que je connaissais vaguement, oui, je savais que son mari avait, qui était juif, avait été arrêté, interné, qu'elle l'avait fait libérer. Je ne savais pas trop comment. Voilà. Et c'est comme ça que je commence à regarder. Je me rends compte que les biographies de Colette, qui sont des biographies littéraires, ont eu tendance à faire des éclipses sur la période de l'occupation. Or, ah, donc je vais
0: Où l'on
1: dire la même
0: voit au
1: chose que tu as
0: passage que les
1: dit.
0: biographes parfois dissimulent ce qui ne les arrange pas, non?
1: Ou bien ils ne savent pas où chercher. Parce que c'est normal, ce sont des spécialistes de
0: Ah,
1: littérature.
0: oui, aussi, bien
1: Voilà.
0: sûr.
1: Et donc, bah moi, je vais me rendre compte que les archives existent. Voilà.
0: Voilà.
1: Sur le sujet, à commencer par le département des manuscrits de la Bibliothèque nationale. Et voilà comment ce livre naît, bah, qui me donne d'excellents prétextes pour lire et relire Colette. Et puis, pour faire simple, établir que bah, c'est une dame de 70 ans, invalide, avec un mari juif qui est obligé de se cacher, qui a déjà été arrêté une fois. Donc, on ne va pas s'attendre à ce qu'elle fasse le coup de feu mitraillette au poing sur l'avant d'une traction
0: Voilà.
1: Citroën, et qu'elle n'a pas du tout démérité. Elle a essayé de dire avec ses moyens et avec son talent ce que ses concitoyens ne pouvaient pas dire, dont elle partageait très largement l'expérience, c'est-à-dire la peur, le manque de tout, l'inquiétude sur comment la guerre allait se finir et surtout quand. Et que même elle avait, par exemple, donné de l'argent et fait la publicité auprès de ses amis fortunés pour aider Suzanne Spack, qui donc s'occupait d'essayer d'exfiltrer des enfants juifs pour les cacher et empêcher qu'ils soient arrêtés. Donc, c'est un parcours finalement très intéressant qui n'a rien de déshonorant et je crois qui a fait plaisir aux amoureux de Colette, hein, qui sont nombreux, amoureuses et amoureuses, et qui étaient heureux de voir que, pour le coup, elle n'a absolument pas démérité. Elle a fait ce qu'elle pouvait avec les moyens qu'elle avait.
0: En transformant le palais royal en un petit village aussi. Elle n'en sort pas. Alors, rappelons à nos jeunes auditeurs que 70 ans aujourd'hui, je ne dis pas que c'est jeune, mais c'est un âge avancé, mais sans plus. En 1940, 42, 43, 70 ans, c'est un âge très avancé déjà.
1: C'est un âge avancé,
0: C'est
1: d'autant qu'elle
0: important,
1: souffre
0: hein?
1: à la fois d'arthrite et d'arthrose.
0: Oui.
1: Voilà. Et donc, elle ne peut pas vraiment sortir et se déplacer sans un bras secourable, bon, qui est en général celui de son mari. Mais comme il est
0: Oui,
1: juif, eh ben,
0: il ne peut
1: il
0: pas
1: n'est pas
0: sortir.
1: question
0: Mais
1: de
0: oui.
1: sortir avec lui, il n'est pas question de prendre le métro avec lui et de l'exposer. Et donc, elle va se cantonner beaucoup au palais royal, qui donc étant un jardin clos, même
0: Mais
1: s'il est très
0: voilà.
1: grand, lui donne l'impression d'ignorer un peu les Allemands et ce qui se passe autour. Un peu, hein, parce
0: Un
1: que
0: peu.
1: tout est, voilà, tout est relatif. Les événements vont bien sûr se charger de, voilà. Mais et en même temps, elle désire vraiment rester à Paris parce qu'elle considère que ce serait une forme de lâcheté de quitter la capitale et que elle dit qu'on ne peut vivre les guerres qu'à Paris. Bon, pourquoi
0: Bon.
1: pas? Voilà. En tout cas, c'est une expérience très particulière, mais qu'elle va transcender dans la littérature, effectivement, en, eh ben, écrivant ce qu'elle voit depuis ses fenêtres
0: Voilà.
1: au Palais Royal. Et pour moi, ce qui me touche énormément, c'est que en 1942, alors quand tout va mal, c'est-à-dire l'Allemagne est vainqueur sur tous les fronts. Son mari a dû partir se cacher loin d'elle. Elle ne sait pas si elle le reverra. Elle ne sait pas si elle vivra assez longtemps pour voir la fin de la guerre. Et c'est le moment où elle écrit Gigi, qui est vraiment
0: Et
1: un
0: oui.
1: roman délicieux, très drôle, charmant, etc. Et qui est vraiment l'illustration de la puissance consolatrice de la littérature, à commencer par celle qui écrit, voilà, cette littérature.
0: Oui, c'est une belle conjonction de temps, en quelque sorte, espace-temps, une façon de se projeter dans un passé récent, idéalisé un peu.
1: Idéalisé, bien sûr,
0: Bien sûr,
1: oui.
0: bien sûr. En vous écoutant, alors, l'historienne que vous êtes va sans doute me corriger, mais je songe à la pièce d'Anouilh, Leocadia, et surtout à l'air que Francis Poulenc a composé pour cette pièce, qui est Les chemins de l'amour. Et cette pièce d'Anouilh et cette chanson ont été conçues pendant l'occupation et Leocadia a
1: Tout
0: été
1: à fait,
0: créée.
1: parce que en fait, je dirais toute cette belle époque, elle n'a jamais été aussi belle qu'à posteriori. Voilà, et d'autant plus en comparaison avec ce qu'on appelle couramment les années noires.
0: Oui, on pourrait là pasticher Talleyrand en disant qui n'a pas connu la belle époque ne sait pas qui n'a pas vécu avant 14 ne sait pas ce qu'était la belle époque au fond, hein? On pourrait bon. Alors, Colette a été courageuse à la mesure de ses moyens, peut-on dire ça? Elle ne
1: Oui, tout
0: s'est
1: à
0: pas
1: fait.
0: compromise, excepté ces quelques articles, mais dont vous faites comprendre qu'ils sont en quelque sorte des péchés véniels,
1: Ce
0: si
1: sont
0: le
1: des péchés
0: protestant que je
1: véniels.
0: suis peut utiliser cette expression.
1: Et puis, bah, c'est vrai qu'il faut qu'elle gagne sa vie, pour le coup. C'est quand même quelqu'un qui
0: Oui.
1: vit de sa plume. Et son mari, lui, bah, à peu près toutes les professions lui sont interdites, puisqu'il est juif, parce
0: Voilà.
1: qu'à l'origine, il est, comment dirais-je, il est négociant en pierres précieuses, etc. Donc, autant vous dire que là, c'est
0: Oui,
1: complètement exclu.
0: évidemment.
1: Voilà, donc, il y a cette nécessité qu'ont connue bah, l'immense majorité des Français, c'est-à-dire
0: Bien
1: gagner
0: sûr.
1: sa vie. Voilà.
0: Autre grande figure française du XXe siècle, Joséphine Baker, qui est entrée, dont les cendres ont été transférées au Panthéon, voici quelque temps, et dont vous avez retracé le parcours, Bénédicte Vergès-Chaignon. Alors, j'aimerais rappeler à nos auditeurs que Régis Debray, que l'on n'attendait pas là, a milité, voici quelques années, pour le transfert des cendres de Joséphine au Panthéon. J'ai longtemps pensé qu'il y avait une sorte de trait d'humour chez Régis Debray, mais au fond, c'était une très bonne intuition, n'est-ce pas?
1: Oui, c'était une très bonne intuition. Régis Debray, c'est quelqu'un, mais je pense que vous le savez tous, qui aime bien penser un peu en dehors des cases
0: Oui.
1: et qui aime fondamentalement les destins, c'est-à-dire les destinées qu'on n'attendrait pas, les voilà. Donc je comprends tout à fait qu'il ait été séduit par l'idée assez iconoclaste de Joséphine Baker au Panthéon. Et je dois avouer que c'est amusant de repenser à la remontée de la rue sous flot, voilà, des cendres de Joséphine Baker, accompagnée de des chansons, voilà,
0: Oui.
1: qui ont fait sa carrière et qui se prêtent pas tellement à la solennité de la cérémonie. Donc c'est
0: Sans
1: vraiment,
0: parler
1: c'est
0: de son costume d'origine de la revue
1: oui, et c'est vraiment
0: 1925.
1: adorable de penser que ça finit par une montée des marches, alors
0: Mais
1: pas,
0: oui, mais
1: voilà,
0: oui, mais
1: pas
0: oui.
1: celle forcément attendue, mais alors je vais vous dire pourquoi je vous ai fait une Baker. Déjà parce qu'on me proposait un livre illustré, et c'est quelque chose que j'ai pas assez mentionné, mais j'aime beaucoup les illustrations, j'aime les photos, j'aime tout ce qui donne de la chair à ce que j'écris.
0: Nos auditeurs ne seront pas surpris qu'ils se souviennent sans doute que vos premières amours
1: Oui.
0: d'enfance vous portaient aux revues
1: Oui,
0: d'histoire
1: voilà.
0: ou
1: Et
0: revues
1: au livre
0: destinées aux enfants.
1: illustré.
0: Voilà.
1: Et pour être honnête avec vous, quand j'ai pour la première fois entre les mains un livre qui a un cahier photo, je commence par ça. Voilà, je résiste pas à aller voir le cahier photo, et j'ai un grand plaisir à choisir des illustrations quand j'en ai l'occasion pour un livre. Or là, pour Joséphine Baker, c'était le cas. Je veux dire, c'était même la caverne d'Ali Baba
0: Ben
1: de
0: oui.
1: l'illustration, hein,
0: Ah
1: puisque
0: oui.
1: voilà une jeune femme qui devient célèbre à 19 ans et qui sera multi photographiée, dessinée, peinte, filmée, tout ce que vous
0: Oui.
1: voulez, jusqu'à sa mort. Et puis, il y avait des archives, parce que s'il n'y a pas d'archives,
0: Vous ne
1: Bénédicte.
0: travaillez que s'il y a des archives.
1: Voilà, tout à
0: Nos
1: fait,
0: auditeurs le savent, s'ils ont
1: voilà,
0: envie que
1: je
0: vous
1: suis, vous savez,
0: écriviez sur
1: comme
0: leurs ancêtres.
1: Marilyn Monroe qui, non, ou je sais plus, non, c'est pas Marilyn Monroe, c'est ce top modèle qui disait qu'elle ne se levait pas de son lit à moins d'une certaine somme. Et donc, moi, je me lève pas de mon lit s'il n'y a pas d'archives.
0: C'est moins cher, mais c'est volumineux.
1: Et donc, en l'occurrence, parmi les masses les plus importantes qui étaient encore inédites, la Bibliothèque historique de la ville de Paris venait de faire l'acquisition de la correspondance que l'habilleuse de Joséphine Baker, qui l'accompagnait en tournée à travers le monde, avait envoyée à ses parents. Voilà, racontant dans ses lettres, comment se passaient les tournées, des anecdotes sur Joséphine Baker, certains moments où elle adopte ses enfants à travers le monde. Et donc, c'était une très belle et passionnante source. Et voilà, c'était pour moi, j'ai pas souvent l'occasion, ça m'arrive en particulier pour des biographies, mais ça m'a permis de travailler de fait sur un temps beaucoup plus long que les années
0: Oui.
1: de guerre, puisque ça emmène jusque dans les années 1970,
0: Et voilà,
1: pour le
0: oui,
1: coup.
0: car
1: Voilà.
0: vous avez dit qu'elle a été portraiturée, filmée. Je serais prêt à dire aussi qu'elle a été moquée et caricaturée. Il y a une cinquantaine d'années, on disait d'une chanteuse ou d'un chanteur, ah, il fait comme Joséphine Baker, il annonce ses adieux tous les ans. Hein, voilà.
1: Oui, en fait, c'est même un. Oui, c'est parce qu'à partir du moment où elle a commencé à adopter des enfants, elle avait dit que elle allait faire ses adieux à la scène pour rester auprès de ses enfants. Mais en fait, comme cette famille prenait des proportions très importantes qui venaient s'ajouter au à sa propriété en Dordogne, voilà, dont elle avait voulu faire une ferme modèle, un parc d'attractions, le hameau de la Reine, etc. Tout ça demandait beaucoup d'argent, donc elle revenait
0: Régulièrement santé, voilà.
1: régulièrement chanter, refaisait ses adieux et ça recommençait pour les mêmes raisons.
0: Alors, quand même, n'oublions pas nos auditeurs et rappelons les grandes lignes du parcours de Joséphine Baker. Tout d'abord, c'est une Américaine qui, parce qu'elle est noire, subit la ségrégation, et parce qu'elle est, j'allais dire, une showwoman dans l'âme, se révèle très jeune une exceptionnelle meneuse de revue, aux États-Unis même, n'est-ce pas?
1: Alors, sa carrière, elle va vraiment démarrer en France. Donc, elle naît au début du siècle dans le Missouri. Et alors, elle n'est pas noire, elle est de couleur, colored, comme
0: Ah
1: disent
0: oui.
1: les Américains, puisque en fait, elle a des origines au pluriel, métissées, noires, amérindiennes. Peut-être blanche assez probablement, mais vous connaissez donc cette règle one drop rule, c'est-à-dire une goutte de sang noir et vous êtes noir. Donc bien entendu, elle est victime de la ségrégation. Elle est de
0: Oui.
1: toute façon née dans un milieu extrêmement pauvre et très très jeune, hein, à l'adolescence, elle va trouver sa vocation et un moyen de gagner sa vie. En commençant à travailler dans des revues, des petits rôles, puis comme danseuse. Vous savez ce qu'on appelle les chorus girls, c'est-à-dire les
0: Oui.
1: jeunes femmes, voilà, qui sont alignées derrière, et en essayant de chanter. Et elle a du succès aux États-Unis. Elle se fait remarquer vraiment toute jeune dans des revues qui sont pour un plus public blanc, mais où tous les artistes sont noirs et elles ont la particularité, ces revues, c'est parmi les premières qui sont écrites et composées par des noirs aussi.
0: Ah oui, d'accord.
1: Et c'est comme ça qu'elle va être repérée par une productrice américaine qui veut faire venir des artistes afro-américains à Paris pour monter une revue et qui lui propose du travail. Et Paris, c'est pour les artistes afro-américains, un peu un Eldorado, parce que le succès est possible, le racisme n'est pas systémique,
0: Voilà.
1: puisque la ségrégation n'est pas à l'ordre du jour en France. Et donc, Joséphine Baker, elle prend le risque, elle vient à Paris, ce sera la fameuse revue Nègre,
0: Oui.
1: voilà, en 1925, qui va faire d'elle en une soirée, une vedette, la personne qu'il faut avoir vue, la personne dont on parle, voilà,
0: Voilà.
1: la personne que tout le monde veut embaucher et qui va commencer une carrière au music hall, au cinéma, dans la chanson, aller vers le théâtre pendant toute l'entre-deux-guerres en France. En Europe et dans le monde, puisqu'elle fait vraiment des tournées internationales, et elle va être une personnalité vraiment très très populaire en France.
0: Et porté par les Français, à nos concitoyens qui considèrent que la France est un pays où le racisme est systémique, Joséphine Baker, le succès de Joséphine Baker apporte le démenti le plus spectaculaire. Il ne faut pas oublier que ce succès n'est pas exotique, mais plutôt relié à une contre-image, car le spectacle de Joséphine la montre. Certes, nu avec un régime de banane autour de la taille, ça, on peut dire qu'en effet, ça se réfère à un exotisme que nous, aujourd'hui, à juste titre, à mon avis, nous condamnons. Cependant, elle louche, elle rit, elle se moque de cela. Autrement dit, elle utilise l'image exotique pour produire une contre-image qu'en France, les gens soutiennent. Et puis, dernière chose, mais vous allez me dire si je me trompe ou pas, hein, je veux pas. Bon, c'est l'époque aussi où, par exemple, Senghor arrive en France, je crois que c'est à Louis-le-Grand, et sa famille lui a dit, tu verras, à Paris, il n'y a pas de noirs. Alors il arrive à Louis-le-Grand, il arrive, il prend un couloir pour aller à l'administration, et là, il ouvre une porte et il tombe sur qui? Sur Aimé Césaire, qui était assis sur un banc. C'est lui qui raconte ça. Donc voilà,
1: Mais
0: entre-choc, pardonnez-moi, cher Bénédicte, mais
1: oui,
0: c'est...
1: mais en fait, Joséphine Baker, effectivement, c'est en dehors de son talent et de sa, comment dirais-je, de son intuition extraordinaire. Elle a beaucoup d'humour, une grande capacité d'autodérision, effectivement. Et elle travaille beaucoup, ce qui va lui permettre d'évoluer. C'est-à-dire que, effectivement, en 1925, elle est presque nue sur la scène, mais à la fin des années 1930, non seulement elle est habillée sur la scène du Casino de Paris, mais elle porte des tenues somptueuses, oui. Elle incarne, voilà, des personnages, et elle est réellement une référence. Enfin, c'est quelqu'un qui fait de la publicité pour les voitures de luxe, dont on copie l'habillement. Hein, c'est pas du tout le tirailleur de Banania. Hein.
0: Voilà, c'est ça.
1: Oui, oui. C'est vraiment aussi, je dirais, une vedette, voilà, en dehors tout à fait de voilà. sa couleur de peau. Et cet amour est réciproque, c'est-à-dire elle est très aimée en France et elle rêve de devenir française. Elle va devenir française par son mariage. Effectivement, dans les années 1930, et elle est extrêmement contente d'être française, et elle aura toujours un regard beaucoup plus critique sur les États-Unis que sur la France.
0: Alors, rappelons que son plus grand succès, hein, si on devait citer un titre de Joséphine, ce serait « J'ai deux amours, mon pays et Paris », n'est-ce pas ?
1: Hein ? Oui, oui. Et alors, un pays qui est un peu changeant parce que…
0: Eh oui.
1: Comment dirais-je ? Elle a incarné beaucoup d'exotisme ou d'altérité différent selon les films, les chansons, voilà. Et donc, parfois, elle est antillaise, parfois, elle est asiatique, parfois, elle est africaine, voilà. Ben parce qu'aussi, elle a… ce n'est pas quelqu'un qui a fait Joséphine Baker, c'est Joséphine Baker qui s'est fait elle-même.
0: Oui, là, de ce point de vue, vous rejoignez la proposition que je formulais. Elle crée une contre-image à partir
1: oui,
0: d'une image qui aurait
1: fait.
0: Pu enfermer.
1: Et bon, quitte à réécrire sa vie de manière évolutive au fil des années, mais elle a publié ses premières mémoires, elle avait 21 ans.
0: Oui, alors elle a le droit d'en changer quand même.
1: Voilà, donc elle en a changé beaucoup jusque dans les années 1970. Et aussi parce que, j'ai dit, son amour de la France et sa fierté d'être française, mais elle se considère comme une citoyenne du monde. Parce que après la Seconde Guerre mondiale, à cause aussi de l'expérience de la Seconde Guerre mondiale, au fond, elle va s'engager vraiment tout en continuant sa carrière pour lutter contre toutes les formes de préjugés de race, de religion, d'origine.
0: Et elle devient espionne au service de la France libre. Alors ça, c'est magnifique.
1: Alors, c'est un peu beaucoup dire.
0: Ah,
1: en tout cas, elle est sollicitée par quelqu'un de comment dirais-je du 10e bureau de l'armée. Elle est tout à fait prête à faire quelque chose. En fait, ça n'aura pas beaucoup de concrétisation, chose qu'elle reconnaîtra avec son grand humour, etc. Bon. Mais bon, disons qu'elle est prête à ça. Les hasards de la vie et de la carrière font que pendant la première partie de la guerre, elle est très gravement malade. Elle va rester hospitalisée plus d'un an au Maroc. Et quand elle sort de l'hôpital, le débarquement anglo-américain en Afrique du Nord française de novembre 1942 a eu lieu. Tout de suite, elle va se mettre au service de la cause et plus particulièrement de la cause de la France libre et du général de Gaulle.
0: Ça, c'est formidable, quand même.
1: Voilà. Ah, mais oui, tout à fait, puisque elle abandonne complètement sa carrière privée et elle ne fait que des galas caritatifs, des représentations auprès des soldats, auprès des blessés, dans les hôpitaux. Elle voyage jusqu'en Égypte, éventuellement dans des conditions matérielles très difficiles. Elle se montre à la propagande pour montrer son soutien au général de Gaulle. Elle va même s'engager dans une unité de la France combattante des auxiliaires féminines de l'armée de l'air. Donc, elle revêt l'uniforme, elle s'engage pour la durée de la guerre et elle sera ainsi, après les débarquements et le retour en France, elle suit l'armée de l'âtre de Tassigny. Elle sera la première à chanter en Alsace, la première artiste française depuis l'annexion de 1940 et la première artiste française à chanter à Berlin après la capitulation.
0: Formidable.
1: Et,
0: formidable.
1: Voilà. Et ça, vraiment, j'insiste, au détriment complètement de sa carrière, de son argent et aussi de sa santé, puisque elle va être tellement malade à nouveau après la libération qu'elle va être hospitalisée, qu'on va croire qu'elle va mourir et que du coup, vite, vite, on lui remet la médaille de la résistance à l'hôpital en pensant que si ça se trouve, elle ne survivra pas.
0: Oui, tout cela mérite vraiment les éloges parce que évidemment, il y a toujours ce réflexe de la téléologie. Les gens savent la suite, alors ils se disent que tout est réglé. Mais d'une part, qui soutient le général de Gaulle en 40-41? Une poignée de gens. Donc, quel est philosophiquement, moralement, d'emblée choisi ce camp n'était pas une évidence. Elle aurait pu rallier les Français de Washington et Dieu sait s'ils étaient
1: Ah non, mais
0: anti-gaullistes.
1: attendez, elle aurait pu aussi rallier rien du tout, tout
0: Et ne
1: simplement.
0: rien faire du tout,
1: Voilà,
0: bien sûr.
1: continuer à chanter, à se produire dans des
0: Bien
1: salles de
0: entendu.
1: Spectacle, attendre que ça se passe, hein, tout simplement. C'est un engagement avec
0: Un risque.
1: un risque et une vraie un choix politique. Voilà, la France libre, le général de Gaulle, elle se produit partout avec un drapeau frappé de la Croix de Lorraine qu'elle balade
0: Formidable.
1: Avec elle, qu'elle a fait
0: Formidable.
1: faire, etc. Voilà, donc vraiment, et par exemple, le général de Gaulle à Alger va lui donner une petite croix de Lorraine en or, elle va la mettre en vente aux enchères pour fournir de l'argent à la résistance. Vous voyez, elle est
0: Oui.
1: vraiment, elle est à fond, quoi. Elle y
0: Oui,
1: croit,
0: oui.
1: voilà.
0: Ah oui, c'est
1: Elle
0: ça.
1: est à fond. Donc, tant pis pour les affaires d'espionnage, c'est pas grave.
0: Oui.
1: Ce qui est beau, c'est cet engagement vraiment entier et très sincère.
0: Inversement, on peut dire de la France libre qu'elle a su rallier à elle toutes sortes de gens. On a prêté au général de Gaulle des mots un peu apocryphes ou ironiques vis-à-vis de lui-même, mais en disant à quel point justement la France libre était une geste collective généreuse, ouverte à l'altérité et non pas repliée sur elle-même, ratiocinée sur quelques vieilleries nostalgiques, hein.
1: Ah bah surtout, enfin, n'oublions pas quand même que la France libre, à l'origine, c'est vraiment quelques centaines de gens qui viennent de France, et puis sinon, des gens qui viennent de l'Empire colonial.
0: Mais
1: Toutes
0: oui.
1: sortes de gens qui viennent de l'Empire colonial.
0: Mais oui.
1: Hein, parce que on estime qu'à la fin de 1940, il y a 35 000 FFL, Force Française Libre, et sur le lot, il y en a 30 000 qui viennent de l'Empire colonial, et encore, je suis modeste. Hein. Donc, vraiment, oui, c'est une France avec un S à France
0: Voilà,
1: libre,
0: c'est une France
1: effectivement.
0: bigarrée et
1: Exactement,
0: comme
1: oui.
0: le dira le général à l'hôtel de ville de Paris, hein, la France éternelle, hein, la France, la seule France qui vaille, hein.
1: En tout cas, une France très accueillante. Alors bon, je dirais un peu de force,
0: oui, bien
1: mais
0: sûr.
1: aussi, ça fait partie de l'ADN de la France libre,
0: Mais
1: effectivement.
0: oui, mais oui, et le général de Gaulle a su incarner cela aussi. Cet
1: Aussi.
0: homme de culture quasi médiévale que ses copains de Saint-Cyr ont surnommé le connétable était capable de voir cela aussi, hein.
1: De voir cela et de reconnaître aussi, je dirais, la sincérité des engagements, même si il avait cette roideur qui faisait qu'il
0: Oui.
1: considérait que chacun n'avait qu'à faire son devoir.
0: Oui.
1: Voilà.
0: Oui, comme disait Pompidou, vous verrez, il est un peu spécial, disait-il à l'Imperfite. Et Cordier l'a trouvé franchement antipathique la première fois
1: En
0: qu'il est
1: tout
0: venu.
1: cas,
0: Non.
1: oui, très déçu parce que effectivement, Daniel Cordier il fait partie de voilà de la première poignée, je dirais,
0: Oui.
1: des FFL, hein, des jeunes garçons qui vont constituer les forces françaises libres, et il s'attend à être félicité, remercié, câliné pour ça. Et non, non, c'était normal.
0: Voilà, c'est tout. Alors, cette Joséphine Baker survit à la maladie qui la frappe à la Libération et elle réentame une nouvelle vie, une nouvelle carrière de mère adoptive. Alors, c'est un autre versant qui parfois fait un peu grincer. On se dit, mais qu'est-ce qu'elle a fait d'adopter tous ses enfants, de les installer dans un château du Périgord que l'on peut voir encore et que
1: Absolument, que l'on peut
0: les gens de la
1: visiter.
0: région appellent le château de Joséphine.
1: Oui. Et d'ailleurs, c'est vrai que rétrospectivement, nous portons peut-être un regard plus sévère sur l'adoption internationale que celui qui est porté dans les années 50, hein, qui est le moment où elle adopte finalement 12 enfants. Voilà, après avoir dit à son mari quatre garçons et un
0: Et ça reste.
1: représentant, voilà, et donc ils seront 12 garçons et filles. Et effectivement, elle veut constituer vraiment de manière à la fois symbolique et très concrète l'illustration que tous les hommes du monde sont frères. Voilà.
0: Formidable.
1: Voilà. Donc, alors après, ce qui nous pose effectivement maintenant question, c'est les conditions de ces adoptions qui sont pour le moins débarrassées de contraintes administratives, je vais dire les choses comme ça. Voilà, avec, ça devient un petit peu, je dirais, une sorte de passion qu'elle a du mal à réfréner,
0: Oui.
1: effectivement, chaque fois que une opportunité se présente.
0: Alors, Joséphine Baker va devenir une militante des droits de l'homme d'une façon générale et du droit des Noirs en pays ségrégationniste en particulier, et donc bien sûr dans son pays d'origine, aux États-Unis. Elle va même participer à la grande marche de Martin Luther King.
1: Oui, en fait, une fois sa carrière lancée en Europe, en Amérique latine, dans les années 1930, Joséphine Baker était retournée aux États-Unis où elle avait été assez maltraitée, effectivement, où on l'avait ravalée au rang de une danseuse noire parmi d'autres. On lui avait remis les bananes qu'elle avait quittées depuis 10 ans. En
0: Voilà.
1: France, ça s'était vraiment mal passé. Ça n'avait fait que conforter son amour pour la France. Après la Seconde Guerre mondiale, quand elle retourne aux États-Unis, sa réputation est beaucoup plus assise. Elle a réellement du succès. Elle a suffisamment de succès d'ailleurs pour imposer, par exemple, en Floride, que dans ses spectacles, bien des Afro-Américains puisse se joindre au public blanc, chose qui est vraiment voilà exceptionnelle, mais au fond elle-même ne cesse d'être confrontée à ce racisme personnellement, et au fond elle va protester, quitter les États-Unis avec fracas, générer un certain nombre de scandales, subir de très lourdes accusations. Elle est menacée d'interdiction de venir aux États-Unis. Elle a un dossier qui est ouvert à son nom au FBI. Alors malheureusement, qui est très décevant pour les historiens parce qu'ils ne Il ne contient en réalité que des ragots et des articles de journaux, mais enfin,
0: Bon.
1: Voilà, ça montre une ambiance particulièrement hostile qui se poursuivra dans les années 50 et 60, où effectivement, eh ben, elle va prendre aussi cette dimension de militante pour la cause des Afro-Américains aux États-Unis. Vous avez raison, elle participera à la grande marche avec Martin Luther King. Elle prendra la parole et à cette occasion, elle revêt son uniforme de la France libre.
0: Et oui, c'est magnifique, ça.
1: Ce qui prouve qu'elle entre encore dedans. Voilà.
0: Ah oui, bah,
1: après
0: voilà,
1: toutes ces années.
0: Voilà.
1: Hein, et elle a la vigne. Et voilà, elle sera invitée au funérailles du président Kennedy aussi. Son statut va, voilà, évoluer, je dirais, aux États-Unis.

0: réconforté par l'expérience de la Seconde Guerre mondiale et des persécutions, voilà, qui sont venues s'ajouter, à ce qu'était son expérience personnelle, de la ségrégation et de ce qu'elle constatait aux États-Unis. Faut quand même pas oublier que quand elle retourne aux États-Unis, elle est à chaque fois en couple avec des hommes blancs et elle ne n'est pas autorisée à résider dans les mêmes hôtels qu'eux.
1: Hallucinant,
0: Oui,
1: hallucinant.
0: même à New York, qui est en principe donc pas dans
1: Oui,
0: un
1: la
0: état
1: plus
0: de
1: libérale, oui.
0: ségrégation. Hein, donc je pense que et heureusement nous avons un peu oublié ce que c'est que l'Amérique
1: Oui.
0: ségrégationniste, au moins jusque dans les années 1960.
1: Et n'oublions pas non plus ce qu'est la France et ce qu'elle a toujours été. Quand même, malgré tout, malgré les fautes commises que nous ne devons pas oublier, mésestimer, négliger, bien sûr, mais l'idéal que porte la France est un idéal universaliste.
0: Oui, c'est un idéal universaliste, effectivement. Et d'ailleurs, si nous sommes parfois un peu sévères, hein, sur cette famille internationale, qu'elle s'est construite, c'est très, très bien accepté, en France, c'est admiré, puisque quand elle va avoir trop de problèmes financiers, il va y avoir, des appels aux dons publics, qui
1: Voilà.
0: auprès du public lambda ont beaucoup de succès et qui vont lui permettre une fois, pas deux, mais une fois de sauver son château en Dordogne
1: Eh oui.
0: avec son projet de village monde.
1: Eh oui, c'est émouvant, c'est émouvant. Donc, au fond, le transfert de ses cendres est la réaffirmation par la France républicaine de ce message universaliste,
0: De
1: alors
0: ce
1: que ces
0: message
1: dernières
0: univers. Oui,
1: années...
0: en plus, elle est d'origine étrangère et
1: Voilà.
0: elle a choisi la France. Voilà.
1: Voilà. Voilà. Ah, oui. Alors, nous avons beaucoup parlé de... Enfin, non, pardon. C'est moi qui ai suggéré l'expression de contre-image que vous avez bien voulu accepter comme un postulat. Mais là, nous allons parler d'image. Et d'image de nouveau terrible. Fatalitas, revoici l'occupation allemande. On l'avait chassée par la porte, la voici par la fenêtre. Mais un ouvrage absolument remarquable auquel vous avez contribué et qui porte sur le studio Harcourt. De quoi s'agit-il, Bénédicte Vergès, chez nous?
0: Alors, on va faire une transition, Frédéric.
1: Ah
0: C'est que vous
1: oui.
0: savez bien ce que c'est que le studio Harcourt, et bien entendu, Joséphine Baker a été photographiée par Harcourt avant la guerre, et puis dans son uniforme après la libération, et ensuite pendant de nombreuses années en tenue de soirée, dans ses costumes de scène, donc magnifiée par le style Harcourt. Alors, que venais-je faire, moi, au studio Harcourt à cette époque-là? Là, c'est une histoire de rencontre. Je rencontre par le documentariste Jérôme Prieur, un ami à lui, Nicolas Ragoneau, qui
1: Oui.
0: est un spécialiste, lui, de Proust.
1: Tout à fait.
0: Et donc, nous sympathisons comme ça et il tient un blog qui s'appelle Proustonomics et dans
1: Remarquable
0: lequel,
1: blog, soit dit
0: oui,
1: entre
0: et
1: parenthèses, hein.
0: dans lequel il parle de Proustiens divers et variés qu'il aime
1: Oui.
0: illustrer si possible. Et donc, en cherchant une photo, il atterrit comme ça dans la collection Harcourt. Il faut savoir que dans les années 1980, le studio Harcourt, qui a eu plusieurs propriétaires depuis l'origine, connaît de très grandes difficultés financières et vend alors son fonds photographique à l'État. Le ministère de la Culture fait l'acquisition de, on ne sait pas exactement, à peu près 4 millions de tirages et de
1: Extraordinaire,
0: négatifs
1: oui.
0: qui couvrent depuis 1934 jusqu'à 1989. Et voilà, les archivistes de la médiathèque du patrimoine et de la photographie se mettent au travail pour inventorier cela grâce au
1: Oui.

0: clients. Et Nicolas Ragoneau, donc en allant chercher une photo de Stanislas de la Rochefoucauld, prend connaissance de ce fonds et se rend compte que le studio a continué à travailler sous l'occupation, photographiant des chanteuses, des comédiens, des artistes oui. de tout genre, comme d'habitude, mais aussi des hommes politiques, dont Pierre Laval, Darquier de Pellepoix, parmi les commissaires.
1: Les revoici, les revoici.
0: Voilà, aux questions juives, et aussi des Allemands qui venaient se faire un portrait souvenir chez Harcourt. Et donc, c'est là, et bien entendu, il y a des clients ordinaires, voilà. Et c'est donc là toute la société qui défile, toute la société aisée qui défile devant l'objectif de d'Harcourt, donc déjà assez intéressant. Et en fait, nous nous rendons compte à ce moment-là, quand Nicolas Ragoneau me sollicite, que c'est le moment où naît le style Harcourt que nous reconnaissons tous oui. au premier coup d'œil, parce que comme c'est la guerre et que dans le cinéma, il n'y a pas autant de travail que d'habitude, les photographes de plateau, c'est-à-dire les photographes qui, sur les plateaux de cinéma, faisaient les photos très flatteuses et engageantes qui allaient servir à la promotion des films, n'ont plus assez de travail pour vivre et viennent travailler comme opérateurs chez Harcourt et appliquent les techniques du cinéma.
1: Et voilà.
0: Pour les cadrages, pour les lumières, pour des tirages en saturant les noirs, par exemple. Et voilà la naissance du grand style Harcourt et le résultat des malheurs de la guerre, si je
1: et
0: peux m'exprimer ainsi.
1: L'intervention de Bénédicte Vergès-Seignon.
0: Voilà, tout à fait, parce que Nicolas Ragoneau a l'idée de faire un livre et il se dit qu'il a besoin de quelqu'un qui connaisse cette période. Lui connaît très bien la photo et le cinéma, et donc nous travaillons de concert. C'est donc une expérience vraiment très amusante, puisqu'il s'agit de plonger littéralement dans des fonds qui ne sont pas très exploités, dont certains négatifs n'ont pas été tirés en positif. Donc, on va parfois de découverte en découverte. C'est comme ça que je vais découvrir la série de photos de Corinne Lucher avec son amant autrichien, qui a été réalisée par le studio, parce que Corinne Lucher était une égérie du studio Harcourt. Donc, ça n'a pas été tiré. Je découvre, les
1: négatifs. Nous reparlerons de Corinne Lucher tout bientôt, évidemment.
0: Et donc je peux pas vous dire à quel point j'ai fait ma prétentieuse après auprès de Nicolas Ragoneau quand j'ai fait cette trouvaille.
1: Découverte,
0: et oui. Nous allons comme ça, jusqu'à la période de l'immédiate après-guerre, puisque à peine les Allemands ont-ils tourner les talons, que ce seront les résistants et les soldats alliés qui viendront se faire photographier chez Harcourt, qui a aussi... Alors, les opérateurs...
1: Alors, Harcourt, je crois, pardon de vous interrompre, mais je crois me souvenir, à la lecture de votre livre, que les fondateurs du studio étaient juifs et que le studio avait changé de main, évidemment, au moment de l'occupation.
0: Alors, c'est pas tout à fait ça, c'est...
1: Ma mémoire me fait défaut, je vous prie de m'excuser.
0: Voilà. Non, Harcourt, c'est l'alias d'une des fondatrices du studio, Cosette Harcourt, de son vrai nom Germaine Hirschfeld, qui est juive et, comme son nom ne l'indique pas, anglaise. Voilà. Et donc, les autres fondateurs, qui sont les frères Jean et Jacques Lacroix, qui sont des propriétaires de presse professionnelle, une presse professionnelle du genre Le Plombier, Zinger ou Le Couvreur français, pas du tout glamour, et donc effectivement il y a des petits micmacs pendant à partir du début de l'occupation pour changer le nom des propriétaires, mais le studio va continuer, je dirais, sur sa lancée. Et c'est bien
1: Lancer.
0: normal parce que, je veux dire, faire des portraits, hein, c'est pas une activité qui est
1: Oui.
0: censurée ou c'est pas une activité qui contribue à l'effort de guerre, hein.
1: Mais en même temps, cette activité qui paraît innocente contribue, comme le dit Pascal Horry à propos du journal Comédia, journal qui traite de l'actualité du spectacle, à entretenir l'illusion d'une vie normale. Les
0: Oui,
1: gens espèrent
0: absolument,
1: se
0: ça
1: démarquer.
0: introduit, ça entretient l'illusion de la normalité. Et ce qui est très déconcertant pour nous aussi, c'est de voir des personnalités de la collaboration ou des Allemands photographiés avec les canons Harcourt,
1: Oui.
0: c'est-à-dire effectivement être mis en valeur au maximum, voire
1: Voilà.
0: avoir un certain pittoresque
1: Oui.
0: pour certains d'entre eux. Et donc ça, c'est assez, c'est vrai que c'est assez déconcertant. Et bon, bah comme quoi, hein, enfin, je pense que Pierre Laval n'a jamais été aussi beau, tout étant relatif, que sur ses portraits
1: C'est
0: Harcourt.
1: sûr.
0: Voilà. Et les opérateurs Harcourt vont se déplacer jusqu'au ministère de la Guerre pour aller photographier le général de Gaulle. Et donc, il y a une série très amusante parce que le général de Gaulle, il est vraiment raide comme la justice et on sent il est pas spécialement ravi d'être là, qu'il se plie à l'exercice. Et là, on n'a pas le style Harcourt avec le général de Gaulle.
1: Voilà,
0: Effectivement, ça, il n'y a pas de glamour.
1: ça ne rentre pas dans
0: N
1: l'objectif
0: non,
1: au
0: non,
1: sens
0: ça ne tient
1: propre
0: pas dans
1: comme
0: le
1: au sens
0: cadre. Vous avez tout à fait raison.
1: figuré. Alors, Bénédicte Vergès Chaignon, ces pas de côté vous ont-ils distraite, divertie ou au contraire fait ressentir vos sujets d'étude d'une autre manière?
0: Je pense que c'est vraiment ça, c'est ressentir mes sujets d'études d'une autre manière, éviter la lassitude. Hein, vous savez, après quand même une trentaine d'années de
1: Oui.
0: travail, voilà, hein, sur une période qui est très courte, c'est le plaisir de, je dirais, d'utiliser les compétences que j'ai, bah, pour aller aussi fouiller dans des angles qui sont moins connus, découvrir alors de nouvelles sources, de nouveaux lieux aussi, puisque par exemple cette collection Harcourt, elle est conservée au fort de Saint-Cyr à Montigny-le-Bretonneux. Et donc, mais vraiment, j'engage au moment des journées du patrimoine tous ceux qui peuvent à s'inscrire pour aller visiter ce lieu extraordinaire et tout à fait inattendu. Et voilà, ça c'est aussi, alors les à côté tellement merveilleux du plaisir de l'historien, c'est d'aller découvrir non seulement des sources, mais des lieux, des monuments, voilà, parfois sous un angle un peu différent.
1: Bon, mais écoutez, merci beaucoup de nous avoir parlé de ces personnalités qui étaient Colette et Joséphine Baker d'une part, et puis de ces archives photographiques du studio Harcourt. Nous allons nous retrouver pour le prochain épisode en un terrain plus classique, mais avec vous, Bénédicte Vergès Chaignon, les dossiers les plus classiques ne sont jamais bourgeois. Et de cette manière, vous faites idéalement mentir notre cher Paul Claudel. Merci beaucoup, bonne fin de soirée et bonne soirée à tous. À très bientôt.

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2: "140 sur la ligne droite. Sur le toit de la maison de bois, les tuiles sont tièdes, le soleil décline orange, l'air est chaud. Soirée chez le type demain soir, tu m'emmènerais ? Yes, trop cool. Tu ramènes quoi ? J'ai un rhum arrangé qui dort depuis des mois. Louise a obtenu son permis la première. C'est sa fierté. Il faudra se décider entre un pack de 16 ou une mauvaise bouteille de rouge. Elle jette le mégot dans le conduit de cheminée et s'avance vers le Velux. C'est par là qu'elle grimpe. Pour descendre, elle se met à plat ventre sur les tuiles, glisse ses jambes par l'ouverture et recule pour finir par toucher des orteils la caisse en bois posée sur la chaise de bureau. Les hanches font bascule, la peau pince parfois. Il ne faut surtout pas que la chaise pivote si Louise ne veut pas tomber lourdement sur le plancher. Téléphone connecté à sa chaîne Hi-Fi, du disco pour célébrer ce moment en solo, l'été commence. 10 minutes de route, le temps de faire du 140 sur la ligne droite et de freiner en douceur avant le grand virage. Antenne télescopique tirée, radio à fond et les basses poussées au max, parce que ce soir, la programmation est idéale. Les fenêtres sont ouvertes, la tiédeur de l'air annonce une douce soirée. Amis auditrices, amis auditeurs, bonsoir et bienvenue dans Anachronique, l'émission qui fait la part belle aux primo-romanciers, aux primo-romancières. Ce soir, j'ai le plaisir d'être en compagnie de Clara Boussion pour parler de son premier roman, Embraye Louise, qui paraît aux éditions L'Arpenteur. Bonsoir Clara.
3: Bonsoir.
2: J'ai également le plaisir d'être accompagnée de Marie-Jérémy, de Charles Sarrazin, nos deux chroniqueurs préférés. Bonsoir Marie.
4: Bonsoir Thomas.
2: Bonsoir Charles.
5: Bonsoir.
2: Alors ce soir, on va vous parler d'un premier roman assez... Étonnant, Embraye Louise, cette histoire foisonnante qui raconte les tranches de vie d'une jeune femme, Louise, qui traverse un certain nombre d'épisodes marquants de sa vie. On va en discuter avec un thème de la vélocité, une écriture d'ailleurs tout aussi véloce que le passage que vous avez entendu, à 140 en ligne droite. Et ben 140, c'est un peu l'impression que nous donne la lecture, 140 à l'heure, la lecture de ce livre qui part un peu dans toutes les directions de la vie. C'est un kaléidoscope, c'est un roman de la fuite en avant. On va en parler avec son autrice. Et plutôt que de vous faire une longue présentation, un long résumé, on va en parler évidemment longuement durant cette émission. Je vais donner la parole tout de suite à Clara Boussion en lui posant ma question rituelle. Clara, pourquoi ce titre Embraye Louise ?
3: Embraye Louise, parce que la voiture prenait une place importante dans tout le livre, que c'est un peu un fil conducteur. C'est un moyen de transport autant physique que peut-être mental. Et en bref, il y avait la question de la vitesse, de peut-être savoir jouer sur différentes vitesses. Au début, le livre avait une forme... à 6 vitesses, j'ai agencé les différents tableaux en 6 vitesses et pour les réagencer autrement dans un autre sens après. Et voilà, je ne sais pas si ça répond à la question.
2: Je vais vous aider à préciser votre pensée. Parce qu'effectivement, c'est un roman. Alors, il faut le dire pour nos amis auditeurs, nos amis auditrices qui ne l'ont pas encore lu. C'est un livre en 3 parties. Mais dans chacune des parties, il y a des petits tableaux, des tranches de vie, des séquences qui ont des titres. Donc moi, je suis très sensible à ça, donc on va en reparler. Est-ce que déjà, Embraye Louise, c'est le titre que vous aviez à l'esprit quand vous avez commencé à travailler ? Est-ce que vous avez travaillé avec un titre qui vous donnait, si j'ose dire, le là du roman ? Est-ce qu'il vous est venu en travaillant ? Est-ce que c'est une discussion avec votre éditeur ? Comment ça s'est... Peut-être on va travailler comme ça.
3: Déjà, pour écrire ce livre, moi, j'ai été admise dans un master de création littéraire. Mmh. Et donc, pour intégrer ce master, il fallait présenter des textes avec un projet en tête, un projet d'écriture, pas forcément de livre, mais en tout cas d'écriture. Et donc j'étais arrivée avec cette idée de faire de Louise un personnage mouvant. Et le titre n'est pas arrivé tout de suite. Au début, j'avais pas du tout de titre. J'ai commencé à rédiger ces tableaux, ces espèces de bouts, de pièces. Et au bout d'un moment, je me suis dit, bon, ça fait un an que je travaille dessus, il faut peut-être trouver un titre. Et c'est ça qui m'est venu peut-être un peu de manière hasardeuse, mais je trouvais que ça sonnait bien. Il y avait cette virgule au milieu, ce prénom qui apparaît quand même beaucoup tout au long du texte. Et puis ce verbe à l'impératif qui a une certaine forme, force, je trouve, et en même temps qui me dit pas moi tout ce que... Ça ne m'explique pas forcément ce que j'ai voulu faire. Donc ça reste un peu un mystère pour moi, ce titre.
2: Non, pas que pour vous, c'est bien pour ça que je commence toujours mes entretiens avec le mystère du titre, qu'on va essayer d'élucider en expliquant un peu comment vous avez travaillé, en revenant sur le détail de l'ouvrage. Peut-être m'arrêter un peu sur ce que vous disiez. En parlant d'un master de création littéraire, est-ce que pour nos auditrices, pour nos auditeurs, vous pouvez préciser un peu ce que c'est? Ça veut dire qu'on apprend à écrire des livres? Ça, c'est possible?
3: Ah, je crois pas. Mais par contre, c'est du temps donné pour pratiquer, s'exercer, faire des tentatives et donner à lire aussi aux autres, avoir peut-être des retours ou d'autres qui mettent en voix nos textes. Donc ça donne des expériences nouvelles qu'on n'a pas quand on est tout seul avec les mots.
2: Est-ce que vous êtes dans ces masters, vous êtes plusieurs et vous lisez les textes ensemble et puis vous travaillez un peu collégialement ou vous êtes quand même dans la solitude de l'écriture?
3: Ça dépend, il y a des moments où on a des ateliers d'écriture. Avec, par exemple, moi je me rappelle d'un atelier qui s'appelait... j'ai oublié le titre. C'était sur la ponctuation, le travail de la ponctuation... Dans le texte même. Et donc l'idée c'était de réécrire un texte en travaillant précisément sur sa ponctuation. Et à ce moment-là on avait la possibilité de travailler en groupe et donc de lire le travail des autres, de lire à haute voix le travail de quelqu'un d'autre et d'entendre du coup sa propre voix dire un texte et aussi faire entendre un texte de quelqu'un d'autre à d'autres encore autour. Donc c'est une espèce de vase communicant ou un peu un travail de passe-passe comme ça, qui permet d'observer des choses en fait, je trouve.
2: Vous travaillez avec des auteurs aussi, quand je dis des auteurs qui ont déjà publié, des gens qui ont de l'expérience?
3: Oui, on a deux intervenants, je peux les citer peut-être, c'est Frédéric Forté et Nicole Caligaris, ils sont tous deux... écrivain et écrivaine, et ils nous donnent des ouvertures dans la littérature, ils nous partagent des textes, ils nous partagent des courants littéraires. Il y a plusieurs moyens de découvrir des trucs de l'écriture, mais...
2: L'écriture, c'est l'usage de petits trucs, on peut apprendre des techniques, des recettes, ou c'est quelque chose qu'on a en soi et qu'on a besoin de... Enfin, je vais préciser ma question. Est-ce que vous aviez en vous un désir d'écriture et vous vous êtes dit c'est l'occasion de faire sortir de moi ce que j'ai en moi? Ou est-ce que vous aviez plutôt l'envie d'écrire mais sans savoir trop comment s'y prendre et on vient vous donner des petites techniques, des petits outils, des petites clés qui, mises bout à bout, permettent de rédiger un texte, une fiction, un roman? On va en parler d'ailleurs un peu du statut de ce livre parce qu'il est, ouais. Il y a une hétérogénéité des textes qu'il constitue. Donc on va... je serais curieux de savoir comment vous avez travaillé ça. Mais je reviens à ma première question.
3: Moi, j'avais déjà une pratique de l'écriture personnelle. Et quand j'ai découvert qu'il existait des masters de création littéraire, je crois que j'avais vraiment ce désir d'être entourée. J'avais besoin. Et j'avais soif de faire partie d'un groupe, d'un ensemble, et d'avoir du coup une place aussi quelque part avec d'autres autour. Je sais plus, j'ai oublié la question.
2: C'est pas très grave. On va comme ça, ça me permet de d'avancer sur une autre question qui m'est venue en vous écoutant. Quand on travaille avec des auteurs, avec des autrices, est-ce qu'on n'est pas un peu écrasé, si j'ose dire, par les voix de ces personnes qui sont plus aguerries? Est-ce qu'on arrive à trouver son chemin ou est-ce qu'on est un peu inspiré, influencé? Comment est-ce que vous ménagez votre propre identité dans ce travail-là?
3: Je crois que moi, mon identité, c'était passer beaucoup par l'écoute, vraiment quelque chose de... écouter les voix justement qui parlent, et dans ces voix qui parlent, il y a des choses qui résonnent peut-être plus que d'autres. Et dans ce cas-là, moi, je l'ai noté.
2: Mmh. C'est important pour vous, l'oralité, dans un texte, parce qu'on oppose souvent l'écrit et l'oral. Mmh. On dit les mots restent, les paroles s'envolent. Et en vous écoutant, j'ai l'impression quand même que, soit par l'échange, soit par la discussion, il y a quelque chose qui passe par la parole. Et c'est d'autant plus frappant dans votre livre qu'il y a en filigrane de toute l'histoire une influence qui est celle du rap, qui est celle de la musique, qui vient nourrir la voix littéraire et qui parfois se mélange à elle. Donc j'imagine aussi que vous écrivez en musique ou que vous écrivez avec de la ou de la chanson à l'esprit. Quel rapport entretenez-vous avec ces différentes facettes de l'écriture et de l'écoute, justement?
3: Eh ben, c'est marrant que vous parliez du rap parce que en fait j'en écoutais un peu mais pas forcément en continu pendant l'écriture. J'écoutais de la musique pour écrire, c'est sûr, mais pas forcément du rap. Et c'est depuis que le livre est sorti et que du coup c'est comme si je pouvais prendre petit à petit la distance avec cet objet qui est né depuis peu en fait, que je comprends que en fait le rap est vraiment quelque chose d'important pour moi, et j'avais pas réalisé ça, donc je m'y replonge à nouveau alors que j'avais mis de côté mes playlists et mes goûts pour cette musique.
2: Qu'est-ce qui est important dans cette musique pour vous? C'est les textes, c'est le travail de la langue, c'est les thèmes que le rap aborde, c'est tout ça à la fois?
3: Ben là, j'ai commencé à réécrire des choses, mais de manière plus graphique, en travaillant la place des mots dans l'espace plutôt, mm-hmm. et en les disposant d'une manière pas forcément linéaire, comme tous mis bout à bout sur des lignes. Mm-hmm. Mais et j'ai l'impression du coup, en écoutant du rap maintenant, les mots m'apparaissent comme des espèces de casse-tête, de choses, des objets agencés les uns par rapport aux autres, que peut-être pour mieux les saisir ou les entendre, il faudrait réussir à les désolidariser les uns des autres. Enfin, il y a quelque chose comme ça du mouvement des formes les unes par rapport aux autres.
2: Oui, dans l'écriture, il y a ces solidarités mystérieuses, comme dirait Quignard, qui interviennent et qui peut-être doivent être dissolues pour retrouver les mots importants. Ce que vous me dites, moi, ça me fait penser un peu à la... Alors, on est très loin d'André et Louise, et d'un autre côté, on est proche de ce que vous dites, parce que un grand poète faisait un peu pareil. C'est Saint John Perse qui, lorsqu'il écrivait, identifiait une certaine constellation de mots qu'il mettait sur la page avec des grands blancs entre chaque mot. C'était agencé, un peu en ligne. Et à la fin, il remplissait le texte et il existait des liens un peu magiques entre ces chaînes de mots constituées de manière analogique. Il travaillait avec un dictionnaire. Bon. Et je me dis, à vous écouter, tiens, ça m'y fait penser. Ça veut dire que dans la phrase, dans la page que vous, quand vous écrivez, quand vous composez des textes, il y a des mots importants pour vous autour desquels des mots, soit parce qu'ils incarnent un thème, soit parce qu'ils ont une musique, soit parce qu'ils ont une force, autour desquels vous travaillez, ou c'est plutôt quelque chose de nouveau qui apparaît dans votre rapport à l'écriture?
3: Non, ça apparaissait plutôt quand j'écrivais. Je me suis pas forcément beaucoup observée en train d'écrire, mais je sais que j'ai mis les mots les uns après les autres. Après, je remontais le texte, arrivé en bas, il fallait forcément que je remonte, et donc il y avait des choses qui se télescopaient ou qui se réagençaient autrement. C'est marrant que vous parliez de constellations parce que à un moment, quand j'étais dans l'écriture du livre, j'ai commencé à créer des constellations de personnes croisées qui se faisaient comme ça des formes dans l'espace. C'est drôle les résonances que vous faites apparaître.
2: Ah, bah, c'est un peu... alors, c'est des fois le hasard des lectures, mais on a chacun une manière de voir la phrase, de voir un texte différent. Et bon, moi, je propose hein, des interprétations, je vous propose des lectures. Et puis, si elles font écho à une pratique ou à d'autres lectures, j'en suis heureuse. Mais des fois, je suis tout seul dans mon interprétation. Vous allez me dire, on va rentrer dans le détail du livre si mes lectures sont totalement biaisées ou si je sens quelque chose de ce que vous avez fait. Rentrons un peu dans le vif du sujet. On a évoqué comme votre entrée en littérature, si j'ose dire. Le livre, donc, je le suggérais tout à l'heure, est composé en trois parties. Et chacune de ces parties rassemble un certain nombre de tableaux. Je vous emprunte ce mot. Moi, j'avais à l'esprit des séquences de vie, des épisodes, mais on verra comment c'est apparu. Est-ce que ce sont des textes au départ autonomes que vous avez rassemblés et que vous avez structurés en disant dans ma première partie, c'est ces textes-là, dans la seconde, c'est ces textes-là, dans la troisième, c'est ces textes-là. Est-ce qu'il y a un fil rouge et le cas échéant, comment vous le percevez? Parce que je le dis, en fait, il n'y a pas une continuité temporelle entre le premier chapitre et le dernier chapitre. C'est pas très net. On a plutôt l'impression que on suit Louise à travers différents épisodes, des moments marquants. Je pense à un moment où elle est à vélo et elle grille un feu rouge et ça c'est un moment marquant. Et puis un peu avant, on a un épisode où elle est à la caisse d'une grande surface et elle ça la fait réfléchir sur ce que c'est que travailler quand on est caissier caissière. Et donc quelle est la cohérence, s'il y en a une, de ces textes?
3: Eh bien, je me pose toujours la question, je crois. Je sais que j'avais choisi un certain ordre pour envoyer ce texte, pour le faire exister une première fois. Au départ, il y avait des groupes six groupes de textes pour faire six pièces de voitures. Après, j'ai réagencé ces textes pour leur trouver un nouvel ordre. Et c'est cet agencement-là que j'ai présenté pour la fin de mon master. Et en fait, au moment où mon livre a été édité, il a été question aussi de l'ordre ou de peut-être trouver une autre forme, un agencement peut-être temporel, chronologique à ces textes. Et donc, j'ai essayé de travailler ça. Et en même temps, je crois que c'est toujours pas chronologique.
2: Non, je confirme. En tout cas, on ne saisit pas comme ça. Peut-être que ça l'est, ça n'a pas besoin de l'être d'ailleurs, mais c'est simplement, je vais préciser ma question, quand vous les écrivez, ces tableaux, est-ce que vous les écrivez d'un bloc et en gros, vous écrivez, je prends un exemple, je peux d'ailleurs en lire un extrait, ça va illustrer mon propos. Il y a un court chapitre, allez quelque part, je le lis donc. Parfois, sur les routes de campagne, Louise conduit sans trop savoir où elle va, où il faudrait aller. Elle monte le volume de la radio pour ne pas entendre le son de sa propre voix et se met à parler aux absents. Puis, pour s'assurer du fait d'avoir parlé, elle crie jusqu'à rayer ses cordes vocales. Après, elle rentre. Et ce moment-là est un moment de vie qui est pris au hasard et il n'est pas tout à fait lié à ce qui se passera après, il n'est pas tout à fait lié à ce qui se passera avant. Donc est-ce que vous l'avez écrit d'un bloc? Est-ce que vous l'avez écrit en relation à d'autres parties du livre? Ou est-ce que c'est simplement vous avez votre petit carnet, votre petit stylo, là vous avez une idée, vous l'écrivez et après vous le réagencez?
3: Pour écrire ces textes, j'étais plus au carnet, j'étais uniquement à l'ordinateur déjà. C'était un changement dans l'outillage, on va dire. Mmh. Et ces textes, ils sont apparus séparément. Vraiment, c'est vraiment qu'à la fin d'une première phase de travail qu'il a fallu décider d'un ordre. Et c'était vraiment une montagne à gravir de devoir trouver je sais pas si c'est une cohérence ou en tout cas une géométrie qui puisse tenir, je sais, en équilibre quelque part. Et voilà. J'ai pas d'explication nette.
2: Il n'y a pas forcément d'explication. Moi, je vous pose des questions. Je ne veux pas vous mettre en difficulté. C'est toujours très curieux de voir comment les écrivains, les auteurs, les autrices travaillent. J'aimerais qu'on rentre un peu davantage encore dans l'écriture. Il y a une langue qui est celle du roman, et elle est parfois percutée par, j'ai envie de dire, des expériences de style. Alors, ce n'est pas des expériences au sens où on n'a pas l'impression que vous arrêtez totalement de faire votre roman pour vous amuser, et puis après on revient au thème naturel. C'est plutôt qu'il y a des moments qui se prêtent à un travail tout à fait particulier sur la forme. Et je pense à deux chapitres particulièrement saillants de ce point de vue-là. C'est le chapitre intitulé « Bordel », qui se trouve à peu près au milieu du livre, et le chapitre intitulé « Compact », qui se trouve dans le dernier tiers. Et ces deux chapitres qui proposent un travail sur ce que certains appelleraient le flux de conscience, et on reviendra sur l'intériorité de vos personnages, parce que c'est une thématique sur laquelle j'ai envie de vous questionner, mais je vais vous faire écouter à nos auditeurs, pour que on mette un mot sur quelque chose, et je vous ferai réagir ensuite, Clara. Le bistrot est loué pour la soirée. Et là, on va entrer maintenant dans le cœur de ce passage. Beaucoup de gens déjà là, quand elle arrive avec une bouteille de blanc, des rayons du bas, à les déposer sur une table à l'intérieur. I think you're freaky and I like you a lot. Il faut d'abord traverser une cour, de la fumée, des silhouettes, des gens qui poussent la voix, des visages se tournent au ralenti. Elle passe, elle sait que personne ne la voit, personne ne la connaît. Elle pense, ceux qu'elle croit connaître l'ont oublié. Elle avance vers les marches qui montent vers la salle à l'intérieur. I think you're freaky and I like you a lot. Lumière, des visages les a croisés, lui disent bonjour, pas de nom, des constellations vagues. Qui est qui? Personne et tout le monde. La bise déjà ivre, il dit salut, il regarde plus loin, dehors, vers d'autres. Elle a des gros seins qui débordent de son soutif, maquillage, coulure et une bouteille dans la main. Sexy boy, I think you're freaky and I like you a lot. Elle avance, minuscule corps d'enfant au milieu de cela. Plus formé, les seins lui semblent énormes. Elle qui voudrait faire disparaître les siens, prendre un verre. Les grands changements avaient fini par commencer. Elle avait pensé faire la même chose que dans une histoire où une fille de paysan choisissait pour faire partie d'un équipage de pirates d'enrouler son torse dans des bandages serrés pour empêcher que ses masses ne poussent davantage, pour empêcher que cela se voie, pour grimper en haut du mât sans être gênée, aller à l'abordage avec l'équipage, il faut rouler une clope, se mettre au niveau. Elle a aussi pensé qu'elle était née dans le mauvais genre, que peut-être il fallait qu'elle se transforme entièrement, commencer avant que ça ne soit fini, et que ça se voit qu'elle était de ceux qui sont des « eux », qu'elle ne soit définitivement pas de celles qui sont des « elles ». Au début, elle y avait pensé, ça avait duré plus longtemps qu'au début seulement. Elle qui trouvait qu'elle arrivait trop tôt, elle arrive trop tard, pour que l'ivresse monte à temps, il fait nuit, elle fume un verre qu'elle remplit trop vite. « Jump, motherfucker, jump ». Et ça continue encore sur quelques pages. Vous voyez donc qu'on est dans une pensée et dans une langue totalement ivre, totalement intérieure, cette langue faite d'association. Donc moi, j'ai envie de vous demander, comment est-ce qu'on écrit ce genre de passages qui sont très techniques, et sans se perdre dans la phrase, sans se perdre dans la pensée, et comment justement on adhère à la pensée d'un personnage, parce qu'il faut quand même réussir à reconstituer une intériorité qui n'est pas la sienne. Vous nous direz peut-être si elle est propre à des gens réels, si vous l'avez totalement façonné, et le cas échéant comment, mais enfin, on est un peu étonné quand on tombe dans ce genre de passage.
3: Oui, j'imagine qu'on est étonné. Quoi dire? Celui-là, je ne l'avais jamais entendu lu par quelqu'un à voix haute, et il y a quelque chose de très... à la fois, on peut manquer d'air, et ça m'a fait cligner des yeux, comme si je sais pas, comme si je me prenais des petits, je sais pas, des très étranges. Ça m'a, et il y a quelque chose aussi qui coule, enfin voilà, je découvre un peu mon texte à nouveau. Merci pour l'expérience.
2: Ça vous dérange d'entendre votre texte lu, ou c'est vous lisez à vous-même ou pas?
3: Celui-là, je sais, je l'ai lu à voix haute pour lors de ma soutenance de fin de master, donc devant tout un public, et je ne sais pas du tout comment ça a pu être reçu. J'ai pas eu de retour là-dessus. Mais je l'avais déjà mis en voix, du coup, et donc j'avais découvert qu'il y avait vraiment une scansion assez particulière. Moi, pour l'écrire, j'ai tiré des bouts de vraiment des extraits de chansons qui existent. J'ai pas recréé de paroles. J'ai beaucoup travaillé sur ce passage. Je crois qu'il était très important. À faire exister, parce que dedans, je crois qu'il y a énormément de choses qui se bousculent et je voulais faire, pour Louise, comme elle se fait, elle-même bousculée par les mots, en fait. J'ai l'impression que elle se fait brasser par.
2: Ce personnage, Louise, est-ce que vous l'avez construit avant d'écrire ? Est-ce qu'elle existe d'une certaine manière ? Et est-ce que ce travail-là que vous avez fait pour écrire ce passage, vous lui prêtez quand même une voix intérieure ? C'est pas facile, j'imagine, quand on écrit, d'inventer l'intériorité d'un personnage. Comment est-ce que l'on fait pour être juste ?
3: C'est vrai qu'on se rapproche... il était question d'autofiction pour qualifier ce texte quand j'ai dû... Il fallait que j'en parle de ce texte et donc je me suis appuyée sur des choses que j'avais découvertes pendant mes études littéraires. Et donc c'est vrai qu'on avait beaucoup abordé le sujet de l'autofiction et je pense que du coup l'apport universitaire m'a aidée dans la réflexion de mon projet.
2: Est-ce que quand vous écrivez, vous parlez du monde dans lequel on vit ? Ou est-ce que le monde de vos personnages est un monde purement inventé ? Parce que vous venez d'évoquer l'autofiction. J'ai l'impression que dans votre récit, il y a à la fois l'envie de parler du monde dans lequel on est. Il y a un certain nombre de sujets qui sont des sujets dont on pourrait même dire qu'ils sont politiques. Et on reviendra dessus. Vous nous direz si vous écrivez aussi pour promouvoir des thématiques, pour si l'écriture est un combat d'une certaine manière. Et il y a en même temps une tentation que je vous prête, mais peut-être que je me trompe, d'écrire pour le plaisir d'écrire. Il y a parfois une tentation du lyrisme que je vous soupçonne de maîtriser et que je vous soupçonne de un peu ligoter, bâillonner, si vous voyez à quoi je fais allusion. Mais je l'ai senti quand même parfois immergé un peu derrière une écriture sociale, si je puis dire.
3: Évidemment que je voulais parler du monde autour, mais en fait, je n'ai pas pu tout mettre. Et donc, dans ce cas-là, s'il y a des omissions, est-ce que ça reste toujours le monde, celui qui nous entoure ? Il y a forcément des manques et des oublis et des trous, en fait, dans ce texte aussi.
2: Il y a des choses dont vous auriez voulu parler, dont vous n'avez pas pu... sur le thème duquel vous n'avez pas pu écrire ?
3: Oui, je crois une fois que ce texte... j'ai toujours voulu terminer ce texte. Et en fait, une fois que c'était parti pour l'édition, je crois que je ne pouvais pas plus écrire. En fait, quelque chose avait malgré tout été fini. J'ai réussi à écrire pour terminer le travail, réussir à le clôturer pour que vraiment il soit édité. Mais
2: comment vous avez su que c'était fini ? C'était la fin d'un, c'était juste la fin du cycle du master, ou est-ce que c'était la fin ? Vous étiez arrivé au bout à un moment de ce que vous aviez envie de dire ?
3: Après le master, je voulais le poursuivre, ce texte. Et donc pendant 2 ans, c'est plutôt lui qui m'a poursuivi et moi qui me suis échappée, tout en l'ayant toujours en tête. Et puis à un moment, je me suis dit, bon, il faut que ça se termine, ça doit se terminer. Et à ce moment-là, j'ai décidé d'envoyer mon texte tel qu'il était, brut, pas retouché, alors que c'était... Mon souhait, peut-être un grand rêve aussi, je ne sais pas.
2: Pourquoi vous l'avez envoyé à l'Arpenteur ? Pourquoi cette maison d'édition ?
3: Parce qu'un ami du master m'avait conseillé cette maison d'édition. Il n'avait pas de doute que ça puisse correspondre. Moi, je connaissais l'Arpenteur juste grâce à Philippe Delerme et La Première Gorgée de Bière. Et j'aurais été incapable de savoir... que mon texte pouvait correspondre à cette maison d'édition-là. Donc c'est vraiment aussi ces amitiés du master qui permettent des choses, je crois.
2: On a compris comment ça s'était fait. Moi, j'ai envie de dire que c'est un très joli texte parce que moi, ce qui m'a séduit, c'est ce côté un peu centrifuge. On a ce personnage de Louise et rayonne à partir d'elle tout un tas de thématiques qui sont des thèmes importants. J'en ai suggéré plusieurs. Et Marie me fait les gros yeux. Elle me dit, mais tu n'as pas encore parlé de Louise et tu devrais lui demander qui est Louise ?
3: Ah, Louise, c'est un personnage de fiction. Et elle existe grâce à l'écriture.
2: Comment vous la voyez ? Elle n'est pas tout à fait décrite dans le livre. Vous l'imaginez comment ?
3: Toute petite. Elle me fait penser un peu au personnage de U, le film d'animation. Je ne sais pas si vous connaissez.
2: Moi, je ne connais pas, mais je me tourne vers mes amis cinéphiles qui me font de grands gestes. Et ben, vous voyez, on va découvrir ce film grâce à vous. Et on va poursuivre l'émission avec une petite pause cinéma, justement. Vous me permettez de faire une transition tout à fait opportune avec la chronique cinéma de Charles Sarrazin. Charles, bonsoir.
4: Bonsoir Thomas, rebonsoir. Je vais... Alors, pour l'instant, on n'a pas encore... beaucoup échangé sur voilà, les détails de ce que concrètement vous racontez Clara dans votre roman, mais vous parlez de la confusion d'être de votre génération. Peut-être aussi pouvez-vous vous reconnaître dans la génération d'avant la vôtre, celle qui a eu 20 ans en l'an 2000, lorsqu'elle raconte une histoire à la fois actuelle et intemporelle, une histoire d'amour, de mémoire et d'oubli, une histoire où l'intériorité, pour reprendre le terme de Thomas tout à l'heure, passe par des images, et vraiment, c'est vraiment un film sur les images intérieures au lieu des mots. Et alors, donc, on va commencer d'emblée, puisque c'est une chronique qui traite des liens entre littérature et cinéma, par un moment de cinéma et de poésie proprement exemplaire de ce lien.
5: Oh, and there's this other one I like, it's by Pope Alexander, and it goes...
6: It's Alexander Pope?
5: Oh, yeah, shit. It's just that... I told myself not to say Pope Alexander and sound like a dope, and then I go ahead and say...
6: It's no big deal.
5: You're such a sweetheart. The quote goes, how happy is the blameless vessel's lot? The world forgetting by the world forgot. Eternal sunshine of a spotless mind. Each prayer accepted, and each wish resigned.
4: J'ai entendu la secrétaire médicale Maryse Vévaux, jouée par Kirsten Dunst, réciter quatre vers d'un poème d'Alexander Pope, Héloïsa to Abelard. Ça, c'est le titre du poème. Et bien sûr, le troisième de ces quatre vers, si vous avez bien prêté l'oreille, a été choisi par le réalisateur Michel Gondry pour donner son titre au film Eternal Sunshine of a Spotless Mind. Alors, pourquoi ce choix assez extraordinaire ? Pourquoi avoir donné à un film américain de 2004 un titre, certes, poétique, mais long, un peu abstrait, issu d'un vers datant d'un poème de 1717, d'un poète anglais lui-même très peu lu aujourd'hui.
2: Mais peut-être parce qu'il raconte la même histoire, Charles.
4: Eh bien non, Thomas. Comme son titre l'indique, le long poème d'Alexander Pope est consacré à l'histoire légendaire, mais bien réelle, d'Héloïse et Abélard. Vous connaissez cette histoire. Abélard, prêtre et philosophe, Héloïse, jeune femme audacieuse, étonnamment cultivée pour l'époque, que tous admirent. Abélard la séduit, elle qui est bien plus jeune que lui, par ses poèmes, par ses leçons. Ils vivent une relation passionnée, voire un peu toxique, au trébuchet de nos normes contemporaines, et scandaleuse, puisque lui est prêtre et elle, jeune fille de bonne famille. Ils s'enfuient, ils se marient, ils ont un enfant, ils rejettent leur propre mariage, à tel point que l'oncle et tuteur de la jeune fille, ulcéré par cette histoire qui détruit sa propre réputation, enferme Héloïse dans un couvent et fait châtrer Abélard, justice privée d'un clerc médiéval qui avait sans doute lu plus souvent l'Ancien Testament que le Nouveau et qui ne sera que mollement inquiété pour cet acte. Alors, Héloïse et Abélard ne se reverront plus, mais s'écriront des lettres amoureuses qui resteront comme une des premières grandes œuvres littéraires de notre langue. Le poème de Pope, donc là j'en viens à Alexander Pope, hein, écrivain anglais du début du XVIIIe siècle, s'inspire étroitement de cette histoire. Il est écrit, comme on l'a vu, en rime plate de vers de 10 pieds, forme poétique qui sera en fait développé et popularisé par Pope et qui aura un grand succès tout au long du XVIIIe siècle anglais. Et il crée une longue lettre imaginaire écrite par Héloïse à Abélard depuis sa retraite conventuelle. Héloïse exprime avec subtilité, avec ardeur, sa peine amoureuse, ses sentiments et désirs contradictoires. Retrouver son amant et les délices de l'amour, ou et y renoncer pour Dieu et la paix de l'âme. Elle invoque régulièrement les éléments et la nature, et tout cela crée une atmosphère pré-romantique remarquable pour une œuvre composée au tout début du XVIIIe siècle.
2: Merci pour la leçon de poétique, Charles, mais le film alors ?
4: Alors, le scénario du film génial de Michel Gondry, qui a d'ailleurs obtenu l'Oscar du meilleur scénario, est bien différent. Pour ceux qui n'auraient pas vu ce film mémorable, c'est le cas de le dire, et sans le divulgâcher excessivement, il s'agit de l'histoire d'amour de Joël et Clementine, incarnée respectivement par Jim Carrey et Kate Winslet. Le récit tourne autour de leur séparation, de la souffrance engendrée par celle-ci, pour l'un et pour l'autre, et de l'invention d'un médecin philanthrope qui propose d'effacer de votre cerveau le souvenir de votre ex. Et donc le film tourne autour de cette question. Doit-on recourir à cette facilité, l'absence de souvenir et donc de souffrance ? Vaut-elle mieux que le souvenir même douloureux ?
2: Donc toujours rien à voir avec Héloïse et Abélard.
4: Alors en effet, ce ne sont pas du tout les mêmes récits. D'ailleurs, Michel Gondry, cinéaste français d'un chef-d'œuvre américain, il faut le noter, a indiqué s'être notamment inspiré pour l'écriture du scénario du film de deux récits de Boris Vian, L'herbe rouge et L'arrache-cœur. Et pourtant, c'est bien de souffrance amoureuse qu'il s'agit dans les deux cas, pour Joël et Clémentine, comme pour Héloïse, et de la quête désespérée d'un soulagement face à cette souffrance. Reprenons le quatrain cité par Kirsten Dunst dans le film, ici dans une autre interprétation.
5: How happy is the blameless vestal's lot, the world forgetting by the world forgot. Eternal sunshine of the spotless mind, each prayer accepted and each wish resigned.
4: Alors Thomas, je sais bien sûr que vous êtes parfaitement anglophone, mais je me suis quand même permis une traduction libre de ces vers qui donnent « De quel sort heureux jouit la parfaite vestale, oublieuse du monde oublié, lumière éternelle de l'esprit sans tache, acceptant toute prière, rejetant tout désir. » Donc que fait Héloïse ici dans ces vers ? Elle envie le sort heureux de ses compagnes de couvent, qui contrairement à elle n'ont pas connu les joies et les tourments de l'amour. Ces vestales irréprochables vivent dans la lumière éternelle de l'esprit sans tache, elles n'ont ni remords ni regrets, et peuvent donc se consacrer à la contemplation sereine de Dieu et à la préparation à la vie éternelle. Alors, comment échapper aux tourments de l'amour ? Comment pour Héloïse ? Comment pour Joël ou Clementine ? Par l'oubli, par l'abolition de la mémoire. C'est-à-dire exactement ce que propose le bon docteur du film, dont le titre prend ainsi tout son sens. L'esprit sans tache, c'est celui qui soit n'a pas vécu la passion amoureuse, soit l'a oublié. Dans le film, Joël affronte le même type de dilemme qu'Héloïse. Faut-il renoncer au souvenir même de l'amour pour retrouver un esprit immaculé, une bonne santé mentale ? Mais c'est renoncer à la fidélité à sa vie passée, un peu à soi-même. Tandis que le monde autour de Joël, replongé dans ses souvenirs, se déforme et s'écroule pan après pan dans le film d'une façon extrêmement prenante grâce au montage et au trucage créatif de Gondry, il se révolte d'une façon semblable à celle d'Héloïse, qui s'exclame dans le poème « Viens, Abélard, oppose-toi au ciel, dispute-lui mon cœur ». Alors, lisez Alexander Pope, revoyez, ou découvrez « Eternal Sunshine of the Spotless Mind » et gardez la mémoire de vos amours divers avec des apostrophes, parce que c'est une histoire qui se passe dans une ambiance très hivernale, qui donne beaucoup de charme au film, et de vos amours diverses aussi.
2: Merci Charles pour cette chronique cinéma. On va revenir un petit peu, non plus au XVIIIe siècle, mais au XXIe, puisque je suis toujours en compagnie de Clara Boussion, qui est avec nous pour nous parler de son premier roman, Embraye-Louise, qui paraît en ce début d'année aux éditions de L'Arpenteur. Vous êtes toujours sur Fréquence Protestante 100.7 FM, il ne faut pas que j'oublie de le dire, car après on me fait les gros yeux. Et vous dire donc que ce premier roman, l'histoire de Louise, traverse un certain nombre d'épisodes marquants de la vie d'une jeune femme qui est mise en scène par Clara Boussion. Peut-être vous lire, pour reprendre cette émission, un court passage que j'avais corné. Alors, il y en a plein que j'ai corné, donc il faut que j'essaie de trouver. Voilà, peut-être celui-ci, puisqu'on parlait d'Héloïse et Abélard. Face au mur, Isa commence à encoller avec un gros pinceau plat, le visqueux sur les pierres poreuses lui. Elle tient le manche de ses deux mains pour y peser de toute sa force, ombre anguleuse de ses membres fins sur les pavés. Louise aligne une à une les pages sur chacune desquelles a été peinte une lettre noire. Sa main chasse les bulles d'air coincées entre le papier et le mur, calcaire extrait des forêts pour bâtir la ville, sol fertile creusé de mains de dos de peaux d'autres, les exploités d'un autre temps, colonialisme, commerce triangulaire, négrier, royauté. Ce soir, c'est ce soir qui compte. Demain, tout sera arraché, il faudra recommencer. C'est maintenant, petit nuage de buée devant la bouche, oreille tendue, moins de César, plus de Cléopâtre. Est-ce qu'écrire, Clara, c'est un acte politique? Et le cas échéant, est-ce que les écrivains sont comme ces personnes qui collent des papiers sur les murs, toujours obligés de recommencer leur travail?
3: Pour moi, je crois que oui. Je ne sais pas si je peux développer beaucoup, mais j'ai l'impression que écrire, c'est aussi tenter de saisir quelque chose du réel, et que là est l'acte presque d'incarnation et de présence au monde, je dirais, qui est présent juste dans un temps. Et quelque chose de l'unicité à ce moment-là qui se joue.
2: J'avais un passage auquel je pense en vous entendant, et je viens de vous couper la parole alors que je ne le retrouve pas. Je suis désolée.
3: J'essayais de conclure sur... c'était comme si tout était concentré au même endroit, au moment même de l'écriture.
2: Est-ce que vous savez aujourd'hui où vous allez, sur quoi vous allez écrire? Est-ce que vous avez déjà commencé un prochain roman?
3: Non, j'ai pas commencé de prochain roman, mais j'ai du temps pour écrire, donc j'écris. Ça continue de faire partie du temps.
2: Très bien. Ben, écoutez, on sera très curieux de voir ce que vous pourrez.

0: quand même que moi-même, ça m'a permis de, sur des phénomènes que j'observais, de me mettre un peu dans la page, à la place de ces personnages qui vivent des tranches de vie que moi je ne connais pas, que je ne connaîtrai pas. Et donc ça, c'est une réussite. Et je vois que l'heure tourne, donc j'avance. Moi, j'avais peut-être une question. Est-ce que, enfin, j'essaie de trouver la question la plus intéressante pour le temps qui nous reste. Est-ce que, oui, vous ne... Comment dire, je vous posais tout à l'heure la question d'à quoi ressemblait Louise. Mais il n'y a pas que Louise. Il y a plein d'autres personnages dans votre roman. Il y a toute une galerie de personnages. Est-ce que pour les écrire, ces personnages, vous avez un petit carnet dans lequel vous notez et vous dessinez vos personnages? Ou est-ce que vous les inventez au fur et à mesure? Est-ce que c'est des... Voyez, comment ils vous accompagnent, ces personnages?
1: Alors, ils naissent, je crois, grâce aux rencontres que j'ai pu faire, moi, sur ma propre route. Et forcément, j'ai envie de les faire exister, je crois, d'une certaine manière. Mais est-ce que c'est une photographie ressemblante? Je me pose la question. Est-ce que peut-être certaines personnes qui liront ce livre se reconnaîtront ou pas? Est-ce que c'est déformant? Est-ce que ça crée des monstres? Ou est-ce que ça crée des personnages sympathiques? Tout ça m'est un peu inconnu. J'ai fait quelque chose, je sais que je l'ai fait. Et maintenant, le mystère reste entier, en fait. J'ai l'impression que j'aurais... Peut-être je cherchais à élucider quelque chose ou à dire quelque chose. Et en fait, maintenant que ça existe, c'est autre chose qui se joue.
0: Est-ce que, parlant de ces personnages, je vois en exergue, tout au début du roman, je lis la dernière phrase, « Depuis le bord de la terrasse en bois, une petite fille, un appareil photo jetable en main, les regarde. » Et à d'autres moments du livre, la photographie intervient. Est-ce que vous êtes aussi... je me suis demandé, est-ce que vous n'auriez pas envie d'être photographe? Est-ce que vous faites de la photo en parallèle?
1: Ben, ça fait 3 jours que je me suis mise à reprendre des photos. Mais j'aime les images, ouais, j'aime la photo.
0: Mais il n'y a pas de rapport direct entre l'écriture et la photographie pour vous. Ce n'est pas deux arts qui constituent un rapport au monde.
1: Ah. Pour moi, il y a des correspondances à certains endroits, si.
0: J'avais une intuition, je suis heureux de ne pas m'être tout à fait planté. Merci Clara Boussion. On va arriver au moment coup de cœur, je vais vous parler d'un livre qui m'a beaucoup intéressé et on terminera l'émission avec la chronique musicale de Marie Jérémy puisque je vois qu'on arrive déjà à la fin de cet enregistrement. Comme on va finir en musique, on ne reprendra pas l'antenne. Alors il me reste à vous remercier Clara pour votre temps, d'avoir accepté cette invitation pour nous dévoiler un peu de votre travail. C'est pas toujours c'est parfois comment dire, on essaye d'aller au fond de l'activité créatrice alors avec des questions qui bousculent. J'espère que vous aurez que la lecture que je vous ai proposée d'André et Louise n'a pas été totalement fausse, n'a pas été totalement biaisée. J'invite évidemment nos auditrices, nos auditeurs à découvrir votre livre qui est donc paru aux éditions L'Arpenteur, André et Louise. Il me reste à vous remercier, Clara, et à enchaîner sur mon coup de cœur.
1: Merci beaucoup.
0: Athanasius Kircher, un savant machine à l'âge baroque, c'est bien le titre que Laurent Ferry donne à son dernier livre qui paraît aux belles lettres. Alors c'est un monstre, c'est 400 pages de texte sur l'immense penseur de la fin de la Renaissance et même un peu après puisqu'on est au début du XVIIe siècle. Athanasius Kircher, certains le désignent comme le dernier homme qui savait tout. Parce qu'il est à la fois philologue, historien, kabbaliste. C'est un homme qui essaye de comprendre comment fonctionne le monde souterrain. C'est aussi un homme de la mystique occidentale. Il recherche les symboles du monde à travers l'arithmétique. Il parle l'hébreu. Il propose une première traduction des hiéroglyphes

0: totalement farfelu. C'est un individu qui nous paraît loufoque et qui était en réalité génial. Ce livre, donc, de Laurent Ferry, est incroyable parce qu'il propose en français pour la première fois un itinéraire à travers la pensée, un itinéraire à travers le destin de cet homme qui est profondément passionnant. Moi, je trouve que Athanasius Kircher, malheureusement, a été oublié aujourd'hui. Je vous propose donc de redécouvrir cette figure. En plus, je dois saluer le caractère tout à fait remarquable du travail des belles lettres dans l'édition de ce livre. C'est un très bel objet avec un certain nombre de textes qui sont collationnés pour donner à lire, donner à entendre Kircher. Je ne peux donc que vous conseiller de vous procurer l'ouvrage de Laurent Ferry, Athanasius Kircher, un savant machine à l'âge baroque. Vous allez voir, c'est beaucoup plus qu'une biographie, c'est beaucoup plus qu'un livre d'histoire, c'est un roman. Marie, bonsoir et merci d'être avec nous pour conclure cette émission avec une chronique musicale dont on va découvrir le thème.
1: Tout à fait. Bonsoir Thomas, bonsoir Charles et bonsoir aux auditeurs de Fréquence Protestante. Vous avez parlé de l'entrée dans le monde de l'écriture. Alors je vous propose ce soir de plonger ensemble dans la genèse d'une idée, le début d'un mot, la naissance d'une idée. La genèse, c'est une notion mystère, un débat qu'on a depuis longtemps. Qu'est-ce qui commence vraiment? Qui crée? Qui a créé? Etc. Étant musicienne, c'est une notion qui m'intéresse et qui est constante dans mon univers musical. Où commence la note? Dans mon cerveau, dans mes oreilles, au moment où l'archer se pose sur la corde, au moment où l'auditeur l'entend, ou bien avant, lorsque la note a émergé dans le cerveau du compositeur, existait-elle déjà avant que je la joue? Puis, comment je développe cette idée? À l'image de l'écrivain qui déploie son écriture au fil des pages, du compositeur qui gratte son papier à musique, l'interprète amène sa note quelque part, il l'amène au moins au bout de l'archer. Je dis archer par déformation professionnelle, mais je pourrais dire hanche, embouchure, doigt, coffre, avant de l'amener dans vos oreilles.

Le début de Crystal Seed, qui signifie graine de cristal, de Fabien Waxman, avec au piano Orlando Bass et au saxophone Luis González Garrido. Cette musique a été commandée par les deux interprètes. C'est une création. L'idée a donc germé, à l'inverse du schéma classique. Les interprètes ont passé commande à un compositeur. L'idée est née dans l'esprit des interprètes avant de naître dans le cerveau créateur. Crystal Seed est composé sur un ostinato rythmique joué sur un piano dit préparé. C'est-à-dire que le pianiste coince une feuille de papier entre les touches du piano et ça donne ce son particulier. Je vous propose, Charles et Thomas, au lieu de plisser comme ça les sourcils, je vous propose d'écouter dans l'extrait qui suit la ligne du piano. Concentrez-vous sur l'ostinato rythmique et surtout ce son si particulier de piano préparé.

Le côté très percussif du piano préparé tranche avec la mélodie du saxophone qui, très lyrique, semble plutôt couler tranquillement au-dessus de l'oscillateur rythmique. La mélodie, ça pourrait être l'humain qui cherche sa voix, qui cherche un sens entre tous les aléas de la vie. C'est d'ailleurs une mélodie qui recommence. On retrouve le thème à plusieurs reprises. Le saxophone tente toujours de se rattacher à ça. Le compositeur ajoute, à propos de sa musique, « Crystal Seed est un hommage à notre essence humaine. Trois motifs s'entremêlent et aboutissent à un sommet empli de joie, incarnant l'élan vital de l'humanité et sa capacité à prendre soin de cette graine de cristal aussi précieuse qu'irréductible qui symbolise notre singularité. » Je vous propose donc d'écouter « Crystal Seed » de Fabien Waxman, création française pour le disque de Luis González et Orlando Bass au label « Clarté ».

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Aujourd'hui, nous allons écouter avec beaucoup d'attention et de souvenirs pour les plus âgés la violoncelliste Jacqueline Dupré.

Nous écoutions Jacqueline Dupré. Alors, cette émission est largement consacrée à Jacqueline Dupré, dont nous allons évoquer la mémoire et la vie combien particulière et dure par certains côtés, bien entendu, puisqu'elle est atteinte assez jeune de la sclérose en plaques et avec tout ce qui va s'en suivre. Mais j'ai choisi aussi de prendre sensiblement et même presque tout à fait le même programme que celui que je vous avais proposé il y a quelque temps par le violoncelliste Pierre Fournier. Donc les mêmes morceaux, et nous avions déjà écouté donc ces variations pour violoncelle et piano sur un thème de Judas Maccabée de Handel, bien connu des protestants, du protestantisme, à toi la gloire au ressuscité. Et ceci est une œuvre de jeunesse de Beethoven, composée en 1796 à l'occasion d'un voyage à Berlin. Alors, Jacqueline Dupré, il y a une chose que je vais tout de suite évoquer, je serai peut-être un peu long pour une fois, quitte à écouter peut-être un peu moins de musique, mais on va essayer quand même d'être bref, c'est bien entendu l'égérie, plus que l'égérie, l'épouse à un moment donné de Daniel Barenboim. Et ce n'est pas sans rappeler presque le couple Clara et Robert Schumann, tant leur fusion, leur amitié musicale a été forte et malheureusement trop brève en ce qui concerne Jacqueline Dupré. Alors, en ce qui concerne donc Jacqueline Dupré, et ici c'est Daniel Barenboim qui tenait le piano à ses côtés, eh bien elle est née en 1945, elle est née à Oxford, c'était une famille plutôt cultivée et sympathique, et elle débute très très vite, elle est complètement acquise par le violoncelle dès l'âge de 4 ans, et sa carrière commence très très jeune, en 1961, au Wigmore Hall, et là, elle va commencer à jouer publiquement, et un de ses premiers hauts faits, c'est son enregistrement du concerto d'Elgar avec l'Orchestre Symphonique de Londres, dirigé par rien de moins que John Barbirolli, et c'est en 1965, vous voyez donc qu'à 20 ans, elle est déjà complètement à la maîtrise de son instrument. Elle joue effectivement de façon, je ne sais pas comment définir, je me méfie toujours des commentaires sur les interprétations diverses et variées, mais en tout cas, elle est à la fois chaleureuse, ample, inspirée. Voilà, c'est vraiment une très très grande artiste. Et tout d'un coup, elle va rencontrer Daniel Barenboim, assez jeune, et il donne de nombreux concerts, et finalement, elle va l'épouser, et elle-même, du reste, va se convertir à cette occasion au judaïsme. Mais malheureusement, en 1971, ses capacités sont atteintes par une sclérose en plaques, et donc il y aura un déclin un peu... voilà, inévitable de l'artiste, puisque elle perd la maîtrise de ses doigts, la mobilité. Elle va donner à ce moment-là beaucoup d'enseignements avec des masterclass, et cette maladie l'emportera à l'âge de 42 ans. Alors, Daniel Barenboim, entre-temps, a refait sa vie à Paris, mais la période intense où ils furent ensemble est un grand moment de la musique, non seulement d'interprétation, mais de la musique tout court. Et on peut vraiment dire que Barenboim a été très marqué aussi par cette rencontre avec Jacqueline Dupré. Et j'aimerais dire un mot encore, je crois qu'on en a déjà parlé ici, mais Daniel Barenboim, qui lui, alors évidemment, est beaucoup plus âgé, puisqu'il est né en 1942, et il est toujours en vie, mais il a dû avouer, entre guillemets, et déclarer avec beaucoup de courage, et je ne dirais pas de l'humour, qu'il est atteint de la maladie de Parkinson, donc il n'a plus d'activité musicale. Et là où Daniel Barenboim m'émeut, c'est d'abord, je pense que c'est un des plus grands artistes, on peut plus dire du siècle, enfin contemporain. Et vous verrez que lors de sa disparition, il y aura un concert sans jeu de mots de louanges. Il a été à la fois capable d'interpréter fort bien toutes les sonates de Beethoven, par exemple, et son premier enregistrement, il est extrêmement jeune quand il le réalise. Il est chef d'orchestre, il est capable aussi de diriger aussi bien Parsifal que un opéra de Mozart. Et puis, dans le contexte international actuel, je pense qu'il faut rappeler que Barenboim a cru que la musique ferait plus
plus qu'adoucir les mœurs, peut-être éviter les guerres, puisqu'il a cette particularité d'avoir la nationalité palestinienne, israélienne, également argentine du reste, et il a créé un orchestre qui était composé de musiciens palestiniens et israéliens, et il a tout fait pour le rapprochement de ces deux communautés, on va dire, et avec beaucoup de tact, d'élégance et la foi dans la musique qui, de nouveau, pour moi, reste un moyen de communication absolument génial, mais qui, malheureusement, ne peut pas dire que sur le cas particulier dans lequel Barenboim s'était impliqué, il a eu la réussite qu'il aurait méritée. Mais voilà, ce n'est aussi qu'un musicien, qu'un chef d'orchestre, qu'un immense artiste. Et sa relation avec Jacqueline Dupré est extrêmement émouvante. Ça a été vraiment un couple très, très actif. Elle est évidemment décédée très jeune. Et quand on voit les dates d'enregistrement, là, de mémoire, je crois qu'elle a... Si elle doit quand même avoir 25 ans dans ce que nous venons d'entendre, mais très souvent elle a encore plus jeune, et puis très très vite, donc elle va commencer à décliner. Donc voici pour l'hommage à Jacqueline Dupré et à, bien entendu, Daniel Barenboim, et nous allons donc reprendre un peu le même programme. Alors vraiment, Pierre Fournier, je ne veux pas dire que c'est l'opposé, mais ce n'est pas du tout le même profil, et lui a eu la chance de vivre assez longtemps. Il a été aussi très heureux d'avoir un fils pianiste. C'est vraiment des rencontres de personnalités ou des filiations qui se retrouvent dans la musique. Alors, je vous propose donc d'écouter, comme il y a quelque temps, la troisième sonate pour piano et violoncelle de Beethoven, opus 69. C'est une de ses plus belles œuvres pour ces deux instruments. Elle est écrite en 1807, en pleine période prolixe pour Beethoven, avec aussi bien la cinquième, la sixième symphonie. Et elle est composée en quatre mouvements. Et alors, ça va être un peu long, je suis désolé, mais c'est tellement beau qu'on j'espère que vous accepterez plus d'écouter la musique que de m'entendre. Et donc, nous allons écouter tout d'abord à la suite les deux premiers mouvements, l'Allegro Manon Troppo et le Scherzo. Et c'est donc Jacqueline Dupré et Daniel Barenboim qui interprètent donc ces deux premiers mouvements de la troisième sonate pour piano et violoncelle de Beethoven. Et c'est un enregistrement qui est fait alors qu'elle a 25 ans.

Nous écoutions les deux premiers mouvements de la troisième sonate opus 69 pour violoncelle et piano de Beethoven, interprété donc par Jacqueline Dupré et son époux Daniel Barenboim. Et Jacqueline Dupré, cet enregistrement date de 1970, donc très vite, elle va être atteinte de cette sclérose en plaques qui va l'éloigner des concerts. Et par contre, elle restera pédagogue le plus longtemps possible jusqu'à son décès à l'âge simplement de 42 ans. Alors, vraiment, toujours pour continuer à écouter cette immense artiste, cette immense violoncelliste morte à la fois jeune et surtout qui a dû quitter la scène encore plus jeune, je vous propose, il y a aussi un petit clin d'œil, une version donc des deux derniers mouvements, l'Adagio Cantabile enchaîné très vite avec l'Allegro Vivace de la dite sonate, de la troisième sonate de Beethoven pour piano et violoncelle, et là elle est accompagnée de Stefan Kovacevic. Alors Kovacevic, il est né aux États-Unis en Californie en 1940 et il est d'origine pour une part serbe par son père, sa mère était américaine. Et ce qu'il faut simplement savoir, ce qui est également assez notable, c'est qu'il a été un des compagnons de Martha Argerich, avec qui il a eu une fille, Stéphanie, et c'est aussi, d'une certaine façon, mais de façon bien différente, puisque et lui et Martha Argerich sont toujours en vie, contrairement à la malheureuse Jacqueline Dupré, et puis Martha Argerich a eu beaucoup d'autres hommes dans sa vie. C'est un couple aussi assez mythique en matière d'interprétation, et donc nous les écoutons tous les deux donc pour la fin de cette sonate, donc les deux derniers mouvements qui sont en général toujours joués plutôt à la suite. Pour les deux premiers, on a un peu fait on n'a pas complètement respecté tout le souffle qu'il aurait fallu pour changer de mouvement. Et donc nous allons écouter cette troisième sonate, opus 69, par Stefan Kovacevic. Alors c'est vraiment un grand romantique. Il a, comme Barenboim, du reste, enregistré l'intégrale des sonates de Beethoven. Je vous recommande notamment le final de la 29e sonate Hammerklavier par Kovacevic. Ça prend une espèce de dimension listienne, ou je ne sais pas comment dire, tout à fait extraordinaire, et à la fois virtuose et très très expressive. Et donc nous les écoutons tous les deux dans ces deux derniers mouvements de cette magnifique sonate pour piano et violoncelle.

extraordinaire fougue de cette chère Jacqueline Dupré et Stéphane Kovacevic. Ils sont tout jeunes, ils ont une vingtaine d'années tous les deux, et c'est vraiment une interprétation extrêmement brillante, mais voilà, très romantique, on va dire. Et alors, comme on parlait en évoquant Daniel Barenboim et Jacqueline Dupré, Clara et Robert Schumann, je vous propose d'écouter un peu de Schumann, c'était pas le cas du programme précédent. Et là, par contre, Jacqueline Dupré, qui est toute jeune, puisqu'elle a 18 ans quand elle enregistre ce morceau, elle est accompagnée par contre par Gérald Moore, qu'on ne présente de plus, c'est le plus grand accompagnateur de tous les grands chanteurs de la période. Et lui, là, il a plus de 70 ans. Et je vous propose donc de Schumann, trois Fantasiestück. Donc la première délicate avec légèreté, vif, et la troisième rapide comme le feu. Donc nous écoutons à la suite les trois Fantasiestück de Schumann, interprétés par Gérald Moore et Jacqueline Dupré.

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0: Bonjour à toutes et à tous. Francoscopie accueille pour cette émission l'écrivain Philippe Moukoko qui nous vient droit de Montpellier parce que Philippe Moukoko est avocat au barreau de Montpellier. Et pour moi, c'est, comment dire, un invité fidèle puisque je l'avais déjà reçu ici pour son précédent roman, Ce beau la France. Et il nous revient cette année avec un roman historique cette fois-ci qui s'intitule « Le sabre et le goupillon » qui revient sur l'histoire de la relation entre... qui revisite en fait la relation entre la France et le Congo. Dieu seul sait, comme c'est une relation qui a été beaucoup médiatisée grâce au traité signé par le roi Makoko et... Pierre Savonia de Brazza, explorateur français. C'est une histoire donc qui cette fois-ci est revisitée par un écrivain. Je précise par un écrivain parce que Philippe Moukoko est aussi le père du dictionnaire général du Congo, donc qui cette fois-ci est un travail historique, savant, fouillé. Et je pense que il a vu peut-être aussi les limites. Du travail historique et cette fois-ci il revient revisite l'histoire du Congo via la fiction et je pense que le résultat est heureux. Philippe Moukoko, bonjour.
1: Oui, bonjour Boniface Mongombou.
0: Alors je dis que vous êtes on vous présente j'ai vu quelque part comme le père du dictionnaire général du Congo. Dites-moi quelle est la différence entre travailler sur un dictionnaire général et un roman historique?
1: Alors, la différence tient quand même au fait que dans un roman historique, on est essentiellement sur une œuvre de fiction qui mélange à la fois donc la fiction et les réalités historiques. Mmh. Alors que lorsqu'on est dans un dictionnaire général, c'est un essai, et donc on doit respecter l'histoire telle qu'elle s'est déroulée. Mmh. Et alors que dans une fiction, on est beaucoup plus libre de prendre de la distance par rapport à cette histoire, et d'autant plus que dans le roman, et on va y revenir, je me positionne du côté des victimes. L'histoire n'est pas racontée du point de vue des vainqueurs, mais l'histoire est racontée du point de vue des victimes, c'est-à-dire de ceux qui ont, les perdants, subi cette histoire.
0: Mais oui, mais de toute façon, moi je pose cette question parce que quand j'ai vu à la fin du livre, la partie, la bibliographie est quand même assez fournie et une biographie vraiment historique parce qu'il y a des textes qui datent de 1882.
1: Tout à fait.
0: Je me dis oui, mais il a procédé peut-être de la même manière. Est-ce que en ce moment-là, on peut pas être envahi par la documentation? À quel moment on se dit stop, je laisse de côté la documentation et je laisse.
1: Oui, tout à fait. Alors, le travail, mon travail en faisant de la fiction, ce que je recherche, c'est de ne pas revenir sur cette histoire, parce que cette histoire, elle a déjà été écrite, donc les sources existent, mais ces sources permettent, en tout cas, aux romanciers de mettre le narrateur dans le contexte historique, c'est-à-dire, ce sont les mentalités de l'époque.
0: Oui, c'est ça.
1: Donc, connaître les mentalités de l'époque, tout ce qui se disait à l'époque, donc voilà, c'est l'ambiance historique, mais en revanche, l'histoire elle-même est une histoire qui est tout à fait une fiction.
0: Oui.
1: Donc voilà.
0: Alors, justement, le titre est assez intéressant, Le sabre et le goupillon. Est-ce que on peut nous...
1: Oui, à fait. Alors, Le sabre et le goupillon. Alors, c'est une expression qui, aujourd'hui, n'est plus d'actualité. On retrouve ça très, très difficilement. Mais au 19e siècle, c'est une expression courante. Ça voulait simplement dire l'alliance de l'armée et de la religion, en fait, puisque on sait la loi de la séparation de l'Église et l'État, c'est 1905. C'est avant 1905, on avait donc l'armée qui était l'armée coloniale, qui avait besoin, d'ailleurs on va revenir, l'armée qui chaque fois qu'elle partait dans les conquêtes avait besoin de la bénédiction de l'Église, de l'Église catholique.
0: Oui, alors justement on aurait pu s'attendre à ce que vous reveniez sur la figure légendaire de Savoyen de Brazza. Ce n'est pas cette option que vous avez choisie. Et vous, vous analysez cette relation, disons, coloniale sous l'angle, on peut dire, religieux, mais plus spirituel. C'est-à-dire, c'est un peu le choc de deux spiritualités. Il y a d'une part le missionnaire et de l'autre, on peut dire peut-être le vieux Lufulakari. Dites-nous un peu davantage pourquoi ne pas justement le sable le goupillon, pourquoi pas les conquêtes coloniales. Ils ont été beaucoup documentés, il y a des livres qui existent, il y a des gens qui ont participé par exemple à la mission en Congo-Nil. Pourquoi le choix d'un missionnaire?
1: Alors le choix du missionnaire, je pars donc de l'idée, d'ailleurs on voit que l'histoire coloniale vue du côté de l'administration coloniale a été traité par Tierno Monenembo dans Le Roi de Kayel. Donc, c'était que sur cette option-là. Mais le côté religieux est très peu abordé, en tout cas dans la littérature africaine contemporaine. Ouais. Donc, moi, ce que j'ai voulu faire, c'est de revenir sur l'aspect religieux qui est peu, relaté. Il y a peu de fiction sur ça. Sinon, il faut repartir sur Mongo Betti. Le pauvre Christ de Bamba, c'est quand même, je crois, 1954 ou quelque chose comme ça. Donc, c'est beaucoup plus ancien. Et donc, l'histoire coloniale, c'est beaucoup plus l'histoire politique et administrative. Et donc, le pan, le côté religieux de cette histoire est souvent abandonné. Et donc, moi, j'ai voulu, pour enrichir la thématique de la littérature africaine, revenir sur ce pan des missionnaires, parce que en tout état de cause, il n'y a pas eu d'un côté l'histoire politique et de l'autre côté l'histoire religieuse. Non, ce sont deux histoires qui ont participé à la conquête de l'Afrique. Et d'ailleurs, quand on aura le temps, on va revenir, on voit bien que De Brazza, qui est celui qui a signé le traité avec le roi Makoko, De Brazza ne pouvait pas conquérir le Congo sans l'apport des missionnaires.
0: Oui, ça c'est intéressant parce que je me demande bien, il y a quand même une figure très importante qui a eu le même impact que Pierre Savoyen de Brazza dans la conquête du Congo, qui est Monseigneur Ogwa. Est-ce que il a servi de modèle à la figure du père Soulas, qui est le héros?
1: Oui, tout à fait. Oui. Monseigneur Ogwa a servi de modèle, mais c'est en écrivant le Dictionnaire général du Congo-Brazzaville que j'avais beaucoup travaillé à l'époque sur les lettres de Monseigneur Ogwa, et ces deux volumes. Et donc, je voyais qu'il y a des choses qui étaient dites dans ces lettres. En tout cas, il y avait une autre histoire que moi je pouvais lire à travers ses écrits. C'est-à-dire, lui, il parlait de la religion catholique qui est arrivée, qui a pu conquérir le territoire. Mais en lisant ses livres, on voit bien qu'il y a des pans de l'histoire qui étaient mis de côté, et mon rôle, c'était de rentrer, d'interpréter les silences, de donner à voir tout ce qui était resté dans l'ombre, dans les interstices de cette histoire-là. J'ai pu, en tout cas, écrire ce roman. Et donc, finalement, ce qui m'intéressait, ce n'était pas de parler de l'histoire religieuse telle que la relate Monseigneur Ogwa dans ses écrits. Ce que j'ai voulu faire, c'est de me positionner, comme je l'ai dit tout à l'heure, d'un autre côté, du point de vue des victimes, et à ce moment-là, voir l'histoire autrement. Et ce qu'on voit, c'est pas nécessairement ce que Monseigneur Ogwa ou même Monseigneur Kari ont laissé dans les écrits qui constituent aujourd'hui l'histoire religieuse du Congo-Brazzaville.
0: Je pense que l'une des clés de la réussite de ce livre tient au fait que ça y est construit comme une sorte d'initiation, parce que c'est un voyage.
1: Tout à fait.
0: À quel moment cette idée vous est arrivée et qu'est-ce qui vous a inspiré cette idée-là? Parce que moi, je pensais naïvement, mais c'est de la fiction, que le cœur de l'évangélisation au Congo, c'était justement du côté de la Bouenza, le Nyari, et voire le Poule. Or, c'est pas le cas dans la fiction. C'est au pays Bateke. Est-ce que ça renvoie à l'histoire ou bien c'est une fiction qui...
1: Alors, je pense que le début de l'histoire, c'est-à-dire que la narration commence par l'arrivée de De Brazza. Oui. Et ça, c'est exactement ce qui s'est passé.
0: Ça, on le sait, dans les manuels. Ouais.
1: Ça s'est passé. Et donc, quand Monseigneur, le Père Sola se retrouve à Brazzaville, Brazzaville, c'est chez les Teke.
0: Ouais.
1: À l'époque, c'est chez les Teke.
0: C'est ça.
1: Voilà. Et donc, moi, je voulais voir, évidemment, là, c'est une part de fiction, je voulais voir comment les peuples du Haut-Congo, donc les Bangala, et les Congo, comment ils ont interagi autour de l'histoire. Et effectivement, dans le concret, on voit bien que Monseigneur Ogwa, quand il fait son premier voyage, il est refoulé par les Bateke. C'est au second voyage qu'il est également refoulé, et c'est là où il part à Linzolo, chez les Congo. Et donc, c'est les Congo, et ce qui fait qu'à la fin de l'histoire, c'est les Congo qui donne du dynamisme à l'histoire.
0: Mais en même temps, ce qui apparaît dans le roman, c'est que finalement, les Congo donnent du dynamisme à l'histoire, mais c'est les Congo, justement, qui déclenchent le vrai affrontement spirituel, puisque quelque part, le père Lufulakari dit à ses protégés ou à ses aides qu'ils ne doivent pas affronter le colon comme l'ont fait les Bateke, c'est-à-dire de manière frontale, mais plutôt par la dimension spirituelle.
1: Oui.
0: Est-ce que là, c'est une réécriture de l'histoire par la fiction qui est magnifique aussi?
1: Oui, tout à fait.
0: Ouais.
1: Tout à fait. Là, c'est, oui, évidemment que là, c'est de la fiction. Mais, sur ce que j'ai voulu faire, c'est quand même de regarder comment les résistances, parce qu'il y a eu des résistances.
0: C'est ça.
1: Ces résistances-là, on va pas les retrouver dans ce que disent les missionnaires.
0: Oui,
1: parce que pour les missionnaires, c'était beaucoup plus facile. Et d'ailleurs, même Monseigneur Ogwa, il dit même que le Congo avait vraiment, les Congolais avaient besoin de la religion, que voilà. Et moi, mon travail a consisté à essayer de voir comment cette religion a été reçue. Donc, c'est une part de fiction.
0: C'est une part de fiction. Ouais. Dites-moi, Antonio, pourquoi ce nom qui sonne un peu.
1: Portugais,
0: oui.
1: Alors, Antonio, c'est donc. Il a été un esclave,
0: ouais,
1: mais à l'époque, depuis le 15e siècle, les Portugais sont déjà en Angola, au Congo, dans le royaume de Congo, dont parle Wilfried Tsondé dans ses deux derniers romans. Donc, l'esclavage, ça a toujours existé, d'ailleurs ce sont les Portugais, au 15e siècle, qui ont introduit l'esclavage. Je parle de l'esclavage, ce qu'on appelait la traite négrière. Et donc, Antonio, c'est un jeune garçon qui a été racheté par les missionnaires, puisqu'il était esclave chez un Angolais. Il a été racheté par des missionnaires. Donc, il est passé de main en main, à travers plusieurs maîtres. Et c'est Antonio qui est élevé par les missionnaires catholiques et qui accompagne le Père Solas dans cette aventure au centre du continent africain au XIXe siècle.
0: Là, c'est intéressant. Là, c'est toujours des détails de l'histoire. Il y a une autre, et là je ne connaissais pas, vous allez éclairer ma lanterne. Il semblerait que le mot Fala, c'est comme ça qu'on appelle les Français, vient du Gabon.
1: Tout à fait.
0: Quelque part, c'est une note de bas de page, donc c'est pas la fiction. Vous dites, alors moi je me souviens bien, je crois que j'ai noté d'ailleurs, je crois que c'est la page 103 peut-être, ça signifie abondant, le mot Fala, parce que entre 1840 ou 45, je crois, au moment où les Français arrivent au Gabon, Et 1870, parce qu'il y a la guerre, ils les abandonnent. Et cet épisode-là, moi, dites-moi, hein, je n'en savais pas, je voudrais en savoir un peu davantage.
1: Oui, tout à fait, parce que je pense qu'il y a eu une guerre entre l'Allemagne et la France.
0: En 1870.
1: Hein, voilà, donc c'est l'Allemagne qui avait remporté.
0: Oui, l'Alsace,
1: la France. À cette période-là, ouais. Les Français étaient au Gabon.
0: Oui.
1: Et donc, quand l'Allemagne a remporté, les Français ont abandonné, en fait, cette partie du territoire.
0: Ah.
1: Et donc, en abandonnant cette partie du territoire, mm-hmm. les Pongwe, donc les populations
0: du Gabon,
1: ont dit, mais ils sont partis, et donc, ils ont donné aux Français le nom de déserteurs, les Fala. Ah. Et à cette époque-là, comme cette partie de l'Afrique, c'est habitée par les Bateke, mm-hmm. et donc, quand les Français ont remonté, donc allé au centre de l'Afrique, ce nom voyageait avec eux.
0: Il les a précédés.
1: Il les a précédés. C'est la même chose en ce qui concerne Stanley.
0: Oui,
1: Stanley aussi, quand il est arrivé, c'était dans le Bas-Congo, mm-hmm. quand il est venu pour lui, ce qu'il voulait,
0: brutale.
1: C'est de faire de façon brutale. Ce qu'il voulait, c'est d'avoir des voies qui permettent, d'acheminer la navigation. Lui, il cassait les rochers. On l'appelait Mbula Matari. Et là, nous sommes dans le Bas-Congo. Et quand Stanley est allé même jusque dans le Haut-Congo, on l'appelait toujours Mbula Matari, parce que ce sont des peuples du fleuve, et le nom, en quelque sorte, n'avait précédé, et Stanley aussi, c'est Mbula Matari.
0: Ah oui, d'accord.
1: Oui, tout à fait.
0: Oui, ouais, moi je voulais bien avoir une précision, mais merci, là, j'ai appris quelque chose du point de vue historique, de ce point de vue. Alors, on va pas être fidèle un peu à l'histoire, mais quelque chose qui m'intéresse dans ce roman, c'est la bataille entre deux spiritualités. Mmh. Est-ce que ça a été une imagination ou elle a réellement eu lieu dans les faits?
1: Elle a réellement eu lieu dans les faits. Parce que ce que je raconte, je pars effectivement de la fiction, mais tout à l'heure vous avez rappelé que je me suis appuyé sur des sources historiques. Mmh. En fait, tout ce que j'écris, je les ai retrouvés un peu partout, mais dispersés. Donc, mon rôle a été de rassembler les bouts, de faire une synthèse. Il y a des choses qui se sont passées au Congo, mais ça a eu lieu au Gabon, par exemple.
0: Oui, oui, oui.
1: Et puis partout, en fait.
0: C'est ça.
1: Et donc, c'est une histoire qui est disséquée. Et donc, le regard du narrateur, c'est pour ça que j'avais mis en exergue une citation, la deuxième pas de Chinua Achebe, mais il y avait une autre citation qui, voilà.
0: Oui, aussi longtemps que les lions n'auront pas leurs propres historiens, les histoires de chasse ne peuvent que chanter la gloire du chasseur.
1: Ça, c'est, tout à fait.
0: Ça, c'est la citation de
1: Chinua Achebe,
0: le grand romancier nigérian. Voilà. Oui, oui. En fait, quand cette citation, en fait, quand explicite le projet du roman, en fait.
1: Tout à fait.
0: Oui.
1: Tout à fait.
0: Oui. Mais le narrateur n'est pas très. Il est un peu omniscient. Il ne s'identifie pas à ce peuple. Il a quand même de la distance.
1: Ah oui, mais parce que le risque. En travaillant sur la fiction, je me suis rendu compte que par rapport à mon premier roman, c'était un jeu.
0: Oui.
1: Et j'ai bien vu que je ne pouvais pas. Il me fallait une distance.
0: Oui.
1: Prendre la distance par rapport à la narration, parce que l'histoire coloniale, c'est une histoire qui est très idéologique, puisqu'elle a été déjà écrite.
0: Mmh.
1: Donc le but, ce n'était pas de réécrire l'histoire.
0: C'est ça.
1: Et donc, pour ne pas me fondre dans l'idéologie de l'époque, j'ai donc pris un narrateur omniscient.
0: Mmh.
1: Ça lui permettait donc de prendre la distance, de raconter l'histoire, en prenant la distance, en mettant, par exemple, l'accent sur l'ironie, et ça me permet, en fait, de voir l'histoire dans son ensemble, mais de me positionner aussi, d'apporter un regard qui est un regard distancié, un regard ironique, qui n'est pas dans l'histoire, et donc ça permet en fait de voir ce que je voulais raconter avec une certaine distance, et de dire que c'est une autre histoire que je veux raconter.
0: Oui.
1: Et d'ailleurs, ce qui fait que j'ai mis à la périphérie Pierre Savornian de Brazza.
0: C'est ça.
1: Il est dans le premier
0: spectre.
1: Chapitre.
0: Ouais, ouais, ouais.
1: Stanley également et dans l'histoire, mais ce qui m'intéressait, ce n'était pas de raconter leur histoire. Ce qui m'intéressait, c'est d'apporter ce regard, mm-hmm. et ce regard, je ne pouvais tenir ce regard qu'en prenant un narrateur qui soit omniscient.
0: D'ailleurs, à propos du narrateur omniscient, j'ai un regret, mais j'avais trouvé que c'était vraiment le, c'est-à-dire était là l'originalité du roman. Il y a un moment où le narrateur prend à témoin, comme chez Diderot, le lecteur. Oui. Et moi, je n'ai qu'un seul regret que ça n'ait pas été souvent répété, ce type de narration, parce qu'il est vraiment, il casse la narration et il apporte quelque chose, un supplément en tant que compte de narration. Mais je me demande, si j'étais l'éditeur, j'aurais dit oui, mais il faudrait que ça revienne comme un leitmotiv. Mais bon, mais en tout cas, le peu qui a existé a été très très bien vu.
1: Merci.
0: Je tenais vraiment à te le dire, bravo pour cette trouvaille. Alors, mais en même temps, ce qui est beau aussi dans cette histoire, et je voulais aussi toujours dans la partie éloge, c'est que le père Soulas n'est pas manichéen. Parce que quand il arrive, il veut pratiquement exterminer tous ces nègres. Mais à un moment, quand il y a la maladie de sommeil qui assomme tout le monde, il se fait protecteur des Noirs, en fait.
1: Oui, mais non, c'est pas contradictoire. C'est tout simplement l'ambivalence des missionnaires à cette époque. C'est-à-dire qu'à la fois, ils le disent, bon, aujourd'hui, c'est choquant de l'entendre, mais ils disaient que c'est un peuple dégénéré. C'est comme ça qu'ils considéraient les Africains, un peuple dégénéré. Ouais. Donc, ils venaient pour, comment dire, donner une naissance à ces Africains. Mais donc, on voit bien que l'altérité, le regard sur l'autre, c'est un regard qui est négatif.
0: Ouais, c'est ça.
1: Voilà. Mais en revanche, on voit bien que à la fois, il a besoin de ces Africains. Il veut donner une nouvelle naissance à ces Africains. Mais on voit aussi quand même que il a besoin des Africains. Puisque sans ces Africains, l'œuvre missionnaire, ça n'a pas de sens. Et donc, c'est pour ça qu'on voit qu'il est ambivalent. On voit bien que quand les troupes françaises envoyées par De Brazza dans le cadre de la mission de l'Ouest africain arrivent, on voit bien que là, c'est clair, il est pour son pays, pour sa patrie. Donc, il fait tout, étant déjà sur place, avec le chef du village, un pica, il lui dit, mais oui, mais ils viennent pour vous apporter la civilisation, il y aura le commerce, vous allez vous enrichir. Et donc là, c'est la patrie, mais c'est justement le titre, le sabre et le goupillon. C'est cette alliance objective entre l'armée coloniale et la religion. Et donc c'est ce qu'il fait. Et puis on voit bien que quand ça n'arrange plus les intérêts de l'Église, et là, il se départit, par exemple, du gouvernement, du commissaire général, en disant quand la maladie du sommeil arrive, on lui dit, mais écoutez, là, la maladie du sommeil, ça a été une catastrophe. En fait, la maladie du sommeil, ils l'ont dit. C'est pour ça que je suis rentré dans les interstices, parce que dans les ouvrages, on en parle, mais on ne fait pas la corrélation entre la maladie du sommeil et plutôt la réussite ou de la mission. En fait, c'est cette partie-là. Comme la maladie du sommeil a tellement fait beaucoup de mal, tellement décimé les Africains entre 1904, 1906 jusqu'en 1907. Et à ce moment-là, on a bien vu que même les guérisseurs, les féticheurs locaux n'ont pas pu répondre à temps, à cette maladie. Ils n'ont pas trouvé de remède. Et ceux qui ont apporté ce remède, c'était les missionnaires. Et donc, ça part de là. Et Monseigneur Ogwa, il est ambivalent parce que à la fois, il est pour la patrie, et c'était clair à cette époque. De toute façon, il ne serait pas parti au sein du continent africain si l'administration française n'avait pas ouvert le chemin.
0: Ouais.
1: Et donc, eux, ils profitaient. Voilà, donc c'est vraiment une alliance comme ça. Et puis, évidemment, quand ce n'est pas possible, la loi de 1905 arrive, et là, séparation de l'Église et l'État, et là, on voit même que le procureur de la République, il lui dit, non, non, écoutez, là, on ne peut plus aider les missionnaires, voilà, c'est vous débrouillez, vous voyez, donc c'est ça. Donc c'est toute cette évolution, et donc j'ai voulu vraiment m'appuyer sur l'histoire pour construire cette fiction, voir comment les rapports ont évolué. Entre les deux forces en présence à cette époque-là.
0: Alors, il y a une belle scène qui est une scène de, quelque part, un peu de soumission d'un grand féticheur congolais quand il atteint la maladie. Est-ce que c'est la fiction ou réellement, dans vos recherches, vous êtes rendu compte?
1: Oui,
0: que...
1: tout à fait. Ouais. C'était vraiment la réalité. C'est la réalité. Ça s'est passé. Je pense que la scène, et d'ailleurs c'est écrit hein, c'est dans les ouvrages que j'ai cités, c'est exactement ce qui s'est passé. Et après, je veux dire, dans ces ouvrages, c'est pas, ils le présentent. Mais oui, mais c'était pour les missionnaires, c'était une gloire. Ils ont pu, parce que leur but, c'était quand même d'effacer les notables. Et les notables à cette époque-là, c'était les féticheurs. On a bien vu qu'ils ont tellement jeté du discrédit sur les féticheurs qu'aujourd'hui, lorsqu'on parle de féticheurs, on rigole.
0: Ouais.
1: On dit oui, les féticheurs. Et en fait, c'est ce travail missionnaire en disant les forces vives sur le continent africain, c'était les chefs du village, mais on n'était pas chef du village lorsqu'on n'était pas féticheur. Même le roi Makoko, dont le pouvoir s'étendait sur les deux rives du fleuve Congo, il était nécessairement féticheur. Mais aujourd'hui, à cause des missionnaires, l'image même du féticheur, c'est devenu un sorcier, un charlatan, voilà, et on parle de charlatan. On ne les considère pas comme des guérisseurs, alors que ces féticheurs ont, d'ailleurs, si toutes, il y a des peuples qui ont disparu, mais ces peuples ont disparu, pourquoi ? Peut-être parce que à cette époque-là, il n'y avait pas, sans doute, la société n'avait pas la force nécessaire pour soigner des maladies et tout. Mais si l'Afrique est arrivée jusqu'à cette période-là, c'est quand même grâce aux forces vives du pays qui étaient à l'époque les notables, les féticheurs, parce que c'est ça qui a permis à la culture africaine d'arriver jusqu'au 19e siècle. Maintenant, aujourd'hui, il n'y a plus rien, ça a été totalement, étouffé, et même aujourd'hui, l'Afrique, les féticheurs, c'est des charlatans, donc on se moque d'eux, vous voyez.
0: Donc, au bilan, ce que vous essayez de montrer là, c'est que finalement, on s'est beaucoup contenté de parler de la colonisation sous l'angle de la conquête de l'espace, la conquête aussi militaire et voire politique, et qu'on n'a peut-être pas assez réfléchi sur, la conquête ou la confrontation religieuse, spirituelle, en fait.
1: Oui, tout à fait.
0: Ouais. Et donc, c'est selon vous qui serait peut-être... la bataille la plus réussie, peut-être la plus belle victoire, c'est d'abord le fait d'avoir gagné des âmes plutôt que de la conquête des territoires.
1: Non, à mon avis, ça allait ensemble. C'est une œuvre qui est globale, quoi, parce que la colonisation, on l'a vu que sous cet angle, mais ce que j'essaie de montrer, il y a aussi une colonisation religieuse. Et d'ailleurs, on sait qu'il y a un livre qui est sorti, qui a fait, je crois, de Pascal, j'oublie le nom, un livre sur l'appropriation des corps dans les colonies, qui a fait un pavé, un livre énorme, j'oublie le
0: Pascal titre. Blanchard.
1: Oui,
0: Pascal,
1: il y avait une collection.
0: Il montrait
1: pour la première fois avec des cartes postales, des photos en Indonésie, au Congo, partout où il y a eu la colonisation. Ce livre montre que il y a eu aussi la colonisation, c'était aussi une appropriation des corps des femmes. Et ça, vous voyez, donc ça aussi, et donc le but, ce n'est pas, non, ça va ensemble, mais le plus important, c'est que, après, qu'est-ce qu'on doit faire? Et c'est pour ça que c'est la fin du livre, il faut construire des ponts, on ne reviendra plus sur cette histoire, peu importe les points de vue qu'on a sur cette histoire coloniale, religieuse, mais au jour d'aujourd'hui, et si on termine le roman sur ça, c'est il faut construire des ponts. On a vu comment, d'où on est parti, avec toutes les difficultés, on a piétiné, une culture. Au jour d'aujourd'hui, au Congo, lorsqu'on va au Congo, on voit bien qu'il y a même des évangiles, des églises évangéliques qui sont partout. Donc ça montre quand même que cette religion, la religion catholique, elle a réussi. Mais après, qu'est-ce qu'on fait? Et c'est la question qui est posée à la fin du livre, c'est-à-dire construire des ponts entre différentes cultures.
0: Oui. Oh là là là là, ça... Oui. Ça invite à s'interroger. Ça a pris combien de temps, un livre comme ça pour...
1: Je pense que ça a pris 3 ou 4 ans.
0: Ouais. Entre la documentation et la période...
1: Ah non, je fais la même chose. En même temps que j'écris, je lis. Mais je pense que l'avantage que j'ai eu, enfin si on peut l'appeler un avantage, c'est le fait que j'avais déjà écrit le Dictionnaire général du Congo-Brazzaville. Je savais déjà, j'avais lu des passages qui m'interrogeaient. Et en regardant, je me suis rendu compte qu'il y a des silences. On part, par exemple, on voit Stanley qui va, par exemple, chez les Bakouni, il dit les Bakouni c'est un peuple extraordinaire, c'est des méchants, ça c'est Stanley, et puis on voit deux Brazza qui va chez le même peuple, il dit qu'ils sont extraordinaires, mais il faut savoir, en fait, c'est en lisant, en cherchant dans des sources, on va comprendre la raison, mais ça, les explorateurs ne le diront pas. Et donc, voilà le rôle, ce que le romancier peut apporter à cette histoire coloniale vue sous l'angle de la religion catholique.
0: Est-ce que, après avoir écrit le dictionnaire, et maintenant vous avez écrit un roman historique, justement, qui lit entre les lignes, on peut dire, est-ce que vous avez déjà vraiment une vision globale de la colonisation, puisque vous avez plongé dans les archives, vous avez cette... Quel est le bilan?
1: C'est difficile de répondre sur
0: ne serait-ce que sur cette période-là. Après le bilan, le roman invite à établir les ponts. Mais je veux dire, on a toujours une vision partielle de la colonisation. Si on n'a pas de travail à part des grands historiens, les historiens on peut faire au Congo, il faut même le dire. Et que vous avez la chance d'avoir fait à la fois un travail d'historien, parce que le dictionnaire, c'est quand même un travail d'historien, et puis un travail de fiction, qui va vraiment interroger les âmes, la sensibilité, les corps mis en scène. J'aimerais bien savoir, à l'arrivée, ça, quand même, une synthèse, puisque c'est la colonisation, quand même.
1: Oui. Là, je laisse, la synthèse au lecteur. Moi, ce qui me préoccupait, c'était quand même que j'avais besoin de regarder cette histoire autrement et sous un autre angle. Ce que j'ai fait, je pense que c'est au lecteur j'ai pas voulu conclure, quoi. Mon but, c'était pas de conclure.
0: Je ne demande pas la conclusion. Je demande simplement, en tant que citoyen, en tant que lettré, et quand on plonge dans une histoire comme ça, on a quand même des conclusions à tirer soi-même. C'est ça ce que je veux dire.
1: Oui, mais ma conclusion, je pense que, je l'ai pas

0: clairement explicité. Mmh. Mais ma conclusion, c'est que on est interdépendant finalement. Mmh. On est interdépendant parce que pourquoi on est interdépendant ? C'est que quand on voit de Brazza partir de France pour aller au Congo, mmh. et on voit qu'à cette époque, le continent africain était impénétrable. Mmh. Et on voit également Stanley, mais tous les administrateurs, les commerçants, ils partaient en Afrique. Ça voulait quand même dire que avec ce qu'ils avaient en Occident, c'était pas suffisant. Ils avaient besoin des ressources. Et ces ressources-là étaient sur un autre continent. Et le but, c'est quand même de dire, nous sommes interdépendants. C'est-à-dire que l'Afrique a des choses que l'Occident n'a pas. L'Occident a des savoirs que l'Afrique n'a pas. Et aujourd'hui, avec cette histoire, avec tout ce que nous avons pu faire, ma conclusion, c'est que nous sommes interdépendants. Et donc, comment pourrons-nous bâtir ? Quel est, parce que là, que ça soit du côté de la philosophie, je pense qu'il faut repenser, à partir de là, il faut repenser le monde. Mmh. C'est-à-dire que dès lors que nous sommes interdépendants, mmh. est-ce que la philosophie ne doit, l'histoire, tout ne doit pas être focalisé, parce que l'interdépendance amène à être ensemble pour aller plus loin. Donc moi, ce que j'en tire, c'est le fait que la colonisation, c'est quand même, ça montre, et d'ailleurs, ça montre cette interdépendance. On voit bien, d'un côté, les Occidentaux avaient besoin des matières premières, mm-hmm. c'était ça le but, mm-hmm. mais ils ne le disent pas, mm-hmm. ou Jules Ferry l'a dit plus clairement, oui. mais on voit aussi que ce que nous, on appelait la pacotille, mm-hmm. avait remplissé des besoins sociaux en Afrique. C'est-à-dire que nous, on a dit, c'est une pacotille. Mais vous vous rendez compte, une marmite à la fin du 19e siècle, au centre du continent africain. Mais c'est quelque chose d'important. Ce qui veut dire que même les populations locales avaient besoin des marchandises européennes. Donc ça montre de part et d'autre une interdépendance. Mais malheureusement, cette interdépendance n'est pas allée dans le sens d'évoluer ensemble. C'était pour étouffer les autres, en fait. C'est ça.
1: Alors, comme toujours, les femmes sont toujours les oubliées un peu de l'histoire. Il y a moins de femmes dans le roman. Il y a des sœurs. Il y a des sœurs qui arrivent du côté des missionnaires, de côté de l'Afrique. À part le turbulent Antonio, il y a moins de femmes.
0: Alors, il y a moins de femmes, alors, parce que l'historien, son rôle, ce n'est pas de... Enfin, l'historien. Le romancier, son rôle, ce n'est pas... parce que ce serait anachronique si, au XIXe siècle, je donnais, en tout cas, dans cette partie de l'Afrique, parce qu'on sait qu'il y a une femme qui a joué la reine Galifourou, mais ça, c'est après... Alors que mon roman s'arrête en 1910. Mm-hmm. Et puis, on a aussi, par exemple, dans le Royaume Congo, on a Kimpavita, mm-hmm. dont parle Wilfrid Sondé dans son dernier livre. Et dans ce royaume-là, Kimpavita, qui est une femme qui est souvent comparée à Jeanne d'Arc, c'est une femme qui est de poigne, qui a joué un rôle fondamental pour tenter de refonder le Royaume Congo. Mm. Mais au 19e siècle, au centre du continent africain, je n'ai pas trouvé, mais quand même, j'ai parlé de Mamboyo. Mamboyo, c'était la seule femme qui est accoucheuse. Mm-hmm. Et quand les tirailleurs sénégalais, mm-hmm. parce qu'aujourd'hui on pleure sur les tirailleurs sénégalais, mm-hmm. bon, ils n'ont pas reçu leur pension, mm-hmm. ainsi de suite, mais la conquête de l'Afrique, c'est faite avec les tirailleurs sénégalais. Ils étaient à Madagascar, partout. Donc en travaillant sur cette période-là, j'ai été surpris de voir que les tirailleurs sénégalais, c'est eux qui allaient attaquer. C'est curieux.
1: Les fameux Mboulou-Mboulou.
0: Mboulou-Mboulou, ce sont des tirailleurs sénégalais. Donc c'est souvent des Sénégalais mélangés avec des Guinéens.
1: Ouais, c'est ça.
0: Et c'est ça. Et donc on voit bien qu'il y a une femme, Mamboyo, qui, à cette époque-là, quand les tirailleurs sénégalais sont rentrés, elle a essayé de résister. Mais bon, ça n'a pas duré compte tenu de ce qui s'est passé dans le roman.
1: Oui. Ça. Extraordinaire. Ben, j'aimerais vraiment...

Et là, avant d'écouter Pamela Monka, voilà, et peut-être qu'on va d'abord écouter Pamela et puis ensuite on va revenir parce que c'est un roman qui interpelle énormément. On a besoin de souffler.

0: Congo, y a Bisso des Bantous de la capitale, l'orchestre mythique de la République du Congo. C'est vrai que la musique congolaise vient de la rive droite, mais sur la rive gauche, il y a eu aussi des moments de gloire. D'ailleurs, elle est née d'abord sur la rive gauche, et puis la rive droite, c'était l'effervescence, le feu d'artifice. Bon, bref, c'était Congo de Pamelo Mouka. Nous sommes en compagnie de Philippe Moukoko, écrivain, qui nous rend visite avec son dernier roman, Le Sabre et le Goupillon, qui est publié cette fois-ci aux éditions des Lettres Mouchetées, alors que le précédent, Ce fort la France, était publié aux éditions de l'Armatron. Justement, entre ces deux romans, il y a quand même, comment dire, une rupture réellement, d'abord parce que le second est historique, mais aussi au niveau de la construction, comme je l'avais dit au début de l'émission, il est construit comme un voyage initiatique et une traversée comme ça du pays, et dans lequel on côtoie plusieurs peuples, et puis c'est un livre qui est fait, qui est sous forme dialogue, il y a beaucoup, beaucoup de dialogues. Est-ce que ça a été, cette structure du roman a été trouvée d'emblée, ou bien c'est au bout d'un certain nombre de
1: temps? Non, à mon avis, c'est arrivé vers la fin.
0: Ouais.
1: Parce que les titres des chapitres, c'était vers la fin. Mais ce qui est sûr, c'est que dès le départ, ouais, j'avais quand même les trois grandes parties.
0: Ouais.
1: Je voulais partir de la côte, donc faire tout ce voyage,
0: oui,
1: et comme à cette époque, rentrer au cœur du continent africain,
0: oui,
1: c'était quand même, c'était très très difficile, parce que il y a eu des expéditions qui n'ont pas pu arriver jusqu'au centre du continent africain. On se connaît que, on sait même que Stanley, quand il a traversé l'Afrique, je crois 1876, il y a eu, comment dire, beaucoup d'obstacles. Donc moi je voulais aussi, voilà, partir dans

0: le narrateur y venait de temps en temps pour mettre la distance et un peu de l'ironie ou quand les missionnaires évangélisent les peuples. Ouais. Et donc c'est quand même c'est ce que j'ai trouvé extraordinaire. Moi-même aussi j'ai beaucoup appris. C'est de la rencontre des deux peuples pour la première fois au centre du continent africain. On parle de Jésus, un Dieu qui a un fils. C'est extraordinaire. Un Dieu qui a un fils. Donc, évidemment que le Dieu qui regarde tout, il sait ce qu'il y a dans nos cœurs, il connaît nos pensées les plus intimes. Évidemment, par rapport à la conception bantoue de Dieu, c'était quelque chose, c'était un choc, puisque les bantous ont toujours cru en l'existence de Dieu. Mais le Dieu des Bantous, c'est pas le Dieu qui est omniscient, qui lit ce qu'il y a dans notre cœur. Non, le Dieu des Bantous, c'est un Dieu qui a créé la terre et il est parti.
1: Mais celui-là, il y a un fils.
0: Voilà. Et donc, c'est pour ça que les dialogues rendent compte parfois de la naïveté, mais parfois de dire mais comment est-ce que mais c'est extraordinaire. Et d'autres doutent, ainsi de suite. Voilà, c'est pour ça que je mettais les dialogues. Je pensais que les dialogues pouvaient avoir cette vertu-là de nous immerger dans la réalité de l'époque, dans la façon de penser de l'époque. Et puis, bien entendu, j'ai aussi fait des descriptions du paysage, des forêts, montrer qu'on est vraiment au cœur de l'Afrique, au cœur de la forêt équatoriale. Et donc, voilà un peu ce qui était mes partis pris, en fait.
1: Oui, mais il y a aussi l'enjeu des proverbes, quand même, chaque fois qu'il y a une pendule.
0: Alors, les proverbes, oui, parce qu'on ne peut pas, à cette époque, tout dans les palabres, c'est des proverbes.
1: C'est ça.
0: Alors, évidemment que mon but... pour nourrir ma narration, mon but, ce n'était pas... j'ai créé des proverbes. Hein, donc ça donne l'illusion que ce sont des proverbes africains, mais tout, ce ne sont pas des proverbes africains. Je connais la structure, parce que dans un proverbe africain, il faut qu'il y ait une bête, un animal, la forêt, quelque chose comme ça. Donc je sais comment... Et donc, il y a des paroles qui dans l'apparence de proverbes, en fait, ce sont des réflexions personnelles, parce que évidemment, c'est qui, bien que je parle de ce voyage, mais ce qui m'intéresse, c'est quand même l'humain. Mon traitement, c'est le traitement de l'humain. Comment un humain peut marcher sur l'autre? Et en marchant sur l'autre, qu'est-ce qu'il met? Il s'appuie sur quoi? Donc, ce qui m'a intéressé, c'est pour ça que je disais, l'histoire coloniale m'intéressait très peu, parce que l'histoire coloniale, qu'elle soit religieuse ou politique, ça, on peut trouver ça dans les récits. Mais ce qui m'intéressait, c'était plutôt de voir les rapports de force, de voir aussi comment, deux peuples, les Occidentaux et les Africains, comment, sur quel mécanisme, parce que ce qu'on voit dans les mécanismes de on voit bien que c'est l'ambivalence. À la fois, il montre, il dit au peuple, je vous aime. Quand il dit, mais vraiment, je suis venu dans votre village parce que je vous aime. Et donc ça touche les populations qui voient pour la première fois un blanc. Et puis, on sait bien qu'il le dit, mais il le dit, ce n'est pas vrai. Il vient pour évangéliser, mais il peut pas venir. Et puis, ce qui est quand même intéressant, c'était aussi de montrer, de montrer que les missionnaires n'avaient pas les mêmes outils que les administrateurs. Les administrateurs, ils venaient avec des Winchester à l'époque, donc des armes, ce qu'ils appelaient des carabines à répétition. Donc, ça pouvait envoyer 14 coups. À cette époque, c'était un exploit. Et donc, les administrateurs avec des carabines, et on voit les religieux, ils n'ont pas d'armes. Mais comme, qu'est-ce qu'ils sont efficaces? Ils ont d'autres armes. Ils savent rentrer dans la mentalité,
1: dans les têtes,
0: ainsi de suite. Ils savent qu'ils ont comment faire pour les. Voilà, on crée des écoles. C'est comme ça. Eux, ils sont. C'est par des écoles.
1: Ils ont une médecine.
0: Les écoles, ainsi de suite.
1: Oui, mais alors, j'ai une dernière question, juste toute dernière. C'est la présence des pygmées dans le roman. Comment expliquer cela, en fin de compte? Quel est leur rôle?
0: Les pygmées...

0: Le rôle des pygmées dans le roman, parce que les pygmées ont toujours... les pygmées font partie des peuples du centre africain. Mmh. Et donc, le rôle des pygmées dans le roman, c'était pour montrer quand même que entre les deux peuples, on n'avait pas la même vision, on ne regardait pas le blanc de la même manière. Les Bantous, ce qui les intéressait, c'était beaucoup plus les objets matériels des Blancs, donc de la pacotille, des étoffes, et les pygmées, eux, ils en avaient absolument rien à faire. Mmh. Et voilà, donc c'était pour montrer un décalage.
1: Est-ce que à l'arrivée, et justement on n'a pas le temps d'en parler à l'arrivée, mais on trouvera quand même le temps, la grande leçon de ce livre, c'est vraiment la question de l'interdépendance, comme vous le dites, en fin de compte.
0: Oui, tout à fait.
1: Ouais.
0: Tout
1: et qui fait. Est très actuelle, en fin de compte.
0: Oui, tout à fait.
1: On l'a vu avec le Covid, en fin de compte.
0: Tout à fait, ouais. Tout à fait.
1: Le sabre et le goupillon, je recommande vraiment, alors vivement, d'autant plus que les lettres mouchetées, qui est une maison d'édition installée à Pointe-Noire au Congo, fait un travail remarquable. Philippe Moukoko, le sabre et le goupillon aux lettres mouchetées.
0: Merci beaucoup. Merci beaucoup.

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2: La grande dissolution. On disait souvent que cette république tenait debout grâce à ses pierres, des palais de marbre, des hémicycles monumentaux, des statues muettes. Mais ce que les citoyens ignoraient, c'est que derrière ces façades, leurs élus s'étaient mis à dépérir. Le président de la République n'écoutait plus personne depuis des mois. Dans son bureau, aux rideaux épais, il passait ses journées à contempler son reflet dans la vitre sombre. Ses conseillers osaient parfois lui souffler une idée, mais ses mots s'écrasaient contre une barrière invisible. Il n'entendait plus rien d'autre que le son de sa propre voix. Partout, le même mal frappait. Au Parlement, les élus débattaient à huis clos de nouvelles mesures de protection. Murs plus hauts, contrôle plus strict, interdiction plus large. « Nous disparaissons, mes chers collègues !» hurlait l'un. Mais personne n'avait jamais vu ce fameux ennemi qu'ils craignaient. Leur grande obsession, le grand remplacement, n'était qu'un spectre qu'ils entretenaient eux-mêmes, comme une chandelle qu'on rallume chaque soir. Dans les villes, certains habitants, non encore contaminés par l'esprit de la haine et du rejet de l'autre, commençaient à se moquer doucement. Remplacés par qui ? Par le vent ? Par les pigeons ? Mais les élus n'entendaient pas les rires, ils se parlaient à eux-mêmes, de plus en plus fort, pour couvrir toute autre voix. Un matin de janvier, la rumeur courut que certains avaient littéralement disparu. En pleine conférence de presse, un maire s'était effacé, comme une silhouette de fumée. On avait retrouvé son micro au sol, mais plus de corps derrière. D'abord, on crut à un attentat, puis à une maladie rare. Mais les disparitions se multiplièrent. La télévision filma en direct l'instant le plus saisissant. Une séance parlementaire où 150 députés, levant la main pour voter une loi de fermeture supplémentaire, s'évanouirent à l'unisson. La caméra continuait de tourner, fixant les fauteuils vides, tandis qu'une voix off tremblait. « Mesdames et messieurs, il semble que nous assistions à... » Les journalistes parlèrent bientôt de la grande dissolution, non pas la dissolution de l'Assemblée par décret présidentiel, mais une dissolution au sens littéral. Les élus se réduisaient en poussière, happés par le néant de leur propre enfermement. Dans les rues, l'étonnement céda à un étrange soulagement, peut-être est-ce plus ainsi, souffla une vieille boulangère en servant ses clients. On redécouvrit l'art de décider ensemble sans peur permanente de l'autre. Les habitants ouvrirent des assemblées de quartier, des cercles de parole, des conseils communs où l'on écoutait vraiment. La grande peur du grand remplacement s'évapora comme une bulle crevée. Les migrants, les étrangers, les voisins d'ailleurs cessèrent d'être des ombres menaçantes. Ils redevinrent des êtres humains. Et l'on comprit enfin, ce n'était pas eux qui menaçaient le pays. La véritable disparition venait du dedans, de ceux qui s'étaient enfermés dans leur miroir, jusqu'à se dissoudre dans son éclat vide.

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0: Bonjour, bonjour à toutes et à tous. Soyez les bienvenus en direct ou en podcast dans l'émission Le Forum des Addictions, qui traite de la dépendance et pose un enjeu majeur, trouver des solutions pour sortir de l'addiction à l'alcool, à la drogue, à la nourriture, au sexe, au jeu, à l'argent et bien d'autres. 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Je vous rappelle vraiment que nous sommes à votre service. Donc si vous êtes une femme, un homme qui souffrait d'un dysfonctionnement avec l'alcool, la drogue, la nourriture, le sexe, l'argent, si vous avez du mal à vous faire soigner ou que vous faites partie de l'entourage d'une personne dépendante à des produits modifiant le comportement, contactez-nous sur la page Facebook Fréquence Protestante ou au 01 45 72 60 00. Avec nous cet après-midi, j'ai la grande joie de recevoir Angéline. Angéline est une artiste. Elle pratique et transmet les arts de vivre du yoga et de l'ayurveda. Angéline est aussi dévouée à l'écriture et à la musique. C'est une véritable exploratrice de la voix. Angéline chante des mantras, des chansons et guide des ateliers de libération vocale. Au-delà de ce parcours très riche, Angéline a accepté de témoigner pour la dépendance à la nourriture. Bonjour Angéline.
1: Bonjour Gwenola.
0: Comment vas-tu ?
1: Écoute, ça va très bien. Je suis à la fois toute excitée et en même temps un petit peu d'appréhension toujours pour aborder ce sujet qui est très vulnérable et qui le sera toujours, bien sûr, pour moi. Et en même temps qui est très nécessaire. Donc, je sens à chaque fois qu'on parle de ce thème qu'on fait quelque chose de grand et d'utile.
0: Oui, merci de le partager. Comme il est coutume dans l'émission, Angéline, pour mieux te rencontrer, afin vraiment de tisser un lien avec les auditeurs et les auditrices, est-ce que tu veux bien nous parler de ton enfance, voilà, dans quel contexte tu as grandi, voilà, de tout ce qui peut jaillir de toi, de manière vraiment à mieux te connaître.
1: Oui, alors, j'ai eu deux lectures. Dans ma vie, j'ai eu deux lectures de mon enfance, disons. Et c'est assez intéressant de voir que j'ai, pendant longtemps, retenu qu'une seule version de mon enfance. Et du coup, cette version-là, eh bien, que j'ai retenue, c'était une version d'une enfance vraiment parfaite. Je me souviens, on avait une petite cabane avec ma sœur que mon père avait fabriquée de ses mains, une cabane rose dans laquelle on jouait aux poupées d'or, etc. Et j'avais un peu, je symbolisais mon enfance comme étant cette maison rose un petit peu. Donc j'ai vraiment eu l'impression de grandir dans une maison rose où tout était un peu cotonneux, parfait, des parents aimants, une maman qui avait arrêté de travailler pour pouvoir s'occuper de ses enfants. J'ai reçu beaucoup, beaucoup, beaucoup d'amour. Mes parents ont toujours été mes premiers fans et supporters de tout ce que je pouvais entreprendre. Et voilà, une grande famille, une famille qui sait célébrer, une famille qui exprime, oui, qui est pas mal dans la joie, dans la fête. Et puis, donc, j'ai grandi, donc voilà, j'étais enfant, un petit peu enfant modèle, je pense, qui réussissait très bien à l'école, qui était première de la classe. Tout le monde avait de grands projets pour elle. Et ça a été d'ailleurs un problème. J'en parle après. Mais voilà, vraiment, je mets ça en avant parce que c'est après, quand j'ai développé ces troubles alimentaires, j'ai évidemment relié cette perfection de vie à ça. Donc ça, c'est la première lecture. Et la deuxième lecture, en fait, quand les troubles se sont plus tard, donc moi, c'est à 18 ans où les troubles alimentaires se sont manifestés. À ce moment-là, j'ai regardé ma vie à nouveau, donc mon enfance, mon adolescence. Et là, c'est comme si j'étais enfin prête à percevoir les dysfonctionnements qui étaient pas du tout visible au premier abord. Qu'on était vraiment cette famille parfaite. Je pense qu'aux yeux des autres, on était vraiment la famille à quatre, voilà, très, très équilibrée. On a toujours eu ce qu'il fallait, etc. Et en fait, pour le coup, je pense que cet enfermement dans cette perfection et du coup, quand on touche à la perfection, le problème avec la perfection, c'est qu'on a peur de la perdre. Et donc, il y a une pression qui vient avec cette perfection, c'est-à-dire être un peu douée dans tout. Eh bien, j'ai eu cette pression toute ma vie, en fait. Je m'en suis rendu compte. J'avais l'impression de devoir répondre à des attentes tout le temps sans savoir d'où elles venaient vraiment. Et donc, si je parle de quelques dysfonctionnements, bien finalement, il y a quand même des troubles dépressifs, de la dépression dans ma famille. Il y a eu notamment du côté de mon grand-père, dépression, de l'alcoolisme, voilà, toutes sortes d'addictions, des addictions. Je pense qu'il y a des troubles alimentaires aussi de personnes de ma famille. Que moi je vois ainsi maintenant, mais que ces personnes-là ne disent pas comme étant des troubles alimentaires, mais c'est après que j'ai vu que c'était pas forcément normal de manger comme ça. Donc j'ai été finalement baignée, je pense, dans... Il y avait un terrain addictif, il y avait un terrain dépressif dans ma famille, et quand même, je me souviens, et je m'en suis souvenue très très tard, je suis jeune encore, mais très tard quand même par rapport à mon enfance, de phrases que ma mère ait pu dire quand elle a eu aussi un petit épisode dépressif avec cette phrase. Elle avait une peur immense de sombrer dans la folie. Il y a vraiment ça qui planait. Mon grand-père a fait pas mal d'allers-retours en hôpital psychiatrique. Il y avait ce... J'ai quand même eu l'impression toujours que on pouvait facilement glisser. On pouvait facilement sombrer, en fait. Qu'en un claquement de doigts, on pouvait passer de quelqu'un de sain à quelqu'un de fou qu'il fallait enfermer.
0: Ouais, comme mais si j'ai t'étais avec un peu sur le fil. Et donc, tu te construis avec cette relation dysfonctionnelle à la nourriture. À quel moment elle prend vraiment de l'ampleur, en fait? C'est-à-dire que ça te bouffe complètement.
1: Ouais. En fait, c'est vraiment... moi, c'est vraiment à 18 ans. Et en fait, quand je pense après... depuis, quand j'ai repensé... je pense qu'avant 18 ans, il y avait déjà des troubles. Mais pour moi, c'était normal. Parce qu'en fait, quand j'ai grandi, je voyais ma maman qui, de temps en temps... que ça venait de nulle part, elle faisait des semaines où elle mangeait que de la soupe, par exemple. On n'a jamais eu de problème de surpoids dans la famille, il n'y a jamais eu... Mais j'entendais souvent ma mère qui avait un problème avec son apparence. L'été, quand il fallait essayer les maillots de bain, je me rappelle de ça, c'était tout le monde, tous les quatre, hein, dans la famille, on était... c'était le gros stress. C'est-à-dire, l'été arrive, il va falloir que maman se trouve un maillot de bain et ça va être très intense. C'est-à-dire que c'était énorme.
0: L'événement.
1: Donc, il y a quand même... ouais, vraiment. Et donc, il y a vraiment... Il y avait une grande attache à l'apparence, mais en fait, ma mère n'a jamais mis ça sur nous, sur les enfants. Mais bien sûr, les enfants apprennent par mimétisme. Et en fait, on a beau recevoir un discours, ce qui compte au final, c'est les actes. Et c'est ce qu'on a eu en face. Et moi, en face, j'avais quelqu'un qui se sentait dévalorisé par son apparence, clairement.
0: Mais elle avait des raisons de l'être ou c'était une dysmorphophobie?
1: Non, vraiment. Elle avait... En fait, il lui restait un petit ventre de ses grossesses. Et en fait, c'est juste ça. Je dis juste parce que jamais... Ma mère, je pense qu'elle n'a pas du tout la constitution pour être en surpoids. Enfin, elle n'a jamais été en surpoids, quoi. Donc, c'était vraiment une peur qui était tellement là qu'elle existait déjà, en fait. Tu sais, qu'on a peur de quelque chose, en fait, la chose existe déjà, finalement. Donc voilà. Donc, il y avait ça quand même. Et en fait, nous, autour, on naviguait avec ça. Mais moi, c'est vrai que je portais pas mal, beaucoup d'importance à mon apparence quand j'étais au collège. Mais en regardant les autres autour de moi, les autres jeunes filles, en tout cas, je pensais pas porter plus d'importance que mes amis, en fait. Je pense qu'on était vraiment enfermés dans quelque chose d'assez superficiel, beaucoup de pression sur l'apparence. Et moi, ça s'est, au niveau de la nourriture, ça s'est déclenché à mes 2 mois avant mes 18 ans. Et je me rappelle le médecin qui m'avait dit « Ah bah, vous faites ça tard, dis donc !» Comme s'il attendait que je le fasse. Et même là, je me suis dit « Mince, même dans ça, j'ai échoué, tu vois ?» La réflexion qui me fait dire que j'ai même échoué à tomber malade trop tard.
0: Oh là là.
1: Ouais, il y a plein de phrases comme ça. Mais voilà, donc ça a été à 18 ans et c'était l'année, c'est pas anodin, c'était l'année du bac. Et comme je l'ai un peu évoqué tout à l'heure, j'étais vraiment très bonne élève et j'ai toujours adoré l'école. Plus que l'école, j'ai toujours adoré apprendre, donc me remplir de connaissances. Vraiment de me nourrir. C'était pas pour apprendre non plus, hein. C'était vraiment, j'avais du plaisir à me nourrir de connaissances. Et du coup, l'année du bac, il y a eu une pression en plus, la pression de trop que je me suis mise moi-même. Et je pense que ça a été un gros déclencheur de ces troubles.
0: Mmh. Oui, ouais, cette manière de gérer ta pression, en fait.
1: Ouais, de gérer la pression. Et puis quand même, il y a eu de la pression, même si c'était... alors, ça n'a jamais été malveillant. J'ai toujours été bien entourée par mes professeurs, etc. Mais en fait, aujourd'hui, je me rends compte des maladresses, des phrases maladroites. Et ça, c'est...
0: Les mots qui tuent.
1: Une phrase, ouais, c'est ça. Une phrase peut faire sombrer quelqu'un. Les phrases maladroites des professeurs qui, voilà, Angéline, on croit en toi. Et vas-y, ça va être Sciences Po. On vise ça, on vise ça. Ils avaient tous des plans pour moi, en fait. Vraiment, chaque professeur voulait que je sois, que je continue dans leur matière. Enfin, j'avais toutes les possibilités. Et j'avais l'impression que plus rien m'appartenait, en fait. Il fallait que je fasse plaisir à tout le monde. Et là, pour le coup, c'était pas possible. Donc, il y a eu ça. Et il y a quand même eu une phrase, et j'en parle souvent de cette phrase, et je la dis parce que, depuis que je la dis, en face, quand les gens reçoivent cette phrase, ça fait aussi réfléchir sur les phrases qu'on peut dire, comme ça, les phrases anodines, et surtout les commentaires qu'on fait souvent sur le corps. Même si c'est des commentaires qui sont dits positifs, je trouve ça aujourd'hui même choquant quand on parle du poids de quelqu'un, même si c'est pour un compliment. Je trouve que ça ramène encore de l'importance ou ça réidentifie la personne à son poids. Et moi, ça a été le cas parce qu'à mes 18 ans, au moment de la rentrée scolaire en septembre, donc on sortait de vacances scolaires. Alors moi, j'étais assez contente, je me sentais bien dans ma peau. Bah forcément, j'étais bronzée, je rentrais de vacances, j'étais en plus, on a découvert les amis de classe avec qui on allait être. J'étais avec le plus beau mec de l'école et tout. Il y avait j'étais trop bien, quoi. Et photo de classe au mois de septembre, donc j'étais bien avec des nouveaux habits et tout, je me sentais bien. Et photo de classe, et là, il y a un des garçons que je considérais comme un ami en plus et qui était très proche de moi. Et un des garçons qui me regarde et qui me dit « Waouh, Angéline, toi, vraiment, t'as le corps parfait. » Et il m'a dit ça, et j'ai senti, mais je m'en souviens encore, j'ai senti physiquement en moi quelque chose mais sombré, en fait. C'est comme si à ce moment-là, je sais que j'ai glissé. Il m'a dit cette phrase et j'ai sombré. Et en fait, ce qui s'est passé à ce moment-là dans ma tête, après je l'ai identifié sur le moment, c'était un peu un choc, mais ce qui s'est passé dans ma tête, ça a été des calculs, le début des calculs, et ça a été, voilà, donc si j'ai un corps parfait maintenant, ça veut dire que moindre petit écart, s'il y a quoi que ce soit qui se passe et que je grossis, je n'aurai plus le corps parfait. Donc, je vais essayer de me créer une petite marge, perdre un peu de poids. Comme ça, j'aurai une petite marge d'amplitude où je pourrais, voilà, il y a un peu de fluctuation, ça sera OK.
0: Les petits arrangements avec soi-même ont commencé.
1: Exactement. Donc, les fameux calculs, parce que c'est que des maths, hein, les troubles alimentaires. Et voilà, donc cette phrase, ça a été vraiment j'ai l'impression que ce mec-là a appuyé sur un interrupteur. Et il était hyper bienveillant, hein. J'en veux pas, hein, du tout. Hein. C'était un compliment pour lui.
0: Bah, disons qu'il y avait une faille et puis...
1: Voilà,
0: quand ouais. Elle est là, il suffit pas grand-chose.
1: C'est ça, il a dit ce mot parfait et c'est un mot qui est lequel j'ai du mal.
0: Et alors, il y a plusieurs variations dans le panel des troubles du comportement alimentaire. Donc, il y a l'hyperphagie, la boulimie, l'anorexie, la boulimie avec vomissement. Toi, tu t'inscris dans quelle catégorie ?
1: Alors, moi, j'ai commencé avec de l'anorexie et après, s'en est suivi une phase de boulimie. Et il paraît que c'est assez fréquent que ça évolue dans ce sens-là. Et voilà. Et dans la boulimie, c'était la boulimie vomitive.
0: Donc, tu te faisais vomir.
1: Ouais. Mm. Ouais. Et ça a été, bien plus difficile, la boulimie vomitive, que l'anorexie. Et c'est ça qui est difficile parce que du point de vue des autres, on remange, donc j'ai eu beaucoup moins d'attention et on s'est dit « Ah, elle guérit, elle remange » et ça a été en fait la phase la plus terrible. Encore une fois, attention aux apparences, on ne sait pas ce qui se passe dans la tête de la personne en fait.
0: Et cette phase-là, elle t'a accompagnée pendant tes études, comment ça s'est passé ?
1: Alors j'ai donc la première phase d'anorexie, ça s'est fait très progressivement en fait. J'ai pas senti du tout que je sombrais dans un trouble, dans une maladie, dans une addiction. En fait, j'ai pas du tout senti ça. Pour moi, j'avais le contrôle. Pendant longtemps, pendant quelques semaines, j'ai eu le contrôle de la réduction de ma quantité alimentaire en fait. Donc je réduisais mon alimentation. Au départ, je réduisais juste les portions, et puis après, pour gagner du temps, réviser davantage le midi, je sautais des repas et je commençais à augmenter la réduction, c'est ça dit. Et en fait, ce qui a été le point de bascule où là j'ai pris conscience, donc j'étais vraiment dans ce déni pendant 2-3 mois, et où j'ai pris conscience que j'avais effectivement un problème et que là c'était une maladie qui avait pour le coup pris le contrôle de moi, c'est quand en fait je me suis évanouie un jour par faiblesse. Je me suis évanouie et c'était en plus une scène assez cocasse. J'étais à l'hôpital pour voir une amie qui venait de se faire opérer. Je me suis évanouie dans la chambre d'hôpital. J'avais pas mangé. Je suis tombée sur un radiateur qui m'a ouvert l'arcade. Et tu vois, c'est un endroit qui saigne énormément. Donc ça, il y a eu toute la scène a été vraiment dramatique. En fait, je me suis retrouvée dans une chaise roulante, le sang qui giclait, à être recousue. Et là, je me rappelle de ce moment-là, ma mère est venue me chercher, elle m'a vue dans cet état-là. Et là, elle m'a dit, je pense qu'elle savait que quelque chose n'allait pas, que je me cachais. Et là, ça a été, ok, maintenant on ne peut plus nier en fait. Je pense que le sang, tu vois, le drame de la scène a aidé. Et là, on est rentré à la maison et elle a dit à mon père, Angéline est malade. Et là, j'ai entendu le mot en fait. Donc ça a été le début, donc là, il y a eu un point de bascule. Et là, au moment où ça a été découvert de tous et de moi aussi, eh bien, ça a amplifié mon anorexie. C'est à partir du moment où les gens savaient, j'y suis allée à 200%.
0: Plus de limite, en fait.
1: Ouais, c'est comme si du coup on m'avait autorisé. Je me suis dit, ah, c'est bon, j'ai plus besoin de me cacher. Je vais être maintenant Angéline anorexique. Et comme j'ai toujours tout fait avec beaucoup d'intensité et toujours de manière très passionnée, bah, je l'ai fait très passionnément. Et du coup, je suis passée de une simple réduction alimentaire à j'ai mangé pendant des mois une pomme par jour. Ouais, une pomme par jour que je coupais en 1000 morceaux, tu vois bien.
0: En pleine conscience, presque.
1: Oui, au début, oui, presque en pleine conscience. Et tu vois, je me souviens de ces moments... Je me souviens de cette faim avant qu'elle ne devienne vraiment trop intense. Et quand la maladie a été trop intense, il n'y a plus de pleine conscience. Il y a juste, j'étais juste un zombie et il n'y avait plus rien. Mais avant d'atteindre cet état-là, juste avant, je me souviens, et je m'en souviens encore, de ce que je cherchais, en fait, dans ça. Je me souviens de ce que m'apportait cette faim. Je me souviens de cette toute-puissance que je ressentais à travers la faim. Et aujourd'hui que je me sens guérie et que je travaille avec l'alimentation d'une manière saine, on en parlera après, eh bien je retrouve cette toute puissance, cette souveraineté en fait que je cherchais, cette connexion spirituelle, je la retrouve aujourd'hui mais de manière saine. Et en fait ça m'a beaucoup aidée depuis à me pardonner en me disant que je ne cherchais que ça, mais je n'avais aucune référence, j'avais aucun outil pour trouver cette connexion à plus grand en fait, cette grande puissance, cette grande puissance qui dit un peu waouh, moi je peux même vivre sans manger en fait. Il y a un truc de...
0: Oui, la quête de l'absolu.
1: Exactement, il y a autre chose qui me soutient. Et c'est vrai parce qu'au départ, même d'un point de vue physiologique, on voit bien dans les jeûnes, on développe plein de choses chimiquement pour tenir, le corps se débrouille hyper bien. Au départ,
0: il y a des ressources, oui, bien sûr. Ouais.
1: Jusqu'à ce que la ligne soit franchie. Et donc, il y a eu cette anorexie. Et quand j'ai commencé... Alors, je ne sais pas, du coup, si je dois aller vraiment dans tous les détails, etc. Mais le moment de bascule avec la boulimie, ça a été... j'ai entrepris une thérapie assez tôt. Et ça a été ma grande chance. Et ma grande chance, ça a été d'avoir des parents hyper ouverts aussi à la psychologie, à... Je pense que ma maman est aussi très en quête, mais je pense qu'elle n'a jamais assumé cette quête. Mais je pense qu'elle voulait... J'ai senti qu'à travers moi,
0: elle se réalisait quelque part.
1: Elle se réalisait, ouais, ouais. Clairement. Clairement, j'ai fait beaucoup de... Je fais beaucoup de ce qu'elle aurait aimé faire, je pense. Il y a vraiment ce lien-là. On a un lien très fusionnel.
0: En tout cas, ils n'ont pas été dans le déni par rapport à la maladie.
1: Pas du tout dans le déni. Et j'ai jamais, parce que j'ai entendu plein d'autres témoignages depuis, et j'ai jamais non plus... entendu. Enfin, j'ai toujours été prise au sérieux. C'est-à-dire qu'on m'a pas, on m'a pas ni rionné, ils m'ont jamais non plus fait culpabiliser. Enfin, deux trois fois des phrases, mais qui sont sorties de détresse en fait. Mais dans un des grands éléments qui me revient, un grand souvenir. Alors, sachant que j'ai peu de souvenirs de cette époque aussi, c'est ce que je peux dire, c'est qu'il y a un gros blackout. Il y a parfois ma mère qui m'a sorti des fois des souvenirs, des choses qui se sont passées et j'en ai aucune idée. Donc je pense que c'est bien. Je vais pas chercher à m'en souvenir. Je pense que j'ai vraiment filtré mes souvenirs depuis parce que c'était trop trop douloureux. Mais il y a quand même un point de bascule et ça a été quand un soir où mes parents rentraient de thérapie. Et ça a été la grande intelligence de mon thérapeute qui a accepté de me suivre à condition de suivre aussi mes parents séparément. Et ça, vraiment, j'encourage les familles à faire ça, dans ce qui est possible pour elles. Mais du coup, le thérapeute essayait du coup de dire, enfin de conseiller mes parents aussi à voilà la marche à suivre pour entourer quelqu'un de malade en fait. Et je pense que ça m'a beaucoup aidée aussi. Et du coup, un soir, il rentre de thérapie et je me souviens, c'était rendez-vous dans la chambre, il voulait me parler. Et c'est ma maman qui a parlé, qui a fait tout le discours et je m'en souviendrai toujours parce que depuis, je me dis quel courage pour une mère de dire ça à son enfant. Et elle m'a dit avec un ton très ferme et doux à la fois et puis sans pleurer, elle n'a pas pleuré. Et elle m'a dit, donc à un moment où vraiment je me laissais sombrer, elle a dit « Ok, Angéline, on voit bien que tu te laisses sombrer. Maintenant, si tu as envie de mourir de cette maladie, si tu as envie de te tuer, eh bien, on va te laisser mourir. On va te laisser, tu fais ce que tu veux, c'est ta vie. On va te laisser mourir, mais nous, on va continuer à vivre. On va continuer à vivre et tu peux rester sous notre toit si tu veux, mais on va plus s'occuper de toi. » Et elle m'a dit tout ça, les yeux dans les yeux. Et moi, j'étais en face, je me souviens de la dureté à l'intérieur de moi parce que j'ai l'impression que tout était mort à l'intérieur. Et je me souviens la regarder dans les yeux, je pleurais en même temps, et là je lui dis « Ah, tu m'abandonnes alors ?» Et c'est, mais je crois, la pire chose qu'un parent puisse entendre. Et là je lui dis ça, et elle me dit « Bah oui. » Et du coup là, j'ai senti ce jour-là, mais j'ai senti une rage, et une tristesse. Je crois que j'ai jamais ressenti une tristesse aussi intense ce jour-là, parce que je me suis vraiment sentie abandonnée. Et je pense que c'est ce qui m'a sauvée.
0: Mais bien sûr, elle t'a offert un cadeau immense.
1: Ouais, exactement.
0: De te rendre responsable, en fait.
1: Exactement,
0: c'est ça. Pas victime, ouais.
1: Elle me redonnait ma responsabilité, elle me redonnait ma vie, puisque j'avais l'impression qu'elle m'échappait. Mmh. Et elle me redonnait cette vie. Sauf que du coup, bah, cette vie, elle vient avec, en effet, son lot de responsabilités et de prise en charge, quoi.
0: Oui, à partir de là, t'as eu vraiment l'élan de te rétablir.
1: Ouais, à partir de là, il y a eu vraiment un truc qui s'est fait en moi, mais c'est vraiment comme des... j'ai toujours des gestes en disant ça, parce que c'est vraiment presque physique que j'ai ressenti ça. Comme le déclic physique quand j'ai sombré, il y a vraiment eu un déclic physique à l'intérieur de moi avec cette espèce de trappe qui s'ouvre dans l'obscurité. Et aujourd'hui, je dirais même que cette trappe, c'était Dieu, en fait. J'ai pas dit ce mot-là à ce moment-là, j'avais aucune idée de ce que Dieu était. Moi, pour moi, enfant, Dieu, c'était le Père Noël, donc je cherchais quelqu'un à qui me raccrocher, mais j'ai pas du tout grandi dans ça. Et en fait, maintenant, je pense que c'est ça, c'est-à-dire cette trappe qui s'ouvre à ce moment-là, et cette voix qui m'a dit « Ok, alors maintenant, si t'es toute seule, il n'y a personne qui va te sauver, en fait. » Cette voix m'a dit ça. Elle me dit « Il n'y a personne qui va te sauver. Donc, tu fais quoi ?» Et le thérapeute a pris un risque énorme et a été très intelligent et très fin parce qu'il me connaissait bien, parce que ça peut être terrible hein, de dire ça, de conseiller à une famille de dire ça, d'abandonner. Et en fait, j'ai su après qu'il avait dit à ma mère, il a dit... parce que ma mère a dit « Mais vous imaginez, si elle se suicide, parce que moi, je me menaçais toujours de me suicider, etc., évidemment. » Et elle me disait « Mais si elle me suicide après ces mots... » Et en fait, le thérapeute lui a dit « Angéline aime trop la vie et elle va s'en rendre compte. » Et en effet, cette voix, ça a été il y a quelque chose qui m'a relevée, quoi. Et du coup, j'ai su que j'allais pouvoir... j'allais, en tout cas, j'avais l'envie de me sauver. Ça, c'est nouveau.
0: Ah, ça part de là.
1: Ouais.
0: Ça part de là, oui. Et donc, on va aborder la deuxième partie après une petite pause musicale qui est exceptionnelle cet après-midi, puisque Angeline, donc tu es exploratrice de la voix, tu donnes des ateliers, mais tu chantes des mantras et tu es aussi auteur-compositeur. Est-ce que tu peux nous parler de ce titre ?
1: Oui, merci beaucoup de le diffuser. Ce titre s'appelle T'as pas dit oui. Et c'est un titre c'est une chanson que j'ai écrite quelques jours après avoir reçu le témoignage d'une amie qui a été victime d'un viol sous drogue. Et du coup, elle est venue à moi, elle m'a raconté de son discours très confus et du coup très troublant. Et en fait, j'ai vu, ce qui m'a surtout confirmé ce qui s'était passé, c'est que j'ai vu le vide dans ses yeux et je m'en souviens encore. Et là, à ce moment-là, je me suis dit, quand je ressens autant d'intensité et que j'ai besoin de me rendre utile, et pour moi, c'est la chanson, c'est mon médium à moi. Et du coup, la chanson est arrivée quelques jours après. Et donc, c'est une chanson qui est pas une chanson en colère, qui va être contre, tu vois, ultra féministe, qui est contre les hommes, etc. C'est pas du tout ça. C'est vraiment pour les hommes et pour les femmes, pour toute personne. Qui a été violée dans sa liberté, dans son intimité. Et surtout, ce que j'aime dans cette chanson, le twist, c'est que ça vient surtout déculpabiliser la victime. Et ça, c'est valable pour toutes les addictions, je pense aussi. Et la première chose à faire, c'est peut-être de déculpabiliser les personnes addictes. Parce qu'en fait, la culpabilité ne fait que ramener de la tension et ne fait que de la tension, et ne fait que de ramener de la friction à l'intérieur et de la fermeture. Et du coup, ça parle un peu de cette nuance du consentement, de parfois on n'a pas la possibilité de dire non. Donc voilà, t'as peut-être pas dit non, mais t'as pas dit oui non plus. Et le silence est un non.
0: Merci Angeline.

0: De retour dans cette émission, la deuxième partie du Forum des addictions. Merci d'être de plus en plus nombreuses et nombreuses à nous écouter. Merci à vous d'être là et merci à Angéline d'avoir accepté de témoigner sur cette relation, je pourrais dire, toxique avec la nourriture. Et aujourd'hui, Angéline, qu'est-ce que tu pourrais nous dire, nous partager sur vraiment les outils qui t'ont véritablement aidé dans ce parcours de résilience?
1: Oui, alors moi, ce qui m'a beaucoup aidé, c'est c'est la multidisciplinarité en fait des soins que j'ai pu recevoir ou des formes d'aide que j'ai pu recevoir. Donc clairement, la thérapie m'a beaucoup aidée, thérapie avec un psychologue qui m'a beaucoup beaucoup aidée. Ça a été le point de départ. Ce qui m'a aussi beaucoup aidée, donc depuis j'ai d'autres outils et du coup je les propose maintenant parce que j'aurais aimé les avoir évidemment à ce moment-là. Moi, ce qui m'a aidée, ça a été vraiment les choses de la vie. Alors, en fait, une fois que j'ai quand même réussi à passer mon bac cette année des 18 ans. J'étais en fin d'anorexie, j'étais plus en la boulimie. J'ai passé mon bac, du coup, j'ai eu une pression enlevée qui m'a un petit peu soulagée quand même. J'ai voulu travailler juste après et j'ai été travailler dans un centre aéré avec mon BAFA là, en tant qu'animatrice. Et je pense que ça m'a aussi sauvée. Et quand j'analyse aujourd'hui, je pense que ce qui m'a sauvée, c'est que j'ai passé du temps avec des enfants. Et que j'étais dans, encore une fois, cette notion d'utilité. Je l'ai déjà dit, mais je pense que c'est très important pour moi, mais je pense que c'est très important pour tous, en fait, de sentir, de trouver un espace dans lequel on se sent utile, on sent qu'on a notre place. C'est pas forcément quelque chose d'immense, mais c'est voilà, on sent qu'on est voulu pour qui on est dans un espace. Et donc là, les enfants étaient contents de me voir, ils me voyaient moi, donc il y avait j'étais reconnue, je redevenais quelqu'un d'autre hors de ma maladie. Donc il y a une désidentification qui s'est faite au moment où je suis sortie aussi de mes milieux habituels, qui étaient le milieu scolaire ou le milieu familial où j'étais malade en fait. Donc je pense que ça peut être une des solutions, ça peut être de changer d'horizon comme ça, c'est pas forcément loin, c'est pas forcément prendre de grands risques, mais ça m'a beaucoup aidée. Et évidemment avec les enfants aussi, ce qui m'a aidée c'est leur innocence et le jeu en fait. Et ça c'est ce que quand j'ai parfois des personnes qui viennent me voir avec des troubles alimentaires, des jeunes filles la plupart du temps, mais ça touche tout le monde, eh bien je vais essayer de ramener du jeu. Ça peut être quand même le jeu, c'est pas forcément s'asseoir à une table et faire un jeu de société ou se mettre à courir dans le jardin. C'est vraiment ramener une vision plus légère des choses et ramener un peu d'innocence en fait, de légèreté. Et quand on est dans ces troubles-là, qu'on soit victime de ces troubles ou qu'on soit dans l'entourage, il y a quelque chose de tellement lourd, de tellement sombre tout le temps en fait, que la légèreté est très vite aspirée. Donc les enfants nous ramènent vraiment à ça. Et à ce moment-là, j'avais été aussi, on m'avait suggéré aussi de revenir à une photo de moi enfant. Et ça, je le suggère aussi tout le temps. C'est-à-dire de reconnecter avec l'enfant que j'étais, c'est-à-dire la personne que j'étais, la version la plus pure de moi, quand j'étais encore presque intouchée par la vie, les épreuves, etc. Et du coup, de me reconnecter à cette part de moi, ça m'a permis de me souvenir que cette petite fille, elle était encore là. Et poser la question, ok, si la version de moi qui a 18 ans se sent vraiment mort-vivante, est-ce que je peux nourrir la petite fille en moi, en fait? Donc, il y a eu ça qui a été assez énorme pour moi. Pour mon parcours, et c'est pas du tout forcément un conseil que j'en donne à tout le monde, mais en tout cas, moi, ce qui m'a beaucoup sauvée aussi, c'est que quand j'ai retrouvé un peu d'élan, que je me suis mise à travailler cet été-là, le thérapeute m'a conseillé, parce que je lui ai parlé de mon envie de partir, vraiment de partir à l'étranger, parce que j'étais passionnée de la langue anglaise, et du coup m'a vraiment encouragée à partir à Londres, qui était un de mes rêves. Donc la notion de rêve, très importante aussi. C'est pour ça quand on est l'entourage, si vous qui nous écoutez, vous êtes de l'entourage d'une personne qui traverse ça en ce moment, de manière délicate, d'essayer de rappeler la personne à ses rêves, en fait. Et ça peut être... moi, je pense pas qu'on a beaucoup fait ça autour de moi, mais peut-être un peu, je sais plus, mais de rappeler, de se dire, oh, tu te souviens quand tu avais tel âge où tu parlais de faire ça, que tu voulais faire ça. Parce que clairement, quand on est dans ces troubles, on a oublié, en fait. Ça n'existe plus, il n'y a plus de notion.
0: On est anesthésié.
1: Exactement. Donc, du coup, de ramener au rêve, mais par des petites phrases comme ça, hein, vraiment du quotidien, en fait, qui peuvent vraiment être des déclics positifs pour les personnes malades. Et du coup, ce thérapeute m'a rappelé à ça. Et en septembre, je suis partie vivre à Londres. J'avais 18 ans. Je suis partie avec deux valises.
0: Excellent.
1: Ouais, c'est très radical parce que quand j'y pense, ça a été une déchirure dans la famille. Ça a été assez brutal en fait. J'étais vraiment pas préparée. J'avais préparé personne. J'étais encore très malade, donc je savais pas comment j'allais survivre seule. Enfin, vraiment, c'était une grande source d'inquiétude pour ma famille. Et en fait, ça a été évidemment très très difficile. Mais encore une fois, je me suis retrouvée du coup seule dans un autre environnement. Et il y a, malgré la difficulté, ce qui a quand même pris le dessus du coup, ça a été la joie de la découverte en fait, de la curiosité. Il y avait ce truc de, il fallait que je mange parce qu'il fallait juste que j'aille explorer en fait. Donc j'étais un peu prise à mon piège en me disant bah oui, mais si je veux explorer la ville, je peux pas m'évanouir toutes les 5 minutes, parce que clairement j'en étais arrivée à ça. En fait, je pouvais plus vivre normalement. Il fallait que je prévoie juste une demi-heure de vitalité. Et après ça, j'avais plus rien. Donc petit à petit, ça m'a remise quand même dans cette idée que ah oui, mais la nourriture, c'est ce qui me donne de l'énergie. C'est pas juste ce qu'il y a dans l'assiette en fait. C'est de la vitalité. C'est ce qui me permet d'être dans le monde, ce qui me permet de réaliser mes rêves. C'est ce que je mets dans mon assiette en fait. C'est tout simplement ça quoi. Donc il y a eu voilà ces connexions qui se sont refaites et le fait que je sois physiquement séparée de ma famille, ça a été dur, mais j'ai coupé les cordons, je les ai coupés à ce moment-là et ça a été difficile. Je pense que même ma sœur m'en a voulu, ma petite sœur, parce que c'était un abandon pour elle, en tout cas ça a été vécu comme ça et ça a été difficile pendant un moment. Et en fait, depuis, les liens se sont reconstruits sur des bases beaucoup plus solides. Et je le dis parce que je pense que la guérison demande de prendre des risques tout au long du chemin. Ces risques-là, les risques de perdre un peu sur le moment, mais pour gagner bien plus sur le long terme, en fait. Ouais, donc ça a été les grandes choses.
0: Mais maintenant... Alors, oui. Tu parlais de la nourriture tout à l'heure, de l'assiette vitalité. C'est à ce moment-là que tu as découvert la science de l'Ayurveda ?
1: Non, en fait, ça a été bien plus tard. Je pense que j'ai été diagnostiquée comme guérie de l'anorexie et de la boulimie un an après. Enfin, on m'a dit guérie. Donc c'était vraiment très court aussi, hein, je dois dire, c'est pas tous les chemins sont pas comme ça et j'ai vraiment eu de la chance quand même. Ça a été très intense mais une courte durée. Mais en fait par rapport à ce que les médecins ont dit que j'étais guérie, je pense que ça a duré bien 5-6 ans après. Et je le dis parce qu'en fait il y a eu de la pression et il y a eu de la culpabilisation de ma part parce que je me suis sentie devenir un peu folle après parce que on m'a dit guérie et je sens bien que ça va toujours pas en fait. Je vois bien que j'ai pas les mêmes comportements que des gens autour de moi qui mangent et qui ont l'air complètement libres et complètement joyeux avec ce qu'ils mangent. Et moi, j'étais pas comme ça. Donc, je le dis aussi, je le dis beaucoup aux gens qui sont malades, qui subissent, qui traversent ces troubles-là, parce que c'est pas parce qu'on vous dit guéri, il y a que vous qui pouvez vous dire guéri, en fait. Et encore une fois, je pense que c'est guérison, c'est comme l'équilibre, c'est un mouvement constant, c'est quelque chose qu'on entretient, auquel on fait attention et qu'on nourrit une guérison aussi. C'est pas quelque chose qui est jamais acquis et c'est tant mieux. C'est ça qui fait qu'on reste dans une conscience de soi.
0: Oui, mais t'acquiers quand même des nouvelles bases.
1: Oui, c'est ça. Ouais. Et du coup, j'ai avancé comme ça et c'est bien plus tard que j'ai quelques années après que j'ai découvert le yoga. Donc c'est la porte du yoga qui a continué ma guérison, mais je le savais pas. Que c'était encore ça faisait partie de ma guérison, mais qui a continué ma guérison en me ramenant vraiment au centre de mon corps en fait. Et Et ça a changé toute la vision que j'avais de mon corps, sachant que les années d'avant, les années de mes 18 ans, de mon adolescence, mon corps, c'était soit simplement une apparence, ou soit une espèce de quelque chose que je me traîne comme un fardeau, ou qui est douloureux, en fait, qui est source de souffrance. C'était vraiment juste ça, mon corps. Et avec le yoga, ça a été, ça a été un corps de plaisir, le retour du plaisir, le retour du plaisir des sens. Ça a été ressentir de l'espace à l'intérieur de mon corps grâce aux postures, grâce à la conscience du souffle. Et cet espace, finalement, c'était ce que je cherchais en me laissant m'affamer. Je voulais de l'espace à l'intérieur, cette espèce de clarté qu'on peut avoir, qui est apportée par la faim, par le jeûne, tout ça. On a une grande clarté parce que d'un coup, l'énergie circule de manière plus limpide. Et du coup, j'ai retrouvé ce que je cherchais, en fait, mais de manière saine, en m'alimentant. Grâce à la pratique, j'accédais à plus d'espace intérieur. Et c'est le yoga qui m'a... Donc le yoga qui était vraiment au départ une porte sur le corps. Donc c'était purement de la posture pour moi qui était... c'était le corps simplement. Et j'ai très vite senti qu'il y avait autre chose et surtout que je voulais autre chose. Je me suis dit ça peut pas s'arrêter au corps en fait, c'est pas possible. Et du coup, après travers différentes formations, à ce moment-là, j'ai eu d'autres portes qui se sont ouvertes et qui sont dans la continuité du chemin du yoga. Et ça a été vraiment cette connexion à une paix intérieure, à un calme, à un apaisement du mental, à un apaisement du système nerveux. Parce qu'avant le yoga, j'avais aucune idée de ce qu'était le système nerveux. Et qu'aujourd'hui, je me rends compte que si un jour on avait posé, peut-être un médecin avait posé... ces mots-là en disant on va essayer de réguler le système nerveux pour que Angéline puisse se calmer et Angéline puisse dormir parce que toute ma vie j'ai pas dormi, j'ai l'impression que j'ai pas dormi de ma jeunesse en fait. Et aujourd'hui je me dis mais si j'avais dormi est-ce que j'aurais eu des troubles alimentaires? Je suis pas sûre en fait si j'avais dormi jeune. Enfin il y a tout ça qui est revenu. Donc je pense que le yoga a conscientisé tout ça. Et surtout, m'a permis d'être légitime, de me sentir légitime dans ma faim. Et là, c'est la faim, j'appelle la grande faim, la faim au F majuscule. Dans ma faim, dans ma soif de ma soif spirituelle, ma faim spirituelle en fait. Et tout ce temps-là, je pense que c'est ce que je cherchais. Je cherchais à me raccrocher à l'invisible en fait. Je pense que j'ai été, je suis un peu le profil type, malheureusement, souvent on parle des profils types, des troubles alimentaires, mais il y a aussi cette hypersensibilité, en fait. Et on est souvent des gens qui sont hypersensibles et qui recevons beaucoup d'informations, beaucoup de messages. Je pense que j'étais canal de beaucoup de messages aussi, enfant. J'écrivais déjà, ça m'aidait un peu, mais j'en parlais pas. Et qu'en fait, je savais pas quoi en faire. Je savais pas quoi faire de tout ce que je ressentais. Donc,

0: cette naïveté en me disant je vais dépasser les limites de mon corps en continuant à vivre mais sans l'alimenter, sans en prendre soin et on va voir qui est le boss. Il y avait un truc un peu arrogant comme ça de jeunesse. Et maintenant, c'est pas ça du tout. C'est pas dépasser les limites de mon corps, mais c'est au contraire prendre soin de mon corps pour que je puisse accéder à une dimension beaucoup plus grande. Moi, je l'appelle Dieu, c'est la spiritualité, c'est simplement reconnecter avec le subtil.
1: Mais aujourd'hui, enfin, pas aujourd'hui peut-être, mais hier plutôt, quand tu as découvert le yoga, est-ce qu'il y avait quand même cette quête esthétique du corps qui était présente sur le corps physique, enfin, l'apparence, l'enveloppe, les muscles?
0: Ouais. Au début, c'est là que j'ai vu qu'il y avait des restes de...
1: Des résidus.
0: Parce que je me suis dit, c'est marrant, le yoga que j'avais choisi, moi j'étais...
1: Ashtanga, je suis sûre.
0: Ashtanga, ah bah, tiens. Évidemment. Ouais, tous les addicts, on finit tous en Ashtanga ou en Kundalini, je trouve.
1: C'est clair.
0: En fait, je cherchais, évidemment, on transpose. Et parfois, même encore aujourd'hui, je me dis, est-ce que... je transpose pas encore parce qu'en fait toujours à la recherche de cette intensité finalement et maintenant j'arrive à plus me raconter de bobards donc je me rattrape dès que je vois que voilà je retombe un peu dans mes penchants mes recherches d'intensité mais oui j'étais dans un yoga très physique donc évidemment ah bah le corps top les muscles et tout puis vas-y qu'on se regarde j'allais déjà dans des salles de yoga où on faisait le yoga face au miroir donc déjà pour essayer de sortir de l'ego et de croire qu'on est plus que le corps c'était difficile parce que tout ce qu'on avait devant nous c'était un corps. Donc voilà, non, c'était au départ, oui, il y a eu des restes, et je pense, mais tu vois, je pense qu'aujourd'hui, je me rends compte qu'il faut vraiment faire confiance à son intuition et à sa capacité à entendre sa voix intérieure, parce que tu vois, j'ai changé très vite de pratique, parce que je pense que j'ai senti que ça ne venait que renforcer mes penchants, et ça vaut pour toutes les pratiques d'ailleurs. Souvent, la pratique qui est la porte d'entrée, qu'importe la discipline. La pratique qui va être la porte d'entrée, c'est une pratique qui va souvent faire écho à des penchants qu'on a, parce que c'est quelque chose qui est connu. Et tant mieux, c'est une porte d'entrée. Mais après, très vite, c'est se rendre compte que ça vient qu'exacerber des penchants destructeurs ou négatifs, qui ne nous servent pas en tout cas. Et se rendre compte de ça, et en fait, aller vers des pratiques qui viennent augmenter ou amplifier ce dont nous sommes carencés, en fait. Et ça, pour le coup, cette vision-là, ou cette logique-là, cette réflexion-là, elle est très ayurvédique. Mais je l'ai rencontrée à l'Ayurveda, la médecine de l'Inde, un peu plus tard, mais grâce au yoga. Et dans l'Ayurveda, c'est ça. C'est une médecine qui va placer alors, la nourriture, l'alimentation, vraiment au centre, un des piliers de cette médecine. Et qui nous rappelle que toute la création... est faite composée des 5 éléments, donc feu, terre, air, eau et espace. Tout est composé de ça, 5 éléments seulement, qui se combinent entre eux, des combinaisons différentes, à proportions différentes, pour créer tout ce qu'on voit à l'extérieur de nous et pour nous créer nous. Et donc, ça, encore une fois, ça permet de nous remettre dans le tout, dans une nature, dans la nature. Et ça nous donne aussi une... ça nous rend notre responsabilité. On se rend compte du coup qu'on peut revenir à l'équilibre par nos propres moyens en fonction de voilà, ce qu'on mange, des relations qu'on va entretenir, des activités qu'on va faire, des pratiques qu'on va faire, etc. Et ça, en ça, l'Ayurveda est très très utile encore aujourd'hui pour moi parce que c'est assez ludique comme réflexion, c'est de se dire que, ah ok, donc là, je suis... je me sens un peu trop agitée, parce que j'étais beaucoup, toute ma jeunesse, en fait, j'étais très agitée, il y avait beaucoup, maintenant je vois ça comme beaucoup d'air en moi, il y avait beaucoup de pensées, il y avait beaucoup d'agitation du mental, j'allais partout, j'étais sur tous les fronts. Et bien du coup, maintenant ma réflexion c'est, ok, je sens qu'il y a ça en moi, qu'est-ce que je peux faire pour revenir à l'équilibre? Eh bien je vais aller vers l'opposé, c'est-à-dire que je vais aller vers des choses à manger qui vont me ramener à la terre, je vais manger... Des aliments qui viennent de la terre, des aliments plus denses. Je vais pratiquer des choses proches du sol. Je vais aller marcher pieds nus pour me retrouver proche de la terre, etc. Donc, si j'avais eu cette médecine, évidemment, plus jeune, je pense que je m'en serais sortie beaucoup plus rapidement. Donc, je pense que ça aussi, ça peut être une clé. Mais encore une fois, c'est pas forcément l'Ayurveda. La clé dans l'Ayurveda, c'est que ça nous ramène

0: au tout. Ça nous rappelle que nous ne sommes pas dissociés de l'environnement dans lequel on est.
1: Oui, on est tous et toutes interreliés.
0: Exactement.
1: Et ça et ramène coup, aussi ouais, du sacré à la nourriture, hein, qu'on n'a pas quand on a des troubles du comportement alimentaire, puisque de toute façon, en plus, avec boulimie, avec vomissement, peu importe ce qu'on mange...
0: Ouais, et tu vois, ça a été justement un des déclics aussi pour la boulimie. Alors, quand je disais que ça a été pire, parce qu'il y avait le vomissement, et ça a été vraiment une des pires choses de ma vie, je crois, de me faire vomir. Enfin, je me souviens d'états dans lesquels je me retrouvais vraiment enroulée autour des toilettes, enlacée les toilettes. Enfin, c'était terrible. J'ai vraiment cru mourir plusieurs fois de mon cœur qui allait lâcher. Et je me souviens, puisque je commençais à m'ouvrir à cette spiritualité, à envisager qu'il puisse y avoir autre chose, Dieu ou en tout cas une intelligence qui me dépassait. Je commençais à envisager ça. Et en fait, j'étais prise à mon propre piège, mais j'étais coincée parce que je me suis dit, bah oui, mais en fait, je ne peux pas penser qu'il y a ça et en même temps m'auto-détruire. Puisqu'en fait, si je suis le produit de ce créateur ou de cette grande intelligence, de cette nature, jamais ce que je me fais à moi, ce que je m'inflige à moi, jamais je ferai ça à la nature. Jamais, enfin, j'ai jamais laissé un bout de papier par terre parce que je veux surtout pas infliger ça à la terre. Et je me dis, mais qu'est-ce que je m'inflige à moi, en fait? Et souvent, ça peut aussi aider, c'est-à-dire Alors, c'est difficile hein, à faire, mais prendre cette distance et en fait se dire, ok, est-ce que. Et ça, même pour les gens qui ne sont pas forcément malades de troubles alimentaires, hein, d'ailleurs, parce que je pense qu'on a tous besoin d'apprendre à mieux se traiter soi-même. Mais c'est cette petite chose-là que je fais tout le temps, que je me fais tout le temps, que je m'inflige tout le temps. Est-ce que je ferais ça? Est-ce que je ferais même 1% de ça à une personne que j'aime? Et d'ailleurs, même à une personne que j'aime pas ou que je connais pas, un autre humain ou un autre être, est-ce que je ferais ça? Et la plupart du temps, c'est bah non, je ferais ça différemment. Je serais beaucoup plus douce. Je serais beaucoup plus à l'écoute. Et on se rend compte en fait que c'est, encore une fois, que de soi à soi, mais c'est vrai, de s'ouvrir en tout cas à Dieu, à cette spiritualité, à cette intelligence. Moi, ça m'a permis j'ai l'impression du coup de prendre soin de la nature en prenant soin de moi en fait, parce que c'est la même chose et que mon corps reviendra à la terre et qu'il vient d'elle et que le temps que je passe ici, ben, je vais essayer d'honorer ce miracle, en fait, de rendre hommage.
1: Et aujourd'hui, tu te sens en paix avec ton corps?
0: Oui, aujourd'hui, je me sens en paix avec mon corps. Je me sens en paix avec mon corps parce que je me fous la paix, c'est ça, en fait.
1: Au moins comme ça.
0: Ouais, parce que, non, mais parce qu'en fait, dans le
1: C'est dit.
0: chemin, dans le chemin, sur le chemin, au départ, quand je me sentais, je me disais, oh, c'est bon, je pense que je suis guérie. Je me disais, ouais, parce que j'aime bien mon corps et tout. Je me pensais guérie. Et en fait, ces derniers temps, je me suis dit, ah, mais ce que je pensais comme guérie, j'ai l'impression d'être plus guérie que ce que j'étais guérie il y a quelques années. Parce que je pense que ça continue tout le temps à nous surprendre. Parce qu'en fait, aujourd'hui, c'est même pas j'aime mon corps. C'est même pas j'aime mon corps ou j'aime pas. C'est même plus une question. C'est-à-dire que je suis dedans, en fait. Je suis tellement dedans. Que tu vois, c'est plus
1: Tu
0: une question. Et
1: l'incarnes.
0: exactement, je suis vraiment dedans. Et c'est assez récent quand même, hein, donc c'est vraiment un long chemin. Et je me rends compte d'ailleurs que très souvent, je peux passer des jours sans me voir. Maintenant, j'en ris parce qu'avant, j'ai passé tellement de temps devant le miroir toute
1: Pour
0: ma vie.
1: vérifier
0: Ouais!
1: que les cuisses sont comme ci, comme ça, l'écart entre les
0: Exactement.
1: cuisses, ouais.
0: Oh là là, toutes les combines. C'est ça. Et là, c'est des fois, je me vois, je sursaute et je fais, ah, tiens, ça fait longtemps!
1: C'est moi. Salut. Bonjour Angéline. Oh, ça va beauté.
0: Ouais, c'est ça. Donc oui, c'est le fait de plus y penser en fait. Maintenant, c'est plus, et au niveau de l'alimentation par exemple, mais c'est y a plus du tout la notion d'apparence. Par contre, la première chose maintenant qui me vient, c'est une manière très saine, c'est je mangeais, est-ce que ça me fait du bien? C'est ça en fait. Donc je suis passée à est-ce que c'est beau? Est-ce que ça va être beau? À est-ce que c'est bien? Parce qu'il y a aussi, tu vois, on veut rentrer dans les codes. Est-ce que ça c'est bon? Est-ce que ça faut manger ça? Est-ce qu'il faut pas manger ça? Est-ce que ce qu'on croit qu'il faut manger pareil pour tous les corps, etc. Donc est-ce que ça c'est beau? Est-ce que ça c'est bien? À maintenant, est-ce que c'est bon en fait? Est-ce que ça me fait du bien? Est-ce que ça me fait plaisir?
1: Oui, la notion de plaisir, elle est quand
0: Ouais, et
1: même
0: la notion de plaisir.
1: importante, surtout quand on revient d'une vie d'anorexie, ouais. Où là, il n'y a plus aucun plaisir. Hein.
0: Ouais, et puis aussi, il y a dans un autre des troubles alimentaires qui est malheureusement très, très, très répandu aujourd'hui et très difficile à déceler parce que c'est assez à la mode, c'est l'orthorexie aussi.
1: Oui.
0: Et l'orthorexie, c'est le trouble de, du coup, vouloir trop bien manger et d'être complètement stressé, mais pour le coup, à l'opposé, parce qu'on ne mangera pas si c'est pas bio, si c'est pas, il n'y a pas des trucs sur l'étiquette, etc. Et en fait, on est dans un trouble alimentaire, il y a les mêmes fonctionnements, tu as les mêmes conséquences, enfin, le même mécanisme et le même système mental, mais masqué parce que bah, c'est bien de manger bio, et c'est bien de manger ça, et c'est bien de. Enfin, tu vois. Il y a tous les mots, je parle des mots clés évidemment.
1: Oui, oui, c'est beaucoup, bio, plus, c'est beaucoup plus fourbe.
0: Exactement.
1: À déceler, ouais. Bien sûr.
0: Donc voilà, donc en fait, de ne pas tomber dans ça non plus. Et vraiment, pour ça, personne ne peut vous dire ce qu'il faut manger. Évidemment qu'on peut avoir des accompagnements, on peut être guidé, et ça, je conseille. Et on peut être guidé, mais pour moi, on peut faire confiance à un guide, à un accompagnateur ou accompagnatrice, que si cette personne, au final, nous ramène toujours à nous. Moi, je ferai confiance dans les professeurs que j'ai eus, dans les gens qui m'ont aidée et qui m'aident encore et qui m'aideront. Je fais confiance que si ils me rappellent toujours au fait qu'il n'y a que moi qui sais. Il n'y a que cette voix intérieure qui saura me dire si c'est bon pour moi ou pas.
1: Tu es ton propre gourou.
0: Voilà. Je secoue la tête.
1: Tu es ton propre gourou. Ben oui, be your own guru.
0: Hein? Ouais.
1: Et on va juste terminer, parce qu'on arrive à la fin de l'émission, par rapport à la voix, au chant, à l'organe aussi de la bouche quand même, qui sert aussi à manger, mais aussi à créer des mélodies. Enfin, c'est un art qui te nourrit énormément de chanter.
0: Ouais, eh bien, je pense qu'une des voix, V-O-I-E-S, qui m'a guérie aussi, qui m'a aidée, qui a fait que ces troubles n'ont pas duré si longtemps finalement. Je pense que c'est parce que, alors au moment où j'étais au plus mal dans la maladie, évidemment j'avais complètement arrêté de chanter parce qu'il n'y avait rien qui restait. Mais quand j'ai commencé à avoir un peu d'élan, je me rappelle, même mes parents me forçaient à continuer à chanter avec un groupe avec lequel je chantais. Je pense que c'est ça qui m'a maintenue encore accrochée à la vie. Et d'un point de vue plus énergétique même, c'est ça qui m'a aidée parce que je sollicitais cette gorge, en effet, qui est le passage, donc le pont hein, qui permet de faire passer les aliments à quelque chose de dense. On a l'aliment qui est visible, qui est hors de nous, qui est dans l'assiette. On fait passer à travers ce pont pour que cet aliment devienne d'un coup quelque chose de subtil et devienne énergie et soit transformé, etc. Et du coup, c'est vrai que chez les personnes avec des troubles alimentaires, quand je les accompagne, je peux travailler beaucoup avec la voix. Alors, de manière très progressive, parce que ça peut être très très intense et c'est très vulnérable de travailler avec la voix. Mais de travailler avec la voix, c'est aussi pour moi une porte d'entrée à une guérison des troubles alimentaires, et ça j'en suis persuadée, je l'ai vu et je l'ai senti moi-même. Parce que du coup, on remet de la vie dans cette zone qui est complètement abandonnée, qui est complètement abandonnée doublement. Alors elle est abandonnée physiquement parce que soit la nourriture ne passe pas ou soit elle passe trop en fonction des troubles alimentaires qu'on peut avoir ou alors on revomit, etc. Donc elle est sursollicitée. Et doublement parce que en fait, je pense vraiment qu'une personne qui a des troubles alimentaires ou qui a des addictions en général, je pense que cette personne a quelque chose à dire et que l'addiction à ce moment-là est la manière que cette personne a d'exprimer quelque chose de très profond que peut-être même elle, cette personne, n'a pas conscience. Je vois ça aujourd'hui comme, en tout cas pour moi, ça a été comme le seul moyen que j'avais de presque de protester. Il y avait une forme de protestation. C'était pas la vie que je voulais vivre à ce moment-là. Je voulais pas finir dans des grandes écoles, etc. Je voulais pas qu'on décide pour moi. Et cette maladie a été pour moi une manière de dire non, de dire stop. Donc on revient à cette espèce de oui, de non sacré. Exactement. Et je pense que de travailler cette zone, de travailler avec le chant, même si ça paraît anodin comme ça peut être juste des chansons, chorales ou quoi que ce soit, ça peut vraiment venir soutenir une personne qui a des troubles alimentaires. Parce qu'il y a avec la voix, il y a une décharge, une évacuation d'énergie assez efficace.
1: Merci beaucoup Angéline pour ce beau partage, magnifique partage. Est-ce que tu pourrais nous offrir un mot de la fin, un mot qui jaillit, un mot du cœur?
0: Eh bien, chanter maintenant.
1: Eh bien, chantons maintenant.
0: C'est le printemps.
1: Alors.
0: C'est le printemps.
1: Merci beaucoup, Angéline.
0: Merci.
1: Prenez soin de vous.

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5: Vous écoutez la dernière séquence, l'émission qui raconte l'histoire du cinéma à travers celle de ses plus grands réalisateurs. Roberto Rossellini naît à Rome en 1906 dans une famille aisée et cultivée. Son père est un entrepreneur en bâtiment prospère qui participe notamment à la construction de la première salle de cinéma de la capitale italienne, permettant ainsi au jeune Rossellini de s'immerger dans cet art naissant. Après avoir exercé toutes sortes de métiers liés au cinéma, dont celui de monteur, il commence à réaliser des courts-métrages en 1936, alors que Mussolini a fait du cinéma un instrument d'influence culturelle et politique. En effet, le régime fasciste encourage la production nationale et développe une industrie structurée autour des grands studios de la célèbre Cinecittà, inaugurée en 1937, et qui aspirent à rivaliser avec Hollywood. Les trois premiers longs-métrages du jeune réalisateur s'inscrivent dans ce contexte compliqué, à tel point que critiques et historiens du cinéma les qualifièrent de trilogie fasciste. Mais la chute du régime en 1943 vient tout bouleverser. Et lorsque Rome est libérée en 1944, la ville porte encore les traces de l'occupation allemande. Les studios sont en grande partie inutilisables, les infrastructures sont fragilisées et le cinéma italien est à terre. C'est pourtant dans ce moment de désordre et de pénurie qu'apparaît un film inattendu, Rome, ville ouverte. Tourné avec très peu de moyens, dans des rues encore marquées par la guerre, ce film va profondément bouleverser la manière de filmer le réel. Avec lui, puis avec Paisa et Allemagne, année zéro, Rossellini participe à l'invention du néo-réalisme italien. Un cinéma qui, comme l'impressionnisme en peinture, quitte les studios pour regarder le monde tel qu'il est. Mais il serait faux de cantonner Rossellini à son rôle de père fondateur avec Vittorio De Sica et d'autres du néo-réalisme. En effet, il abandonne assez vite les canons de ce mouvement pour explorer l'intime, la solitude et les tourments intérieurs dans les films qu'il tourne à partir de 1949 avec Ingrid Bergman, qu'il finira par épouser au Mexique l'année suivante. Avec Stromboli, Europe 51 et surtout Voyage en Italie sorti en 1954 et honni par la critique italienne, Rossellini suscite l'admiration des cahiers du cinéma et préfigure la nouvelle vague. Puis, à partir des années 60, Rossellini se réinvente à nouveau. Délaissant le cinéma, il s'engage sur un chemin aussi singulier qu'ambitieux. Faire de la télévision un outil de connaissance capable de raconter l'histoire et la naissance des idées. Avec des films consacrés notamment à Socrate et Louis XIV, il n'aura de cesse que d'œuvrer avec passion à la construction de ce projet encyclopédique et didactique. C'est à la découverte de cette trajectoire hors du commun que nous vous invitons, celle d'un cinéaste aux trois visages qui n'a cessé de remettre en question son art pour tenter de comprendre le monde.
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2: C'était la bande-annonce de la réédition de Rome, ville ouverte, qui est à la hauteur du génie de Roberto Rossellini.
3: Ouais, en préambule de cette nouvelle émission consacrée à Roberto Rossellini, et avant de parler des films que nous allons revisiter et analyser, je trouve qu'il est important de resituer Rossellini non seulement à l'intérieur du cinéma mondial, mais aussi à l'intérieur du cinéma italien et d'une partie de ce cinéma italien qui est le néo-réalisme. Donc c'est une Rossellini, hein, c'est une figure importante du cinéma du XXe siècle. Et en cela, il opère une rupture radicale avec à la fois le cinéma de studio cher à Hollywood et, comme tu l'as dit en préambule, au cinéma fasciste italien. Et ses apports personnels sont fondamentaux sur plusieurs plans, un plan formel et esthétique, un plan narratif et également un plan moral et philosophique. Les principes du mouvement néo-réaliste, si on peut le cadrer rapidement, c'est filmer le réel tel qu'il est et non pas tel qu'on voudrait qu'il soit. Ce sont des sujets tirés de la vie quotidienne, notamment issus des classes populaires. C'est un budget minimal avec une bonne dose d'improvisation et une nécessité qui est même érigée en forme de postulat esthétique et également donc un engagement moral et politique implicite à tous ces films. Et donc Rossellini ne vient pas de nulle part, il a des pairs, tu en as cité un, notamment Vittorio De Sica, mais on peut aussi...
2: Qu'il fera jouer.
3: On peut citer également Luchino Visconti, Giuseppe De Santis, le réalisateur de Ria Mer, et Alberto Latuada, ainsi que Piero Germi. Et son impact va être tel que quand on a des pères, forcément, on a des héritiers. Mmh. Et ces héritiers, comme tu l'as aussi souligné, en premier lieu, c'est tous les cinéastes de la nouvelle vague à venir. Concernant le cinéma moderne européen, Michelangelo Antonioni, Ingmar Bergman, Eric Rohmer, et au-delà de l'Europe, on peut citer Abbias Kiarostami, ainsi que les frères Dardenne. Voilà, pour un peu le portrait rossellinien en préambule de cette émission.
2: Contextualisé. Commençons par Rome, ville ouverte. Et j'aimerais, une fois n'est pas coutume, vous décrire l'affiche de ce film, qui, au passage, a été un vrai succès populaire, hein, puisque ce film a été est resté sur les écrans italiens pendant de très longues semaines et a vraiment marqué l'histoire, non seulement critique, mais aussi publique populaire du cinéma. Donc en fait, c'est une affiche dessinée et on voit au premier plan un soldat de la Wehrmacht avec son casque vraiment aussi caractéristique, un fusil et devant, le poing levé, en résistance, la magnifique Annalia Magnani qui protège un enfant. Et derrière, peint avec un rouge sang, la foule qui s'enfuit. Et... C'est une affiche extrêmement expressive qui arrive à capturer la détresse, le sentiment de fragilité qui se dégage de ce film, mais également la dignité et la force féminine qui exhale de cette magnifique actrice Anna Magnani qui illumine le film de sa présence et de sa force. Le synopsis de ce film, en fait, se réduit à peu de choses, hein. on est dans la Rome occupée par les nazis. Hein, rappelons, 43, c'est une année charnière pour l'Italie. Les alliés débarquent donc par la Sicile, remontent vers Rome. Le régime se disloque. Mussolini est capturé et pendu par les pieds. Et l'Allemagne, à ce moment-là, envahit pour essayer de juguler l'arrivée des troupes alliées, mais également de stabiliser l'Italie, qui est en proie à des tensions internes et à une proto-guerre civile qui est générée par la chute du régime. Donc, dans cette Rome occupée par les nazis, en fait, on rentre dès le départ dans la vie quotidienne d'un réseau de résistants qui va tenter pendant tout le film d'échapper à la répression. Et donc, en fait, on a trois figures centrales qui vont structurer le film. Il y a une femme du peuple, jouée par Anna Magnani, un prêtre, qui va finir par être sacrifié, et un chef de la résistance. Et en fait, tous, à travers trois prismes différents, incarnent cette lutte, désespérée, qui est à la fois, et c'est tout l'aspect profondément dramatique de ce film, qui est voué à l'écrasement, mais qui est aussi porteur d'une dignité qui est irréductible et qui est symbolisé par ce bras levé sur l'affiche. Bon, c'est un film qui casse tous les codes, qui est d'une audace formelle absolument marquante et qui est porté par une direction d'acteur qui date peut-être dans une certaine surexpressivité, mais qui, à l'époque, était considérée comme profondément disruptive, profondément révolutionnaire, puisque on essaye de tendre vers le documentaire.
3: Ouais, c'est l'une des marques de fabrique d'ailleurs de Rossellini. Pour information et pour la petite anecdote, il faut savoir que ce film qui a été tourné entre 1944 et 1945 a été tourné avec de la pellicule récupérée au marché noir. Et comme tu le disais, il a été tourné entièrement en décor naturel, hein, dans les rues mêmes où se déroulent les événements. Et nouvelle accentuation de ce désir de faire rentrer le réel dans la fiction, c'est qu'il y a une partie des figurants qui sont de véritables résistants et témoins des événements qu'ils ont vécus. Si on aborde le film sous les aspects thématiques dans un premier temps, je relève quand même que ici la notion de résistance est érigée comme une sorte de communion. Oui. Pour le moins, puisque en fait, on y voit des catholiques, donc d'où la communion, et des communistes faisant cause commune pour un même combat. Et donc le personnage de Pina, qui est joué par Anna Magnani, et Don Pietro, qui est joué par Aldo Fabrizi, incarnent tous les deux cette alliance symbolique que Rossellini présente sans naïveté, mais avec une foi profonde dans l'humain. La deuxième thématique, pour moi, c'est la mort comme étant un acte politique et spirituel, puisque les deux morts du film ont une dimension sacrificielle, presque christique. Oui. Et en cela, on retrouve vraiment des aspects purement théologiques au cinéma de Rossellini. Et enfin, l'occupation comme déshumanisation complète, puisque les Allemands sont montrés véritablement comme une machine froide, bureaucratique. Mais, et c'est tout à l'honneur de Rossellini, malgré cela, il évite toute caricature.
2: Oui, c'est-à-dire que c'est quand même, c'est incroyablement nuancé dans la manière dont il approche la dramaturgie, les destins individuels et la force du système nazi, guerrier, qui écrase. Sa volonté première, en fait, c'est de filmer l'histoire en direct, l'histoire qui est en train de se faire. Et c'est peut-être le lien, on parle de trilogie de la guerre, mais puisque Païsa en 46 et enfin Allemagne et les Errants en 48 appartiennent à ce même mouvement, il y a une grande cohérence, une grande unité, à la fois thématique mais également stylistique. Mais le... Les, les points de vue, malgré tout, sont divers. C'est-à-dire qu'il ne faut pas croire que ces films soient affectés par une espèce de redite. C'est l'histoire en mouvement et c'est des épisodes historiques qui ont chacun leur singularité. À tel point que Paisa, donc, qui est le deuxième film de cette trilogie, prend la forme d'un film à sketch, enfin un film à épisode, on va dire, puisque le film est structuré en six courts-métrages, hein, finalement, qui sont réunis, qui retracent la progression des Alliés en Italie. Donc là, il y a presque un aspect un peu de suite ou d'écho direct à ce qui se passe dans le premier film de la trilogie, dans Rome Città Aperta, mais c'est pas parce que en fait il raconte l'histoire et donc
3: et c'est un changement de point de vue oui. En même temps voilà. Par rapport à Rome Ville Ouverte
2: et alors ce qui est, c'est là où c'est quand même très fort, c'est-à-dire que ces six segments qui racontent des épisodes et des histoires différentes, ils sont tous reliés par un schème narratif commun qui est celui à chaque fois de la rencontre entre des soldats américains et des civils italiens. Mais chacune de ces rencontres, elle est manquée. Elle est heurtée. Elle passe à côté d'elle-même. Et c'est comme si, à travers cette succession d'histoires singulières, particulières, l'objectif de Rossellini, c'est de montrer l'incompréhension entre ces libérés et ces libérateurs, cette espèce de solidarité qui est manifeste mais qui est fragile, et la violence de ce moment historique qui vient tout contaminer.
3: Ouais, et je souligne que la dichotomie des rencontres est vraiment très intelligente et très pensée, puisque on a la rencontre entre un Américain et une Sicilienne, on a la rencontre entre un GI de couleur noire et un enfant napolitain, et on a celui d'un soldat avec une prostituée romaine, entre autres. Hein. Ouais. Donc voilà. Et c'est vrai que ces rencontres qui sont fugaces et souvent tragiques sont toujours interrompues, comme tu le notifiais, comme s'il y avait vraiment une impossibilité d'aller jusqu'au bout de ces relations. Et il faut quand même diminuer un peu ce sentiment par le fait que malgré tout, il y a une solidarité qui émerge, puisque par exemple l'épisode des moines et des aumôniers militaires est d'une beauté morale assez rare, pour le coup. Et ce qui surtout cadenasse un peu ces relations, c'est, comme une évidence, c'est la barrière de la langue qui représente une espèce de frontière entre les individus. Et d'ailleurs, le titre « Paisa », qui veut dire « camarade » en dialecte, dit cette tentative de vouloir traverser la barrière des langues.
2: Et bon, on le verra, parce qu'il faut... ça fait partie d'un des invariables, en fait, du cinéma de Rossellini. C'est un cinéma qui est traversé par des questionnements moraux, éthiques, par un rapport... à la piété, un rapport à la foi, un rapport à l'altérité et à l'altruisme. Et ce qui est très fort, tu parlais d'absence de naïveté, mais là, c'est l'incommunicabilité qui est finalement le ciment de ces histoires c'est le vernis tragique aussi. C'est là où c'est très fort, c'est-à-dire que c'est à la fois, on est dans le néo-réalisme, donc on est dans une volonté de décrire le réel, mais il y a aussi un substrat moral qui est là, qui est insufflé partout, et c'est la grande force et le génie narratif de Rossellini qui arrive à marier à la fois les grands mouvements historiques dans cette trilogie, mais également les destins individuels, et les fractures et les fragilités.
3: Et juste pour faire une petite incise sur la forme, puisque Rossellini est aussi représentatif d'une certaine forme et d'une certaine mise en scène, c'est sans doute le film qui est le plus proche du documentaire pur,
2: oui,
3: dans cette trilogie. Ouais. Il y met des ellipses qu'on peut qualifier de radicales, hein, puisque Rossellini coupe avant et après chaque moment à attendu, donc voilà. Il y a l'épisode aussi du pot, donc le dernier épisode, le dernier segment de ce film qui est tourné dans les marais avec des partisans réels. Et donc là, on est vraiment dans une mise en scène quasi ethnographique, hein, on peut dire ça comme ça. Et donc à l'époque, André Bazin, il voit vraiment la quintessence du néo-réalisme, c'est-à-dire le fait brut sans mise en forme dramaturgique.
2: Oui, et il faut quand même pas mésestimer le caractère profondément révolutionnaire de cette esthétique. Que ce soit du côté de la Oufa, que ce soit du côté de ce que faisait Clouzot et le cinéma français, ou a fortiori aux États-Unis, on est dans l'artifice, on est dans l'illusion de la réalité
3: qu'on voudrait,
2: voilà, c'est ça. Et c'est un mouvement de rupture profonde artistique et même ontologique dans le rapport à la narration, à ce que l'on raconte de l'humain. C'est quand même peut-être à travers ces trois films, cette trilogie de la guerre, qui sont, pour moi, je trouve, l'acte de naissance du néo-réalisme italien. Alors, il y a évidemment d'autres films, il y a Le voleur d'une bicyclette, enfin, il y en a d'autres, mais ces trois films-là, c'est la déconstruction, mais presque violente, hein, de tout ce qui s'était fait jusqu'à présent. Et il n'y a rien qui laissait présager cela. Les films de propagande des États-Unis pendant la guerre, qui étaient des films extrêmement, artificialisés, mis en scène, etc. Mais là, il y a une volonté de se coltiner le réel, de faire en sorte que le spectateur se le prenne plein cadre, sans filtre, qui est magistral et qui marque un moment de rupture, mais profond, dans la manière dont on utilise le média cinématographique. Et c'est peut-être pour cela que le dernier film des trois est peut-être le plus... En tout cas, visuellement, moi, je trouve le plus fort, c'est Allemagne et les Zéros.
3: C'est en tout cas le film le plus sombre et le plus expressionniste de la trilogie.
2: Oui. Peut-être en hommage volontaire à l'expressionnisme allemand. Mais en tout cas, là, on va... On avait déjà, enfin, les enfants sont déjà présents, hein, notamment dans Allemagne, dans Rome, Ville Verte. Il y a des scènes d'ailleurs magnifiques de spontanéité d'enfants qui jouent au football avec
3: et puis,
2: un.
3: Et puis la fin avec ces enfants qui regardent l'exécution de Don Pietro depuis la colline et qui est porteur de sens par la mise en scène, puisque en fait le regard des enfants là, il sonne vraiment pour Rossellini comme une promesse d'avenir.
2: Oui, de pureté retrouvée. Et Allemagne et les Zéros, c'est filmé dans un Berlin en ruine. Un jeune enfant, en bretelles, tente de survivre au sein d'une famille qui a été complètement détruite par les bombardements. Et donc, c'est assez... on est en 48 et on prend le regard des perdants. Il faut pas, là aussi, c'est un acte incroyablement fort. On s'intéresse à l'envers de ce qui s'est passé. Bon, alors il est manipulé, ce pauvre enfant, par un ancien professeur nazi. Il va commettre un acte proprement irréparable. Je ne divulgage pas, il faut voir ce film. Mais ce qui est intéressant, c'est que cet acte, il va être porteur symboliquement de l'effondrement moral du monde. Et contrairement à la fin de Rome, ville ouverte, où les enfants constituent l'espoir d'un renouveau, d'un renouvellement, d'une refondation et d'un futur porteur d'espoir, bien là, en fait, c'est la contamination de l'innocence qui est mise en exergue. Et je trouve que c'est la métaphore la plus forte sur la guerre et sur le sort des civils. En fait, pendant la guerre. Et donc, on retrouve cette clé de lecture morale. C'est également, c'est de toute évidence, ça ferme le cycle, puisque après l'Italie, qui était aussi le pays des agresseurs au départ, on s'intéresse à l'Allemagne, donc c'est un côté paroxystique parce qu'on va jusqu'au bout. Mais ce que l'on dit n'est pas ce que l'on pourrait attendre d'un réalisateur qui parle des Allemands en 48. Et ça, il y a quelque chose aussi, je trouve, d'assez, presque dérangeant ou contre-intuitif ou qui perturbe finalement le spectateur.
3: Oui, et ça renoue avec ce que l'on disait sur les deux précédents films, qui sont des changements de point de vue. Si on peut rapprocher ça de films plus contemporains et plus proches de nous, c'est par exemple Mémoire de nos pères et Lettre d'Iwo Jima, où on voit les deux points
2: absolument
3: de vue, le point de vue américain
2: et
3: le point de vue japonais. Et donc Rossellini, il est dans cette optique-là de ne pas censurer en fait ce que à la fois les alliés, les résistants, les partisans, les Italiens, les Allemands on peut vivre à travers cette Seconde Guerre mondiale. Pour moi, ce dernier film de la trilogie de la guerre, effectivement, ça montre des gens ordinaires qui sont écrasés par les conséquences de leur choix collectif. Donc il y a vraiment une culpabilité collective qui est marquante dans ce film. Bien évidemment, l'enfance sacrifiée aussi, puisque c'est une méditation sur ce que l'idéologie nazie a fait aux enfants et comment elle détruit la capacité à aimer, alors que l'acte monstrueux dont tu parles, il est fait entre guillemets par amour. Et puis surtout, il y a aussi un effet de mise en scène frappant et qui irrigue tout le film, c'est-à-dire que on voit Berlin en ruine, et ce Berlin en ruine n'est que le prolongement du paysage mental d'Edmund,
2: oui,
3: qui est le petit garçon,
2: qui est l'enfant
3: du film.
2: Et je voudrais peut-être, pour ouvrir une piste d'intertextualité, vous recommander la lecture de ce journal anonyme qui recouvre la période allant du 20 avril au 22 juin 45, d'une femme à Berlin, qui est en fait le journal de bord d'une femme dans le Berlin en ruine qui tente de survivre et qui est confrontée à la violence à la fois de la fin de la guerre, mais également des rapports humains et des rapports sociaux dans cette ville fantomatique. C'est un contrepoint littéraire complémentaire et très très intéressant qui vient nourrir, je pense, la réflexion sur ce qu'était Berlin à l'époque, à la fin des bombardements et dans la foulée de la chute du régime nazi. Grande donc épopée historique sous forme d'une trilogie, d'un triptyque, qui va peut-être épuiser en fait le goût pour le néoréalisme de Roberto Rossellini. Peut-être a-t-il l'impression d'avoir dit ce qu'il avait à dire et ce qu'il voulait dire à travers les codes de ce qui devient à l'époque une espèce comme ça de vague commune. Et peut-être c'est également la vie privée de Roberto Rossellini qui va venir bouleverser tout ça, mais il va quitter les rives du néoréalisme pour entrer dans un autre cinéma et inventer un autre cinéma.
3: Absolument, il est comme beaucoup de réalisateurs qui s'intéressent tout d'abord à un cinéma macro, donc qui prend un tout et qui le remplit jusqu'à épuisement de ce tout pour revenir sur une vision micro et donc sur une vision plus intime et centrée sur l'individu. Et comme tu le dis, cette nouvelle trilogie qui s'annonce, elle naît de la rencontre de Roberto Rossellini avec Ingmar Bergman. Ils resteront ensemble entre de 1949 à 1954. Et puis, grande chance pour nous, ils nous ont donné une magnifique actrice en la personne d'Isabella Rossellini.
2: Mais ils ne nous ont pas donné que cela. Ils ont surtout permis... Alors, bon, on ne va pas rentrer dans point de vue image du monde ou Paris Match, mais il ne faut pas mésestimer le scandale que fut à l'époque l'irruption d'Ingrid Bergman dans le cinéma de Rossellini, à la fois pour Hollywood, puisque ils commencent leur idylle alors que ils étaient tous les deux mariés. Et puis, pour ce qui concerne le statut de Roberto Rossellini en Italie, il faisait venir le grand méchant loup, la grande méchante louve. Il faisait venir les Américains, finalement. Et donc, il bâtardisait le néo-réalisme, il le mettait à mal, et c'était un traître à la cause. Et cette trilogie, dont on va vous parler en détail dans les minutes qui suivent, a signé le divorce entre Roberto Rossellini et la critique italienne, et ça l'a mis vraiment au banc de la communauté des réalisateurs et des critiques qui ne juraient à l'époque encore que par le néo-réalisme. Avant de commencer cette exploration, il serait intéressant d'écouter la voix de Roberto Rossellini, puisqu'il parlait français, un français presque parfait.
3: Français avec l'accent italien, quoi.
2: Oui, mais quand même de très bonne facture. Et à l'initiative de la télévision française, enregistré toute une série d'introductions aux films de cette trilogie, et notamment celui-ci.
4: Le film de ce soir est Voyage en Italie. C'est un film qui m'a donné beaucoup de peine, je dois dire, puisque quand il est sorti, il a été immédiatement mutilé, transformé, on a changé de titre, on a tâché de le faire devenir un film commercial, et il n'a jamais réussi à devenir un film commercial, malgré les efforts faits par les autres. Et ce film m'a donné une grande joie, je dois dire, celle de connaître et de rencontrer François Truffaut, qui était alors critique au Cahier du cinéma. Moi, j'étais en Allemagne pour tourner un autre film, La Peur, qu'on présentera prochainement. Et un jour, j'ai reçu une lettre de François Truffaut, qui avait vu le film, qu'il l'aimait beaucoup, qu'il avait pris les défenses du film. Dans ce film, j'ai tâché de montrer qu'est-ce qu'ils sont les peuples méditerranéens, les latins, comme ils sont dans la réalité et pas comme ils sont vus par les anglo-saxons ou par les gens du Nord qui viennent toujours nous voir comme on va voir des animaux au zoo. Et c'est aussi le problème du couple. C'est un couple qui a fait un mariage, mais ce mariage est vraiment une association d'affaires. Ils ont fait une société. Et le moment qu'ils viennent en Italie, qu'ils se donnent ce repos, qu'ils se donnent cette vacance, puisqu'ils doivent venir prendre un héritage, ils se retrouvent seuls, et le lien qui les tenait liés, c'est-à-dire le lien d'intérêt absolument différent, commercial, etc., etc., n'existant pas, ils se retrouvent devant l'un à l'autre, et ils voient qu'ils ne s'aiment pas du tout.
2: La raison pour laquelle je voulais commencer cette exploration de la trilogie de l'intime, moi, comme j'aime à la décrire, c'est que les intentions cinématographiques et narratives de Roberto Rossellini sont vraiment en contradiction directe avec le projet de la trilogie de la guerre. Et c'est un grand écart qui est absolument fascinant. Autant la première trilogie montre un monde qui est détruit, adopte, certes à travers des destinées individuelles, adopte le regard collectif et méta, détaché de l'histoire en train de se faire. Mais là, c'est comme si l'individualisme occidental qui se développait dans les années 50 venait en fait influencer la manière de faire du cinéma. On parle de l'individu, en crise. Le regard, il est intérieur. Et en fait, on voit naître le cinéma d'auteur moderne à travers ces trois films.
3: Absolument. Bah, tu as tout dit. Effectivement, cette trilogie, elle commence en 1950 avec Stromboli. Pour placer un peu l'histoire, c'est l'histoire de Karine, qui est une réfugiée lituanienne retenue dans un camp, épouse d'Antonio, un pêcheur sicilien qui fuit sa condition. Et elle s'installe avec lui sur une île volcanique de Stromboli, et on va voir que ce détail de l'île volcanique a son importance
2: symbolique
3: dans le film. un lieu considéré donc à la fois comme isolé et hostile. Si on fait un focus effectivement sur les thématiques de ce film en lien avec cette nouvelle trilogie qui s'ouvre, et je trouve que la trilogie de l'intime est une très bonne définition de ces trois films, il y a une notion d'exil et d'enfermement dans Stromboli, puisque Karine, qui est à la fois une femme moderne, cultivée, elle est quand même piégée dans un monde archaïque qu'elle ne comprend pas et qui ne la comprend pas. Il y a un choc des civilisations, non pas de façon macro, comme je l'ai dit tout à l'heure, et qui avait été montré dans la précédente trilogie, mais bien sur un angle micro, donc vraiment un angle intime. La tension entre Karine et Lille n'est jamais résolue. Et Rossellini, d'ailleurs, ne donne pas de raison ni à l'un ni à l'autre. Il y a cette notion de crise spirituelle, avec cette fin qui interroge. Est-ce que c'est un acte de grâce ou est-ce que c'est un acte de capitulation? Et puis, comme je l'ai dit, il faut noter que le volcan de cette île est vraiment appréhendé comme un personnage à part entière, puisque la séquence de la pêche au thon et l'éruption sont filmées comme des forces naturelles qui dépassent et écrasent les personnages.
2: Ouais, alors moi, ce que je trouve très intéressant, c'est le... Alors, on fait souvent dans cette émission la part belle à l'importance du lien entre le fond et la forme, mais l'île et notamment le volcan et les parois du volcan, c'est la métaphore de la désagrégation intérieure de Karine, de son isolement psychique, de la difficulté de fuir. On est dans une île, donc en fait elle est prisonnière d'elle-même, de la même manière qu'elle est prisonnière de cette île. Et cette fin qui interroge, puisqu'on est au bout du dépouillement, c'est presque le c'est comme les étapes en fait de la montée du Christ jusqu'au Golgotha. Enfin, il y a un aspect mystique qui est quand même qui est en creux dans la trajectoire de cette femme, qui est profondément bouleversant. Je trouve que si ce film ouvre aussi quelque chose de très intéressant, puisque si on essaye d'aborder ces trois films à travers un prisme psychologique, ce film, comme les deux autres, pourrait être taxé de film ennuyeux, cérébral, intello, qui porte en lui tous les défauts du cinéma d'auteur européen ou occidental, et qui devrait être condamné pour cela. En revanche, si on adopte une lecture physique, émotionnelle,
3: symbolique
2: et charnelle, alors à ce moment-là, ça devient lacrymal, tellement c'est émouvant. Et je trouve que cette qualité du regard, alors peut-être c'est lié aussi à l'importance, on connaît l'importance des muses hein, depuis l'Antiquité, mais là, clairement aussi, le rôle d'Ingrid Bergman, c'est le rôle d'une muse, et elle porte en elle tout le désespoir du monde et toute la violence des rapports humains, de la même manière que la trilogie de la guerre portait, enfin c'était la violence des rapports interétatiques, la violence de la société. Là, c'est la violence des rapports humains et des rapports intimes. Et c'est aussi une correspondance. Ça permet de relier ces deux tragédies, ces deux trilogies, pardon.
3: Qui sont aussi des
2: tragédies. Donc, ce sont des films qui n'incitent pas à l'optimisme, mais qui ont une qualité extrême, c'est celle de l'émotion et de la vérité des sentiments.
3: Ouais, et il est à noter quand même que, on le disait en tout début d'émission, Rossellini est quelqu'un qui a refusé de reprendre à son compte certaines règles et certains codes du cinéma hollywoodien, et le fait justement de filmer Ingrid Bergman, actrice éminemment américaine, justement enfonce le clou, puisque en fait la façon dont il filme Bergman dans ce film est vraiment à l'opposé des codes visuels hollywoodiens, puisqu'en fait elle est dépouillée de tout son glamour qu'on peut lui connaître pour apparaître en fait dans toute sa détresse physique et morale.
2: Europe 51, le prochain film de cette trilogie, raconte l'histoire d'Irène. Alors là, on est dans un autre paradigme socio-culturel, puisque c'est la femme de la haute bourgeoisie romaine, hein, qui vit dans un univers aussi confortable que vide, mon cher Pierre. Et c'est un drame, la mort accidentelle de son fils, mais qui est en fait presque éthéré, presque abstrait dans la manière dont il est mis en scène, qui va provoquer une rupture radicale. Et c'est un point de bascule, puisque Irène, à partir de ce moment-là, entame un chemin de conversion et d'altruisme. Et elle se détourne progressivement de son milieu pour s'occuper des autres. C'est une charité active, sans intermédiaire, qui n'est pas institutionnalisée, qui est instinctive presque, comme une bouée de sauvetage, comme la seule manière qu'elle a de rester présente au monde après l'effondrement de sa vie affective et psychique en raison de la mort de son fils.
3: Et ce qui est intéressant de noter dans ce film, pour moi, enfin vraiment ce qui saute aux yeux la première fois qu'on le voit, et je pense que c'est assez d'actualité, c'est qu'en fait cette société qui l'entoure voit dans cette générosité non pas un acte moral mais un trouble psychique.
2: Mais c'est ça, mais c'est complètement fou, c'est-à-dire que c'est trop radical pour la bourgeoisie, c'est trop libre pour l'Église, et c'est trop incompréhensible pour les psychiatres. Donc en fait, c'est-à-dire que l'élan du cœur, dans sa radicalité, se heurte aux superstructures de la société. Et c'est un parti pris narratif extrêmement fort, qui fait finalement de cette femme, et c'est en ça que c'est un film extrêmement féministe et
3: avant-gardiste.
2: C'est qu'elle, alors on le voyait un peu à la fin de Stromboli avec cette montée vers le Golgotha. C'est une figure christique contemporaine, mais à fond renversée à travers le prisme féminin. Mais on parle de quelque chose qui est profondément hanté par des schèmes religieux.
3: Et c'est intéressant de voir quand même que ce chemin christique est illustré de manière à ce qu'il n'y ait aucune religion de rattachée à ce, enfin, de religion affichée qui est attachée à ce parcours.
2: Alors bon, c'est un film qui accompagne. C'est assez intéressant d'ailleurs de le remettre dans l'évolution en fait du cinéma, parce que on part avec Rome, une ville ouverte, d'une ville en ruine, et là c'est Rome reconstruite, c'est Rome qui renaît de ses cendres. Et cette femme qui est une espèce de d'ovni, quoi, qui n'appartient pas au monde qui est le sien, qui cherche un sens à sa vie à travers le souci de l'autre, sans que personne ne la comprenne. C'est aussi une grande fulgurance sur la solitude en fait du monde moderne et sur tu parlais d'incommunicabilité avec Paisa, mais c'est exactement la même chose en fait. Là, il y a pas de problème de langue, mais il y a un problème d'intention et de pureté du cœur. Donc une fois de plus, il y a quand même un substrat moral qui est extrêmement profond et important et qui donne toute sa profondeur à ce film. Et c'est pas étonnant que du côté des cahiers du cinéma, ces films aient eu autant d'impact, quoi.
3: Ouais. Et d'ailleurs, il est commun, si on peut utiliser ce terme, de qualifier ce film de Rossellini comme étant le plus bressonien de Rossellini,
2: ah oui, bien sûr,
3: de par son économie de moyens, de par son refus du pathos, et puis également, et ça va de pair, notifier aussi que plus le film avance, plus Ingrid Bergman est filmée de plus en plus en plan fixe, comme si elle devenait une icône, voire une sainte à son corps défendant. Et cette mise en scène devient progressivement de plus en plus épurée à mesure qu'Irène elle-même se dépouille, en fait. Et donc, il y a une espèce de d'épure formelle magnifique. Et comme tu le disais, dans cette émission, nous sommes toujours sensibles au fond et à la forme. Et encore une fois, ce deuxième film de la trilogie de l'intime en est une preuve irréfutable.
2: Et le dernier est peut-être le plus signifiant et le plus marquant de ces trois films.
3: Celui dont parlait Roberto Rossini.
2: Roberto Rossini, c'est très très intéressant que, en fait, avant de parler de la crise du couple, il parle du rapport que les occidentaux, enfin les gens du Nord peut-être, ont, enfin la manière dont ils

0: Unis et battait de l'aile et était en train d'imploser.
1: Ah oui, et puis en fait, de par l'histoire que ce film raconte, on ne peut que tracer un parallèle avec ce que traversait à l'époque Bergman et son mari de réalisateur, puisqu'il s'agit de l'histoire de Alex et Catherine Joyce, un couple bourgeois anglais, distant et en crise, et qui se rendent à Naples pour vendre une villa héritée d'un oncle. Mmh. Et donc, c'est un peu la signification d'une espèce de retour aux sources, c'est-à-dire que ce sont des Anglais, donc on peut y voir à travers ça le personnage d'Ingrid Bergman, qui revient à Naples, qui fait partie du pays natal de Roberto Rossellini. Et effectivement, c'est le film le plus influent de la trilogie et peut-être même le plus influent de toute l'œuvre de Rossellini.
0: Ouais, non, c'est un film extraordinairement fort, qui va démontrer, en fait, enfin, qui va montrer la désagrégation, la dégringolade, la destruction progressive du couple à travers toute une série d'expériences vécues de manière disjointe par l'un et par l'autre. C'est-à-dire que on voit en miroir les différences de réaction à des événements, à des lieux, à des gens. Et c'est une espèce comme ça de révélateur de l'incommunicabilité, encore une fois, et de la difficulté à faire couple.
1: Absolument. Puisque on voit bien à travers cette incommunicabilité souligne en fait vraiment les failles de ce couple qui, paradoxalement, se connaissent depuis des années. Ils vivent ensemble depuis des années, mais en fait, ils ne se connaissent pas. Ils ne se connaissent pas. Et c'est ce voyage à Naples qui va les forcer à se regarder.
0: Et alors, on arrive à se regarder. Oui. Alors, vraiment, je pense que la scène qui est la plus forte à cet égard, c'est la scène de Pompéi, où ils sont confrontés au corps figé dans la lave de deux amants. Et que ça, c'est la confrontation directe, non seulement à la mort, mais également à la mort de leur couple et à la mémoire des sentiments qui enfermés dans le passé.
1: Absolument. Et donc là, on est sur un point précis à la fois de l'Italie et du film, puisque cette séquence se situe à Pompéi. Mais si on élargit le spectre, si on revient à une vision macro, on peut dire que tout le pays, toute l'Italie, agit vraiment comme un révélateur, puisque le pays, ses ruines, sa sensualité et sa vitalité, ils agissent un peu comme un électrochoc culturel qui déstabilise ce couple qui, à la base, est quand même assez froid et rationnel.
0: Ouais, alors, y a aussi... ça, c'est aussi un élément qui montre la richesse et le génie de Rossellini. C'est que c'est un film qui vient lentement mais sûrement déconstruire tous les schèmes de la dramaturgie classique. Parce qu'en fait, il se passe presque rien dans ce film. De quoi est fait le récit ? Il est fait de déplacements, de silences, de micro-fractures qui déterminent, enfin qui montrent, plutôt qu'il ne démontre, la lente agonie de ce couple. Et la séquence finale, qui est une séquence religieuse, enfin c'est une procession religieuse à Naples, elle est un peu comme la fin de Stromboli, extrêmement ambivalente. Mmh. Et que cette ambivalence-là, elle nourrit la richesse de ce film, puisqu'en fait, on ne sait pas vraiment. Ils s'étreignent, ils se retrouvent. Mais est-ce que c'est vraiment
1: une réconciliation
0: pérenne ou pas? Est-ce que c'est la résolution de la crise ou la suspension de la crise? Est-ce que c'est finalement la ferveur qui vient de l'extérieur, qui permettre de
1: momentanément
0: faire en sorte que le couple fasse couple, ou est-ce que vraiment ils se sont retrouvés? Et en fait, ce point d'interrogation, cette fin ouverte, c'est le témoignage de la finesse du regard de Roberto Rossellini et de la nuance de ce qu'il apporte au cinéma et à l'art de la narration.
1: Ouais, je voulais compléter ce que tu disais sur le fait qu'il ne se passe quasiment rien dans ce film, enfin tel qu'on peut l'entendre de façon commune, parce qu'effectivement c'est un film qui est construit presque uniquement sur des regards, on en a parlé, sur des déplacements, et puis surtout il y a beaucoup de plans contemplatifs sur les

0: œuvres d'art, sur les ruines. Et donc, on voit là que Rossellini, en fait, appréhende le cinéma comme une espèce de musée pour ce film, en fait.
1: Ah ben.
0: Et d'ailleurs, pour faire le lien avec l'influence majeure qu'a eu Rossellini sur la Nouvelle Vague, Jean-Luc Godard dira de Voyage en Italie que ce film a inventé le cinéma moderne. Et à ce titre, il va influencer beaucoup de films comme L'Aventura d'Antonioni. Toute la Nouvelle Vague est plus proche de nous, tous les films de Richard Linklater.
1: Ah oui, il se réclame d'ailleurs.
0: Hein. Voilà, que ce soit Before Sunrise, enfin sa trilogie Before Sunrise,
1: avec
0: Before Sunset et Before Midnight.
1: Oui. Alors là, l'influence, elle est revendiquée, hein, absolument revendiquée par Linklater. Ce qu'il faut aussi révéler, c'est que justement il se détache du cinéma en fait dans ce film. Et ce film, c'est aussi son adieu au cinéma, puisque toute la fin de sa carrière va être donc, comme je l'évoquais, consacré un peu comme ce qu'on fait Diderot et d'Alembert pendant le siècle des Lumières, à une appropriation du téléfilm, de la télévision, comme vecteur de savoir, comme réceptacle en fait de toute l'histoire culturelle et politique de l'Europe. Donc là encore, on est en rupture. C'est comme s'il avait fini avec ce film, il avait fini son parcours de cinéaste de cinéma. Il a terminé avec cette troisième trilogie, son parcours, et il se réinvente une dernière fois. Les réinventions artistiques aussi radicales à trois reprises, c'est quelque chose d'extrêmement rare dans l'histoire de l'art, et en particulier dans l'histoire du cinéma. Ce qu'il fait avec ses documentaires sur, ou ses films sur la prise de pouvoir de Louis XIV, qui n'est filmé qu'avec des acteurs amateurs, avec Socrate, avec Descartes, avec d'autres figures historiques dont il va se saisir pour créer une espèce de corpus culturel visuel, c'est incroyablement ambitieux. C'est incroyablement disjonctif par rapport à tout ce qu'il a fait jusqu'à présent, mais il continue à porter le même regard sur le cinéma de manière beaucoup plus distanciée, de manière beaucoup plus didactique, comme je le disais. Mais il ne faut pas croire que Rossellini, à travers cette dernière phase de sa vie artistique, se soit oublié renié. Voilà, c'est ça. C'est-à-dire que finalement, il continue son parcours artistique en s'appuyant sur l'histoire. Et je trouve que c'est assez fascinant et assez enthousiasmant comme projet artistique et comme trajectoire de la part d'un réalisateur qui, au départ, n'avait que pour seul intérêt de se coltiner le réel immédiat.
0: Absolument. Et moi, de ce que je retiens de ce dont on a parlé aujourd'hui, si on devait faire une synthèse de ces deux trilogies, c'est qu'avec ces deux trilogies, Rossellini a provoqué deux révolutions en une décennie. La première, elle est collective et politique, avec cette trilogie de la guerre. C'est comment filmer le monde qui s'effondre. Quant à la seconde, comme on l'a dit, plus intime et spirituelle, c'est comment filmer un monde qui continue à vivre, mais qui ne sait plus pourquoi. Et entre les deux, il y a pour moi un même geste de mise en scène, d'un même geste de réalisateur. C'est celui d'un regard qui observe sans juger et qui fait confiance au spectateur et qui refuse le confort.
1: Oui, alors ça, je suis entièrement d'accord. Mais moi, je trouve qu'il y a aussi quelque chose qu'il faut souligner comme une espèce de petite coda finale. C'est que il ne faut pas croire, pour ceux de nos auditeurs qui n'ont pas encore eu la chance de découvrir le cinéma de Rossellini, que c'est un cinéma intellectuel, froid, réparatif.
0: Mais c'est un cinéma exigeant.
1: Oui, mais c'est un cinéma incroyablement humain, d'une finesse et d'une humanité qui est bouleversante, à travers des schèmes narratifs qui sont tous différents, mais qui se répondent, pour créer une œuvre d'une extrême cohérence, alors même qu'il a en permanence œuvré par rupture et avancé par rupture. Et ça, c'est quand même... Il y a très, très, très peu d'artistes, que ce soit des cinéastes ou quels que soient les arts dont on parle, qui arrivent à maintenir une cohérence et un fil directeur à travers des mouvements d'apparence différents, voire contradictoires. Et ça, quand même, je trouve que depuis qu'on a commencé à explorer les rivages du cinéma mondial, il y a peu de réalisateurs qui arrivent à ce degré de maîtrise et d'embrasement, en fait, du réel. Et donc, s'il fallait ne voir qu'un film de Rossellini, quel serait celui que tu conseillerais ?
0: Le plus exigeant, Voyage en Italie, le dernier. Parce que, en fait, c'est un film final, et pour moi, c'est censé... Et alors, non seulement c'est un film final, mais c'est un film qui clôt sa carrière de cinéaste, mais c'est un film somme. Donc, forcément, c'est la synthèse de tout ce qu'il a appris de par le passé, et jusqu'à l'épure la plus totale.
1: Écoutez, mon cher Pierre, je vous remercie. Je voulais indiquer à nos auditeurs que la totalité des films dont nous avons parlé ce jour sont disponibles en streaming gratuit sur le site d'Arte et sur la chaîne YouTube d'Arte. Donc, tout est disponible gratuitement à un clic de souris. Donc, précipitez-vous sur le cinéma de Rossellini, vous en sortirez grandi. 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
3: En 1947, aller jouer à quelques 800 km de Paris, c'était aller jouer dans le désert.
0: Vous êtes à Avignon?
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4: Où ça?
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7: Bonjour. Bon, alors ce soir, on va se faire un peu du bien parce que dans ce festival, les textes sont quand même très sombres et les perspectives pas follement réjouissantes. Allons donc voir ce soir un conteur absolument extraordinaire. Il s'appelle Étienne Minungu et son spectacle est intitulé « L'intraitable beauté du monde ». Alors Étienne Minungu est né au Burkina Faso, dans la patrie des hommes intègres. Il est à la fois comédien et conteur. Et dans ce spectacle, il fait dialoguer la pensée d'Édouard Glissant, écrivain antillais, chantre de la créolisation et du tout monde, et la parole de Sonny Laboutansi, poète, dramaturge, essayiste, congolais. Alors lui, il était né au Congo-Kinshasa, il est mort au Congo-Brazzaville. Et lui, il était plutôt adepte de la parole qui secoue, qui réveille. Et donc, Étienne Minungu entre dans un jeu à mi-chemin entre la conférence et le stand-up. Et c'est la manière la plus simple qu'il a trouvée pour se faire rencontrer ces deux voies. De la décolonisation du monde et des esprits à l'urgence de vivre ensemble, cet ensemble de textes porte les colères et les utopies. Étienne Minungu est accompagné de la saxophoniste danoise Catherine Souvalski et du polyinstrumentiste burkinabé Simon Vincé. L'intraitable beauté du monde révèle un théâtre de la conversation qui est sensible, rythmique et charnel. C'est ce soir à 21h dans les jardins du musée Calvet jusqu'au 19 juillet.

Bonjour, amis auditeurs et auditrices. Ce matin, je reçois Karam Hassan. Il est originaire du Darfour, il est naturalisé français et il est dans un taxi. Mais je vais bientôt l'avoir au téléphone et nous pourrons faire cette interview comme prévu. Voilà, je vais vous le présenter. Je suis née une première fois en 1987 au Soudan, une seconde fois en France en 2014. Entre ces deux dates, une aventure de 27 années que nous raconte Karam Hassan. Une aventure d'amitié et d'angoisse, une vie de 27 ans qui le fait passer de sa famille soudanaise, de Saraf Omra, qui est dans le Darfour, à sa famille d'adoption, la France. Et tout au long de cette aventure, des mains se sont tendues pour lui porter secours. Karam Hassan est originaire du Darfour, c'est un excellent élève, il poursuit ses études en Inde. Et je ne vous raconte pas tout à fait la suite, parce que j'aimerais qu'il nous la raconte lui-même. Sachez que sa vie a été une vie de galère. Tout au moins pendant 4 ans, il aura tout connu. Rançonnage, naufrage, jungle de Calais. Mais des mains se sont tendues pour l'aider et le faire accéder à une nouvelle vie. Et il a entrepris cette nouvelle vie avec un grand courage, apprendre le français, décrocher un diplôme à l'université d'Artois, trouver un emploi chez L'Oréal et surtout devenir français. Un rêve plus loin, c'est chez Albin Michel, un témoignage plein d'humanité. Et maintenant, nous attendons Karam qui est dans son taxi. Mais peut-être, pour vous faire prendre patience, parce que Karam vaut vraiment le coup de l'attendre, nous allons passer l'air qu'il nous a demandé entre tous, parce que c'est un artiste qu'il aime énormément. Nous allons passer Jean-Jacques Goldman, Encore un matin.

0: Allô, bonjour Karam.
1: Oui, bonjour.
0: Alors, vous êtes dans votre taxi ?
1: Oui.
0: Bon, eh bien, nous allons bientôt vous voir en chair et en os. Alors, Karam, je vous ai déjà présenté aux auditeurs. Donc, je ne vais pas retracer encore votre biographie. Ce que je voudrais simplement dire, c'est que dans le livre que vous venez de publier chez Albin Michel, « Un rêve plus loin », vous citez Homère, l'aventure de l'inventif Ulysse. Parce qu'effectivement, vous avez vécu des aventures dignes de celles d'Ulysse. Mais Ulysse revient chez lui, à Ithaque, à la fin de l'Odyssée. Et ce n'est pas votre cas.
1: Alors, tout d'abord, merci beaucoup pour cette invitation. Je suis très honoré et je suis hyper contente d'être avec vous.
0: Nous sommes sur Fréquence Protestante et nous sommes heureux de vous recevoir également.
1: Super, génial. Alors, c'est vrai qu'en fait, moi, je pense que je suis un citoyen du monde. C'est-à-dire qu'en fait, c'est vrai que je suis né au Soudan, j'ai grandi au Soudan. Et quand je suis arrivé en France, ce pays-là, c'est devenu aussi chez moi. C'est-à-dire que je suis né en deuxième fois et c'est ça qui fait que je suis aujourd'hui chez moi, avec cette belle culture, avec cette belle langue. Et aussi, je m'en sens tellement bien que je ne distingue pas les deux pays. C'est-à-dire que mon pays d'origine, le Soudan, et mon pays d'adaptation, où j'étais adopté, la France.
0: Bien, donc votre Ithaque à vous maintenant, c'est la France. Alors je rappelle aux auditeurs, vous êtes né en 1987 au Darfour. On parlera du Darfour tout à l'heure, parce que j'ai pas l'impression que ça s'arrange. Et ce qui m'a frappé dans votre livre, c'est que votre famille était pauvre, votre père était boulanger, il y avait la guerre. Mais pour vous, quand vous décrivez votre ville, que vous appelez votre petite ville de Saraf Omra, c'est comme un paradis perdu. Vous avez toujours vos rêves de Saraf Omra ?
1: Bien sûr, parce qu'aujourd'hui, si je regarde juste derrière moi, je me dis la force que j'ai aujourd'hui, c'est aussi parce que je n'oublierai jamais d'où je viens. Et moi, je le fais très simple. Je n'oublierai jamais d'où je viens. Et c'est ça qui m'aide de savoir vers où je vais aller. Et l'enfance que j'ai eu des souvenirs indélébiles que je ne vais jamais oublier. C'est-à-dire que le moment où j'étais hyper content, où mes parents me disaient « il faut que vous travailliez, il faut que vous fassiez absolument tes devoirs ». Et tout ça, ça m'a permis de grandir. Et tous ces paradis perdus en quelque sorte, aujourd'hui, c'est des beaux souvenirs qui m'aident tous les jours à dire que c'est vrai que dans la vie, on peut avoir les hauts, les bas, mais on peut toujours croire, on peut toujours garder l'espoir et aller plus loin.
0: Alors justement, vous avez dit une chose qui est très frappante là aussi dans votre livre, c'est que votre famille est très modeste, votre père est boulanger comme je le disais, vous êtes nombreux dans la famille, vous êtes combien d'enfants ?
1: Nous sommes, j'ai 7 frères et sœurs.
0: Voilà, vous étiez 8.
1: Ouais,
0: bon,
1: ouais.
0: Et il y avait une chose pour votre père qui était fondamentale, c'était les études. Et donc, en fait, après avoir fait ce que j'appellerais votre premier cycle, en 2010, vous poursuivez vos études en Inde à Hyderabad, dans le sud, à Osmania University. Et ça, j'ai été très étonnée d'apprendre ça. C'est un, comment dirais-je, cette université où les Soudanais vont fréquemment ?
1: Pas du tout, pas du tout. Tout d'abord, en fait, pour mon père, ils nous disent tout le temps, et même aujourd'hui, le plus important, c'est les études, et moi, je peux investir en vous, et c'est ça qui va vous aider plus tard. Et lui, il n'a pas eu la chance de faire ses études, mais il sait à quel point c'est pas important, etc. Et c'est lui qui m'a dit, moi, je peux vous financer pour aller en Inde. parce que c'est vrai qu'Hollande, ça coûte pas très très cher, mais quand même, il faut avoir le moyen. Et la deuxième chose aussi, c'est l'anglais. Les études sont en anglais et les études en informatique, c'est beaucoup plus développé. Mais les Soudanais n'ont pas du tout... Ce n'est pas courant que les Soudanais partent en Inde pour faire leurs études.
0: Alors, vous êtes comme un poisson dans l'eau dans votre université. Vous voyez beaucoup de monde, vous aidez vos compatriotes, vous obtenez votre diplôme au bout de 3 ans, et là, vous voulez rentrer au pays pour l'annoncer à vos parents. Et là, je dirais que c'est un gouffre qui s'ouvre sous vos pas.
1: Bah oui, en fait, parce que moi, quand j'étais en Inde, c'est vrai que j'étais hyper contente d'être là-bas. Tout d'abord parce que ça me permet d'être indépendant et aussi à progresser en anglais, travailler beaucoup et aussi avoir une sorte de liberté, c'est-à-dire que de prendre un peu la parole avec des gens, parler un peu de la cause de guerre au Soudan. Et bizarrement, quand je suis rentré au Soudan, j'étais arrêté parce qu'il y a quelques personnes qui étaient envoyées par le gouvernement d'espions pour apporter des informations. Et bah, j'étais arrêté. Après, j'étais dans un centre de retention pendant quelques temps. Et après, j'étais libéré, mais sur des conditions, c'est-à-dire que apporter des informations sur des gens qui habitent dans mon quartier, qui étaient extrêmement indignes et pour moi, c'était des moments invivables, insupportables, et j'ai subi ça pendant quelques temps et après, j'ai décidé de fuir. Mais ce moment-là, je ne vais jamais oublier parce que c'était quand même un des moments très durs, en fait, très durs dans ma vie.
0: C'était en quelque sorte la fin de l'enfance. Vous êtes rentré dans un univers adulte extrêmement dur, extrêmement proche de la guerre. Et effectivement, on sent dans votre livre que vous êtes complètement tétanisé. Et à ce moment-là, et à plusieurs endroits dans votre livre, vous dites « Chaque jour, je pense à eux, c'est-à-dire votre famille, dans mes prières, une manière de leur rester fidèle ». Vous êtes croyant ?
1: Oui, je suis croyant, je suis musulman. Et je pense que cette croyance m'a beaucoup aidé à relativiser, à avoir aussi cette sorte d'espoir, même si parfois je le perdais, notamment quand j'étais dans le bateau. Mais je pense que cette belle éducation que j'ai reçue grâce à mes parents m'aide énormément à relativiser et dire qu'on peut y arriver. Et j'ai quelque chose en tête, c'est qu'en fait, je ne vais jamais... Je pense toujours à eux en disant, ils m'ont tellement beaucoup donné, et maintenant, c'est moi qui dois leur donner, et je peux leur donner déjà qu'ils doivent être fiers de moi, c'est-à-dire que de ne pas les décevoir. Et c'est vrai que voilà, donc vraiment, la bonne éducation et cette croyance me pousse beaucoup à être toujours... motivé et avoir l'espoir.
0: Alors, c'est là où on se rend compte de la qualité de vos liens familiaux, parce que votre père se doute qu'il y a quelque chose qui ne marche pas, il voit que vous n'êtes pas à votre affaire, il est formidable, et il vous arrange un départ clandestin pour l'Égypte. Bon, mais un départ clandestin pour l'Égypte, mais comme vous dites très justement, vous avez 26 ans à l'époque et vous avez encore des rêves plein la tête. Alors, vous faites trop confiance aux gens, qu'est-ce qui se passe ?
1: Ben, je ne sais pas du tout, vraiment, c'est vrai que je fais naïvement, parce que je pense que de nature, les gens ne sont pas méchants. Je l'assume par nature, les gens pas méchants. Pourquoi ? Parce que peut-être une personne qui est méchante, c'est lié, c'est pas une excuse, mais c'est lié peut-être à un événement ou quelque chose comme ça. De nature, moi, je fais confiance aux gens. C'est vrai qu'après, je fais attention, mais aussi avoir 26 ans, c'est pas comme aujourd'hui, j'ai 38 ans et quelques mois. C'est vrai que j'ai beaucoup appris, etc. Mais c'est vrai que je faisais confiance comme ça. Et c'est vrai que quand je suis arrivé en Égypte, cette personne qui m'a raconté n'importe quoi, pour prendre le bateau et arriver comme un roi, etc. C'était pas du tout la réalité.
0: C'était pas du tout la réalité, mais vous l'avez quand même cru.
1: Oui.
0: Oui. Et est-ce que, bon, on verra par la suite, ça vous a servi de leçon.
1: Ouais, exactement.
0: Bon. Alors, vos aventures ne s'arrêtent pas là. Vos aventures ne s'arrêtent pas là. Après, vous décidez effectivement de partir en Europe. Vous avez failli périr en mer. Vous êtes recueilli par un bateau norvégien. Et finalement, vous accostez en Sicile. Et là, vous n'avez qu'un seul rêve, c'est d'aller en Angleterre. Mais pourquoi voulez-vous tous aller en Angleterre ?
1: Alors, avant de répondre sur ça, quand même, il faut que je dise parce que c'est vrai que le passeur, il m'a dit qu'il y a un grand bateau, vous allez arriver, voilà, être comme un serveur dans ce grand bateau. C'était pas du tout la réalité, c'était des petits bateaux. Et ça, c'était un premier choc. Et du coup, je suis resté 9 jours sur la mer, depuis l'Alexandrie jusqu'à la Sicile. Et c'était, pour moi, vraiment des moments très ardus, remplis de peur, d'angoisse, de peur aussi, d'espoir, l'angoisse à la fois individuelle et collective, mais surtout, j'ai perdu vraiment ma dignité. 9 jours sans prendre une douche. Et aussi, c'était dur. C'était vraiment des moments très, très, très durs dans ma vie. Mais après, c'est vrai que moi, dans ma vie, en tout cas, à chaque fois, je rencontre soit une personne, soit une lumière qui m'aide à rebondir. Et c'est vrai que ça m'a beaucoup aidé quand j'ai touché la terre. Ça, c'était vraiment mon rêve. Quand je suis arrivé en Sicile, et après j'ai fait le train avec deux autres personnes jusqu'à la France et après à Calais, en dormant dans la rue, en rencontrant des gens. Tout ça, c'était dur, mais quand je suis arrivé à Calais, c'était une autre histoire, cette ville. Je vais raconter pourquoi, mais pourquoi l'Angleterre? Parce que le fait que je parle français, anglais, parce que quand je suis arrivé ici, je ne parle pas français. Donc c'était pour moi dur de m'imaginer rester dans un pays où je comprenais pas la langue, où je connaissais pas la culture, où je connaissais personne, alors qu'aujourd'hui j'ai beaucoup d'amis, je peux même pas les compter. Et c'est ça la beauté de ce pays, c'est qu'en fait on rencontre des gens formidables, vraiment formidables. Et voilà, donc je voulais aller en Angleterre parce que l'anglais, ensuite aussi c'est beaucoup plus facile, à l'époque en tout cas, c'était beaucoup plus facile d'avoir l'asile en Angleterre qu'en France. C'était fin 2014. Et voilà, tout ça, ça m'a poussé à dire que l'Angleterre c'est l'endroit où je peux trouver ma place.
0: Alors, donc, je récapitule, vous quittez la Sicile, vous traversez Milan, Nice, Lyon, Paris, pour arriver à Calais, tout ça sans papier.
1: Sans papier.
0: Oui, et vous étiez plusieurs, il y avait d'autres Soudanais.
1: Deux Soudanais.
0: Oui, et là, c'est formidable comme appui d'avoir un compatriote avec soi.
1: Oui, bien sûr, parce que ça nous aide à... d'échanger des idées et aussi se motiver, parce que c'est pas toujours simple de rester seul et aussi dormir dans la rue, parce que quand je suis arrivé ici à Paris par exemple, j'ai dormi dans la rue à la chapelle parce que j'avais pas le moyen d'aller dans un logement, et du coup j'ai dormi dans la rue et c'était une belle leçon de vie, parce que je pense qu'aujourd'hui, les personnes qu'on voit dans la rue, chaque derrière ces personnes, il y a quelque chose. Il y a une histoire, il y a un parcours de vie. Il y a aussi quelque chose qu'on ne connaît pas. Et c'est vrai qu'on ne peut pas juger quand on voit, parce que moi j'ai vécu, et je voulais juste que les gens me considèrent comme un être humain seulement.
0: Alors, vous passez 3 mois dans la jungle et je vais donner un peu de vos mots tels que je les ai pris dans votre livre, parce qu'on voit très bien, à travers toutes ces épreuves, au travers de toutes ces épreuves que vous traversez, la maturation que vous faites, la maturité que vous prenez. Donc nous sommes en 2014. Alors je vous cite, ici on apprend à vivre avec les autres, je me fonds dans la masse, je suis un gars de la jungle qui se débrouille. Vous vous rendiez compte, en fait, de votre propre évolution ?
1: Alors, oui, non, c'est-à-dire que je pense que, en fait, j'ai frôlé la mort, et c'est pour ça que je pense, chaque moment pour moi, c'est tellement une chance de bien le vivre et essayer d'aller plus loin. Et c'est vrai que quand je suis arrivé à Calais, c'était un choc parce que des bodonvilles, la pauvreté, c'était dur d'imaginer ça. Et je me disais, est-ce que c'est ça, c'est la réalité, mais comment ça se fait, etc. Et c'est vrai que je me disais, ce que j'ai vécu, c'était tellement dur, c'était tellement horrible. La mer, les passeurs et tout ça. Et je me suis dit, je ne peux pas avoir pire. Déjà, je suis vivant. Et ça, c'est beaucoup. Et c'est une chance d'être vivant en bonne santé. Du coup, je me suis dit, voilà, il faut que je fais avec. Et c'est comme ça que vraiment j'ai essayé de vivre avec tout le monde. Et c'est un mot, enfin, le mot solidarité que j'adore dans cette belle langue, que c'est moi qui m'a sauvé. C'est-à-dire qu'on a trouvé d'autres personnes qui venaient là-bas, les associations, des bénévoles, nous donnaient énormément d'amour et aussi un regard positif, humain. Et c'est ça qui m'a aidé à dire, voilà, je peux trouver ma place, je peux vivre avec des gens. Et c'est pour ça que j'adore. J'aime les êtres humains et je trouve que c'est une chance vraiment d'être entouré par des bonnes personnes.
0: Vous aviez un grand ami, Mossab.
1: Ouais.
0: Qu'est-ce qui lui est arrivé ?
1: Cette personne, on était, je me rappelle vraiment comme hier, cette personne, on était ensemble, en discutant. Et ce jour-là, il m'a dit, aujourd'hui, Karam, il faut que je traverse, il faut que j'arrive là-bas, ça fait quelques mois que je suis ici. Et voilà, donc je vais tout faire pour que je passe aujourd'hui. Je me dis, mais en fait, comment tu peux être sûr de traverser c'est parfois, enfin, c'est la chance, mais tu peux pas dire que je vais passer aujourd'hui. Il m'a dit, non, il faut que je le fasse. Je passe des détails, il est parti dans l'après-midi, et il n'est jamais revenu. Vers 19h, on a des nouvelles, comme quoi il y a quelqu'un qui est tombé en essayant de monter dans un camion. Mais qui, comment, et j'ai su, c'était Mozart. Et pour moi, c'était vraiment un choc. Et il est décédé. Pour moi, c'était des moments très, très, très durs. Et du coup, tout de suite, c'était un choc parce que je dormais presque pas. Et j'étais en train de dire, mais peut-être ça va arriver aussi à moi si j'essaie de le faire. Et j'étais convaincu que la France n'est pas là où je vais être. Et je vais absolument aller en Angleterre comme lui. Mais sa mort m'a permis de dire, voilà, c'est arrivé à Moda, ça va peut-être arriver à moi. Et j'ai pris la décision de choisir la France comme un pays d'accueil.
0: Est-ce que vous communiquiez avec vos parents durant toute cette période ?
1: Alors, au début, non. C'était pas beaucoup, je parlais parce que elles étaient aussi en danger.
0: En danger au Soudan ?
1: Oui, parce qu'ils me cherchaient. Et du coup, ils sont venus, etc. Et du coup, je ne voulais pas les mettre en... Parce qu'ils disaient, on ne sait pas.
0: Excusez-moi, Karab. C'est les troupes soudanaises qui sont venues vous chercher dans votre famille, c'est ça ?
1: Non, l'armée soudanaise à l'époque.
0: Oui, d'accord.
1: Voilà, c'est eux, c'est des personnes, parce que j'allais deux fois par semaine dans un commissariat, de mettre des informations. être un formateur.
0: Oui.
1: Et du coup, c'est eux qui sont venus à la maison demander mes parents où il est parti, pourquoi et comment, etc.
0: Donc, la chute de Mossab, qui n'a pas pu s'accrocher aux essieux comme il le voulait, vous a fait réfléchir. Et vous vous dites, je reste en France.
1: C'est ça. Ça, c'était la première raison. La deuxième raison, c'est que cette belle solidarité que j'ai vue à Calais, le bien vivre entre toutes les nationalités, ça m'a énormément touché. Et surtout, les personnes qui travaillent dans le milieu associatif, et je faisais toujours la comparaison en disant, avec des bénévoles, on n'arrive pas parfois à communiquer parce que je ne parle pas français et avec ces bénévoles, parfois c'est difficile de parler en anglais. Et je me disais, malgré ça, il y a cette humanité, ça m'a vraiment poussé à rester. Mais la troisième raison pour laquelle j'ai demandé l'asile en France, c'est l'amour de la langue française que j'adore, que je me réjouis quand je parle en français. À l'époque, quand j'écoutais les gens parler français, je me disais, mais quelle belle langue! Toutes les langues sont belles, mais pour moi, le français, quand je l'écoute, ça m'a... c'est des frissons. Et c'est pour ça que j'écoute tout le temps la radio. Et mon rêve, c'était d'être journaliste à la radio. Et arriver ici, écouter la radio plus tard, quand j'ai demandé l'asile. Voilà. Donc, toutes ces raisons-là, c'est ça qui m'a fait choisir la France comme un pays d'accueil.
0: Et pourtant, Dieu sait, quand vous racontez toutes vos étapes dont on va parler, où notamment vous avez appris le français au début, ça a été votre première option, votre première décision, vous avez eu énormément de mal.
1: Oui, bien sûr, parce que imaginez arriver dans un pays, même l'alphabet, parce que c'est de la même manière que l'anglais, mais ça ne prononce pas de la même manière. A, B, C, D, E, E. Et parfois, il y a certains alphabets, on n'a pas du tout l'habitude de le prononcer comme du U, par exemple. Et c'était quand même très très dur pour moi. Donc c'était pour moi un combat. Vraiment, l'apprentissage de français, c'était vraiment un combat. Et je relis toujours l'apprentissage d'une langue avec la dignité. Et pour moi, je cherchais la dignité. Et c'est ça qui m'a permis de travailler d'arrache-pied pour que je puisse être capable de mener une conversation, discuter, parler, voilà.
0: Mais là, c'est là où vous avez rencontré des gens formidables qui vous ont aidé à apprendre le français.
1: Oui, tout à fait. C'est une très belle transition, parce qu'on va parler. Là, j'arrive.
0: Vous arrivez. Vous appuyez sur le bouton « Fréquence protestante » et on va mettre une petite pause musicale en attendant que vous preniez l'escalier.
1: Ça marche, très bien.
0: L'escalier qui descend.
1: D'accord, parfait.
0: À tout de suite.
1: À tout
0: de suite en chair et en os.

0: Eh bien voilà, Karam Hassan est arrivé dans notre studio. Il est là, en face de moi, en chair et en os. Je n'avais qu'une voix, mais là je le vois en entier.
1: Merci.
0: Karam, cette musique, dites-nous ce que c'est.
1: Alors c'est des chansons soudanaises qui sont très traditionnelles et qui donnent l'énergie. C'est-à-dire que cette chanson parle de le Nil. Et juste autour de ce Nil, il y a beaucoup de femmes qui sont là, qui vendent de thé, du café, etc. Et on arrive, on vient là-bas pour passer des super moments ensemble. Et du coup, pour moi, c'est des souvenirs indélébiles.
0: Indélébiles, tels que ceux de votre enfance.
1: C'est ça.
0: Dont nous parlions tout à l'heure.
1: C'est ça.
0: Alors, Karam, donc, vous avez pris votre décision de rester en France. Vous apprenez le français comme un forcené. Je crois qu'on peut le dire.
1: Ouais.
0: Et grâce à une femme dont on va donner le nom.
1: Ouais, Françoise Lobodez, c'est une dame incroyable. Cette dame, elle était prof de français toute sa vie. Et en 2016, elle a décidé de donner des cours de français aux personnes réfugiées. Donc, c'est pour ça qu'elle est arrivée au CADA, Centre d'accueil de demandeurs d'asile. Et on s'est rencontrés là-bas et depuis, elle est devenue ma mère de la France. Elle m'a beaucoup, beaucoup, beaucoup aidé à apprendre le français, à avoir confiance en moi, à aussi reprendre mes études et aussi par la suite, même quand je faisais le stage chez L'Oréal en 2019, c'est elle qui m'a payé l'abonnement qui coûtait 500 € par mois pendant 6 mois. Et c'est quelque chose de incroyable.
0: Alors on lui fait un petit coucou.
1: Oui.
0: Depuis la radio.
1: Exactement. Coucou Françoise.
0: Bon, et elle vous fait rencontrer le maire d'Arras.
1: Exactement. Donc c'est elle qui m'a poussé.
0: Alors dans votre manière de raconter votre rencontre,
1: ouais.
0: On a l'impression que le maire d'Arras est amusé par cette rencontre.
1: Je pense que oui. Et c'est vrai que pour moi, c'est quand même parce que c'était en 2017. Je parle pas encore très bien le français. Et c'est elle qui m'a poussé. Elle m'a dit non, il faut que tu ailles le voir. Donc je suis allé le voir autour d'une permanence qu'il faisait. Et je lui ai dit, j'aimerais reprendre mes études, je suis réfugié du Soudan, etc. Et du coup, il m'a dit, OK. Donc, la ville a pris en charge les frais de scolarité. Et un an après, je suis allé le voir en disant, Monsieur le maire, j'ai fait une année pour avoir un niveau en français. Aujourd'hui, j'ai eu mon diplôme. Je vais commencer un master dans quelques mois. Et j'ai un projet. Le projet, c'est la création de l'association La Voix des Réfugiés. Mais du coup, elle m'a dit, mais incroyable, on s'est vu il y a un an, t'as bragouiné en français, et là, tu parles aussi bien, mais comment t'as fait? Non, je vais t'aider. Et depuis, on est toujours en contact avec
0: Alors,
1: le maire.
0: Alors, je crois qu'on peut aussi lui faire un petit coucou, parce qu'il a été réélu.
1: Exactement.
0: Avec une très belle majorité.
1: Exactement, bon. C'est c'est une super personne. Et...
0: Alors, je donne quelques-unes de vos étapes, officielle, c'est-à-dire que vous êtes le premier étudiant soudanais à entrer à l'université d'Arras, donc vous travaillez comme un fou, vous devenez le premier diplômé soudanais de l'Artois.
1: Ouais.
0: C'est-à-dire que vous obtenez le diplôme universitaire FLE qui forme au métier du français langue étrangère.
1: C'est ça.
0: Bon.
1: Exactement.
0: Là, quel effet ça vous fait?
1: Pour moi, c'est un plaisir et une fierté énorme parce que quand je suis arrivé ici, comme je disais, je parle pas français. Le premier diplôme que j'ai eu, c'était le niveau A1 avec l'office de l'immigration et l'intégration. Et j'ai eu 99 sur 100. J'ai toujours le diplôme.
0: Je dirais que vous n'êtes pas peu fier.
1: Et avoir ce diplôme universitaire... C'est pour moi incroyable qui m'a permis de reprendre mes études en master voilà.
0: Bon et comment se passent vos relations avec vos parents à ce moment-là? Vous leur parlez de tout ça?
1: Alors au début non, vraiment quand je suis arrivé oui, et j'ai trouvé un SIM card de quelqu'un qui m'a donné voilà, donc j'ai appelé ma famille, mais après non. Pendant, ça a quand même pris quelques temps. Et après, j'ai repris mes contacts avec eux
0: via
1: WhatsApp.
0: Pourquoi non?
1: Parce que j'ai su qu'ils sont venus ils voulaient me chercher. Ah. Et j'avais peur qu'ils peut-être, ils vont regarder
0: le téléphone.
1: Les téléphones,
0: ah,
1: etc.
0: Oui, d'accord.
1: Voilà.
0: Ouais, d'accord. Ouais, voilà. C'est un pays aussi, comment dirais-je, tendu que ça.
1: Ouais, ouais. Un pays où on n'a vraiment pas la liberté d'expression et situation très, très, très, très compliquée. Et qui est fou, c'est qu'ils recrutent beaucoup de spions partout pour vraiment avoir le nez sur tout. Et pas avoir la liberté.
0: Ouais. Vous suivez de près l'actualité de votre pays ?
1: Bien sûr, bien sûr,
0: oui.
1: Bien sûr.
0: Ouais. Oui.
1: Ouais. Aujourd'hui, la situation, le 15 avril, ça fait 3 ans que la dernière guerre a commencé. C'était une guerre entre 2 généraux qui voulaient vraiment prendre. C'était lutte de pouvoir, malheureusement. Et aujourd'hui, la situation, c'est très, très, très compliqué. Il y a environ, il y a 13 millions de déplacés, qui est énorme. 10 millions à l'intérieur du pays, parce que la guerre a commencé à Khartoum. Aujourd'hui, la guerre est un peu dans Darfour, ma région, et aussi un peu dans le sud du Soudan. Et c'est tellement horrible et difficile. Il y a beaucoup de violences sexuelles. Il y a beaucoup de... en fait, le gros paramilitaire prennent aussi parfois les femmes jeunes et les vendent un peu dans l'Afrique de l'Ouest. Et du coup, c'est vraiment, vraiment, vraiment horrible la situation. Plus de 70% de la population ont besoin d'aide aujourd'hui. Et il y a vraiment une absence à l'échelle internationale. Je trouve que vraiment, il n'y a pas beaucoup de décisions prises pour que la situation change au Soudan.
0: Vous aimeriez faire quelque chose pour votre pays ?
1: J'aimerais.
0: Vous aimeriez retourner éventuellement ?
1: Alors, j'aimerais bien parce que, comme je disais tout à l'heure, pour moi, le Soudan et la France, les deux sont mon pays. Et j'aimerais bien, au moins, parce que depuis maintenant 2 ans que j'habite en France, je n'ai jamais eu le courage d'aller parce que j'ai peur.
0: Vous avez peur.
1: Voilà,
0: ouais.
1: D'être arrêté.
0: Ouais.
1: Et j'espère un jour le régime change, même si on a eu un coup d'État. Mais la situation est toujours complexe, il y a la guerre, mais j'aimerais bien un jour retourner et et toucher la terre du Soudan.
0: Et de Sarrafob, non ?
1: Oui, tout à fait. Voilà.
0: Et vous avez revu votre famille, parce que eux-mêmes ont dû s'exiler à cause de la violence.
1: Exactement,
0: à cause
1: de la guerre.
0: Oui.
1: Et ça, c'était fou, je pense que j'ai jamais raconté. Quand la guerre a commencé, je me disais, j'aimerais bien que mes parents partent. Et à chaque fois, mon père me disait, mais je peux pas encore quitter le Soudan. Parce que la première fois de Darfour à Khartoum, pour lui aussi, c'était dur. Et il m'a dit, mais je peux pas, même si c'était la guerre, peut-être ça va s'arranger. Il disait ça. Un jour, il est parti avec mon petit frère. Et il y a un bombe qui est tombé. Juste devant lui, il y a eu 7 ou 8 morts. Et le lendemain, il a décidé de fuir. Du coup, toute ma famille, ils ont tout laissé. Ils ont pris que quelques vêtements. Et ils sont partis. Ils ont traversé la frontière pour arriver en Égypte. Et c'était dur, dur, très, très dur parce que ils ont tout laissé. Les souvenirs, tout, tout, tout, la maison, tout, tout, tout. Et ils m'ont dit, on est arrivé maintenant en Égypte, etc. Pour moi, c'était une joie de enfin retrouver ma famille après 9 ans.
0: Vous avez pu aller les voir à ce moment-là.
1: Exactement. Je suis allé en mai 2024 et c'était un retrouvaille incroyable. J'arrivais pas à dormir parce que je me disais, mais comment je peux tenir 9 ans sans voir ma famille? Ça, c'était, j'arrivais pas à vraiment et je me suis rencontré ici en France. J'ai rencontré des gens qui étaient quand même comme ma famille, en quelque sorte. Et c'est eux qui m'ont soutenu, c'est eux qui m'ont donné le courage aussi de dire que voilà, je vais y arriver et travailler, travailler, travailler. Mais c'était la première fois que je voyais mes parents pleurer. C'est incroyable.
0: Et vous avez quand même eu le temps et je dirais le tempérament pour créer une association.
1: Oui. Tout à fait.
0: Alors, c'est la Voix des réfugiés.
1: Ouais.
0: Qu'est-ce que vous faites avec cette association ?
1: Alors, pour donner un peu de contexte, pourquoi cette association ? Quand je suis arrivé en France, c'était tellement dur. J'ai rencontré des gens avec qui j'ai discuté et des Soudanais qui me disaient « l'apprentissage du français, c'est compliqué ». Du coup, plus tard, j'ai dit à Françoise, Françoise, j'aimerais bien vraiment aider, contribuer, parce que j'ai eu la chance de te rencontrer, j'ai travaillé, mais j'aimerais au moins inspirer de nouveaux arrivants. Et moi, je pense que si on n'a pas une

0: Deuxième chose qu'on fait, c'est sensibiliser. Et la sensibilisation à travers un événement qu'on fait chaque année qui s'appelle Arts sans frontières à la mairie du 11e. La troisième édition, ça va être en octobre 2026. Et ici, on utilise l'art comme un moyen.
1: ART.
0: Oui.
1: C'est l'art.
0: L'art avec oui. X. Ouais, avec oui. S. Voilà, du coup,
1: Y en a plusieurs voilà. formes d'art.
0: C'est ça, exactement. Voilà, d'accord. Donc, on a la musique, la danse, aussi, on a une partie défilé de mode. Donc, c'est vraiment l'art. Et l'idée, c'est qu'il y a les réfugiés artistes. Et du coup, on montre notre diversité et on invite de locaux. Et l'idée, c'est vraiment de le vivre ensemble. C'est un événement incroyable. Et du coup, on projette aussi
1: qui
0: de faire...
1: Qui dure combien de temps
0: Qui dure l'après-midi, de 14h jusqu'à 18h ou 19h. Et là, je suis en train de réfléchir, avec mon équipe bien sûr, de trouver un moyen de mettre en place un festival inclusif. Voilà, je suis en train de réfléchir là-dessus. Sinon, on a l'insertion professionnelle, d'aider des personnes réfugiées à trouver un travail par le coaching et aussi par la mise en contact avec les entreprises. Et par rapport à ça, on est en train de finaliser un atelier. C'est comme une fresque, mais c'est un atelier ludique qui aide des personnes, des équipes dans l'entreprise à recruter des réfugiés. Les sensibiliser, c'est comme une fresque. Et on est en train de le faire avec une agence qui nous aide là-dessus.
1: En fait, vous voulez aider... ceux qui viennent à vous, vous vous faites connaître.
0: Oui, alors ouais. La ville d'Arras, on est bien, par exemple, les personnes sont envoyées soit par la ville d'Arras, soit par toutes les associations qui travaillent avec des personnes réfugiées. Ça, c'est la première chose. Ici, à Paris, c'est vraiment bouche à oreille et avec des partenaires.
1: Vous voulez apporter aux autres ce que vous avez eu la chance
0: c'est
1: de
0: exactement.
1: Trouver.
0: Exactement. Et ouais. Je pense que dans la vie, il faut vraiment... moi, je suis contre qu'un seul groupe qui tout le temps aide. Parce que si un seul groupe aide, ça va être à un moment donné fatigant. Donc, ce que je vois, c'est vraiment une chaîne. Et moi, j'aide. Et à mon tour, d'autres personnes aussi peuvent...
1: Alors, Karam, je voudrais simplement pour... Donnez vos étapes, parce que j'ai un certain nombre de questions encore à vous poser.
0: D'accord.
1: D'abord, dire aux auditeurs que votre livre « Un rêve plus loin » paru chez Albin Michel, le prix de vente, quand les lecteurs l'achètent, comprend un don qui revient à votre association.
0: Tout à fait.
1: Voilà. Bon. Donc, vous avez d'abord eu l'asile et puis vous avez été naturalisé.
0: Tout à fait. Voilà. C'est...
1: Là, et ça, c'est fin janvier 2022.
0: Ouais.
1: Vous êtes naturalisé français et vous nous dites, maintenant, je suis un Français comme vous.
0: Ouais.
1: Alors, je voudrais vous poser deux questions. Qu'est-ce que vous avez envie de dire à vos compagnons de galère, ceux que vous avez laissés à Calais, dans la jungle?
0: Ouais. Ce que je peux leur dire, c'est qu'ils doivent tout d'abord croire en eux, même si croire en soi, ce n'est pas toujours facile. Notamment quand on est dans une difficulté, mais surtout essayer de se dire que ce qu'on a traversé, c'est une épreuve. Et cette épreuve, on ne peut pas avoir pire qu'on a eu. Et ça devrait être une force pour vraiment simplement travailler, apprendre la langue, parce que c'est la clé de la réussite, et ensuite aller vers les autres. Moi, je trouve qu'aujourd'hui, si je réussis, c'est aussi... sûrement parce que j'ai beaucoup travaillé, mais surtout des rencontres, des gens qui m'ont énormément apporté par des conseils. J'ai dit simplement, je suis ici, à votre micro, et si j'aimerais aller, par exemple, à Saint-Lazare, si je prends le mauvais chemin, je vais arriver après peut-être quelques heures. Et si je prends le bon chemin, en quelques minutes, je serai à Saint-Lazare. C'est exactement ça, on rencontre des gens... des conseils des personnes, soit qui sont là depuis des années, soit des locaux. Et ça change tout.
1: Je voudrais revenir à Ulysse.
0: Ouais.
1: Bon, Ulysse, c'était un malin, un rusé,
0: ouais.
1: Le rusé Ulysse. Quand il est revenu chez lui, il avait changé, il avait appris beaucoup de choses. Qu'est-ce que vous retenez de plus fort de tout ce périple? Quelle est la force en vous maintenant que vous avez acquise et qui vous est la plus chère, je dirais?
0: Deux choses. En moi, c'est la résilience.
1: Oui. Parce que d'une certaine manière, vous l'aviez naturellement.
0: Je pense

0: que quand on passe, quand on traverse une épreuve, le niveau de résilience est beaucoup plus élevé, je pense. Oui. Et c'est ça que, pour moi, ça c'est la première chose. Et la deuxième chose, ce que j'ai le plus cher, c'est des personnes que je connais en France ou ailleurs. Toutes les personnes que je connais, la vraie richesse dans la vie, c'est pas avoir des millions d'euros. Sincèrement, moi je le dis, je le crois, c'est avoir des personnes de valeur, des personnes qui sont là pour nous, des personnes sur lesquelles on peut compter, enfin on peut compter. Et ce que le plus cher pour moi aujourd'hui, c'est vraiment être bien entouré par des personnes de valeur.
1: Et je voudrais que vous nous disiez, qu'est-ce que vous dites aux Français de souche ? Vous, vous êtes Français maintenant, mais qu'est-ce que vous dites aux Français de souche ? Qu'est-ce que vous me dites à moi ?
0: J'ai dit simplement, vous êtes blanche, je suis noire. On est les mêmes êtres humains. C'est-à-dire que si je suis blessé, je vais avoir les mêmes mal que vous. C'est pas parce que j'ai une couleur de peau différente que je suis différent que vous. On est des êtres humains. Et c'est ça, la France, le vivre ensemble.
1: Alors, c'est très frappant ce que vous dites, parce que dans votre livre, au début, vous racontez, je crois que c'est quand vous êtes à l'université. Et oui, c'est ça, quand vous êtes à l'université. Il y a quelqu'un qui vous chambre, enfin, qui se moque de vous, et qui dit « tu es formidable, tu es super, tu réussis magnifiquement, etc. » Mais il y a un petit détail gênant. Et ce détail, c'était quoi ?
0: C'était, et d'ailleurs, ce jour-là, j'étais habillé en blanc, et magnifique, vraiment, très élégant. Mais le problème, t'es noir. Si t'étais beaucoup plus clair de
1: parce que
0: couleur
1: lui,
0: de peau,
1: lui était indien, arabe, hindou, arabe.
0: Ça, c'était au Soudan.
1: Ah, c'était au Soudan.
0: Oui, ouais. Oui. Et lui, il est arabe.
1: Oui.
0: Et pour moi, sincèrement, et je l'ai dit maintenant, j'étais jamais fier d'être noir qu'en France ici. Par exemple, quand j'étais au Soudan, parce que dès que j'ai dit une bêtise ou si j'ai dit quelque chose que la personne arabe elle est pas d'accord avec moi, elle me dit simplement tais-toi, esclave. Et dans la société, ça a pris, enfin c'est normal, on normalise tout ça. Et pour moi, sincèrement, même cette personne-là m'a dit ça. J'ai pris comme ça.
1: Vous l'avez pris comme ça.
0: Voilà, exactement.
1: Vous vous êtes pas senti mal.
0: Non. Parce que le regard, les personnes dans la société, alors que ici, juste rien de penser à ça, ça me fait mal au cœur. Je me disais, mais comment j'ai fait vraiment être, enfin accepter tout ça.
1: Un mot pour terminer, Karam. En fait, vous avez un super job.
0: Oui, ouais, j'ai un super job.
1: Vous avez un super job.
0: Ouais.
1: Ça, c'est la cerise sur le gâteau.
0: Tout à fait. J'ai un super job et je pense, j'ai trouvé ma dignité. Parce que quand je suis parti du Soudan, j'ai cherché deux choses. La liberté et la dignité. Et aujourd'hui, j'ai jamais senti la vraie liberté qu'en France. Parce que même en Inde, enfin voilà, il n'y a pas vraiment une vraie liberté. Et grâce à mon travail aujourd'hui, j'ai retrouvé ma dignité. Je travaille chez L'Oréal. C'est un super travail. Je suis extrêmement ravi, content de travailler dans ce beau groupe. Vraiment.
1: Karam Hassan, merci d'être venu à Fréquence Protestante. Je voudrais vous citer quelque chose qui m'a beaucoup plu. C'est en 2017. Et vous écrivez, parce que vous venez de finir vos études, « J'ai retrouvé ma légèreté, mon humour, après avoir vécu 4 ans de galère. » Merci, Karam.
0: En 2019.
1: En 2019.
0: C'est ça. Merci beaucoup pour cette invitation. Je n'ai pas vu le temps passer. C'était super.
1: Moi non plus.
0: Merci beaucoup. Merci.
1: À bientôt.
0: À bientôt.

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2: Lorsqu'est née la génération à laquelle j'appartiens, elle a trouvé un monde n'offrant aucun appui aux hommes dotés d'un cerveau aussi bien que d'un cœur. Sous l'action destructrice des générations antérieures, le monde dans lequel nous naissions ne nous apportait aucune assurance dans le domaine religieux, aucun soutien dans le domaine moral, aucune paix dans le domaine politique. Nous sommes nés en pleine angoisse métaphysique et morale, en pleine agitation politique. Imbus des formules tout extérieures et des procédés réduits à eux-mêmes de la raison et de la science, les générations précédentes ont ruiné les fondements de la foi chrétienne. Leur critique de la Bible, voulant passer de la critique des textes à une critique de la mythologie, a réduit les évangiles et toute la géographie juive qui leur est antérieure à un fatras de mythes, de légendes et de littérature sans queue ni tête. Puis leur critique scientifique a progressivement signalé les erreurs et les naïvetés barbares de la science primitive qu'on trouve dans les évangiles. Enfin, la liberté de discussion qui a traîné sur la place publique tous les problèmes métaphysiques y a traîné en même temps les problèmes religieux dans la mesure où ils relevaient de la métaphysique. Imbu de cette chose incertaine appelée positivisme, ces générations se sont mises à critiquer la morale tout entière, à éplucher toutes les règles de vie, et d'un pareil choc de doctrine, il n'est resté que la certitude de leur nullité à toutes, et la douleur d'une telle certitude. Une société ainsi dépourvue de toute discipline dans ses fondements culturels ne pouvait, bien entendu, qu'en pâtir également en politique. Et c'est ainsi que nous sommes nés dans un monde féru de nouveautés sociales, partant joyeusement à la conquête d'une liberté dont il ignorait ce qu'elle était, et d'un progrès qu'il n'avait jamais su seulement définir. Ce criticisme fruste de nos pères, cependant, nous a certes légué l'impossibilité d'être chrétiens, mais sans la satisfaction que nous aurions pu en tirer. Il nous a certes légué l'incrédulité à l'égard des formules morales bien établies, mais sans l'indifférence envers la morale et les règles établies pour vivre humainement. Il a certes laissé le problème politique sans solution, mais sans nous laisser pour autant indifférents aux solutions qu'on pouvait lui apporter. Nos pères ont pu détruire allègrement parce qu'ils vivaient à une époque qui conservait quelques vestiges de la solidité passée. C'était justement ce qui donnait assez de force à la société pour qu'ils puissent la détruire sans voir tout l'édifice se fendre de haut en bas. Nous avons hérité, quant à nous, de cette destruction et de ses résultats. À l'heure actuelle, le monde appartient aux imbéciles, aux agités et aux sans-cœur. On s'assure aujourd'hui le droit de vivre et de réussir par les mêmes moyens pratiquement que ceux qui vous assurent le droit d'être interné dans un asile. L'incapacité de penser, la moralité et la surexcitation. Le temps, le passé. Tout ce que j'ai été et ne serai jamais plus. Tout ce que j'ai eu et n'aurai plus jamais. Et les morts, ces morts qui m'ont aimé tout enfant. Quand je les évoque, toute mon âme se glace et je me sens banni des cœurs humains, seul dans la nuit de moi-même, et pleurant tel un mendiant, le silence clos de toutes les portes. J'entends, filtrés par mon inattention, les bruits qui montent, dispersés et fluides en vagues interfluentes, résonnant au hasard et naissant au dehors, comme s'ils me parvenaient d'un autre monde. Cris des vendeurs qui offrent du naturel, des légumes, ou du social, des billets de loterie. Grincements arrondis de roues, charrettes et carrioles qui avancent en chaos rapide. Des automobiles, plus perceptibles par leur mouvement que par la rotation de leurs roues. L'agitation d'un quelque chose chiffon à une fenêtre quelconque. Le sifflotement d'un gamin. L'éclat de rire à l'étage au-dessus. Le gémissement métallique du tram dans la rue d'à côté. Ce qui, mélangé, émerge du transversal. Des hauts, des bas, des silences montant de la diversité. Le trafic et ses à-coups tonitruants. Un bruit de pas. Début, milieu et fin de voix entremêlées. Et tout cela existe pour moi, qui dors en le pensant comme une pierre enfouie dans l'herbe, et qui, d'une certaine façon, épie le monde sans bien se sentir à sa place. Ensuite, et tout à côté, c'est de l'intérieur de la maison que les sons viennent confluer avec les autres. Les pas, la vaisselle, le balai, la chanson interrompue, un fado peut-être. L'agacement à cause de ce qui manque sur la table. Les cigarettes qu'on réclame et qui sont restées sur la commode. Tout cela, c'est le réel. Ce réel anaphrodisiaque qui ne pénètre pas dans mon imagination. Léger, les pas de la petite bonne, ses pantoufles que je revois mentalement, en canevas rouge et noir. Et si je les revois avec cette netteté, le bruit prend quelque chose de ce canevas rouge et noir. Plus ferme et plus sûr d'eux, les bruits de bottes du fils de la maison, qui part sur un « à tout à l'heure » sonore, coupé en deux par le claquement de la porte qui avale l'écho de « l'heure » venant après tout. Un calme soudain, comme si le monde s'arrêtait ici, à ce quatrième étage. Bruit de vaisselle qu'on s'apprête à laver. De l'eau qui coule. Je te l'avais bien dit. Et la sirène du silence retentit depuis le fleuve. Mais je m'engourdis, digestif autant qu'imaginatif. J'ai tout mon temps entre deux synesthésies. Et il est prodigieux de penser que si l'on m'interrogeait, et que je veuille bien répondre, je ne voudrais pas de meilleure et si brève existence que ces lentes minutes. Ce néant de la pensée, de l'émotion et de l'action, presque de la sensation elle-même, ce couchant mort-né de la volonté dispersée. Je me dis alors, presque sans penser, que la plupart des gens, sinon la totalité, vivent de cette façon, plus haut, plus bas, immobile ou en mouvement, mais avec ce même engourdissement à l'égard des fins ultimes, cette même négligence pour leurs projets, cette même dilution de la vie. Chaque fois que je vois un chat au soleil, je pense à l'humanité. Chaque fois que je vois quelqu'un dormir, je pense que tout est sommeil. Chaque fois que l'on me déclare avoir rêvé, je me dis que cet homme ne s'est jamais avisé, peut-être qu'il ne faisait rien d'autre que rêver. Le bruit de la rue enfle comme si on ouvrait une porte, et j'entends la sonnette. Ce n'était rien car la porte s'est aussitôt refermée. Les pas s'arrêtent au bout du couloir. Les assiettes qu'on emporte font teinter leur voix d'eau et de vaisselle. Cette légère ivresse d'une fièvre bénigne, ce malaise pénétrant, mou et froid dans nos membres endoloris, et chaud dans nos yeux, à nos tempes qui battent, ce malaise, je le chéris comme un esclave chérit son tyran bien-aimé. Il me donne cette passivité dolente et frémissante qui me permet d'apercevoir des visions, de tourner au coin des idées, d'interpeller des sentiments, pour finalement me retrouver disloqué. Penser, sentir, vouloir deviennent une même chose confuse. Les croyances, les sensations, les choses imaginaires et les choses réelles se retrouvent en désordre. On dirait le contenu éparpillé sur le sol de tiroirs renversés au hasard. Dans la forêt du songe. Je sais que je me suis éveillé et que je dors encore. Mon corps ancien, recru de ma fatigue de vivre, me dit qu'il est bientôt encore. Je me sens fébrile de loin. Je me pèse à moi-même, je ne sais pourquoi. Dans une torpeur lucide, lourdement incorporelle, je stagne entre sommeil et veille, dans un rêve qui n'est qu'une ombre de rêve. Mon attention flotte entre deux mondes et voit aveuglément la profondeur d'un océan, en même temps que la profondeur d'un ciel. Et ces profondeurs se mêlent, s'interpénètrent, et je ne sais plus ni où je suis, ni ce que je rêve. Un vent plein d'ombre souffle la cendre de projets morts sur ce qu'il y a d'éveillé en moi. D'un firmament inconnu tombe une rosée attiédie d'ennui. Une angoisse immense et inerte manipule mon âme de l'intérieur et confusément me change, comme la brise change le contour de la cime des arbres. Dans ma chambre tiède et morbide, ce moment avant-coureur du petit matin au dehors est un simple frémissement de la pénombre. Je suis tout entier dans un état vague et paisible. Pourquoi faut-il donc que le jour se lève? Il m'est pénible de savoir qu'il va se lever, comme si c'était un effort de ma part qui devait le faire paraître. Je m'apaise avec une vague lenteur. Je m'engourdis. Je fluctue dans l'air, moitié veillant, moitié dormant. Et voici que surgit une autre sorte de réalité. Et moi, au beau milieu, surgit de je ne sais quel ailleurs. Elle surgit, mais sans effacer la plus proche, celle de cette chambre tiède. Elle surgit, cette étrange forêt. Dans mon attention également captive, les deux réalités coexistent, telles deux fumées qui se mêleraient. Comme il est net, dans son propre monde et dans l'autre, ce paysage transparent. Et qui donc est cette femme qui, en même temps que moi, vêt de son regard cette forêt lointaine? Pourquoi faut-il que même un instant je me le demande? Je n'ai même pas conscience de désirer le savoir. La chambre vague est une vitre obscure à travers laquelle, conscient de son existence, je vois ce paysage. Et ce paysage, je le connais depuis bien longtemps. Voici bien longtemps qu'avec cette femme inconnue j'erre en parcourant réalité autre, son irréalité à lui. Je sens au fond de moi des siècles et des siècles où j'ai connu ces arbres et ces fleurs, ces allées écartées, et ce moi distant qui vagabonde là-bas, ancien et ostensible sous mon regard, qui, de savoir que je me trouve dans cette chambre, se revêt de pénombre de voir. De temps à autre, dans cette forêt où de loin je me vois et je me sens, un lent souffle d'air balaie une fumée, et cette fumée vague est la vision obscure et nette de la pièce où je suis actuelle, avec ses meubles vagues et ses rideaux, et sa torpeur nocturne. Puis ce souffle de vent disparaît, et le paysage redevient tout entier et seulement lui-même, paysage lointain de cet autre monde.
3: Fernando Pessoa, le livre de l'intranquillité, 1913-1935. Extrait lu par Philippe Collet.

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1: On s'éduque petit à petit au classique et c'est ce qu'il faut dire aussi aux élèves.
2: Ouais, il y a des textes où on est là pour galérer, mais classique peut aussi dire plaisir, quoi.
3: 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On a ce consensus sur la qualité. 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Oui.
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1: C'est des œuvres foisonnantes, inépuisables, et ça dit quelque chose de ce que c'est qu'être humain. Ouais, c'est ça la magie des classiques.
5: Et ce serait quoi ton classique préféré ?
1: Ah, c'est horrible de poser cette question à un prof de français.
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6: 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Come on, come
10: 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Enfin, j'ai rien contre. Enfin, bon, parce que j'avais beaucoup souffert sur elle.
11: Nicolas Sarkozy n'aime pas la princesse de Clèves et il le fait savoir. En 2008, il le dit lors d'un déplacement en Loire-Atlantique face à des bénévoles d'un centre de vacances. Mais déjà en 2006, le président de la République critique le roman de Madame de Lafayette. Il est à Lyon avec des fonctionnaires et il déclare alors
12: « L'autre jour, je m'amusais, on s'amuse comme on peut, à regarder le programme du concours d'attaché d'administration. Un sadique ou un imbécile, choisissez, avait mis dans le programme d'interroger les concurrents sur la princesse de Clèves. Je ne sais pas si cela vous est souvent arrivé de demander à la guichetière ce qu'elle pensait de la princesse de Clèves. Imaginez un peu le spectacle. »
11: Manifestation, lecture publique. En réaction, des professeurs, des universitaires et des artistes se mobilisent. Et dans les librairies, les ventes du roman grimpent. La princesse de Clèves, c'est un roman du XVIIe siècle, considéré comme un classique littéraire. Vous l'avez sans doute croisé durant vos années lycée. Les classiques littéraires, ce sont des textes qui ont traversé le temps et pour lesquels il y a un consensus. Ils sont considérés comme des bons livres. Mais pourquoi lit-on des classiques ? Pourquoi occupe-t-il une si grande place dans nos manuels scolaires ? Et qui lit ces livres, souvent vieux de quelques siècles ?
2: J'ai pas pris un immense plaisir à lire La Princesse de Clèves, j'avoue. Alors, je suis Manon Grandière, je suis étudiante à l'UNS d'Ulm en cinéma et littérature, et en master de ciné aussi. Et depuis novembre, j'anime une petite chaîne YouTube autour de la littérature, surtout littérature contemporaine. Et à côté, je travaille dans le journalisme à RTL en ce moment. Comme j'ai fait une prépa littéraire, inévitablement, il y a eu des classiques que j'ai dû étudier un peu en détail. Illusion perdue de Balzac, La confession d'un enfant du siècle de Musset, La princesse de Clèves et tout. Et j'en garde des souvenirs contrastés parce que c'est pas toujours des livres que j'ai apprécié lire, mais... C'est tellement passionnant à étudier que c'est aussi un autre type de lecture qui se met en place et qui est hyper intéressant. Moi, je garde plutôt un bon souvenir de ces lectures imposées, j'avoue. J'étais pas folle de joie quand il fallait lire un Molière, hein, mais j'ai toujours été un peu une intello, donc les lectures imposées, j'ai toujours aimé ça. Quand j'ai commencé à aimer la littérature au lycée, je me suis un peu orientée vers d'autres choses, peut-être des auteurs dont j'avais entendu parler, mais que j'avais jamais étudié en cours. Et le premier classique qui m'a marquée parce que lu hors du cadre, c'était La Métamorphose de Kafka, où je lisais beaucoup de littérature young adulte, dystopie à l'époque, et c'était des lectures... j'en garde un souvenir vraiment ému, et j'ai adoré ces livres-là, mais quand j'ai lu La Métamorphose de Kafka, je me suis dit, ah oui, là je crois que je suis en face de quelque chose d'autre, là je crois que je suis en face de ce qu'on appelle la littérature vraiment. En fait, à chaque page, je savais pas trop s'il fallait rire ou si c'était horrible, et le fait de lire tout en se questionnant tout le temps sur sa propre démarche de lecteur, là, je me suis dit, ah oui, c'est un autre type de rapport au texte que j'avais jamais eu. Quand je lisais, c'était pour le plaisir, j'étais embarquée dans un livre, je voyais pas le temps passer, je pouvais lire des heures. Mais là, c'est la première fois où j'ai lu, et en me questionnant vraiment sur ce que je lisais, et le style, il y avait des trouvailles stylistiques que j'avais jamais vues, des mots qui étaient mis ensemble, et je me suis dit, mais jamais j'aurais pensé à ça. Donc c'est, ouais, à la fois un truc sur la forme du texte même, et ouais, sur sa position de lecteur, je me suis dit, ah ouais, mais attends, à chaque page, il y a une ambiguïté, à chaque page, je sais pas où je dois me situer, il y a un peu un espèce de, bon, vertige, c'est peut-être un peu fort comme mot, mais il y a un peu de ça, où on se dit, ah ouais, d'accord, le texte, et en fait, c'est un espèce de puits sans fond, et là, il y a quelque chose de démentiel, quoi. Enfin, c'est l'étendue du texte qui est face à nous, c'est... Un truc de dingue, quoi. Je trouve qu'un livre qu'on présente comme classique, en tant que lecteur, on se dit toujours « Bon, si on nous le présente, il y a quelque chose d'intéressant, il y a quelque chose qui a résisté au temps, donc il y a une curiosité qui naît. » Ce qui est compliqué avec cette notion, c'est qu'elle est toujours un peu rattachée au cadre scolaire aussi. Classique, ça veut souvent dire lecture imposée, on a un peu des souvenirs traumatiques qui remontent quand on entend cette notion. Et ce que j'aime, c'est de garder quand même son esprit critique. Un livre qui est légitimé de partout, où tout le monde va dire « ça, c'est un classique », bah, on a le droit d'avoir un esprit critique, on a le droit de pas forcément aimer. Bon, je garde des souvenirs un peu douloureux de La Chartreuse de Parme de Stendhal, des Frères Karamazov de Dostoevsky. Alors j'aime bien d'autres livres de Dostoevsky, c'est bizarre. Des fois c'est plus qu'il y a des thèmes. Bah, les Frères Karamazov, ça tourne beaucoup autour de la théologie et l'existence de Dieu. Enfin, c'est pas des thèmes qui moi me plaisent beaucoup en tant que lectrice. Après, c'est une langue qui est parfois trop difficile, des personnages qui, je sais pas, j'ai pas l'impression de les rencontrer ou que la rencontre, elle fonctionne là, pour moi, à ce moment-là de ma vie. J'aime bien penser que les classiques, ils ont aussi perduré parce qu'il y a toujours un truc qui nous rattache à eux. Bon, je suis pas une immense fan de La Princesse de Clèves, mais j'ai beaucoup d'amis qui, en le lisant, se sont reconnus. Et on trouvait qu'il y avait quand même une actualité dans la description des sentiments, dans les relations amoureuses. Et ça, c'est génial. Ou même, je me souviens de Le jeu de l'amour et du hasard, qui a quand même quelques siècles. Et en le lisant, j'ai eu le sentiment qu'il y avait des descriptions qui étaient universelles, des situations qui étaient toujours actuelles. Ça, c'est assez génial quand on se prend d'affection pour un vieux texte comme ça et qu'on se dit, a priori, le contexte n'était pas le même, l'époque n'était pas le même. Et en fait, non, ça me parle encore. Ça, c'est aussi une joie assez géniale, je trouve, de lecteur. Inévitablement, un classique, pour en être un, il est un peu obligé de passer par le champ académique. C'est parfois quelque chose que je regrette un petit peu, parce qu'il y a des livres qui, à l'origine, se sont aussi construits contre l'académie, contre l'institution. Et aujourd'hui, on les voit étudier à l'ENS, au Collège de France, et on se dit, mais c'était pas la volonté de l'auteur. Et puis même, en tant que lecteur, on a l'impression de lire quelque chose qui a été validé par... une élite, alors qu'à l'origine, c'est pas un livre qui est fait pour ça, quoi. Bah, Rimbaud, par exemple, c'est un auteur qui détestait l'école, les institutions, et aujourd'hui, c'est... Quand on fait sa scolarité en France, il y a forcément un moment où on étudie un poème de Rimbaud. Baudelaire, c'est un peu ça aussi. Mais bon, c'est un peu le lot de tous les livres intéressants, stylistiquement et dans les thèmes, quoi.
13: C'est un trou de verdure où chante une rivière, accrochant follement aux herbes des haillons d'argent, où le soleil de la montagne fière, lui, c'est un petit val qui mousse de rayons. Un soldat, jeune, bouche ouverte, tête nue, et la nuque baignant dans le frais cresson bleu, dort. Il est étendu dans l'herbe sous la nue, pâle dans son lit vert où la lumière pleut. Les pieds dans les glaïeuls, il dort. Souriant comme sourirait un enfant malade, il fait un somme. Nature, berce-le chaudement, il a froid. Les parfums ne font pas frissonner sa narine, il dort dans le soleil, la main sur sa poitrine, tranquille. Il a deux trous rouges au côté droit. Le dormeur du Val, Arthur Rimbaud, 1870.
1: Je crois que l'école, les classes, justement, c'est l'endroit privilégié pour présenter des classiques aux élèves. Sinon, dans la vie de tous les jours, en dehors du cadre scolaire, pas sûr qu'on ait beaucoup d'occasion de fréquenter les classiques. Donc, je m'appelle Clémence Barbet et je suis professeure agrégée de lettres. Et j'enseigne actuellement au lycée René Auffray de Clichy. Au collège, on a encore quand même une place assez importante pour la littérature jeunesse. Et c'est vrai que quand on arrive au lycée, il y a encore une place qui est faite pour la littérature contemporaine, mais de fait, on est quand même beaucoup plus tourné vers les classiques. Le programme de bac en première, il y a 4 œuvres étudiées en classe. Donc le programme se renouvelle un peu chaque année, mais ce sont toujours des classiques. Il n'y a pas vraiment de littérature contemporaine. Mais parfois, classiques et finalement qui sont tombés un peu en désuétude. Par exemple, cette année, on a un retour de Fontenelle avec les entretiens sur la pluralité des mondes. Bon, c'est un classique, c'est vrai, mais qui a lu Fontenelle, enfin cette œuvre particulière, je doute que ce soit vraiment la majorité. Moi, je l'ai découverte pour préparer le programme. Idem pour les lettres d'une péruvienne de Madame de Graffini, qu'on considère à certains égards comme le premier best-seller de la littérature française au 18e. Bon, pareil, il était là, il fait un retour en force au lycée, mais moi, j'ai quand même pas, enfin, fait toutes mes études sans jamais tomber sur ce livre-là.
14: Quand tu déroules un peu le programme au cours de l'année, c'est quoi la réaction de tes élèves ? Est-ce que ils sont plutôt enthousiastes à l'idée de lire de manière générale et par rapport aux classiques, est-ce qu'ils sont aussi enthousiastes ou alors au contraire, ça a un peu un effet répulsif ?
1: Non, pas du tout. Ils sont pas du tout enthousiastes. Quand on est enseignant en lettres, on se confronte au problème de la lecture, hein, de lire, classique ou pas, ça peut être compliqué. Et après, lire des classiques, c'est compliqué aussi. Ça peut les décourager. Souvent, la première question qu'ils me posent, c'est combien il y a de pages ? Est-ce que c'est long ? Et il y a aussi des difficultés liées à la langue. Dans un classique du 17e, du 16e, la langue a évolué, donc ça fait obstacle aussi à leur compréhension et du coup, au fait, de pouvoir apprécier l'œuvre. Peut-être que dans certains établissements peut-être plus privilégiés, les élèves peuvent s'ouvrir du programme à leurs parents qui peut-être ont déjà lu les classiques et sont capables de leur dire « mais j'ai lu cet ouvrage », alors que parfois pour certains élèves, on peut leur dire « c'est un classique », mais ça leur parle pas, personne dans leur entourage ne l'a lu avant. Et bon, eux, ça les intéresse pas particulièrement de se dire « tiens, je vais lire un monument de la littérature française ». Donc c'est des lectures qu'il faut accompagner. Parfois, c'est un travail un peu ingrat parce que en seconde ou en première, on n'a pas toujours la maturité de fournir l'effort de lecture et aussi la maturité pour apprécier le contenu de l'œuvre. Mais je pense qu'on sème quand même un peu des graines qui parfois germent plus tard. Et donc, moi, j'ai des collègues qui sont un peu plus expérimentés et qui ont des retours d'élèves qui, une fois arrivés à l'âge adulte, leur disent « bah, j'ai pensé à vous, on devait lire telle ou telle œuvre avec vous et puis je l'avais pas lu ou j'avais lu que le début puis je m'étais arrêtée et finalement bah, je l'ai relu il y a pas longtemps, donc 10 ans, 15 ans plus tard, j'ai pensé à vous, j'ai bien aimé ». Donc parfois il faut accepter le fait que c'est un travail qui porte pas ses fruits tout de suite, mais il y a quand même un certain nombre d'élèves qui finissent par apprécier les œuvres justement parce qu'elles sont étudiées en classe et parce qu'il y a un accompagnement, donc voilà, c'est l'effet qu'on essaie de produire. Ça marche pas toujours. Bah, j'essaie de proposer des activités pour accompagner la lecture un peu diversifiée. Ça, c'est pas toujours évident, mais essayer de sortir un peu des questionnaires de lecture qui, finalement, sont assez peu efficaces. Quand c'est des classiques, on a tous les résumés, tout est disponible sur Internet. On essaye aussi de s'emparer de thématiques plus modernes. Par exemple, la technologie avec des œuvres classiques. Cette année, j'ai demandé à mes élèves, donc qui sont censés lire intégralement, ça a été difficile, Manon Lescaut de l'Abbé Prévost, d'imaginer un post Instagram, donc de choisir un moment du roman, le point de vue d'un personnage et d'imaginer le post Instagram qu'il aurait pu faire avec les commentaires, etc., une image générée grâce à l'IA. Et j'ai récupéré des travaux vraiment très intéressants.
4: Dans mon esprit, lire de la littérature contemporaine, c'est plus sexy. Alors moi, du coup, je m'appelle Blanche. J'ai passé l'agrég de lettres modernes l'année dernière et donc là, je suis prof de deux classes de seconde pour la première année, du coup, dans un lycée à Neuilly-sur-Marne, dans le 93. Lire quelqu'un qui écrit comme on parle aujourd'hui, de thématiques qu'on connaît, de notre quotidien, je trouvais ça peut-être plus accrocheur. Après, j'ai un peu changé d'avis pendant l'année. J'ai donné quelques classiques. En fait, c'est quand même très bien reçu par les élèves. Et c'est presque un peu étonnant de voir qu'ils sont parfois plus réceptif à des textes anciens, classiques, machin, plutôt que des textes contemporains. Et à un moment, j'ai fait une séquence sur Ronsard, et en fait, j'étais étonnée de la facilité et surtout de la manière dont c'était reçu, parce qu'ils arrivent très bien et beaucoup plus, en fait, à faire des liens avec leurs ressentis personnels. Je crois que c'est ma tutrice qui m'a dit ça, parce que la première année, on a un tuteur ou une tutrice. C'est ma tutrice qui m'a dit qu'en vrai, c'est aussi des classiques pour une raison. Genre, c'est aussi parce que ça marche. Et j'ai vraiment constaté ça. On a fait vraiment, je pense, le poème le plus vu et revu de l'histoire littéraire, genre « Mignonne, allons voir si la rose » et un autre où il dit « cueillez les roses de la vie ». On a passé l'heure à discuter du fait de comment c'est possible qu'il y ait un vieil homme qui drague une jeune fille de 17 ans. Et surtout ça qui a fait discuter en disant « Ah, mais c'est trop bizarre de faire ça, mais en même temps, il dit ça, et en même temps, machin ». Donc, bon, c'était aussi vachement sur le jugement de Ronsard, qui n'est pas pour me déplaire. C'est aussi drôle de juger avec notre regard d'aujourd'hui des textes aussi rebattus par l'histoire littéraire. Et je pense que c'est aussi pour ça que ça marche de leur côté. Parce qu'ils se disent, mais attendez, c'est un truc hyper légitime et valorisé, tout ça. Et en fait, c'est un vieux qui drague une ado. Les prochaines œuvres que je voulais faire une œuvre de Maryse Condé. Et en fait, je me suis dit qu'on allait faire genre du Marivaux. Moi, ça me paraît plus ennuyant, mais en fait, ça leur plaît, quoi.
1: Les œuvres classiques, elles ont irrigué et influencé déjà la littérature en général. Il y a plein de références, en fait, aux œuvres classiques. Et donc, quand bien même tous les élèves n'auraient pas lu tous les classiques, au moins ils ont quelques références, quelques points de repère, et ça peut leur servir. Et oui, il y a le côté culture générale, en fait, aussi, tout simplement. Parfois, les élèves vivent un choc esthétique, et c'est, alors ça arrive pas à 100%, dans 100% des cas, mais c'est un vrai plaisir quand on a un élève qui vous dit, bah, on a lu un extrait de Nerval et j'ai trouvé ça très beau. Bah, alors j'ai acheté le livre et j'ai tout lu pour voir si c'était beau partout. C'est génial quand un élève arrive à cette découverte-là.
4: Je faisais passer un oral blanc sur les lettres d'une Péruvienne de Françoise de Graffigny, qui est au programme de bac. Et d'un élève qui m'a dit qu'il avait lu ça. Donc c'est sur une fille donc au Pérou, je crois, qui se fait enlever par les colons et ramener en Europe. Et donc lui me racontait son expérience de lecture de ça. Et il me disait, mais c'est fou, j'avais jamais pensé au fait que dans les conquêtes des pays, bah, en fait, il y avait des personnes qui se faisaient, bah, là, dans son cas, violer, emmener, tuer, machin. Il m'a dit, c'est grave un manque de respect. Et je dis, ouais, c'est grave un manque de respect. Est-ce que ça te fait penser à d'autres choses? Il me dit, bah, par exemple, mon arrière-grand-père, il est algérien, et je sais qu'il s'est fait virer de chez lui par les Français en début du XXe siècle et tout, et ça m'a grave fait penser à ça, je sais pas s'il y a un rapport et tout. Et je dis, ah, bah ouais, peut-être. Enfin, du coup, après, on a parlé de la colonisation, tout ça. Il y avait vraiment une petite connexion qui s'était faite entre ce bouquin du XVIIIe siècle sur d'une autrice redécouverte il y a 2 ans et son expérience perso et familiale, qui était hyper émouvante et qui lui-même l'a bousculé, quoi, l'a fait réfléchir.
13: Asa, mon cher Asa, les cris de ta tendre Zilia, telle qu'une vapeur du matin, s'exhale et sont dissipées avant d'arriver jusqu'à toi. En vain je t'appelle à mon secours, en vain j'attends que ton amour vienne briser les chaînes de mon esclavage. Hélas, peut-être les malheurs que j'ignore sont-ils les plus affreux, peut-être tes maux surpassent-ils les miens. La ville du soleil, livrée à la fureur d'une nation barbare, devrait faire couler mes larmes. Mais ma douleur, mes craintes, mon désespoir ne sont que pour toi. Qu'as-tu fait dans ce tumulte affreux, chère âme de ma vie? Ton courage t'a-t-il été funeste ou inutile? Cruelle alternative, mortelle inquiétude, ô mon cher Asa, que tes jours soient sauvés et que je succombe, s'il le faut, sous les maux qui m'accablent. Depuis le moment terrible, qui aurait dû être arraché de la chaîne du temps et replongé dans les idées éternelles, depuis le moment d'horreur où ces sauvages impies m'ont enlevé au culte du soleil, à moi-même, à ton amour, retenu dans une étroite captivité, privé de toute communication, ignorant la langue de ces hommes féroces, je n'éprouve que les effets du malheur, sans pouvoir en découvrir la cause. Plongé dans un abîme d'obscurité, mes jours sont semblables aux nuits les plus effrayantes. Loin d'être touché de mes plaintes, mes ravisseurs ne le sont pas même de mes larmes. Sourds à mon langage, ils n'entendent pas mieux les cris de mon désespoir. Extrait de la lettre première des Lettres d'une Péruvienne, Françoise de Graffigny, 1747.
3: Qui êtes-vous ou qui suis-je pour contester quelque chose qui a été tellement bien établi? C'est ça l'affaire des classiques, c'est qu'ils ne sont plus contestables en tant que tels. Je m'appelle Anthony Glinaer, je suis professeur à l'université de Sherbrooke, qui est une petite université à 200 km de Montréal. Je m'occupe de quelque chose que j'appelle la sociologie historique du littéraire, c'est-à-dire une sorte de combinaison de 3 disciplines, des études littéraires dont je suis issu, de l'histoire et de la sociologie. Et il se fait que la France est, à mon avis, l'un des pays où les classiques littéraires mères ont un rôle le plus central. Ça commence dès l'Empire, le Premier Empire, et ça surtout à partir de la Troisième République, où c'est vraiment une décision politique consciente, collective, et qui faisait quasiment consensus entre les différents mouvements politiques présents à l'époque, d'installer les grands hommes de la nation, donc pas seulement des littéraires, aussi des scientifiques, comme des espèces de phares, de guides, d'où le Panthéon. On a donné tout à fait volontairement un rôle prépondérant à un certain nombre d'œuvres de philosophie, de littérature, etc., que l'on enseignait, dont on répétait les noms, on donnait des noms de rues, des noms d'écoles, les mille et une écoles Victor Hugo qui peuvent exister en France. Elles restent proches, ces œuvres, même si, encore une fois, on a un lien avec elles qui sont très distants, parce que même si on les a lues à l'école, dans la plupart des cas, ce sont des œuvres qu'on ne relit pas. À l'exception d'une catégorie de gens que j'appelle les lettrés. Et les lettrés sont toutes sortes de gens qui ont toutes sortes d'activités, des profs, des gens qui font des émissions, des podcasts, des critiques littéraires, des historiens, qui partagent une connaissance et une pratique de ce que l'importance de la lecture, de la littérature, tout ça, et qui ont à cœur de vouloir transmettre ça. Vous et moi, on est exactement des gens comme ça. Et ces gens-là ont une certaine légitimité du fait de leur activité ou de leur statut comme professeur, etc. Et donc, ils sont d'autant plus à même de confirmer que cette œuvre est une grande œuvre.
2: Ce que j'aime pas trop avec les classiques, c'est qu'il y a des fois une espèce de pression, un peu de oh, mais t'as pas lu ça, ou enfin moi j'aime beaucoup le cinéma et les cinéphiles, il y a beaucoup ce truc de oh, t'as pas vu ce film. Déjà en prépa littéraire, il y a quand même beaucoup de profs qui arrivaient et ils disaient oh, mais vous avez pas lu ça, alors qu'on arrive, on a 17 ans, on débarque quoi, on est des bébés. Donc oui, en prépa, pendant les grandes vacances, souvent j'essayais de lire ouais des gros pavés classiques, Les Misérables, Don Quichotte, La Recherche, j'ai pas encore tout lu hein, bien sûr, mais tout ça je l'ai lu. À la fois parce que quand on étudie la littérature et qu'on n'a pas ces bornes-là en tête, c'est compliqué d'aborder certains textes. Après, ouais, La Chartreuse de Parme, par exemple, je l'avais lu parce que vraiment, c'était un des livres dont j'entendais le plus parler et moi, ça ne m'a pas parlé pour le coup. J'avais un peu ce truc où je me sentais toujours obligée de finir les livres et maintenant, je me suis dit, c'est pas si grave, personne ne va me juger. Je vais dire, oh là là, regardez Manon, elle n'est jamais allée au bout de La Chartreuse de Parme. Bon, bah, j'assume aujourd'hui dans ce podcast, voilà, j'ai pas réussi à finir. C'est pas grave, ce sera plus tard, peut-être ce sera pour plus tard, peut-être pas. Maintenant que je suis à l'ENS, je suis entourée de gens mille fois plus brillants et cultivés que moi, donc c'est sûr que j'entends parler de livres et je me dis « Ah d'accord, tout le monde l'a lu, je ne sais pas du tout ce que c'est ». Mais j'ai pas trop cette pression. Enfin, en vrai, j'ai plutôt hâte quand tout le monde me dit « Oh, attends, ce livre-là, mais il est génial et un milliard de gens l'ont lu », je me dis « Ah mais trop bien, trop cool qu'il me reste encore des trucs à découvrir ». Quoi. Donc en vrai, c'est pas trop un complexe, je me dis « Heureusement qu'il me reste toujours des trucs à découvrir ».
1: Il y a des auteurs qu'évidemment, il faut ne pas mettre dans sa disserte. Et même moi, je tiens ce discours à mes élèves. Hein. Ne parlez pas du dernier Marc Lévy, du dernier Guillaume Musso dans vos dissertes. Ça ne plaira pas au correcteur. Mais j'essaie quand même d'être un peu prudente dans la manière dont je juge les œuvres dont eux me parlent spontanément. Et c'est vrai qu'il y a une violence symbolique qui est quand même assez forte. Hein. Quand on parle d'œuvres scolaires, peut-être que je me répète, mais c'est la culture légitime, entre guillemets. Hein. Donc ça peut être très violent d'avoir des professeurs qui balayent du revers de la main des lectures qui peuvent être les lectures des parents des élèves en question ou leur lecture à eux.
3: Le cas français est extrême parce que vous avez tout le système des concours qui fait que chaque année, tout le monde doit étudier la même chose. Et ça passe notamment par les épreuves du CAPES, par les concours d'agrégation. Les concours d'agrégation, c'est un auteur par siècle, avec toutes les questions que ça pose sur le nombre d'autrices, sur le nombre d'auteurs non blancs, toutes ces questions qu'on se pose depuis une dizaine, une quinzaine d'années, en tant que prof ou en tant qu'autre type de médiation. C'est en fait exactement les mêmes que les autres se sont posées. C'est-à-dire réformer cette liste pour la rendre pertinente, pour ne pas sentir que le classique devient obsolète, parce que sinon il ne sert plus à rien. Cette démarche-là, elle n'est pas neuve. Pour reparler du 19e siècle que je connais bien, ça a été un des enjeux de ce siècle-là, que justement de remplacer les classiques comme en fait les classiques anciens, latins ou grecs, ou de la Renaissance, par des classiques du 19e siècle. On réforme constamment ces listes de classiques pour que ça résonne davantage auprès des gens à qui on parle. Ben, il s'agit aussi de leur offrir des œuvres qui leur ressemblent. Et c'est tout l'enjeu actuel qu'on retrouve là, mais qu'on retrouve aussi sur les plateformes, dans les séries. Enfin, c'est un enjeu plus large, qui est dans quelle mesure est-ce que, pour qu'une œuvre parle à une personne, il faut que cette œuvre touche directement à des éléments d'identité A-t-on besoin de cela pour se sentir vraiment touché par une œuvre? C'est une question à laquelle, bien sûr, moi, j'ai pas de réponse, mais c'est une question qu'on se pose.
4: Tout cette aura qui est autour des classiques, c'est aussi juste dû au fait qu'on valorise moins la littérature contemporaine, on se rend pas compte de la qualité de ce qu'on a aujourd'hui, on se dit souvent, enfin, il y a souvent un discours de, du c'était mieux avant et le français va mal, machin. Non, il y a plein de choses à dire sur les textes contemporains. Par exemple, Annie Ernaux, elle est hyper étudiée au lycée et ça marche bien. Je leur ai fait lire quelques textes, choisir des textes entre Annie Ernaux et Édouard Louis. Et pour le coup, j'ai plusieurs élèves, mais genre des dizaines d'élèves qui venaient me voir en disant, vous m'aviez dit de lire ça et j'ai lu ça et c'était vraiment bien. Et ils étaient étonnés du fait que c'était vraiment bien. Mais à y réfléchir, je me dis maintenant que dans le programme de l'année, une œuvre contemporaine, c'est bien. Juste pour montrer la spécificité de chaque époque, quoi.
2: Quand j'étais au lycée, j'aimais la littérature, mais je savais pas trop quoi lire. Et un peu naïvement, les Goncourt, c'est le prix le plus connu en France. Et je me dis, ça doit être l'assurance de livres qui sont intéressants, ou en tout cas que... Comme c'est aussi des écrivains qui le choisissent, je me dis, on a dit que ces livres étaient intéressants, donc pourquoi pas avoir là. Et j'en avais lu quelques-uns à l'époque qui m'avaient beaucoup plu. Et le temps a passé et c'est l'été dernier, je me suis dit, ce serait marrant de tous les lire. Et puis ce que j'aime bien aussi avec la littérature contemporaine, c'est qu'on ne sait pas aujourd'hui quels seront les classiques de demain. Et peut-être que cette année, il y a des classiques, dans 200 ans, on en parlera encore. Et là, on ne sait pas ce que c'est. Et d'essayer de décrypter dans la littérature contemporaine un livre, on se dit, là, je suis en présence d'un livre là, qui est sorti il y a quelques mois et je sais que dans 200 ans, on va encore le lire. Je trouve que c'est une excitation de dingue. Le dernier Goncourt, La maison vide de Laurent Mauvigné, je trouve que c'est un des livres où, en le lisant, je pense qu'on est en compagnie d'un classique, quoi. Lire les Goncourt, ça me permettait de voir aussi quel livre avait un peu perduré, parce que 25 ans de Goncourt, il y a déjà certains qu'on a complètement oubliés. Mais défricher des classiques à venir, c'est un truc... c'est génial comme sensation.

0: Commence, c'est pour les œufs à la coque, viens par ici. Alors on remarque encore qu'il n'y avait personne dans les rues, à cause de la chaleur. Pas de voiture, rien. Quand il fait très froid non plus, il n'y a personne dans les rues. C'est lui, même que je m'en souviens, qui m'avait dit à ce propos, « Les gens de Paris ont l'air toujours d'être occupés, mais en fait, ils se promènent du matin au soir. La preuve, c'est que lorsqu'il ne fait pas bon à se promener, trop froid ou trop chaud, on ne les voit plus. Ils sont tous dedans, à prendre des cafés crèmes et des bocs. C'est ainsi. Siècle de vitesse, qu'ils disent. Où ça? Grand changement qu'ils racontent. Comment ça? Rien n'est changé, en vérité. Ils continuent à s'admirer, et c'est tout. Et ça n'est pas nouveau non plus. Des mots. Et encore pas beaucoup, même parmi les mots qui sont changés. Deux ou trois par-ci, par-là, des petits. » Bien fier alors d'avoir fait sonner ces vérités utiles, on est demeuré là, assis, ravi, à regarder les dames du café. Après, la conversation est revenue sur le président Poincaré qui s'en allait inaugurer, justement ce matin-là, une exposition de petits chiens. Et puis, de fil en aiguille, sur Le Temps, où c'était écrit. « Tiens, voilà un maître journal Le Temps !» qu'il me taquine Arthur Ganat à ce propos. « Il n'y en a pas deux comme lui pour défendre la race française !» Elle en a bien besoin, la race française, vu qu'elle n'existe pas, que j'ai répondu, moi, pour montrer que j'étais documenté, et du tac au tac. « Si donc, il y en a une, et une belle de race !» qu'il insistait, lui. « Et même que c'est la plus belle race du monde, et bien cocu qui s'en dédie !» Et puis le voilà parti à m'engueuler. J'ai tenu ferme, bien entendu. « C'est pas vrai. La race, ce que t'appelles comme ça, c'est seulement ce grand ramassis de miteux dans mon genre, chassieux, puceux, transis, qui ont échoué ici, poursuivis par la faim, la peste, les tumeurs et le froid, venus vaincus des quatre coins du monde. » Ils ne pouvaient pas aller plus loin à cause de la mer. C'est ça la France. Et puis c'est ça les Français. Bardamu, qu'il me fait alors gravement et un peu triste. Nos pères nous valaient bien. N'en dis pas de mal. T'as raison, Arthur. Pour ça, t'as raison. Haineux et docile, violé, volé, tripé, couillon toujours, ils nous valaient bien, tu peux le dire. Nous ne changeons pas, ni de chaussettes, ni de maîtres, ni d'opinion, ou bien si tard que ça n'en vaut plus la peine. On est nés fidèles, on en crève, nous autres. Soldats gratuits, héros pour tout le monde et singes parlants, mots qui souffrent. On est nous les mignons du roi misère, c'est lui qui nous possède. Quand on est passage, il sert. On a ses doigts autour du cou, toujours, ça gêne pour parler. Faut faire bien attention si on tient à pouvoir manger. Pour des riens, il vous étrangle. C'est pas une vie. Il y a l'amour, Bardamu. Arthur, l'amour c'est l'infini mis à la portée des caniches, et j'ai ma dignité, moi, que je lui réponds.
1: Parlons-en de toi. T'es un anarchiste, et puis voilà tout.
0: Un petit malin, dans tous les cas. Vous voyez ça d'ici. Et tout ce qu'il y avait d'avancé dans les opinions. Tu l'as dit, Bouffi, que je suis anarchiste. Et la preuve la meilleure, c'est que j'ai composé une manière de prière vengeresse et sociale dont tu vas me dire tout de suite des nouvelles. Les ailes en or. C'est le titre. Et je lui récite alors. Un dieu qui compte les minutes et les sous. Un dieu désespéré, sensuel et grognon comme un cochon. Un cochon avec des ailes en or qui retombent partout. Le ventre en l'air, prêt aux caresses, c'est lui, c'est notre maître, embrassons-nous. Ton petit morceau ne tient pas devant la vie. J'en suis, moi, pour l'ordre établi, et je n'aime pas la politique. Et d'ailleurs, le jour où la patrie me demandera de verser mon sang pour elle, elle me trouvera, moi bien sûr, et pas fainéant, prêt à le donner. Voilà ce qu'il m'a répondu. Justement, la guerre approchait de nous deux, sans qu'on s'en soit y rendu compte. Et je n'avais plus la tête très solide. Cette brève mais vivace discussion m'avait fatigué. Et puis j'étais ému aussi parce que le garçon m'avait un peu traité de sordide à cause du pourboire. Enfin nous nous réconciliâmes avec Arthur pour finir tout à fait. On était du même avis sur presque tout. C'est vrai, t'as raison en somme que j'ai convenu, conciliant. Mais enfin on est tous assis sur une grande galère, on rame tous à tour de bras, tu peux pas venir me dire le contraire. Assis sur des clous même à tirer tout nous autres. Et qu'est-ce qu'on en a? Rien. Des coups de trique seulement, des misères, des bobards et puis des vacheries encore. On travaille, qu'ils disent. C'est ça encore qui est plus infect que tout le reste, leur travail. On est en bas dans les cales à souffler de la gueule, puis en suintant des rouspignoles et puis voilà. En haut, sur le pont, au frais, il y a les maîtres et qui s'en font pas avec des belles femmes roses et gonflées de parfum sur les genoux. On nous fait monter sur le pont. Alors ils mettent leur chapeau de forme et puis nous en mettent un bon coup de la gueule, comme ça. Bande de charognes, c'est la guerre qu'ils font. On va les aborder, les saligots qui sont sur la patrie numéro 2, et on va leur faire sauter la caisse. Allez, allez! Il y a de tout ce qu'il faut à bord, tous en cœur. Gueulez voir d'abord un bon coup, et que ça tremble. Vive la patrie numéro 1, qu'on vous entende de loin. Celui qui gueulera le plus fort, il aura la médaille et la dragée du bon Jésus. Nom de Dieu! Et puis ceux qui ne voudront pas crever sur mer, ils pourront toujours aller crever sur terre.

0: Terre où c'est fait bien plus vite encore qu'ici.
1: C'est tout à fait comme ça, comme approuva Arthur, décidément devenu facile à convaincre. Ne voilà-t-il pas que juste devant le café où nous étions attablés, un régiment se met à passer, et avec le colonel par devant sur son cheval, et même qu'il avait l'air bien gentil et richement gaillard, le colonel. Moi, je ne fis qu'un bond d'enthousiasme. Je vais voir si c'est ainsi, que je crie à Arthur, et me voici parti à m'engager, et au pas de course encore.
0: « T'es rien con, Ferdinand !»
1: qu'il me crie, lui et Arthur en retour, vexé sans aucun doute par l'effet de mon héroïsme sur tout le monde qui nous regardait. Ça m'a un peu froissé qu'il prenne la chose ainsi, mais ça m'a pas arrêté. J'étais au pas. J'y suis, j'y reste, que je me dis.
0: On verra bien, et navet !
1: Que j'ai même encore eu le temps de lui crier avant qu'on tourne la rue avec le régiment derrière le colonel et sa musique. Ça s'est fait exactement ainsi. Alors on a marché longtemps. Il n'y avait plus qu'il y en avait encore des rues. Et puis dedans des civils et leurs femmes qui nous poussaient des encouragements et qui lançaient des fleurs, des terrasses, devant les gares, des pleines églises. Il y en avait des patriotes. Et puis il s'est mis à y en avoir moins des patriotes. La pluie est tombée. Et puis encore de moins en moins. Et puis plus du tout d'encouragement. Plus un seul sur la route. Nous n'étions donc plus rien qu'entre nous, les uns derrière les autres. La musique s'est arrêtée. En résumé, que je me suis dit alors, quand j'ai vu comment ça tournait, c'est plus drôle, c'est tout à recommencer. J'allais m'en aller, mais trop tard. Ils avaient refermé la porte en douce derrière nous, les civils. On était faits comme des rats.

Une fois qu'on y est, on y est bien. Ils nous firent monter à cheval, et puis au bout de 2 mois qu'on était là-dessus, remis à pied. Peut-être à cause que ça coûtait trop cher. Enfin, un matin, le colonel cherchait sa monture. Son ordonnance était partie avec, on savait tout, dans un petit endroit sans doute où les balles passaient moins facilement qu'au milieu de la route. Car c'est là précisément qu'on avait fini par se mettre, le colonel et moi, au beau milieu de la route, moi tenant son registre où il inscrivait des ordres. Tout au loin sur la chaussée, aussi loin qu'on pouvait voir, il y avait 2 points noirs au milieu, comme nous. Mais c'étaient 2 Allemands, bien occupés à tirer depuis un bon quart d'heure. Lui, notre colonel, savait peut-être pourquoi ces 2 gens-là tiraient. Les Allemands aussi, peut-être qu'ils savaient. Mais moi, vraiment, je savais pas. Aussi loin que je cherchais dans ma mémoire, je ne leur avais rien fait aux Allemands. J'avais toujours été bien aimable et bien poli avec eux. Je les connaissais un peu, les Allemands. J'avais même été à l'école chez eux, étant petit, aux environs de Hanovre. J'avais parlé leur langue. C'était alors une masse de petits crétins gueulards avec des yeux pâles et furtifs comme ceux des loups. On allait toucher ensemble les filles après l'école dans les bois d'alentour, où on tirait aussi à l'arbalète et au pistolet qu'on achetait même 4 marques. On buvait de la bière sucrée. Mais de là à nous tirer maintenant dans le coffret, sans même venir nous parler d'abord et en plein milieu de la route, il y avait de la marge et même un abîme, trop de différence. La guerre en somme, c'était tout ce qu'on ne comprenait pas. Ça ne pouvait pas continuer. Il s'était donc passé dans ces gens-là quelque chose d'extraordinaire que je ne ressentais, moi, pas du tout. J'avais pas dû m'en apercevoir. Mes sentiments, toujours, n'avaient pas changé à leur égard. J'avais comme envie, malgré tout, d'essayer de comprendre leur brutalité. Mais plus encore, j'avais envie de m'en aller. Énormément. Absolument. Tellement tout cela m'apparaissait soudain comme l'effet d'une formidable erreur. Dans une histoire pareille, il n'y a rien à faire. Il n'y a qu'à foutre le camp, que je me disais, après tout. Au-dessus de nos têtes, à 2 millimètres, à 1 millimètre peut-être des tempes, venaient vibrer l'un derrière l'autre ces longs fils d'acier tentant que tracent les balles qui veulent vous tuer, dans l'air chaud d'été. Jamais je ne m'étais senti aussi inutile parmi toutes ces balles et les lumières de ce soleil. Une immense, universelle moquerie. Je n'avais que 20 ans d'âge à ce moment-là. Ferme déserte au loin, des églises vides et ouvertes, comme si les paysans étaient partis de ces hameaux pour la journée, tous, pour une fête à l'autre bout du canton, et qu'ils nous eussent laissé en confiance tout ce qu'ils possédaient, leur campagne, les charrettes, brancards en l'air, leurs champs, leurs enclos, la route, les arbres, et même les vaches. Un chien avec sa chaîne, tout quoi, pour qu'on se trouve bien tranquille à faire ce qu'on voudrait pendant leur absence. Ça avait l'air gentil de leur part. Tout de même, s'ils n'étaient pas ailleurs, que je me disais, s'il y avait encore eu du monde par ici, on ne se serait sûrement pas conduit de cette ignoble façon, aussi mal. On n'aurait pas osé devant eux. Mais il n'y avait plus personne pour nous surveiller. Plus que nous. Comme des mariés qui font des cochonneries quand tout le monde est parti. Je me pensais aussi, derrière un arbre, que j'aurais bien voulu le voir ici, moi, le Déroulède, dont on m'avait tant parlé, m'expliquer comment qu'il faisait, lui, quand il prenait une balle en plein bidon. Ces Allemands, accroupis sur la route, têtus et tirailleurs, tiraient mal. Mais il semblait avoir des balles à en revendre. Des pleins magasins, sans doute. La guerre, décidément, n'était pas terminée. Notre colonel, il faut dire ce qui est, manifestait une bravoure stupéfiante. Il se promenait au beau milieu de la chaussée, puis de long en large, parmi les trajectoires, aussi simplement que s'il avait attendu un ami sur le quai de la gare. Un peu impatient, seulement. Moi, d'abord, la campagne, faut que je le dise tout de suite, j'ai jamais pu la sentir. Je l'ai toujours trouvée triste. Avec ces bourbiers qui n'en finissent pas. Ces maisons où les gens n'y sont jamais, et ces chemins qui ne vont nulle part. Mais quand on y ajoute la guerre, en plus, c'est à pas y tenir. Le vent s'était levé, brutal, de chaque côté des talus. Les peupliers mêlaient leurs rafales de feuilles au petit bruit sec qui venait de là-bas sur nous. Ces soldats inconnus nous rataient sans cesse, mais tout en nous entourant de 1000 morts, on s'en trouvait comme habillés. Je n'osais plus remuer. Le colonel, c'était donc un monstre. À présent, j'en étais assuré, pire qu'un chien. Il n'imaginait pas son trépas. Je conçus en même temps qu'il devait y en avoir beaucoup des comme lui dans notre armée, des braves. Et puis tout autant sans doute dans l'armée d'en face. Qui savait combien? 1, 2, plusieurs millions peut-être en tout. Dès lors, ma frousse devint panique. Avec des êtres semblables, cette imbécilité infernale pouvait continuer indéfiniment. Pourquoi s'arrêterait-il? Jamais je n'avais senti plus implacable la sentence des hommes et des choses. Serais-je donc le seul lâche sur la terre, pensais-je,
Et avec quel effroi. Perdu parmi 2 millions de fous héroïques et déchaînés et armés jusqu'aux cheveux. Avec casque, sans chevaux, sur moto, hurlant, en auto, sifflant, tirailleurs, comploteurs, volant, à genoux, creusant, se défilant, caracolant dans les sentiers, pétaradant, enfermé sur la terre, comme dans un cabanon, pourri tout détruire, Allemagne, France et continent, tout ce qui respire, détruire, plus enragé que les chiens, adorant leur rage, ce que les chiens ne font pas. 100, 1000 fois plus enragé que 1000 chiens et tellement plus vicieux, nous étions jolis. Décidément, je le concevais. Je m'étais embarqué dans une croisade apocalyptique.

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0: Bonjour à tous et bienvenue dans cette nouvelle édition d'Inspiration Positive. Alors, si vous écoutez d'autres médias, pas Fréquence Protestante bien sûr, mais des chaînes d'information continue, disons-le, les sujets d'inquiétude aujourd'hui ne manquent pas. Il suffit effectivement dès le matin d'ouvrir sa télévision pour être envahi de doutes et d'incertitudes. Alors, faut-il pour autant se désespérer en permanence ? Nous allons parler aujourd'hui de l'anxiété, de l'inquiétude. C'est un réflexe, c'est un mécanisme qui est l'un des plus essentiels pour les humains que nous sommes. Mais pourquoi s'inquiète-t-on autant et surtout, à quoi cela sert-il vraiment ? Et si l'enjeu n'était pas tant de supprimer l'inquiétude, mais plutôt d'apprendre à mieux vivre avec elle ? Alors, c'est précisément ce que l'on va aborder aujourd'hui ensemble, avec notre invité que Sophie va nous présenter dans quelques instants, donc Jean-Louis Abrassard. Nous allons parler de l'anxiété, de l'inquiétude. Sophie.
1: Eh bien, bonjour à toutes et tous. Alors, en effet, on vous présente aujourd'hui Jean-Louis Abrassard. Donc, vous êtes, Jean-Louis, depuis longtemps, un explorateur du lien entre le corps et l'esprit.
2: Tout à fait, oui, tout à fait.
1: Avec un parcours assez atypique, puisque vous êtes ingénieur de formation.
2: Oui, j'ai commencé...
1: Dans une autre vie.
2: Exactement, j'ai fait des études d'ingénieur et je me suis orienté totalement différemment.
1: Alors, vous avez accompagné et formé pendant de nombreuses années dans le thème du bien-être. Et vous avez aussi transmis ces outils à travers de nombreux livres qui sont accessibles à tous, ainsi que des formations. Et aujourd'hui, nous allons donc parler avec vous de votre dernier ouvrage intitulé « Je m'inquiète trop », qui vient de paraître chez Trédaniel. Et vous vous attaquez à un sujet qui nous concerne toutes et tous, celui de l'inquiétude au quotidien. Alors, qu'est-ce qui vous a donné l'idée et l'envie d'écrire ce livre ?
2: Alors, l'idée de ce livre, ça m'est venu pendant le Covid. Ah. On ne pouvait pas trouver mieux pour expérimenter l'inquiétude. Donc, je me suis dit, l'inquiétude, qu'est-ce qui la provoque ? Qu'est-ce qui fait qu'elle s'est développée autant pendant cette période ? Qu'est-ce qui fait que certaines personnes sont plus sensibles que d'autres à l'inquiétude, comme si certains n'étaient pas immunisés, mais ils résistaient beaucoup mieux. Donc ça, ça a été la première chose. Après, en cherchant un peu sur l'inquiétude, en m'interrogeant, j'ai découvert un test que je propose dans le livre. Et en le faisant faire à des amis, on s'est aperçu qu'on était tous beaucoup plus inquiets qu'on ne croyait. Et qu'en réalité, c'est comme si l'inquiétude était devenue quelque chose de normal, de partagé. Voilà. Et il y a 2 ans maintenant, je discutais de cela avec ma fille. Et elle-même m'a dit, mais tu sais, papa, au travail, tout le monde est inquiet, personne ne sait bien où il va, on se pose beaucoup de questions sur notre vie, sur les relations, etc. Et puis c'est comme ça qu'on a décidé d'écrire ce livre ensemble avec ma fille Marika.
1: Est-ce que vous pensez que nous sommes plus inquiets que les générations précédentes ? Aujourd'hui,
2: on est plus inquiet on n'est pas inquiet de la même manière. Avant, c'est comme si l'inquiétude pouvait avoir des causes précises. On était inquiet pour un travail, on était inquiet par rapport à la maladie, par rapport aux conditions de vie, aux impondérables de la vie. Maintenant, il y a plus une inquiétude de fond, une sorte d'inquiétude permanente. Et dans le livre, je vois surtout deux grandes raisons à cette inquiétude permanente. D'abord, on vit dans un monde qui est de plus en plus incertain.
1: Certes.
2: Il y a de plus en plus de crises, ça c'est pas la peine d'y revenir, on le sait tous. On vit dans un monde de plus en plus rapide, ça joue beaucoup. Où il y a des changements de société, des changements de mentalité, où le progrès technologique est très rapide. En parlant avec ma fille, justement, elle me disait que elle a dans la trentaine et elle a vécu trois révolutions. Internet, les smartphones et maintenant l'IA. Et donc, ça fait beaucoup tout ça à intégrer. Et on vit dans un monde aussi de plus en plus complexe, dans lequel on s'aperçoit que pas grand monde a de solution aux problèmes qui se posent. Ça, ça joue beaucoup. Et enfin, on est constamment sollicité. Donc, ce monde favorise l'inquiétude. Et la deuxième raison, c'est qu'on vit dans une société qui nous met sous pression. Et cette pression, on l'intériorise. C'est-à-dire qu'il y a une injonction sociale, une injonction à la réussite. On ne peut plus être un perdant maintenant, on est un loser, hein, comme on dit. Il y a une injonction à la réussite et une injonction au bonheur. On nous demande plus seulement de vivre, il faut réussir au travail, il faut réussir sa vie de couple, il faut réussir à bien élever ses enfants, il faut se tenir informé, il faut être en forme, et puis pas mal de choses encore. Et en plus, dans tout ça, c'est comme si ça devrait être facile. Il faut être souriant, il faut être détendu, il faut être heureux. Et ça, ça donne, ça nous soumet, et on le prend pour nous, à une exigence personnelle. On se donne une exigence personnelle beaucoup, beaucoup trop élevée. Voilà. Et les deux combinés, ça donne vraiment une inquiétude de fond, une anxiété. On a l'impression qu'on ne peut plus jamais être vraiment tranquille, qu'on ne sait plus où se poser. Et puis que on ne sait pas si on va y arriver, on ne sait pas si on va être à la hauteur. Voilà, tout ça se combine pour créer ce que j'appelle une anxiété moderne, comme si le monde était de moins en moins fait pour l'humain. Pour moi, ça, c'est quelque chose qui me concerne énormément.
1: Et vous avez aussi l'impression, notamment lors des sessions d'écriture que vous avez dû avoir avec votre fille, d'une inquiétude plus grande chez les plus jeunes, plus grande qu'avant.
2: Je crois qu'elle est... leur inquiétude combine beaucoup de facteurs. Oui. C'est comme si c'était la même inquiétude que dans la société, qu'on peut ressentir chacun, mais exagérée. D'abord parce que c'est plus dur matériellement pour eux. Trouver un logement pour les... Moi, je me souviens, chercher un logement pour les études. La vie matérielle est plus dure pour eux. On leur demande beaucoup au travail. Les relations au travail sont souvent tendues. Donc, tout ça joue beaucoup. Ensuite, ce qui est peut-être très plus spécifique des jeunes, c'est que... ils ont l'impression qu'ils sont remplaçables, qu'ils sont, en tous les cas dans le monde du travail, presque jetables. Oui, et ça, je pense que ça leur donne l'impression qu'ils n'ont pas de place, qu'ils n'ont pas vraiment leur place, leur statut, et que c'est difficile pour eux de savoir où ils vont. Et aussi, ce qui me frappe toujours chez ma fille, c'est comment elle est pressée. Elle est pressée comme si, non seulement pour eux, c'est réussir, mais il faut que ça aille vite. Ils ont une sorte de sentiment d'urgence, une impatience. Ma fille, elle veut réussir dans son travail, se marier, avoir des enfants, être épanouie, etc. Et elle se donne 2 ans, 3 ans, 5 ans pour ça. Et voilà, c'est pas... Moi, je me souviens, comme vous disiez, j'ai fait des études d'ingénieur. C'est pas un travail qui m'a plu. Je trouvais, bon, pas entrer dans les détails, mais qu'il avait pas beaucoup de sens à l'époque. J'ai fait des petits boulots. J'ai mis longtemps, j'ai mis plusieurs années à trouver ce que je voulais vraiment faire et de réussir à le faire et de pouvoir le faire. Et j'ai l'impression que maintenant, ça serait plus tellement possible. Et puis après, il y a les réseaux. Les jeunes vivent beaucoup sur les réseaux sociaux. Donc ils ont beaucoup tendance à se comparer, à s'évaluer. Ça, ça rend inquiet parce que on trouve toujours quelqu'un qui est mieux que soi, qui fait mieux que soi, qui voilà. Et avec les réseaux, ça les rend hypersensibles aux réactions des autres. Ça les rend hypersensibles à l'opinion des autres, aux réactions des autres. Et moi, dans le livre, j'appelle ça l'identité du dehors. C'est-à-dire que une identité qui est beaucoup basée sur le regard d'autrui et qui rend difficile de s'accepter soi-même et de savoir de quoi on a vraiment besoin. Qu'est-ce qui nous aiderait à aller bien?
1: Et est-ce qu'on peut trouver dans l'inquiétude une manière de se protéger? Ou est-ce qu'elle peut avoir un effet protecteur? Le fait de s'inquiéter, est-ce que ça peut nous faire évoluer dans nos comportements de façon à mieux nous protéger? Ou pas?
2: Alors, je ne dirais pas tout à fait comme ça. Et ça, c'est une idée que je développe dans le livre, parce qu'en écrivant le livre, je suis parti sur l'idée on va se débarrasser de l'inquiétude, on va être serein. Et en cherchant plus, je me suis aperçu que je faisais fausse route. Qu'en réalité, il ne s'agit pas du tout de se débarrasser de l'inquiétude, parce que l'inquiétude, fondamentalement, n'est pas du tout notre ennemi. On ne peut pas reprocher à quelqu'un ou se reprocher à soi de s'inquiéter pour sa santé, de s'inquiéter pour ses proches ou de se préoccuper de son avenir. C'est tout à fait normal. On s'inquiète jamais pour rien. En réalité, l'inquiétude nous dit ce à quoi on doit faire attention. Elle met le doigt sur ce qui est important pour nous. Et donc l'inquiétude, elle nous enseigne aussi. Elle nous dit, là, tu dois faire attention. Souvent, l'inquiétude, elle montre un décalage entre la vie que nous menons et la vie que nous aimerions avoir. Un décalage entre ce qu'on fait, comment on agit, comment on est, et ce qu'on ressent vraiment profondément. Donc, l'inquiétude, en faisant apparaître ce décalage, elle nous dit, ben, là, ça te convient pas, ça, tu dois y faire attention, ça, tu dois changer. Dans ce sens-là, on peut dire qu'elle nous protège. Mais je dirais plutôt qu'elle nous invite à nous remettre en question. Hein? Moi, j'avais ma maman a 99 ans, elle est en forme, mais, avant, je vivais plus loin, dans le Jura, dans l'est de la France, et je m'inquiétais souvent pour ma mère, parce que quand on a des gens âgés, voilà, on s'inquiète pour eux. Et puis je suis revenu pas très loin de là où elle habite, au nord de la région parisienne, et maintenant je la vois. Assez régulièrement, je vais la voir 2-3 fois par mois, je lui téléphone très souvent, et je m'inquiète plus. Donc en réalité, l'inquiétude pour ma mère, c'était le signe que la relation que j'avais avec ma mère, il y avait quelque chose qui devait changer, elle ne me convenait plus.
0: Et du coup, vous avez changé.
2: Et du coup, voilà.
0: Alors, je vais vous proposer de changer de rythme. On va faire une petite pause musicale avant de reprendre cet intéressant échange sur la deuxième partie de l'émission.

0: Alors c'est vrai qu'on a besoin de bonnes vibrations en ce moment, hein, justement pour contrer le climat ambiant. Aujourd'hui, on vous parle de cette anxiété latente, de l'inquiétude avec notre invité, donc Jean-Louis Abrassard. Vous êtes donc l'auteur d'un livre qui vient de sortir chez Très Daniel, un de vos livres, puisque je crois que vous en avez écrit une vingtaine. Ce livre s'appelle « Je m'inquiète trop, retrouver la sérénité dans un monde qui nous bouscule ». Alors j'ai envie de dire tout un programme, effectivement. Tout à l'heure, vous parliez avec Sophie de l'utilité de l'inquiétude. Mais à partir de quel moment on bascule dans un mécanisme qui va être un peu plus épuisant? À partir de quel moment il faudrait s'alerter?
1: Alors, il y a plusieurs signes qu'on bascule de ce que je pourrais appeler une inquiétude utile. Qu'est-ce que c'est une inquiétude utile? C'est une inquiétude qui porte sur un sujet précis, qui est bien ciblé, et une inquiétude qui vise à déboucher sur une action. Parce que on s'inquiète, c'est pour répondre à l'inquiétude par une action. Le problème, c'est quand cette inquiétude, je pourrais dire, déborde, quand elle s'emballe, et que, au lieu d'être ciblée, elle s'étend à plusieurs domaines. On ne ressent plus de l'inquiétude, on devient une personne inquiète, hein, et on commence à avoir, même si c'est sur un sujet précis, des scénarios négatifs, on commence à envisager le pire. Et pourquoi ça se produit en général? Parce que on est face à des inquiétudes qui n'ont pas de réponse, à des inquiétudes qui sont trop compliquées, où il n'y a pas de solution.
0: Ou qui nous échappe peut-être.
1: Qui nous échappe, oui. Hein, des problèmes qui nous dépassent. On parlait des problèmes dans le monde, dans la société. Ça nous dépasse, ça se répercute sur nos vies. Par exemple, les problèmes dans le travail, ça va nous toucher à un niveau personnel, mais en réalité, c'est pas simplement notre problème de travail, c'est le problème du travail dans la société. Ça, c'est quelque chose qui nous dépasse. On s'inquiète pour l'IA. Qu'est-ce que je peux faire moi individuellement pour les problèmes que va poser l'IA ou pour la guerre au Moyen-Orient? Donc, il y a comme ça une inquiétude qui devient une sorte d'inquiétude permanente. Et donc là, c'est vraiment d'apprendre, je pense, deux choses. Un, c'est à se positionner, à gérer l'incertitude, mieux gérer l'incertitude. Et puis, mieux gérer aussi, relativiser la pression qu'on se met. Hein. Ce n'est pas à nous de résoudre les problèmes du monde. On a assez des nôtres.
0: Alors justement, vous le disiez tout à l'heure, dans l'inquiétude, il y a énormément de rumination, il y a beaucoup de questionnements, hein, il y a beaucoup de pensées. Et très étonnamment, dans votre livre, vous proposez d'abord de réguler l'inquiétude dans le corps. Donc pourquoi faut-il passer par le corps pour arriver à raisonner finalement ses pensées?
1: Alors, il faut passer par le corps parce que l'inquiétude, c'est déjà un mécanisme mental. C'est une sorte de surexcitation du mental dans le négatif. Et pour ça, il faut que j'explique en quelques mots le mécanisme de l'inquiétude. Qu'est-ce qui fait qu'on est inquiet? C'est que l'inquiétude, c'est fait pour prévoir le risque. Donc, quand il y a un risque, ça envoie un signal dans notre cerveau, une petite partie du cerveau émotionnel qu'on appelle l'amygdale. Et cette amygdale prévient, envoie un signal d'alarme au cortex préfrontal pour qu'il réfléchisse et trouve une solution. Le cortex préfrontal, c'est notre partie pensante du cerveau, celle qui réfléchit. Quand l'amygdale envoie ce signal, si on développe des scénarios négatifs de la rumination, ça redéclenche l'amygdale. Et c'est important, c'est que l'inquiétude, ça n'est pas juste du mental. C'est un phénomène biologique, c'est un fonctionnement du cerveau. Et revenir au corps, les exercices corporels, c'est ce qui va permettre de réguler l'amygdale. Ça va réguler le signal d'alarme. Donc baisser le signal d'alarme, ça c'est la première chose, parce que quand on est pris dans l'inquiétude, on peut se raisonner, on peut se dire je devrais pas être inquiet, etc. Ça marche.
0: Ça ne fonctionne pas. Alors vous parlez, il y a de nombreux exercices dans votre livre, j'incite vraiment nos auditeurs à les consulter, parce qu'il y a vraiment des pistes très intéressantes. La base, ça reste quand même la respiration.
1: Alors la respiration, c'est fondamental. Dans l'inquiétude, la respiration...
0: Alors volontaire, hein, puisqu'on respire toute la journée.
1: Alors, la respiration, l'exercice respiratoire.
0: Voilà.
1: Hein, et surtout, la possibilité d'utiliser des rythmes respiratoires bien précis. Il y a des rythmes respiratoires qui permettent de diminuer... Je pourrais dire l'émotion de l'inquiétude, hein, comment elle nous perturbe, des rythmes respiratoires qui permettent de diminuer la rumination mentale. Ces rythmes respiratoires, il y a une condition pour qu'ils donnent des résultats, c'est ce que j'appelle l'insistance sur l'expiration. L'expiration, c'est-à-dire la manière dont on arrive à lâcher prise quand on expire, à se laisser expirer. C'est pour ça que j'ai un tout petit peu tiqué sur le mot volontaire. Parce que autant l'exercice doit être volontaire, on s'engage dans l'exercice, autant l'expiration doit être vraiment la possibilité de se relâcher et allonger l'expiration. Ça détend le système nerveux et ça c'est vraiment un point très très important. Mais sinon les rythmes respiratoires spécifiques, ça fonctionne très très bien.
0: Donc dans votre livre, il y a à la fois donc des exercices psychocorporels, mais il y a aussi quelque chose que j'ai beaucoup aimé, c'est du journaling, des exercices d'écriture.
1: Du journaling.
0: Oui.
1: Ah, j'ai appris un mot aujourd'hui.
0: Pardon pour l'anglicisme, mais effectivement des exercices d'écriture introspective, on va dire, on pourrait l'appeler comme ça. Est-ce que vous pourriez nous donner, puisque finalement nous sommes vendredi et que nos auditeurs, s'ils quittent leur travail et qu'ils veulent passer un bon week-end, est-ce qu'on pourrait avoir peut-être un petit aperçu d'un exercice d'écriture qui pourrait être intéressant à faire ce soir si on veut pas trop se laisser embarquer par
1: une inquiétude.
0: Oui.
1: Tout à fait. Un exercice d'écriture assez simple. C'est une sorte de constat et d'écoute en même temps. Et donc, d'abord, on écrit, on prend une feuille de papier. Alors, quand je parle d'écrire, c'est d'écrire à la main.
0: Surtout, hein, oui.
1: Surtout pas écrire au clavier. C'est vraiment avoir le geste moteur. Donc, on écrit « je ressens de l'inquiétude ». Ça, c'est la première chose. Ne pas écrire « je suis inquiet ». Tant qu'on est identifié à son inquiétude, c'est dur de la réduire. Donc, « je suis inquiet ». Ensuite, la ligne suivante, vous marquez « pour ». Et puis, vous ajoutez les raisons pour lesquelles vous êtes inquiet. Quand est-ce que vous êtes inquiet? Qu'est-ce qui vous passe par la tête? Qu'est-ce que vous imaginez comme scénario, etc. Donc, ça, c'est deuxième point. Troisième point, qu'est-ce que vous ressentez dans votre corps? Donc, vous écrivez, je ressens dans mon corps, et voilà, j'ai la tête un peu lourde, j'ai les yeux un petit peu peut-être perdus dans le vague, je suis un peu tendu dans les épaules, voilà. Tout ce qu'on ressent, même ce qui semble ne pas avoir de rapport avec l'inquiétude, les pieds froids, voilà, les oreilles chaudes, voilà. Une fois que vous avez fait ça, vous écrivez une petite phrase qui dit « Mon inquiétude, je t'entends ». Donc, vous la reconnaissez. Ça permet de la écrire, ça la sort de soi, ça permet de la regarder. Mon inquiétude, je t'entends. Je vais prendre soin de cela. Je vais prendre soin des symptômes du corps et je vais prendre soin de ce qui me préoccupe. Mon inquiétude, je t'entends et je vais prendre soin de cela. Et vous pliez la feuille en quatre. Vous la mettez dans un tiroir et ça va mûrir à l'intérieur. Voilà.
0: Oui,
1: vous avez déposé votre inquiétude, vous la déposez, et en même temps vous dites, mais je vais m'en occuper, je ne m'en débarrasse pas. Vous êtes remis dans une intention positive, et surtout, vous avez réduit la rumination mentale. Ça stoppe la rumination, c'est une désaturation mentale.
0: C'est un exercice qu'on ne peut que vous conseiller pour ce week-end. Alors, par ailleurs, si vous avez envie de faire une petite balade ce week-end, alors demain pas terrible peut-être, mais peut-être dimanche, Sophie, l'expo du mois.
2: Alors, si je peux, j'en ai deux. J'ai relevé l'exposition Africa Fashion au musée du Quai Branly, qui va nous permettre de confronter les créations passées et présentes dans la mode africaine. Et puis, dans le merveilleux musée Guimet, la beauté coréenne, histoire d'un phénomène, ces deux expositions ont lieu jusqu'au début juillet. Et au musée Guimet, vous pourrez, entre autres pièces rares du musée, de trésors de toutes sortes, découvrir tout ce qui touche à la beauté coréenne.
0: Formidable. Voilà pour
1: formidable,
0: se changer les idées. Jean-Louis Abrassard, merci. Je rappelle le titre de votre livre, Je m'inquiète trop, retrouver de la sérénité dans un monde qui nous bouscule. Ce livre vient de sortir chez Trait Daniel.
1: Tout à fait.
0: Merci à vous.
1: Merci.

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0: Ne cherchons point ailleurs le sujet de ma peine. Sans doute, ce chagrin qui vient de m'alarmer n'est qu'un léger soupçon facile à désarmer. Je ne te vante point cette faible victoire. Titus, ah, plus doux ciel que semble laisser ta gloire, un rival plus puissant voulut tenter ma foi et put mettre à mes pieds plus d'empire que toi. Que de sceptres sans nombre il put payer ma flamme, que ton amour n'eut rien à donner que ton âme. C'est alors, cher Titus, qu'aimé, victorieux, tu verrais de quel prix ton cœur est à mes yeux. Allons, Phénix, un mot pourra le satisfaire. Rassurons-nous, mon cœur, je puis encore lui plaire. Je me compte être tôt au rang des malheureux. Si Titus est jaloux, Titus est amoureux.
1: Fermez les yeux, écoutez la voix des mots, celle des âmes. Sentez remonter de cette immobilité tendue, souple, profonde, la présence d'un corps, un espace autour, un écho, qui ici est celui de l'archive, mais qui toujours résonne quand c'est le théâtre qui parle. Ludmila Mikhaël est une immense comédienne de théâtre. Elle est Bérénice en 1984 sur la scène de la Comédie française, orchestrée par le dramaturge allemand Klaus Michael Gruber. Une Bérénice toute de retenue ultime, tendue vers l'impérieux de la mise à nu. La vérité, comme toujours dans la tragédie, la vérité, quitte à en mourir. Cette mise en scène est devenue mythique dans la mémoire du théâtre français. Klaus Gruber qui disait à ses comédiens « Je veux que vous parliez le cœur chaud et la bouche froide. » La passion est l'extrême empêché, ce qui étouffe et éclate en même temps, ce qui prend tout. Le corps est anti-engagé et empêché. L'incandescence de Bérénice, tout entière contenue dans sa robe sarcophage, sa robe statue. Titus a déjà décidé de renvoyer Bérénice, la reine étrangère qu'il voulait épouser et n'épousera pas. Dès avant le début de la pièce, sa décision est prise. Il reste à le dire. Ce qui se joue est joué, et en fait, rien ne sera joué tant que ça ne sera pas dit. Titus va devoir persuader Bérénice de la nécessité de la séparation, et Bérénice va refuser de l'accepter. La parole est vitale. Elle tient tout. Si elle échoue, c'est la mort. Ne nous trompons pas. Si vous fermez les yeux et réécoutez la voix, vous entendrez la palpitation de tout de soi qui résiste et sourd. Cette frontière bouleversante entre la parole et le silence, on en revient encore là. À cette source qui murmure pour ne pas jaillir. La limite. La vie en miracle est toujours à sauver, à écouter, à réchauffer. Le secret est à peine audible. Il faut que le théâtre passe à travers les larmes, disait Gruber. La même comédienne, Ludmila Mikhaël, jouait à Avignon en 1987 dans un autre spectacle devenu mythique, l'intégrale du soulier de satin de Claudel, mise en scène par Antoine Vitez. Didier Sandre et Rodrigue.
2: Là où il y a le plus de joie, comment croire que je suis absente? Là où il y a le plus de joie, c'est là qu'il y a le plus cruel. Je veux être avec toi dans le principe. Je veux épouser ta cause. Je veux apprendre avec Dieu à ne rien réserver. À être cette chose toute bonne et toute donnée qui ne réserve rien et à qui l'on prend tout. Prends Rodrigue, prends mon cœur. Prends mon amour, prends ce Dieu qui me remplit. La force par laquelle je t'aime n'est pas différente de celle par laquelle tu existes. Je suis unie pour toujours à cette chose qui te donne la vie éternelle. Le sang n'est pas plus uni à la chair que Dieu ne me fait sentir chaque battement de ce cœur dans ta poitrine qui, à chaque seconde de la bienheureuse éternité, s'unit et se resépare.
3: Oh, parole au-delà de la mort et que je comprends à peine. Je te regarde et cela me suffit, oh prouesse. Ne t'en va pas de moi. Reste vivante.
1: Nous sommes partis du murmure et nous arrivons dans l'immensité en plein vent, qu'est la cour d'honneur d'Avignon. On y entend même les martinets, on y est. Une immensité enserrée dans la pierre, enclose, mais rebelle, offerte au ciel. Des échappées de tous côtés, le grand dehors. Ce n'est pas que le murmure ou le secret n'est plus court, mais les corps là-bas luttent contre le déséquilibre provoqué par les éléments. La cour est insonorisée aujourd'hui et peut-être, paradoxalement, perçoit-on encore davantage cette matière dans le souffle des voix sur scène, ce qui est de l'urgence d'eux, les acteurs, à nous, ce qu'ils nous doivent de réussir, nous faire parvenir l'impalpable, et qu'ils prennent sens, donc corps en nous. Spectateurs qui sommes loin devant, en face, le texte est ce chemin aléatoire. Où est l'intime alors? Dans cette question se nichent les souvenirs secrets que chacun emporte après la représentation, souvent sans en avoir conscience. D'abord, même si on a aimé le spectacle, on est fatigué, on a froid, on veut rentrer. Puis le temps fait son tri. Et longtemps après, cette fois pour toujours, des sensations très intimes en nous gardent vivant ce moment. Ce mystère. Le vent, les mots, des corps jetés dans la bataille, quelque chose qui s'est dit et transmis et qui nous appartient. Quelque chose de très physique, finalement, s'extrait de nous pour reprendre forme dans cette mémoire. Le souffle d'Ariel? Non. Quelque chose de plus charnel, d'archaïque. Le théâtre.

0: Revenons à Bérénice. Titus porte le deuil de son père Vespasien, empereur auquel il va succéder. Ce deuil, Titus l'impose à Bérénice, qu'il tient à distance. Leurs rares rencontres ont lieu dans un cabinet entre leurs deux appartements. Un lieu de désert, comme ce deuil imposé par Titus. Un désert que Bérénice présente infranchissable. Quand la séparation est dite, la passion expire sur ses lèvres à elle. La vérité implacable de ce qui meurt et néanmoins est. Ses vers les plus célèbres. Dans un mois, dans un an, comment souffrirons-nous, Seigneur, que tant de mers me séparent de vous? Que le jour recommence et que le jour finisse sans que jamais Titus puisse voir Bérénice, sans que de tout le jour je puisse voir Titus. Racine, dans sa préface à Bérénice, disait « Toute l'invention consiste à faire quelque chose de rien. » Le cinéaste Raoul Ruiz, en 1983, a réalisé une adaptation filmée très personnelle de Bérénice, d'après une commande du Festival d'Avignon. Une vision fantomatique, ou plutôt nocturne, somnambulique, de ce lent arrachement. Un film sophistiqué, à parti pris maniéré, diraient certains. Mais restons sur elle, Bérénice, et sur une voix, celle d'Anna Alvaro, une autre immense comédienne de théâtre. Avec Bérénice, elle intériorise ce que chaque mot sortant de sa bouche nous transmet d'une brûlure inexorable.
1: De cette nuit, Phénice, as-tu vu la splendeur?

0: tes yeux ne sont-ils pas tout pleins de sa grandeur? Ces flambeaux, ce bûcher, cette nuit enflammée, ces aigles, ces faisceaux, ce peuple, cette armée, cette foule de rois, ces consuls, ce sénat, qui tous de mon amant empruntaient leur éclat. Cette pourpre, cet or que rehaussait sa gloire, et ces lauriers encore témoins de sa victoire. Tous ces yeux qu'on voyait venir de toutes parts confondre sur lui seul leurs avis de regard.
1: Comment le théâtre peut-il donner chair à ce que des mots ont déjà de brûlant, sans pervertir leur puissance propre? Comment nous transmettre dans le souffle le mystère intact, le verbe incarné? Un autre film singulier, lui-même produit d'un spectacle original mis en scène en 1986 par Brigitte Jacques, a beaucoup marqué à l'époque. Louis Jouvet donnait des cours au conservatoire pendant la guerre. Ses cours ont été transcrits, ont été publiés, et Brigitte Jacques en a monté des extraits. Jouvet et une jeune comédienne juive travaillent une scène du répertoire, Elvire dans Don Juan de Molière. Philippe Clévenot et Jouvet, Maria de Medeiros, c'est la jeune comédienne qui tente de devenir Elvire.
2: Je vous ai aimé avec une tendresse extrême. Rien au monde ne m'a été si cher que vous. J'ai oublié...
3: Prends ton temps, il faut que ce soit une chose qui te touche. Non pas intellectuellement, mais presque physiquement. Elle est persuadée que cet homme qu'elle n'a pas cessé d'aimer, qu'elle aime autrement, brûlera au feu de l'enfer. Cela la bouleverse. Je vous ai aimé, je m'en rends compte maintenant.
2: Je vous ai aimé avec une tendresse extrême. Rien au monde ne m'a été si cher.
3: Il y a une chose qui manque. C'est le souvenir, tu comprends?
2: Je vous ai aimé avec une tendresse extrême. Rien au monde ne m'a été si cher que vous. J'ai oublié mon devoir. Pour vous, j'ai fait...
3: Je vous ai aimé, il faut que ça déferle alors que tu fais un raisonnement logique. J'ai tout fait pour vous, je ne vous demande qu'une chose, c'est de corriger votre vie et de prévenir votre perte. Sauvez-vous!
2: Je vous ai aimé avec une tendresse extrême. Rien au monde ne m'a été si cher que vous. J'ai oublié mon devoir pour vous, j'ai fait toute chose pour vous. Et toute la récompense que je vous en demande, c'est de corriger votre vie et de prévenir votre perte. Sauvez-vous! Je vous prie, ou pour l'amour de vous, ou pour l'amour de moi, encore une fois, Don Juan, je vous le demande avec larmes. Et si ce n'est assez des larmes d'une personne que vous avez aimée, je vous en conjure par tout ce qui est le plus capable de vous toucher.
3: Ça finit là. Et elle lui dit, très gentiment, je m'en vais maintenant, je ne vais pas vous importuner plus longtemps. Il faut que ça arrive jusqu'au bout. Je vous en conjure par tout ce qui est le plus capable de vous toucher.
1: Cette femme noble a été séduite par Don Juan, enlevée à son couvent, puis comme toutes les femmes, abandonnée. Vers la fin de la pièce, elle revient devant lui, précédant le jugement final. Elvire revient non pour juger, ni pour se venger, mais pour sauver Don Juan. Elle porte vers lui l'élan absolu d'un désir qui n'est plus la passion originelle, mais sa transcendance. Sa passion de nouveau jetée vers lui est cette fois motivée par un désir hors d'elle. Elvire est la seule femme à oser affronter Don Juan. Involontairement, dans cette scène, elle va le reséduire et elle sera la seule femme à oser dire non. La passion d'Elvire est d'autant plus nue qu'elle est inatteignable.
3: C'est mieux, tu sens que c'est mieux.
2: Je le fais encore sur la pointe des pieds.
3: C'est quelqu'un qui a renoncé à tout. Il y a, par conséquent, au début, un détachement qui est extraordinaire. C'est quelqu'un qui descend du ciel par des moyens surnaturels ou qui s'avance sur l'eau. Dans la vie de Don Juan, où elle apparaît tout à coup, C'est un avis du ciel. Et on entend soudain ce solo de flûte avec des sanglots. C'est une scène qui doit soulever la salle. Cette femme qui au premier acte avait une hauteur, une violence extraordinaire, revient tout à coup au moment où la pièce s'obscurcit et devient douteuse, où l'action se peuple de signes

0: ce que Clévenot Jouvet porte en lui d'urgence à rendre, à atteindre. Je parle de passion à travers des rôles de femmes, mais on entend ici l'incandescence d'un acteur rare, Philippe Clévenot. C'est un film, l'intention étendue et souple à la fois. On sent que ça peut être cela ou cela, des tout petits riens d'interprétation d'une vérité, la quête d'un sorcier. C'est la vérité du théâtre qui nous est montrée dans ce spectacle. Elle est multiple. Jouvet à la sienne, qui ne sera pas celle d'un autre traducteur du verbe, mais le chemin qui s'exprime est celui de la passion pure. C'est ce qui fera toujours la force incantatoire et unique d'un plateau de théâtre. Sa face sacrée. Le sacré, le sauvage, le corps jeté dans la bataille. On en arrive à Phèdre et à Patrice Chéreau. La quintessence de la passion racinienne, la brûlure suprême. Phèdre a appris la mort de Thésée dont elle est la femme. Cette mort supposée va lui donner la force ou la folie d'oser avouer l'amour fou qu'elle porte en elle au fils de Thésée, Hippolyte. Devant son aveu, le rejet, le dégoût qu'elle suscite chez lui libère comme un torrent cette passion longtemps contenue. Le monde autour disparaît. Quand Thésée, finalement, bien vivant, va revenir devant elle, Phèdre se donnera la mort. De toute façon, elle est déjà morte. D'avoir accouché de cet amour trop enraciné en elle. Dire que ce personnage est physique est peu dire. Mais une fois encore, le verbe, le vers racinien, oblige le torrent à passer par l'étouffement. Le souffle, comme un enfantement, fait advenir ce qui peine ou hésite. Fermez les yeux, souvenez-vous, ou imaginez-vous, une aire étroite et longue, comme une route, entre deux rangs de gradins qui se font face. Les spectateurs de part et d'autre se penchent sur un cri. C'est le Phèdre de Patrice Chéreau, avec Dominique Blanc.
1: C'est moi, prince. C'est moi. Dont l'utile secours. Vous eût du labyrinthe. Enseignez les tatous. Que de soins m'eût coûté cette tête charmante. Un fil n'eût point assez rassuré votre amante. Compagne du péril qu'il vous fallait chercher. Moi-même devant vous, j'aurais voulu marcher. Et Phèdre, au labyrinthe avec vous descendu, se serait avec vous retrouvé. Perdu.
2: Tiens. Qu'est-ce que j'attends? Madame, oubliez-vous que Thésée est mon père et qu'il est votre époux?
1: Et sur quoi jugez-vous que j'en perds la mémoire, prince? Aurais-je perdu tout le soin de ma gloire?
2: Madame, pardonnez. J'avoue en rougissant que j'accusais à tort un discours innocent. Ma honte ne peut plus soutenir votre vue. Et je vais...
1: Ah, cruel! Tu m'as trop entendu. Je t'en ai dit assez pour te tirer d'erreur. Eh bien, connais donc Phèdre et toute sa fureur. J'aime! Ne pense pas qu'au moment que je t'aime, innocente à mes yeux, je m'approuve moi-même. Ni que du fol amour qui trouble ma raison, ma lâche complaisance et nourrit le poison. Objet infortuné des vengeances célestes, je m'abhorre encore plus que tu ne me détestes.
0: L'écrivain Maurice Blanchot, fidèle à des thèmes qui lui sont chers, évoque Phèdre dans son livre « Faux pas ». Ce qui l'a conduite à la perdition, nous dit-il, ce n'est pas seulement la fureur du désir, c'est aussi son rêve de candeur. Et ce qui l'enchaîne fatalement à son crime, c'est aussi bien que la folie du crime, l'amour de la pureté, qui la force à être coupable pour s'unir complètement à l'innocence. Cette Phèdre-là, celle de Dominique Blanc dirigée par Chéreau, est une amoureuse. Une réduction blasphématoire? C'est l'image qui me reste, en tout cas, c'est mon souvenir. Et puis pensez-y. Être une amoureuse, aimer, des lueurs hallucinées dans les yeux, le corps en avant qui veut tout

0: toucher, la parole qui embrasse, qui embrase, l'espace enflammé. Une réduction, vraiment? Un autre metteur en scène, Luc Bondy, une autre Phèdre, Valérie Dréville.
1: Je reconnus Vénus et ses feux redoutables d'un sang qu'elle poursuit tourments inévitables. Par des vœux assidus, je crus les détourner. Je lui bâtis un temple et pris soin de l'orner. De victimes moi-même à toute heure entourée, je cherchais dans leur flanc ma raison égarée d'un incurable amour, remèdes impuissants. En vain sous les autels, ma main brûlait l'encens quand ma bouche implorait le nom de la déesse. J'adorais Hippolyte et le voyant sans cesse, même au pied des autels que je faisais fumer, j'offrais tout à ce dieu que je n'osais nommer. Je l'évitais partout. Oh, comble de misère! Mes yeux le retrouvaient dans les traits de son père. Contre moi-même, enfin, j'osais me révolter. J'excitais mon courage à le persécuter pour bannir l'ennemi dont j'étais idolâtre. J'affectais les chagrins d'une injuste marâtre. Je pressais son exil et mes cris éternels l'arrachèrent du sein et des bras paternels. Je respirais. Hénon. Et depuis son absence, mes jours moins agités coulaient dans l'innocence. Soumise à mon époux et cachant mes ennuis de son fatal hymen, je cultivais les fruits. Vaine précaution. Cruelle destinée. Par mon époux lui-même, à Trézène amené, j'ai revu l'ennemi que j'avais éloigné. Ma blessure trop vive, aussitôt a saigné. Ce n'est plus une ardeur dans mes veines cachées. C'est Vénus tout entière à sa proie attachée.
0: Tout aussi passionnée et folle d'amour, mais l'image qui me reste cette fois de ce spectacle-là est celle de la fin. Une agonisante, une presque morte, qui se consume en elle-même. Fille de Minos et de Pasiphae, elle-même fille du soleil, Phèdre se consume de la lumière à la nuit. Noble et brillante auteur d'une triste famille, toi dont ma mère osait se vanter d'être fille, qui peut-être rougit du trouble où tu me vois, soleil, je te viens voir pour la dernière fois. Je ne fais pas le tour, je ne compare rien. Je réveille pour vous des souvenirs personnels, des remontées de ma mémoire, une mémoire de théâtre partagée, mais mon émotion à moi, celle que j'ai emportée ce soir-là, dont je peux dire aujourd'hui qu'elle est toujours là, c'est Valérie Dréville, rampant sur une lente de sable, la voix rauque, le souffle ultime, se consumant au feu d'un soleil presque éteint.

0: 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Et avant la suite de nos programmes, voici tout de suite la parole du jour.
1: Évangile de Jean, chapitre 4, verset 15. Si quelqu'un reconnaît que Jésus est le Fils de Dieu, Dieu demeure en lui et lui en Dieu. Évangile de Jean, chapitre 4, verset 15.

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1: En 1947, aller jouer à quelques 800 km de Paris, c'était aller jouer dans le désert.
2: Vous êtes à Avignon ?
3: Pardon ?
4: Au Festival d'Avignon ?
3: Où ça ?
4: Au Festival d'Avignon.
3: D'accord. Et avec qui ?
5: Valérie Thorin, pour Fréquence protestante.
6: Eh bien, ce soir, c'est la fin du Festival d'Avignon. Alors, chers auditeurs, allons voir, si vous le voulez bien, Capra, qui signifie une chèvre, mise en scène par l'autrice Jeanne Candel. Enfin, quand je dis la fin, vous verrez demain quand même. Hein. Bref, dans l'Antiquité, pour mémoriser les récits et les textes, les anciens recouraient à des méthodes mnémotechniques fondées sur des lieux et des images. Ils bâtissaient dans leur imagination des palais de mémoire capables de résister à l'oubli. Et au temps qui passe. Au fil des siècles, cet art a perduré pour se souvenir, pour transmettre, raconter des histoires, mais aussi pour survivre lorsque l'on est face à l'horreur. En partant du mythe de Dionysos, le dieu qui, dit-on, serait à l'origine du théâtre, Jeanne Candel et ses complices célèbrent la force débridée de l'esprit humain et fabrique, au fur et à mesure, des tragédies que l'autrice qualifie de portatives. Je vous laisse découvrir ce que signifie ce mot de portative. Dans ce chassé-croisé assez joyeux entre les corps, les instruments de musique et la machinerie théâtrale, on finit par se perdre un peu et c'est un plaisir de la suivre dans ses méandres qui ressemblent aux méandres de la mémoire, du souvenir. Plus exactement. C'est donc à 18h au gymnase du lycée Mistral et c'est ce soir ou jamais puisque, comme je vous le disais, c'est le dernier jour ou presque.

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0: Bonjour à toutes et bonjour à tous. Merci d'être à l'écoute du Samedi Magazine. Le buzz sur les prochains concerts de Céline Dion à Paris à l'automne et la ruée numérique qui a suivi la mise en vente des places ne vous auront sans doute pas échappé. Icône internationale, la chanteuse québécoise a, dès le début de sa carrière, tissé des liens forts avec le public français. À l'occasion de la venue de cette ambassadrice d'exception de la culture québécoise, je vous propose de découvrir ensemble un livre intitulé « Histoire du Québec ». Il est paru en juin 2025 aux éditions Talendier, réputées pour leurs livres d'histoire. Les auditrices et auditeurs de Fréquence Protestante ont la réputation d'aimer apprendre. Eh bien, ce livre, c'est une occasion à ne pas manquer. Si le Québec est grand comme trois fois la France, les 400 pages du livre d'Adeline Vasquez-Parra décuplent les connaissances que nous pouvons avoir sur le Québec et son histoire. Adeline Vasquez-Parra, docteur en histoire et maître de conférences en civilisation nord-américaine à l'Université Lumière Lyon 2, est notre invitée aujourd'hui via Zoom. Adeline Vasquez-Parra, bonjour.
1: Bonjour.
0: Dans l'introduction de votre ouvrage, vous indiquez aborder l'histoire du Québec depuis la France. Pourtant, et c'est ce qui m'a paru être l'une des originalités de votre livre, j'ai eu l'impression de découvrir le Québec et son histoire depuis le Québec. Qu'est-ce qui vous a conduit à vous intéresser au Québec et à son histoire ?
1: Dans mes travaux, comme dans mon parcours personnel, je me suis toujours intéressée aux identités plurielles, aux mondes qui se construisent à la croisée de plusieurs héritages. Or, le Québec, c'est exactement ça. C'est-à-dire, c'est une société que l'on réduit souvent à une simple survivance française, alors qu'elle s'est constituée dans une multiplicité d'apports. Les apports des nations autochtones, les influences britanniques, américaines, caribéennes, voire même africaines. Il y a aussi des apports multiconfessionnels, parce que, évidemment, on pense toujours à l'apport catholique, à la forte empreinte catholique, mais les minorités protestantes et juives ont joué un rôle considérable dans les domaines de la culture, de l'éducation, des luttes sociales au Québec. Et ce qui m'a frappé en abordant cette histoire depuis la France, comme vous le dites, c'est à quel point elle demeure ici peu connue. J'ai souvent l'impression qu'entre l'époque des coureurs des bois et le Vive le Québec libre du général de Gaulle, beaucoup de Français ne savent pas très bien ce qui s'est passé. Or, il y a tout de même trois siècles d'histoire et j'ai l'impression que cette histoire, en fait, est mal connue en dehors de quelques clichés que l'on nourrit, mais qui parlent davantage de nous-mêmes que du Québec.
0: Alors, parmi ces clichés, justement, sur le Québec, il y a d'abord celui de ses habitants. Des Canadiens français, entendons souvent dire. C'est méconnaître les premiers peuples d'Amérique et aujourd'hui encore la présence des nations autochtones. Vous dénombrez 11 nations autochtones reconnues au Québec. Quand ont eu lieu les premières migrations ?
1: Alors, il y a eu des groupes humains venus du nord-est de l'Asie qui auraient atteint l'Amérique du Nord entre 13 500 et 20 000 ans avant notre ère, avant de se disperser sur l'ensemble du continent. C'est la thèse de la fameuse Béringie qui connectait l'Asie au continent nord-américain. Mais à cette époque, le Québec est encore enfoui sous une épaisse couche de glace. Et donc, cette occupation commence, il y a de cela, autour de 12 000 à 10 000 ans avant notre ère, où des populations arrivent par le sud et l'ouest du Québec actuel, en suivant donc le retrait des glaces. Alors c'est un peuplement qui se fait pas évidemment tout de suite, c'est un peuplement qui est très lent, qui est très hétérogène et où se développent différentes cultures selon les territoires habités.
0: Alors un peu plus près de nous quand même, on pourrait parler des nations algonquiennes et iroquoiennes. Où se sont-elles installées ?
1: Alors, les nations algonquiennes, comme les Innus, les Cris ou les Algonquins, occupaient surtout les vastes territoires du nord, de l'est et de l'intérieur. Et cela leur permettait d'avoir accès notamment aux forêts boréales, aux zones de chasse, aux réseaux fluviaux. Alors que les nations iroquoiennes, quant à elles, étaient davantage installées dans la vallée du Saint-Laurent, autour du fleuve Saint-Laurent, où les conditions étaient propices à l'agriculture et où la fertilité des sols favorisait une agriculture fondée sur des cultures, hein, donc la culture du maïs, des haricots, de la courge, ainsi que l'établissement de villages plus densément peuplés. Alors, on les divise en deux blocs, c'est vrai, mais il s'agit surtout de deux grandes familles linguistiques. Donc, il ne faudrait pas croire qu'il y a d'un côté des Iroquois, de l'autre des Algonquins qui se font face. En fait, ce sont des cultures qui ont été regroupées en termes de langue, mais il ne faut pas oublier que ces sous-ensembles forment beaucoup de nations, de cultures plurielles. Il ne s'agit pas de deux blocs homogènes, et ces nations ne s'entendent pas toujours entre elles, qu'elles soient issues du bloc algonquin ou du bloc iroquoien.
0: Mais si j'ai bien compris, leur conception du monde semble identique, n'est-ce pas ? Quelle est-elle, cette conception du monde ?
1: Alors, c'est une vision relationnelle et non hiérarchique du vivant. C'est-à-dire que les humains n'ont pas une position surplombante par rapport à la nature. Ils sont en interaction constante avec la nature. Les animaux, les plantes, les éléments naturels sont considérés comme des êtres avec lesquels on entretient des relations, souvent de nature spirituelle, mais aussi écologique dans le sens contemporain du terme. Alors, le territoire n'est pas une propriété au sens européen, et ça, c'est vraiment ce qui va les différencier des colons européens, c'est un espace auquel on appartient. Et par un système de dons et de contre-dons, si le territoire offre des choses à l'humain, l'humain se doit aussi en retour d'offrir des choses au territoire de façon à préserver un équilibre, l'équilibre de l'écosystème. Le territoire est aussi, et c'est ça qui est fort intéressant, est aussi le support de la mémoire du groupe, c'est-à-dire que les lieux et les noms racontent des événements historiques comme des événements spirituels, parce que certains esprits peuvent vivre certains éléments de l'environnement, dans des plantes, des roches, des rivières. Donc évidemment, on a un rapport qui est très particulier au territoire, qui est source d'histoire, de mémoire, mais aussi de liens spirituels.
0: Ouais, c'est très très intéressant. Et bien sûr, ces nations étaient déjà présentes lors de l'arrivée des Européens. L'histoire a retenu le nom du Malouin, Jacques Cartier, comme premier explorateur de ce que l'on appelle à l'époque les Terres Neuves. Son expédition officielle, avec l'appui et le financement de François Ier, a eu lieu en 1534. Mais il semble qu'il n'était pas le premier, que des pêcheurs l'avaient précédé.
1: Oui, tout à fait. Alors, lorsque Jacques Cartier arrive en 1534, évidemment, il ne découvre pas un territoire inconnu des Européens, puisque dès le XVe siècle, et même avant, des pêcheurs basques, bretons, normands, et puis évidemment portugais, hein, fréquentaient déjà les côtes de Terre-Neuve et du golfe du Saint-Laurent, notamment pour la pêche à la morue et à la baleine. Donc ils ont vraiment une connaissance un petit peu vernaculaire hein, du territoire. Ces présences étaient saisonnières, c'est-à-dire que ce n'étaient pas des présences qui appelaient à vraiment une installation durable, mais elles impliquaient déjà des contacts, c'est-à-dire que ces pêcheurs avaient déjà des contacts avec les populations autochtones sur place. Il ne s'agissait pas uniquement de contacts de type commerciaux, il y avait également des contacts véritablement diplomatiques, hein, même amicaux, puisque des anthropologues ont retrouvé des termes basques dans la langue inoue, des inoues du Labrador, notamment en termes d'articles de pêche, c'est-à-dire ces inoues avaient adopté en fait des termes basques pour vraiment des de nouveaux articles de pêche en lien avec leur culture du commerce.
0: Alors, on a bien compris la diversité de tous ces peuples et de toutes ces nations, mais on amalgame souvent Québécois et Canadiens français. Et je crois que ça n'est pas très exact. Pourquoi ?
1: Alors non, c'est pas très exact parce que ce sont deux réalités différentes. Les Canadiens français désignent en fait historiquement les descendants de tous les colons français qui se sont installés en Nouvelle-France à partir du XVIIe siècle. C'est une appellation historique. Évidemment, la Nouvelle-France était très grande, c'était très large. Ça impliquait une grande partie de ce qu'on appelle aujourd'hui la Louisiane. Il y avait le Canada, l'Acadie. Donc c'était vraiment très très très vaste. Alors que les Québécois, eux, désignent aujourd'hui l'ensemble des habitants du Québec, quelle que soit leur origine, francophone, anglophone, issus de l'immigration. Alors même si on parle de néo-québécois, hein, pour ces Québécois issus de l'immigration récente. Donc on ne peut pas réduire les Québécois aux seuls Canadiens français, parce que sinon ce serait invisibiliser une grande partie de la société québécoise contemporaine et réduire les combats du Québec à la seule lutte nationale des Canadiens français. Alors en fait, il y a des Canadiens français partout dans le Canada. Hein, il y en a à l'ouest, dans les provinces du Manitoba, du Saskatchewan, en Alberta. Il y a également des Canadiens français en Ontario. Il y a des Canadiens français à Terre-Neuve. Donc, on ne peut pas parler, on ne peut pas amalgamer, si vous voulez, une province avec cette nation.
0: Alors, vous avez prononcé le mot tout à l'heure de « acadien ». Bon, c'est un terme qu'on entend souvent. En quoi sont-ils intéressants ?
1: Alors, les Acadiens constituent une autre branche de l'histoire francophone en Amérique du Nord, puisqu'ils se sont installés principalement dans les Maritimes, donc c'est-à-dire à l'est du Canada actuel, dans les provinces de Nouvelle-Écosse, du Nouveau-Brunswick, de l'île du Prince-Édouard, donc qui correspondraient grosso modo à l'ancienne colonie française d'Acadie. Ils ont développé une société évidemment distincte de celle de la vallée du Saint-Laurent, parce qu'elle est beaucoup plus ouverte vers l'océan, donc une culture beaucoup plus de la pêche et de l'ouverture vers l'Atlantique. Mais en quoi est-elle distincte ? Eh bien, en fait, leur histoire est marquée par un événement majeur, celui de la déportation de 1755, où ces Acadiens vont être déportés vers les autres colonies britanniques en bateau. Et cette déportation est connue sous le nom de Grand Dérangement. En fait, les Britanniques ont dispersé ces populations acadiennes à travers l'Atlantique parce que ces populations ne voulaient pas prêter un serment d'allégeance au roi britannique. Alors même si c'est pas tout à fait vrai, parce que certaines communautés l'avaient fait, mais c'est vrai qu'à la veille de la guerre de 7 ans, donc cette grande guerre qui a lieu en 1756, il y a cette peur que les Acadiens viennent à aider les Français. Et donc, ces populations acadiennes sont déportées et vont se retrouver un petit peu partout dans les sociétés atlantiques, même en Grande-Bretagne, en France, dans les Caraïbes et en Louisiane. D'ailleurs, on parle de Cajun, d'Acadiens, depuis la Louisiane à l'heure actuelle.
0: Mais alors, ces Acadiens, ce sont des Canadiens français ?
1: Alors ça, c'est une très bonne question, parce qu'il y a toujours eu cette grande dissension, en fait, puisque les Acadiens ont toujours revendiqué une culture et une histoire un peu différente de celle qui s'était développée vers la Nouvelle-France et ensuite vers l'Ouest. Donc, ils n'ont jamais vraiment fait partie de cette histoire qui était en fait l'histoire de la colonisation du Saint-Laurent. Donc, ils ont toujours beaucoup revendiqué leurs origines distinctes et leur histoire distincte.

0: Alléluia, Leonard Cohen, vous l'aurez sans doute reconnu. Mais savez-vous que Leonard Cohen est né à Montréal? Eh oui, il y a des anglophones au Québec, comme nous l'a dit Adeline Vasquez-Farah tout à l'heure. Il semble toutefois que ces anglophones du Québec soient d'origine diverse.
1: Oui, tout à fait. Et c'est une problématique ancienne parce que les anglophones n'ont jamais vraiment constitué un bloc homogène, hein, ni une nation à part entière. Par contre, ils font intégralement partie de l'histoire du Québec. On peut tout à fait être québécois et anglophone. Il y a eu, pour rappel, cette immigration loyaliste dans les cantons de l'Est. Alors, qui étaient ces loyalistes? C'était en fait des Américains. Hein. C'était des gens qui étaient issus des 13 colonies et qui, au moment de la révolution américaine de 1776, ont refusé les idéaux de la révolution, ont voulu rester fidèles, loyaux à la monarchie britannique, et donc ils sont venus dans ce qui est aujourd'hui le Québec, l'Ontario et les Maritimes canadiennes. Il y a eu aussi des Écossais à la fin du XVIIIe siècle. On pense notamment à l'imprimeur John Neilson. Alors, ce qui est intéressant avec ces Écossais de la fin du XVIIIe siècle, c'est qu'en fait, ils apportent aussi une culture des Lumières écossaises. Hein, ils vont jouer un grand rôle dans la diffusion d'un certain nombre d'idées intellectuelles, d'idées libérales. Et bien sûr, il y a eu une forte immigration irlandaise, notamment pendant la Grande Famine, qui a décimé l'Irlande entre 1845 et 1850. Et vers la fin du 19e siècle, au début du 20e siècle, il y a eu cette dernière grande vague d'immigration en provenance des îles britanniques, d'enfants qui étaient très pauvres et qu'on a envoyés dans des familles rurales au Québec et en Ontario, les home children. Et ces enfants étaient des enfants anglophones également. Hein. Donc en fait, on a beaucoup de communautés différentes qui ont contribué à l'émergence de ce groupe. Alors toute la question est de savoir si effectivement on a un groupe qui peut éventuellement revendiquer des droits linguistiques comme les Canadiens français le font dans d'autres provinces, ou s'il s'agit en fait de groupes plus ou moins différents qui se sont adaptés de manière différente. Il faut bien comprendre que par exemple les Irlandais se sont beaucoup assimilés au Canada français, notamment par la religion hein, qui était commune, et donc évidemment beaucoup d'Irlandais ont fini par parler français et par devenir totalement, j'ai envie de dire, québécois.
0: Mais justement, à propos de religion, ces communautés ont des religions différentes, c'est pas forcément le catholicisme.
1: Tout à fait, tout à fait. C'est vrai que c'est aussi là-dessus qu'il va y avoir parfois des dissensions hein, tout au long du 19e et au début du 20e siècle avec des communautés qui ne sont pas nécessairement catholiques. Voilà.
0: Alors, il me paraît utile à ce stade de l'émission de rappeler quelques données de base sur le Québec. Particulièrement, le Québec n'est pas un État indépendant, même si certains le souhaitaient. Donc, ce n'est pas un État indépendant.
1: Ce n'est pas un État indépendant, c'est l'une des 10 provinces qui composent le Canada. Le Canada qui est un État fédéral, et cela signifie que les compétences sont en fait réparties entre deux niveaux de gouvernement, le gouvernement fédéral qui siège à Ottawa et les gouvernements provinciaux. Certaines matières relèvent du Canada, comme la défense, la politique étrangère, la monnaie, tandis que d'autres, très concrètes pour la vie quotidienne, relèvent largement des provinces. On pense à l'éducation, par exemple. Et c'est là un point essentiel pour comprendre le Québec, parce qu'à partir de la Révolution tranquille des années 60, l'État provincial change complètement de signification. Et c'est ça le terme Révolution tranquille, il vient qualifier ce changement. C'est-à-dire que l'État ne se contente plus d'administrer un territoire, il devient l'outil privilégié de l'affirmation collective des francophones. C'est par lui que l'on va moderniser l'éducation, qui était jusque-là en fait tenue par l'Église catholique, que l'on va construire un vaste système de santé, que l'on va développer des politiques sociales, et surtout c'est par l'État provincial provinciale que l'on va protéger la langue française. Jusqu'alors, l'Église s'était un peu attribué la part du lion, si je puis dire. C'est-à-dire qu'en tant qu'institution, elle s'était en fait arrogé le droit de préserver la culture spécifique des Québécois. Et avec cette Révolution tranquille, donc c'est plutôt l'État provincial qui devient un petit peu le défenseur de la société distincte du Québec. Autrement dit, le Québec n'est pas souverain au sens international du terme, mais il dispose d'un appareil gouvernemental qui est tout de même puissant dans les domaines qui touchent directement à l'identité politique et à la vie sociale. C'est pourquoi beaucoup de Québécois ont pu voir en fait en l'État provincial, même sans indépendance formelle, un véritable levier d'émancipation.
0: Alors, cet État provincial, comme vous le dites, donc c'est l'une des 10 provinces du Canada, mais l'État provincial, il est lui-même divisé en 17 régions administratives. Alors, est-ce que vous pouvez un peu nous en dire un peu plus sur ces régions administratives et notamment les pouvoirs entre les régions et la province? Vous y avez déjà commencé à le faire, mais peut-être en détaillant plus, qu'est-ce qui se passe dans les régions administratives?
1: Alors, le Québec est effectivement divisé en 17 régions administratives, mais il faut quand même être clair, le pouvoir reste très centralisé au niveau provincial. Les régions n'ont pas d'autonomie politique au sens d'un État fédéré. En fait, elles servent surtout à organiser l'action publique en termes de santé, de développement économique, d'aménagement du territoire. Elles servent à adapter les politiques aux réalités locales. Donc historiquement, même s'il y a eu des tentatives de décentralisation, elles restent tout de même très limitées. Le Québec demeure un système où le gouvernement provincial décide et où les régions vont mettre en œuvre en fait ce que le gouvernement provincial a décidé. Et cela reflète aussi en fait une méfiance historique envers la fragmentation du pouvoir, parce qu'il faut quand même rappeler que c'est une petite société qui est soucieuse de préserver sa cohésion linguistique et culturelle. Donc c'est vrai qu'en termes de cohésion, c'est un petit peu difficile d'avoir une décentralisation qui serait beaucoup trop importante.
0: Alors, votre livre s'intitule « Histoire du Québec », Adeline Vasquez-Parra. Donc, on va revenir un petit peu sur l'histoire et la colonisation française du Canada. Canada, c'est le nom que les Iroquois ont donné au territoire sur la rive nord du Saint-Laurent. Donc, cette colonisation commence en 1598 sous le règne d'Henri IV, plus de 60 ans après la première expédition de Jacques Cartier. Et donc, c'est à partir de 1604 que commence le peuplement français de l'Acadie, dont on a parlé tout à l'heure, qui est le véritable berceau de la Nouvelle-France. Alors, vous signalez un épisode survenu en 1608 qui ne peut que retenir notre attention à fréquence protestante. De quoi s'agit-il ?
1: Oui, alors 1608, c'est une date capitale dans l'histoire du Québec puisqu'elle correspond à la fondation de l'habitation, l'habitation de Québec. Alors, il y avait déjà eu une première implantation à Port-Royal, en Acadie, en 1604, mais avec Québec, on établit pour la première fois un noyau de colonisation durable sur le Saint-Laurent avec des bâtiments de bois, des magasins, des logements. Donc ça, c'est ce qu'on appelle l'habitation, c'est-à-dire des bâtiments de bois qui sont reliés entre eux. Mais cet épisode est particulièrement intéressant, comme vous l'avez signalé, parce qu'il ne faut pas y voir seulement une entreprise politique ou commerciale. Il s'inscrit aussi dans la longue histoire du refuge huguenot aux Amériques. On pense aux tentatives en Floride avec Jean Ribault, on pense à la France antarctique, au Brésil et à Québec. Évidemment, les grandes figures qui vont mettre en place cette habitation sont issues des milieux protestants, notamment Pierre Dugadmont, François également Gravé du Pont. Alors Samuel de Champlain, c'est un petit peu plus ambigu parce qu'il évolue dans un univers protestant. Sa femme, Hélène Boulay, est issue d'une famille calviniste parisienne, mais elle s'est convertie. Alors on n'est pas tout à fait sûr de son appartenance confessionnelle, même si certains historiens pensent qu'il était effectivement protestant. Alors cela signifie aussi que le territoire est interprété à travers les écritures, parce que la Nouvelle-France France apparaît comme une terre d'abondance, presque comme une terre promise. La géographie prend souvent une signification spirituelle dans leurs écrits, dans les écrits de ces hommes. Et c'est ici que le nom de Québec lui-même devient fascinant, parce qu'on rappelle souvent qu'il vient d'un terme algonquin, hein, signifiant là où le fleuve se rétrécit. Mais on sait que en hébreu biblique, le terme Mizraïm désigne l'Égypte. Étymologiquement aussi, c'est le lieu où on est à l'étroit, c'est-à-dire c'est un lieu, le lieu des étroitesses, l'espace par lequel on passe avant la délivrance. Or, Champlain emploie constamment ce vocabulaire des étroitesses. Il parle de l'étroit passage, de la porte du pays, du seuil qu'il faut franchir. Ce que je veux dire par là, c'est qu'il y a dans la fondation de Québec tout un récit des origines à la dimension biblique protestante qui a été largement oubliée, notamment parce que lorsque la colonie est réorganisée au XVIIe siècle, sous une forme beaucoup plus explicitement catholique, en particulier sous l'impulsion de Richelieu, on va complètement oublier ce récit. Et j'ai vraiment voulu, justement, dans mon livre, montrer que au départ, il y avait quand même un récit qui avait une dimension multiconfessionnelle.
0: Merci de nous le rappeler. Je suis sûre que nos auditeurs auront envie de découvrir ce chapitre et bien d'autres de votre livre. Alors, dans l'histoire, c'est Louis XIV qui a doté la colonie d'institution royale. Mais je voudrais revenir sur ce terme d'habitation que vous venez d'employer. Et il y a deux personnages qui m'ont semblé assez représentatifs de cette époque. L'un, c'est l'habitant, habitation, habitant, et l'autre, c'est le coureur des bois. Alors, en quoi ces deux personnages sont-ils intéressants ?
1: Alors effectivement, ils sont très intéressants parce qu'ils représentent deux figures opposées d'une même personne qui est le colon français. Qui est ce colon français ? Alors d'un côté, vous avez l'habitant, effectivement, qui est ce paysan censitaire qui s'installe le long du Saint-Laurent progressivement au cours du XVIIe siècle. Il représente la stabilité, il représente l'enracinement, la reproduction aussi d'une société rurale qu'on veut reproduire à l'identique à partir de ce qui se passe déjà dans les provinces d'Ancien Régime. Il est au cœur du projet colonial français puisqu'il s'agit pour lui d'occuper le territoire, donc en fait de structurer quelque part une société française. Et de l'autre, on va trouver une figure qui est complètement différente, qui est celle du coureur de bois, c'est-à-dire une figure plus marginale, plus mobile, quelqu'un qui va vivre du commerce des fourrures, mais souvent en lien étroit avec les peuples autochtones, parce que le coureur des bois, lui, ne s'installe pas, c'est quelqu'un qui va voyager vers l'ouest. Et il incarne en fait une forme de liberté, mais aussi d'hybridité culturelle, parce qu'évidemment, commercer avec les nations autochtones va faire que il va rencontrer des autochtones, donc parfois il va s'acclimater, il va parfois apprendre des rudiments de langue autochtone, il va parfois épouser des femmes autochtones, donc on va avoir des populations métissées, et il va progressivement aussi être perçu comme une menace par les autorités françaises, parce qu'il représente une forme qu'on ne contrôle pas quelque part de colonisation française. Mais ce qui les rend intéressants, ces personnages, c'est que finalement, ils montrent que la colonie n'est pas homogène. Elle oscille en fait entre ordre et mobilité, entre discipline et échappée, et entre francité et américanité. C'est-à-dire, est-ce que les colons sont des Français, ou est-ce que progressivement, finalement, ils deviennent autre chose ?
0: Ils deviennent canadiens, si je puis dire.
1: Tout à fait.
0: Alors, malheureusement, la France va faire ses adieux à la belle province, puisque en 1763, le traité de Paris officialise la cession de la Nouvelle-France à la Grande-Bretagne. Et la province de Québec va alors passer sous régime britannique. La France va, dites-vous, Adeline Vasquez-Pin, paraît y faire un retour en fanfare avec Napoléon III. Alors, que s'est-il passé ?
1: Alors, après la conquête britannique en 1760 et après le traité de Paris en 1763, donc comme vous l'avez dit, qui formalise complètement la fin de la Nouvelle-France, la France se retire politiquement, mais aussi matériellement. C'est-à-dire qu'il va y avoir aussi toute une élite de seigneurs, de membres du clergé qui vont revenir, qui vont rentrer en France, ce qu'on appelle les rapatriés. Mais au XIXe siècle, ce qui est intéressant, c'est qu'il effectivement, la France revient sur le plan symbolique et culturel. Alors, ce qui est intéressant, c'est que ces Canadiens pensent toujours qu'un jour, la France reviendra. Et sous Napoléon III, on assiste à ce retour un petit peu en fanfare qui s'incarne par le passage d'un navire de guerre qui s'appelle la Capricieuse et qui est le premier bâtiment à revenir au Québec après 1763. Et évidemment, l'accueil est triomphal parce que les gens pensent que ça y est, la France va essayer diplomatiquement peut-être d'entamer des pourparlers et de faire en sorte que le Canada redevienne français. Alors évidemment, il ne s'agit pas de ça du tout. Par contre, il y a quelque chose qui est intéressant, c'est qu'on va poser la première pierre du monument des Braves sur les plaines d'Abraham, donc là où on a perdu, sur le champ de bataille, là où on a perdu la Nouvelle-France. Et l'événement va donner lieu à de multiples poèmes, chansons, timbres-poste. Donc en fait, il va y avoir une vraie mémoire du passage la Capricieuse. Et cette mémoire va donner lieu progressivement à un retour des relations spéciales entre la France et son ancienne colonie. On va d'ailleurs ouvrir, peu de temps après le passage de la Capricieuse, des délégations diplomatiques.

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1: Alors nous retrouvons Adeline Vasquez-Para. Quelques mots sur le morceau que nous venons d'entendre.
2: Oui, alors c'est une magnifique chanson, hein, magnifique chanson interprétée par Elisapi Isaac, qui est une chanteuse Inuk, donc issue des communautés inuites, qui vivent tout au nord du Québec, sur leur territoire traditionnel, qu'on appelle le Nunavik. C'est une chanteuse alors qui au départ a fait partie d'un collectif qui s'appelle Taïma, donc c'est eux qu'on a entendu là. Mais ce qui est intéressant avec cette chanteuse, c'est qu'elle n'a jamais voulu faire de folklore ou de chant traditionnel, c'est-à-dire qu'elle ne veut absolument pas qu'on essentialise cette culture, elle veut vraiment la rendre vivante. Et écrire et chanter en Inuktitut, qui est la langue des Inuits du Nunavik. Et d'ailleurs, c'est le titre de sa chanson Inusivunga, Je suis vivante, affirmation qui est évidemment à la fois simple et complexe, hein, puisque pour ces communautés, il s'agit aussi d'exister à l'heure actuelle.
1: Alors, ce duo musical, Taïma, en langue inuite, Inuktitut, excusez la prononciation, a accédé à un public international en 2004. Et comme vous le disiez, ce n'était plus simplement du folklore. Et dans les années 2000, justement, la culture du Québec s'exporte. Vous le signalez dans votre livre, dans le chapitre intitulé « Le Nouveau Québec ». Alors, ça s'exporte notamment à la télévision française. Et moi, je me souviens de Denise Bombardier, à apostrophe. Et je vous propose de consacrer quelques instants au rôle des femmes au Québec, en rappelant d'ailleurs Denise Bombardier. Mais en fait, ces femmes, elles sont très présentes tout au long de votre ouvrage. Et on va commencer par le début de la colonisation. La France a envoyé des femmes en Nouvelle-France. Pourquoi ?
2: Alors la France envoie des femmes en Nouvelle-France parce que une colonie ne peut pas survivre sans équilibre démographique. Et il y a ce problème, qui est un problème qui se pose en fait dès le départ, c'est que cette colonie est trop majoritairement masculine. Alors il y a des soldats, des engagés, des commerçants, bon ça on arrive à peu près à les recruter, mais on se rend compte que pour stabiliser ces hommes en quelque sorte, il faut qu'ils aient une famille, il faut qu'ils n'aient pas envie de rentrer en quelque sorte en France. Et donc la monarchie comprend que sans femmes, il n'y aura pas de famille durable, il n'y aura pas d'installation, il n'y aura pas d'enracinement. Et elle organise l'envoi de femmes à partir des années 1660. Alors ce qui est intéressant, c'est qu'on n'en parle jamais ici en France, alors c'est un petit peu problématique, parce que ces envois se font sur la base du volontariat, c'est vrai, mais ils sont parfois contraints. C'est-à-dire qu'il y a aussi des enlèvements, hein, je pense notamment à l'hôpital de la Pitié-Salpêtrière et à certaines institutions de charité où on va enlever des femmes pour véritablement les envoyer aux Amériques et notamment, évidemment, au Québec où il faut peupler cette vallée du Saint-Laurent. Alors, on va encourager les mariages et ces mariages, évidemment, doivent donner lieu à une croissance naturelle de la colonie. Alors, ces femmes ne sont pas seulement des épouses potentielles, hein, elles deviennent aussi des actrices, finalement, de la société coloniale, puisqu'elles vont avoir un rôle que n'ont pas les hommes, qui est un rôle qui est beaucoup plus culturel. Elles vont transmettre la langue, donc ce qui est important, hein, elles vont transmettre aussi la religion, elles vont transmettre aussi des pratiques culturelles. Donc les femmes, en vérité, vont jouer un rôle qui est beaucoup plus central et beaucoup plus affirmé que simplement en fait jouer sur le plan technique, sur le plan sur toute l'architecture de la colonie, hein. Cette culture québécoise doit beaucoup en fait à l'envoi de ces femmes.
1: Alors parmi ces actrices au milieu du XVIIe siècle, vous évoquez des pionnières mystiques. Pionnière mystique sur l'île de Montréal, et donc je vais en citer trois, Marie de l'Incarnation, Jeanne Mance et Marguerite Bourgeois. Alors pour chacune d'elles, à quoi se sont-elles employées ? C'était toutes les trois des missionnaires catholiques.
2: Tout à fait, hein, c'était des femmes issues de la ruralité et de l'éducation catholique de l'époque. Elles participent en fait à un projet qui est à la fois religieux et social, et elles cherchent à évangéliser les populations autochtones dans une logique missionnaire. Elle cherche aussi à soigner, on pense à Jeanne Mance, hein, qui va fonder l'Hôtel Dieu de Montréal. Donc c'est important également d'avoir cet Hôtel Dieu parce que il faut soigner en fait les soldats, il faut soigner aussi les gens qui sont victimes des attaques diverses et variées. Donc en vérité, ça va être une institution qui va jouer un rôle extrêmement important au sein la vie sociale de la Nouvelle-France. Il faut aussi éduquer. Donc quelqu'un comme Marie de l'Incarnation à Québec et Marguerite Bourgeois à Montréal vont s'occuper d'établissements où on enseigne évidemment beaucoup la religion, mais on enseigne aussi à des femmes autochtones dans ces institutions. Donc plus largement, elles vont structurer la vie sociale et morale de la colonie. Et ce qui est frappant, c'est que ces femmes exercent finalement progressivement une autorité dans un monde qui est pourtant très encadré par les hommes. Et elles vont finalement prendre une place qui est une place en fait dirigeante, parce qu'elles dirigent ces établissements, et ces établissements vont effectivement avoir une fonction sociale dans la société. Donc elles vont contribuer à faire de certaines villes, notamment de Montréal, un espace qui est à la fois spirituel, éducatif et communautaire.
1: Alors, Marie de l'Incarnation, c'était une religieuse, n'est-ce pas ?
2: Tout à fait.
1: En revanche, Marguerite Bourgeois, dont on vient de parler, va créer une école pour accueillir les filles du roi. Alors, vous y avez fait allusion tout à l'heure, toutes les femmes qui venaient au Québec ne venaient pas de leur propre gré. Et il y en avait qui étaient donc carrément victimes d'un recrutement coercitif. Et donc, parmi elles, les filles du roi, elles vont avoir un double impact sur la colonie, n'est-ce pas ?
2: Oui, absolument. Elle va avoir un double impact sur la colonie, puisque ces femmes, donc qui arrivent dans les années 1660-1670, sont envoyées sous l'impulsion du roi Louis XIV pour épouser des colons qui sont déjà sur place. Même si certaines ont été recrutées dans des conditions plutôt difficiles, leur impact est majeur et il est double. Alors, premièrement, parce que, comme je l'ai dit, elles vont permettre une forte croissance de la population, et une grande partie des Québécois d'origine canadienne-française d'aujourd'hui descendent de ces femmes. Et puis elles vont aussi contribuer à structurer une société qui est beaucoup plus stable et fondée sur notamment la famille. Leur présence va transformer la colonie en apportant des pratiques, des savoir-faire, une langue. Ce qui est intéressant, c'est que comme il y en a beaucoup qui proviennent de l'Île-de-France, elles vont amener une certaine langue qui est plus proche du français du roi que la langue qui est parlée par les colons. En fait, ces colons, beaucoup s'expriment dans leur dialecte, en fait, hein, parce qu'il y a tellement de provinces qui sont représentées sur place. Et finalement, ces femmes vont participer à l'émergence d'une culture locale, donc d'un comptoir fragile. Progressivement, grâce à ces femmes, on va passer à une société beaucoup plus stable et beaucoup plus enracinée.
1: Et alors, il y a eu celles que vous appelez les seigneuresses d'or. Ces seigneuresses, ce sont 6 veuves de seigneurs et une 7e qui, elle, était fille de seigneur. Elle est à l'origine d'un mythe de l'histoire de la Nouvelle-France. Alors, quel exploit a-t-elle accompli ?
2: Alors, parmi ces femmes, effectivement, il y a une figure qui se détache un petit peu et qui est celle, alors c'est une seigneuresse, hein, qui est celle de Madeleine de Verchères. Pourquoi ? Parce qu'en 1692, alors qu'elle n'a que 14 ans, elle défend seule un fort, son fort familial d'ailleurs, contre une attaque iroquoise. Elle va organiser la résistance et elle va maintenir l'illusion d'une garnison active de façon à repousser l'assaut. Alors, vous l'aurez compris, évidemment, c'est aussi un mythe, hein, c'est pas forcément totalement historiquement avéré, mais ce qui est fort pertinent, c'est que cet épisode révèle aussi une société un peu hybride, où on a une héroïne catholique, un peu à la Jeanne d'Arc, hein, une jeune guerrière, pieuse, presque virginale, et puis elle est aussi très nord-américaine, parce qu'elle incarne une nouvelle sorte de courage des femmes de la frontière, qui doivent en fait affronter des événements qui sont des événements un peu différents de ce que les femmes connaissent en Europe, où elles doivent exercer une sorte d'autorité collective une fois une menace survenant. Donc ces seigneuresses, plus largement, montrent en fait que les femmes pouvaient aussi gérer des situations, mais aussi des terres, des propriétés, administrer des domaines et jouer donc un rôle économique un peu nouveau, surtout lorsque elles étaient seules, en fait, quand elles étaient veuves ou orphelines.
1: Alors, les femmes continueront de s'engager au XIXe siècle avec les suffragettes et au XXe siècle dans le combat pour le statut de la langue française. Mais nous arrivons à la fin de l'émission et comment ne pas aborder le chapitre que vous intitulez « Le tournant de Gaulle ». Alors, vous dites que pour le chef de l'État français, sa visite était l'occasion de raviver une certaine mémoire des relations entre la France et le Québec. Depuis le Balkan,

0: tous les bons résultats, qu'est-ce qu'il fout à bosser dans un zoo au lieu d'être joueur professionnel? Non, c'est pas ça du tout. C'est un truc mathématique qui s'appelle le biais du survivant. Je vous raconte. Il devait donner les résultats de 3 matchs de poule et 5 matchs à l'émission directe. Donc 3 matchs de poule, vous pouvez faire match nul, victoire ou défaite, donc une chance sur 3, et l'émission directe, une chance sur 2. Donc je vais faire rapidement le calcul, ça fait 3 exposants 3 fois 2 exposants 5, c'est il avait une chance sur 864 de trouver le bon résultat. Donc on se dit, mais c'est complètement dingue. Alors d'abord, non, c'est pas complètement dingue, puisque le loto, c'est une chance sur 19 millions, et il y a toujours des gens qui gagnent. Donc là, c'est seulement une chance sur 864. Mais là, ce qui est fou, c'est la psychologie humaine, c'est ce qu'on appelle le biais du survivant. Pourquoi vous m'en parlez maintenant? Parce qu'il a donné tous les bons résultats, et il a survécu. Mais tous les animaux qui n'ont pas donné les bons résultats, eh bien, on n'en parle plus. Donc, on a l'impression que lui-même avait tout deviné. Mais dans le monde entier, il y a des animaux qui essaient de deviner. Et c'est juste une fausse statistique, et c'est de l'humain appliqué à la statistique, c'est presque bergsonien.
1: C'est hyper intéressant, et on verra justement à la fin de cette Coupe du Monde de cette année si un autre animal, effectivement...
0: Alors là, je vais vous le dire. Ah non, je vais vous le dire. Alors, la réponse, c'est pas si un autre animal. Il y aura plus de matchs, donc il y aura une chance sur 10 000.
1: Oui.
0: Je dis n'importe quoi. Je dis les chiffres au pif, mais ce qui compte, c'est l'ordre de grandeur. Mais comme il y a 100 000 mecs qui filment leur toutou, leur chat, leur poulpe, leur girafe et leur okari, okapi, il y en a un qui va réussir. Et je vous prends le pari, réinvitez-moi à la fin de la Coupe du Monde, il y a un animal qui aura tout trouvé. C'est, statistiquement, il est impossible que personne ne trouve.
1: Bah, le pari est pris, en direct.
0: Bah, je suis certain de moi. Ce n'est pas comme donner tous les scores des matchs. Il ne donnait pas les scores des matchs, il donnait le résultat.
1: Et puisqu'on a encore un petit peu de temps, il y a un autre pourquoi qui est intéressant, c'est sur la fréquence des... Enfin, la Coupe du Monde est un événement qui a lieu tous les 4 ans. Est-ce que vous pouvez nous expliquer pourquoi, Philippe Vandel? Pourquoi 4 ans?
0: C'est marrant parce que c'est un pourquoi dans le pourquoi. Mm-hmm. En fait, alors je vous dis, la première explication, elle est simple. C'est tous les 4 ans pour deux raisons. Parce que ça crée une sorte d'attente. C'est-à-dire que si on le fait tous les ans, c'est comme la Champions League et ce n'est pas intéressant. On pourrait le faire tous les deux ans comme la CAN, la Coupe d'Afrique des Nations, mais vous voyez très bien qu'on parle beaucoup moins de la CAN. Même en Afrique, ils parlent plus de la Coupe du Monde que la Coupe d'Afrique des Nations. Alors, ils le font tous les quatre ans et ils sont calés sur le plus gros événement sportif mondial jusqu'alors, puisque la Coupe du Monde a été créée par Jules Rimet, le Français, en 1930, qui étaient les Jeux Olympiques. Et les Jeux Olympiques ont lieu tous les quatre ans. Donc, vous savez comment ça se passe, c'est les années paires. Là, on est quoi? On est en 2026, donc c'est la Coupe du Monde. Dans 2 ans, on sera les JO. Dans 2 ans, on sera la Coupe du Monde, et ainsi de suite. Mais après, c'est pourquoi les Jeux Olympiques, c'est tous les 4 ans. Et là, c'est drôle parce que j'ai fait ce pourquoi dans... J'ai fait des pourquoi dans plein d'endroits et dans un autre livre. Les Jeux Olympiques ont lieu tous les 4 ans parce que c'est ce qui semblait juste aux Athéniens, aux Grecs, parce qu'à l'époque, on ne comptait pas le temps en années. Ça passait trop vite pour les Grecs. On comptait le nom en Olympie. Et une Olympie, c'était 4 ans. Et si vous aviez un enfant de 8 ans, eh ben, vous avez... ton gosse, il est pas mal quand même. Il a quel âge? Eh ben, il a 2 Olympies. Et celui qui a 12 ans, eh ben, il avait 3 Olympies. Et l'ado de 16 ans qui faisait chier tout le monde, il avait 4 Olympies. 4 fois 4, 16. Voilà comment ça fonctionnait. Et donc, les Jeux Olympiques, et ils s'appellent Olympiques parce qu'ils étaient à Olympe et qui duraient 4 ans.
1: D'accord, oui, c'est passionnant, c'est vraiment passionnant.
0: Merci.
1: Je le disais, il y a encore plein d'autres pourquoi et surtout des réponses.
0: Il y en a 60.
1: Il y en a 60. Et moi, je voulais justement avoir les dessous des pourquoi. Comment vous travaillez? On imagine que c'est un travail titanesque.
0: Alors, c'est titanesque et à la cool. C'est qu'en fait, j'ai tout le temps le cerveau en éveil et je me dis, tiens, ça ferait un bon pourquoi. Parfois, je me pose des questions. Par exemple, je raconte pourquoi la Chine... qui a 1,4 milliard d'habitants, ni l'Inde, 1,4 milliard d'habitants, n'a gagné la Coupe du Monde. J'ai travaillé là-dessus. Mais par exemple, j'ai fait un pourquoi les footballeurs ont des belles dents. Je ne me suis pas posé la question. C'est parce que j'ai appris l'importance des dents dans le football que j'ai travaillé. Et je me dis, waouh, ça ferait un super pourquoi. C'est quand j'apprends une histoire. Par exemple, l'histoire de pourquoi la Hollande joue en orange alors qu'il n'y a pas d'orange dans le drapeau hollandais, c'est en lisant l'histoire que je me suis dit, mais c'est tellement dingue. Vous savez pourquoi?
1: Bah tiens, allez-y. Pourquoi?
0: Eh ben, c'est très simple, parce que vous

0: J'ai dit la Hollande et j'ai fait exprès de dire la Hollande. En fait, quand la Hollande s'est formée, c'était les Pays-Bas et c'était des provinces unies des Pays-Bas. Mais avant, elles avaient tout le temps été sous la coupe soit de la France, soit de la Belgique qui n'existait pas, soit de Charles Quint et de l'Espagne. Et donc, les Pays-Bas, c'était des pays qui étaient bas. Bas, ça veut dire au ras du niveau de la mer, d'où les polders. Et ils sont unis. Et ça a été, il y a eu des provinces unies. Et ils n'avaient pas de couleur parce que chacun avait sa petite couleur. Et le roi, la famille régnante des Pays-Bas, c'était la famille Orange de Nassau. Et elle s'appelait Orange parce qu'il était comte d'Orange qui est dans le Vaucluse. Et quand il a fallu trouver une couleur de maillot, et ben la seule chose qui les réunissait, c'était Orange de Nassau. Nassau, c'est aux Bahamas, il n'y a pas de couleur et c'est trop loin, mais Orange, c'est une couleur. Et ils se sont dit, on va se mettre en Orange. Et je me suis dit, waouh, voilà un bon pourquoi.
1: Ouais, c'est vrai que c'est ce qui est hyper intéressant, c'est que non seulement pour ceux qui sont fans de foot ou tout simplement qui aiment regarder des événements comme la Coupe du Monde en ce moment, il y a plein de questions effectivement sur les dessous du foot, mais il y a aussi beaucoup de questions plus absurdes comme celle-ci qu'on ne se pose pas, ou encore il y en a une tiens qui m'a aussi intéressé. On le voit en ce moment dans les matchs. Pourquoi fait-on des holas dans les stades?
0: Oh là là, c'est très long d'expliquer ça. Vous avez vu l'inconscient, j'ai dit oh là là. C'est très long de raconter ça, mais en fait, c'est l'histoire qui m'a vraiment plu. C'est qu'en fait, la hola ne vient pas du tout du foot. La hola a été inventée par un type qui était cheerleader dans des matchs de foot américain et de baseball aux États-Unis. Les cheerleaders, c'est l'équivalent masculin des pom-pom girls. Et il a réussi à mettre au point une sorte de vague. C'est très compliqué, c'est des maths et c'est presque de la cybernétique pour expliquer ça. Et il se trouve que la première fois où la hola a pris, c'était à la Coupe du Monde du Mexique. Et au Mexique en 86, eh bien pour dire vague, on dit hola. Et voilà pourquoi il y a des holas dans les stades. Mais en fait, pourquoi on les fait? Parce qu'on les fait et que ça a marché. Je peux pas dire mieux. On le fait parce que ça a marché. C'est pourquoi on utilise un portable? Parce que ça a marché. Mais tout le monde rêvait d'avoir un téléphone portable.
1: Et c'est ça qui est très amusant. Et
0: Mais
1: on
0: l'histoire est absolument géniale. L'histoire de ce cheerleader est absolument géniale. Vous avez raison.
1: et je vous invite effectivement à retrouver toutes les réponses à tous ces pourquoi et encore plein d'autres. Et je voulais vous poser une question aussi, Philippe, puisque vous avez écrit différents pourquoi. Vous avez par exemple
0: Oui.
1: avant celui-ci, vous aviez par exemple sorti un pourquoi sur les JO en 2024. Quel sera
0: Ouais.
1: votre prochain pourquoi?
0: J'ai pas d'idée. J'ai pas d'idée spécifique parce que les JO, c'est un événement. La Coupe du Monde, c'est un événement. Mais sinon, je stocke tout le temps, tout le temps, tout le temps des pourquoi. Et après, en fait, il faut toujours surprendre. Moi, j'ai appris ça d'Actuel et de ensuite de Canal+. Et donc, si je fais des pourquoi thématiques, si je sais d'avance ce que je vais faire, ça m'intéresse moins que si je sais pas. Donc, je verrai bien. Et je suis même pas sûr de faire un pourquoi la prochaine fois parce que mon précédent livre, c'était le dico-français-français, comment parler 12 sous-langages du français. Et c'est ce que j'aime dans ce métier, c'est qu'on ne sait jamais ce qu'on va faire. Et pour surprendre les gens, il faut se surprendre soi-même. Oh là là, cette phrase, dis donc. Non, mais en plus, elle est vraie. On dirait un mec de la télé-réalité. Oh, tu sais quoi, pour se surprendre les gens, il faut se surprendre de soi-même. Non, mais en plus, c'est vrai. Voilà. Il faut que moi, j'ai de l'appétence pour aller écrire. Donc si je me dis, oh là là, je dois le faire comme une tâche, je ne le fais pas.
1: Et tiens, en parlant de se surprendre, puisqu'il nous reste 2 minutes, Philippe Vandel, un pourquoi qui vous a surpris justement dans les pourquoi de la Coupe du Monde?
0: Alors là, mais je m'en souviens plus parce que j'ai tellement travaillé dessus. J'aime beaucoup pourquoi on n'a pas le droit d'enlever son maillot. Pourquoi les footballeurs n'ont pas le droit de retirer leur maillot? Quand vous retirez votre maillot, vous prenez un carton jaune. Alors que je ne sais pas si vous avez vu, des fois ils se mettent des patates dans les tibias et il n'y a pas de faute. Et là, tu retires le maillot et tu as un carton jaune. Et je l'adore parce qu'il est complètement contre-intuitif. C'est pour ça que je l'ai fait. Parce que je ne dis pas pourquoi on prend un carton jaune si on met une mandale. Ce qui est intéressant, c'est pourquoi on prend un carton jaune alors qu'on enlève son maillot. Parce que tous les soirs, les gens, quand ils rentrent chez eux, surtout avec la canicule, ils enlèvent leur maillot et personne ne prend un carton jaune. Eh bien, vous savez pourquoi?
1: Non.
0: C'est pour interdire les messages publicitaires et les messages politiques. Parce
1: D'accord.
0: qu'ils veulent de l'audience et ils veulent interdire qu'on puisse avoir des messages politiques. Et pourquoi ils ne veulent pas de sponsors? parce que la Coupe du Monde a elle-même son sponsor, et donc c'est pour ça qu'il n'y a pas de sponsor sur les maillots des équipes nationales.
1: Et je vous invite à retrouver plein d'autres pourquoi et toutes les réponses de Philippe Vandel qui vont vous permettre de regarder cette Coupe du Monde avec un regard plus éclairé.
0: Et de briller en société. Parce que ce qui est génial avec les pourquoi, c'est vous le lisez en douce, et après, quand il y a un dîner, vous dites, oui, mais moi je sais. Et là, pim, pim, pim, on marque des points.
1: Exactement, c'est le meilleur argument. Vous avez tout à fait raison, Philippe. Donc, les pourquoi de la Coupe du Monde à retrouver actuellement aux éditions Calman Lévy. Un grand merci, Philippe Vandel, d'être venu dans l'Odyssée du PAF.
0: Merci Thomas, et à la prochaine. Et de toute façon, on doit se reparler quand on voudra. Dans 2, 3, 4, 5, 6 mois, vous allez voir qu'il y a un animal qui aura donné tous les bons résultats.
1: Tout à fait. Et ben, on vous
0: C'est pas mon chat
1: réinvitera.
0: parce que ma chatte, elle n'a rien à foutre alors. Donc le foot, ça n'intéresse pas.
1: Eh bien, on vous réinvitera effectivement à ce moment-là. Merci beaucoup, Philippe Vandel.
0: Merci à vous, c'était super.
1: Les pourquoi de la Coupe du Monde aux éditions Calman Lévy. Merci à Arnaud à la réalisation et
0: Ouais.
1: à bientôt pour remettre les pieds
0: Putain,
1: dans le
0: le pauvre
1: PAF.
0: Arnaud. Pensez pour Arnaud qui a dû se partir, Shakira.

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1: Bonjour et bienvenue sur le Pont des Arts estival. Au programme cet été, de très belles expositions à Paris et dans le Berry. La première à Paris, c'est l'exposition de dessin, une fenêtre contre le temps présentée au Drawing Lab au 17 rue de Richelieu. Et c'est Claire Luna, la commissaire de cette exposition, qui va vous présenter ses 15 artistes. Qui mettent le dessin dans tous ses états. C'est vraiment un endroit très très sympathique qui est adossé à un hôtel et qui est climatisé, donc ne boudons pas notre joie. Ensuite, une exposition dans le Berry dont nous avons déjà parlé, une exposition qui se trouve au musée de l'Hospice Saint-Roch à Issoudun, un superbe musée, et c'est Léonore Fini qui est présentée dans une exposition qui s'intitule « Regarde, on dirait des humains », et c'est Patrice Moreau, le conservateur du musée et le commissaire de cette très belle exposition, qui remet à l'honneur cette femme artiste qui a été très très très à la mode dans les années 60 et 70. Restez avec nous et ne manquez pas de réécouter nos expositions sur le site internet de la radio. Bel été à vous! Une fenêtre contre le temps, une exposition collective de 15 artistes centrés autour du dessin. Ça se passe au Drawing Lab, le laboratoire du dessin, au 17 rue de Richelieu dans le 1er arrondissement, donc en plein cœur de Paris. Et c'est une exposition qui est présentée jusqu'au 6 septembre. Elle est gratuite, c'est tous les jours de 11h à 19h. Et j'ai la chance d'avoir face à moi, dans une des chambres d'ailleurs de cet hôtel qui est adossé à cet espace d'exposition, Claire Luna, qui est la commissaire de cette exposition. Bonjour Claire Luna.
2: Bonjour.
1: Voilà, alors pour attaquer, on va dire en préambule que... En 2021, moi j'ai vraiment découvert la Drawing Society. C'est une association, une fondation qui a été créée par Christine Fall, une mécène qui a travaillé dans une galerie, m'a confié Claire Luna tout à l'heure, qui est férue de dessin et qui a investi en fait un hôtel avenue MacMahon qui était en travaux, et elle a demandé à tout un groupe d'artistes d'habiter dans l'hôtel, et chaque artiste en fait avait sa chambre comme atelier. Et franchement, j'ai découvert des pépites. C'était un florilège vraiment d'artistes en herbe. Bon, chevronnés, ils sortaient tous des beaux-arts et ou des arts déco, mais vraiment des talents fous que j'ai vraiment beaucoup appréciés. Et donc depuis, je suis toute la programmation et toutes les initiatives de cette fameuse Drawing Society. Bon, ça fait un peu select, ça fait un peu anglais, ça fait un peu push. Mais en tout cas, là pour le coup, nous sommes rue de Richelieu avec une exposition collective qui a un nom, un titre un petit peu énigmatique, une fenêtre contre le temps, c'est pas une fenêtre dans le temps. Et je vais en profiter pour demander à Claire Luna, depuis quelques années, le dessin est à l'honneur, à le vent en poupe. Il y a vraiment, il y a des salons, il y a des festivals. Il y a le printemps du dessin en ce moment. Que nous vaut cet honneur en fait?
2: Alors, pourquoi le dessin a le vent en poupe? Ben écoutez, c'est une bonne question. C'est vrai que
1: je laisse Claire Luna réfléchir. Et c'est vrai que pour la petite histoire, je vous parlais de l'hôtel MacMahon que j'avais découvert en 2021 avec ses artistes sensationnels. Il y en avait plusieurs. Il y avait par exemple Max Verdier qui a fait la couverture il n'y a pas longtemps du magazine Beaux-Arts. Donc c'est pour vous dire que ça va très vite. Ces artistes ont vieilli. Et maintenant, justement dans l'exposition collective que Claire Nouna vous présentez au 17 rue de Richelieu, ils sont tous jeunes, ils n'ont pas de galerie ou pas du tout. Quels sont un petit peu leurs profils ?
2: Il y a une assez grande diversité finalement, parce qu'il y a des artistes qui, comme Clara Louise Hofsaes ou Merlin, sortent à peine, sont tout juste diplômés. Merlin Roja n'est pas encore diplômé, il est à l'école. Et puis des artistes plus confirmés peut-être, comme Thibaut Huchard ou Louise Dumas. Donc il y a véritablement comme ça une fresque, j'ai envie de dire, plutôt diversifiée d'artistes à des endroits de carrière très différents. Certaines ont des galeries aussi, sont représentés par des galeries. Voilà, on a un panel plutôt complet.
1: Comment se passe la sélection ?
2: Alors, déjà peut-être rappeler le contexte. Donc c'est un partenariat avec CEA, l'association des commissaires de France dont je fais partie, l'association française des commissaires dont je fais partie, et le Drawing Lab qui ont fait un partenariat et qui ont formulé un appel à candidature pour trouver un ou une commissaire qui serait donc intéressée par ce projet. Et ce projet, en quoi il consiste ? C'est en effet la Drawing Factory, au 61 rue de Richelieu, donc à quelques pas de là où nous discutons actuellement à l'hôtel, où il y a eu une résidence donc de 33 artistes pendant 6 mois. Et bien sûr, on ne pouvait pas, malheureusement, inviter les 33 à investir ou exposer dans le Drawing Lab. Par conséquent, j'ai dû opérer une sélection. Alors, j'ai passé énormément de temps à faire des visites d'ateliers. J'en ai fait un peu plus d'une vingtaine, 20-25 visites d'ateliers. Et en fait, peu à peu, c'est à partir de ce que j'ai vu que les choses se sont tissées. Et j'ai observé quelque chose d'assez important, de très prégnant, que j'avais pas vu jusque-là, par ailleurs véritablement, qui était une sorte, je dirais pas d'homogénéité, mais pas loin, mais quelque chose qui se dégageait comme une sorte de calme. Et c'est un mot qui est revenu beaucoup dans les bouches des artistes au moment des visites d'ateliers, même pour certains et certaines qui ont un travail beaucoup plus... j'allais dire beaucoup plus frontal, beaucoup plus direct vis-à-vis de ce que j'appelle les bruits du monde. On vit dans un monde agité, c'est rien de le dire, c'est vraiment un euphémisme. Bien ici, il y avait, au 61 rue de Richelieu, dans la Drawing Factory, dans cette résidence, j'ai rencontré des pratiques qui n'ont pas cherché refuge, mais avaient un régime d'attention différent par rapport à ce qu'il se passe. Et je pense notamment à Thibaut Huchard, qui est un artiste qui a un travail jusque-là, notamment avec le retable que l'on présente en bas à l'entrée, dans ce retable qu'il conduit comme ça depuis longtemps. C'est un énorme travail qu'il déroule sur plusieurs années. Eh bien, c'est toute une fresque sur, en effet, les bruits du monde. Ce retable est très bruyant, et pourtant, je suis là dans son atelier à la Drawing Factory, et il me montre comme ça, après qu'on ait parlé de son retable, il me montre comme ça au sol une série de petites peintures qui sont des animaux, et là il me dit j'avais besoin de calme. Et donc il me montre cette série d'animaux et qu'il appelle ses doudous politiques, parce qu'il y a quand même, évidemment une position en fait. Ce calme est une position, il n'est pas un retrait. Il est une position, et voilà, pour donner que cet exemple, mais il y en a beaucoup d'autres. Il y en a beaucoup d'autres.
1: C'est un fil rouge intéressant. Moi, je vais recentrer justement notre propos sur le dessin. Parce que quelque part, Drawing Factory, Drawing Lab, tout est centré sur le dessin. Mais une définition quand même élargie. Auditrices et auditeurs, ne vous attendez pas à voir des dessins classiques. Parce que c'est vrai qu'un dessin, si on réfléchit bien, c'est la source de toute œuvre, en fait. Tout artiste commence par des dessins. Ça peut être des brouillons, ça peut être des essais, des tests. Et là, c'est vrai que par le dessin, il y a différentes techniques qui sont utilisées. L'encre, le crayon, le pastel. Et c'est vrai que j'ai l'impression qu'il y a une définition assez élargie, en fait, du dessin. Comme si finalement, on voulait revenir à la source. Et c'est intéressant que vous parliez de calme. Parce que j'ai trouvé que certaines œuvres aussi qui m'ont particulièrement touché, il y avait une forme de silence, de vide, pas un vide négatif, hein, mais comme un moment de repos en fait. Et je trouve ça très intéressant que vous disiez que ces jeunes artistes finalement prennent la position face à ce monde troublé de rester calme, parce que quelque part il y en a d'autres qui diraient soyons joyeux, soyons optimistes, mais déjà de rester calme et de conserver peut-être un minimum de sang-froid, c'est peut-être le minimum. Et je voudrais qu'on attaque cette exposition donc qui présente des œuvres de 15 artistes. Et avec Louise Dumas, moi j'ai été très touchée par ces pastels secs sur papier, vraiment, qui décrivent en fait notamment deux espaces vides de toute personne humaine. Il y a une piscine et une laverie automatique. Et ce qui est intéressant, c'est pour montrer un petit peu sa dextérité technique, c'est qu'elle a su créer en fait les reflets comme si elle photographiait avec son œil de dessinateur. En fait, l'extérieur de ces lieux qu'elle contemple, en fait, il y a les reflets des arbres, enfin de la rue, qui se projettent dans ces deux pastels qui sont de taille quand même assez importante. Et elle a produit une œuvre, moi, qui m'a vraiment singulièrement touchée par son minimalisme, en fait. C'est une œuvre in situ qui s'appelle J'emporte la vue. C'est une œuvre qui décrit, en fait, ce qu'elle voyait, comme vous le disiez, puisqu'elle a été en résidence au 161 rue de Richelieu. Et en fait, elle décrivait la vue de sa fenêtre. Et c'est une vue tout à fait morne, avec des tons très grisâtres. Moi, ça m'a fait un petit peu penser aux peintures du Belge Spilart, vraiment avec ces lignes de la mer, de la mer du Nord, en fait, comme des bandes de sable blond, marronasse et tout. Et donc elle l'a directement fait sur le mur. Et il y a une espèce de repos, en effet, de silence, de tranquillité qui se dégage de ces trois œuvres, finalement, qui ne sont pas vraiment très animés, qui ne sont pas vraiment très colorés, en fait. Qu'est-ce que vous pensez, vous, de cet artiste, puisque vous l'avez dirigé?
2: Alors, peut-être revenir sur ce que vous disiez au tout début, puis je reviendrai à Louise Dumas, comme vous disiez, qu'ici, il y a le dessin, finalement, un petit peu dans tous ses états. En effet, c'est une volonté, hein, de ma part, mais qui rejoint tout à fait, si vous voulez, déjà l'ADN du Drawing Lab, c'est-à-dire que ici moi j'envisage le dessin au sens élargi comme vous le disiez, et j'emprunte ce terme expanded field, elle disait Rosalind Krauss dans les années 60 vis-à-vis de la sculpture, elle, et en fait j'ai repris ce terme là pour le dessin, c'est-à-dire que moi ici j'ai envie de dire qu'on ne le considère pas comme une catégorie à définir ou à discuter, mais plutôt comme une donnée commune et comme un point de départ, et qu'il soit central ou non dans les pratiques des artistes ici, il informe les œuvres, en fait, de manière directe ou indirecte. Donc, vous n'allez pas voir que du crayon sur papier. Il y a de la vidéo, il y a du dessin mural, il y a du son, il y a des machines, il y a de la céramique, il y a des éditions et aussi un défilé de fourmis. Enfin bref, c'est vraiment le dessin dans son sens élargi. Ensuite, vous parliez en effet du vide comme un calme, comme je vous disais, c'est-à-dire que à mes yeux, c'est une position politique. C'est une manière d'être au monde aussi, en fait, et c'est un calme qui est une position politique, je dirais. J'aurais beaucoup à dire là-dessus parce que c'est quand même ce qui a été à la, c'est ce qui a déclenché l'idée de l'expo en grande partie aussi, avec deux autres fils qui sont la porosité entre l'intime et le public et le déménagement, comment habiter un lieu, comment il y a une grande colocation et qui a déménagé partiellement et comment on a habité normalement le Drawing Lab, puisque cette invitation vient du Drawing Lab, donc du centre d'art qui est dans le sous-sol de l'hôtel. Mais moi, ce que j'ai proposé, c'est que justement on vienne déplacer ce déménagement, cette colocation grande à quelques pas d'ici, et qu'on vienne habiter l'hôtel au point même d'infiltrer ses usages, mais j'imagine qu'on en reparlera. Et puisque je parle d'habiter, que je parle de déplacement, il y a cette idée aussi de seuil qui est importante quand je parle de l'intime et du collectif, qui a pu être très présent, en fait cette porosité est très présente dans ce que j'appelle la colocation à la résidence de la Drawing Factory entre les artistes, mais c'est aussi très présent dans un hôtel quand on sort de la finalement ce seuil il est très prégnant, et c'est d'ailleurs le titre des deux œuvres de Louise Dumas, celle dont vous parliez, celle que vous commenciez à décrire, et les seuils. Donc il y a deux œuvres. Enfin, Louise Dumas présente quatre œuvres, quatre pièces, et c'est un point important parce que dans les expositions collectives, très souvent, on a une œuvre de chaque artiste. Or ici, j'ai fait en sorte que chaque artiste ait plusieurs œuvres pour qu'on puisse aussi peut-être moins difficilement rentrer dans l'univers de l'artiste. Et donc Louise propose ici, on a choisi ensemble deux pièces de cette série Seuil. Et dans cette série s'intrigue en fait la mémoire de lieux collectifs et de sensations personnelles. Donc en fait, c'est comme ça, une espèce de présence accrue au monde, que Louise Dumas, elle porte un regard attentif à ce qui est là. C'est un peu une espèce de moment suspendu, dans un léger vertige entre ce qui a été et ce qui va advenir. Et donc quand je parle de ce seuil, c'est aussi un seuil dans le temps. C'est un seuil dans l'espace, puisque comme vous l'avez dit, par exemple, le point laverie, elle appelle ça le point laverie Montreuil, donc ça, c'est cette laverie, elle est en fait sur son sur son chemin habituel, et donc elle appartient à cette série qui porte un regard attentif au lieu ordinaire, et il y a, comme vous disiez, ce velouté du pastel, et elle révèle en fait la couleur d'un quotidien qui est devenu invisible, et elle donne une dignité nouvelle à des lieux qui sont rarement considérés pour leur qualité esthétique. Une laverie, je pense que peu d'entre nous s'y arrête. Or elle, elle saisit ce jeu de reflets en fait sur la surface vitrée qui confère à ce lavomatique banal et fonctionnel une espèce de dimension presque onirique. Donc l'intérieur et l'extérieur entrent ici en collusion, et il y a ce ciel mauve et les deux tours en reflets qui donnent au lieu des airs un peu de science-fiction.
1: Alors je reviens sur le titre de votre exposition. On parle de seuil, une fenêtre contre le temps. Est-ce que ça veut dire que les artistes, justement, par leur position politique, tout le travail de tout artiste, justement, c'est d'avoir, de porter son regard, sa sensibilité, de prendre un petit peu de hauteur, hein, et de montrer comment lui, il ressent le monde. Est-ce que c'est un temps qui s'arrête ?
2: Peut-être que dans la résidence, c'est un temps qui s'arrête, du moins un temps peut-être un peu suspendu, un temps de repli. un temps de recul. Et c'est ce qu'a offert la résidence Drawing Factory, je pense, de 6 mois à ces artistes. D'ailleurs, beaucoup me l'ont dit. Et puis, ensuite, ce titre, pour y revenir, puisque c'est le fond de votre question, il joue sur une légère ambiguïté, c'est-à-dire qu'une fenêtre, elle est généralement ouverte sur un paysage ou sur un espace. Ici, elle s'ouvre sur le temps. Et le mot « contre » ne signifie pas nécessairement être en opposition à, mais plutôt peut-être appuyer contre ou être à contre-temps, ou être contre ce temps finalement aussi, ce temps qui nous submerge. Je crois que c'est vraiment un temps qui nous submerge et en fait l'exposition elle cherche à aménager un rapport différent au temps. Un temps peut-être moins productif, moins spectaculaire, un temps qui est peut-être celui de l'observation, de l'attente. Et beaucoup d'œuvres présentes travaillent précisément ces régimes d'attention. Et comme je dis à un moment donné, je crois dans le texte curatorial, c'est pas un refuge, hein. C'est pas un refuge. Et la fenêtre, on peut décider de l'ouvrir, on peut décider d'entendre les bruits du monde, on peut décider de s'en protéger, mais elle est toujours là. On la regarde, on regarde à travers.
1: Le temps justement file, il nous reste 2 minutes pour évoquer les œuvres d'une autre artiste, Camilla Eslava. On parlait de temps, alors elle a construit des petites machines magiques assez sympathiques, le camiloscope en fait, où il y a un rouleau de dessins qu'elle a dessiné avec des motifs végétaux, il y a un jeu très très beau scarabée notamment, et en fait avec une petite manivelle ou un bouton électrique, on le fait défiler, comme si justement on parlait de paysage, on parlait de fenêtre, un petit peu comme si le dessin justement était élargi dans le temps et dans sa surface en fait, et puis chacun choisit aussi sa vitesse avec la petite manivelle, ce qui est assez joli comme alors en 30 secondes, Claire Luna.
2: Alors ben oui, en fait, Camilla Eslava appelle ça les camiloscopes, hein, c'est une petite machine qu'elle a inventée, et bien le dessin, on le fait défiler avec le temps et le rythme que l'on souhaite. Il peut s'arrêter, et puis sur une autre machine, il ne s'arrête pas, puisqu'elle est activée, comme vous disiez, automatiquement, et sur de longs rouleaux de papier, Camilla Eslava, elle trace des formes continues, sans coupe ni reprise. Et comme ça, donc on l'actionne avec la main ou mécaniquement, comme on disait. Et c'est comme un dispositif cinématographique, mais interactif, que l'artiste, en fait, développe hein, depuis 2014, quand même. Et donc, il met ses dessins en mouvement. Et les images, elles défilent, se transforment, puis elles disparaissent. Et le regard, il suit, sans jamais pouvoir véritablement hein, s'en saisir. C'est à la fois entre un outil et une projection. Et le dispositif, en fait, il ouvre un passage où le dessin devient un flux pour habiter le temps, justement.
1: Pour habiter le temps, pour l'exposition de 15 artistes, une exposition collective, une fenêtre contre le temps, présentée donc au 17 rue de Richelieu. Merci beaucoup Claire Luna pour cet échange. L'espace est gratuit. C'est adossé donc au sein d'un très très bel hôtel qui existe depuis 10 ans et dont les couloirs, toutes les chambres ont été aussi décorées, aménagées avec des artistes parfois fort connus. Je vous invite à y aller. Merci beaucoup.
2: Merci.

0: C'est donc dans le Berry que je continue cette programmation printanière d'exposition avec l'italienne Léonore Fini, Regarde, on dira des humains, qui est présentée en ce moment et jusqu'au 30 décembre dans cette belle ville d'Issoudun au musée de l'Hospice Saint-Roch, Issoudun au centre de la France, au cœur du Berry, dans l'Indre, presque pile poil vraiment au centre de la France, et c'est important de le souligner, nous en parlerons plus tard, puisque Bourges, la capitale du Berry, sera la capitale européenne de la culture en 2028. Je referme la parenthèse. C'est Patrice Moreau, qui est conservateur du patrimoine, directeur de ce magnifique musée, commissaire de cette exposition Léonore Fini, qui m'accueille dans une des salles de ce très très beau musée, pour nous parler à la fois du musée et à la fois de Léonore Fini. 19 minutes, ça va être très très court, parce que le lieu est franchement magique. Vous remarquez évidemment mon enthousiasme. Une exposition qui est là pour célébrer les 30 ans de la disparition de cette artiste léonesque, libre et indépendante, enterrée pas très loin avec deux de ses amours. Quand même, quelle femme! Une féline qui a peint tant ses chats. Patrice Moreau, on va commencer déjà avec un petit contexte géographique. Le musée de l'Hospice Saint-Roch que j'ai visité, qui est composé vraiment de trois parties principales.
1: Oui, effectivement. Alors, le musée de l'Hospice Saint-Roch est installé, donc, comme son nom l'indique, dans une partie ancienne des anciens bâtiments de l'hospice, bâtiments qui datent de la fin du XIIe siècle et qui ont été en fonction en tant qu'hospice puis comme hôpital général de la ville jusqu'à la fin du XIXe siècle. Donc depuis 1966, c'est réinvesti comme le musée principal de la ville, qui a été largement réaménagé en 1995 pour repenser l'ensemble du parcours. Et le parcours de cette partie patrimoniale, muséale, correspond à d'abord l'histoire de la ville, et puis ensuite, dans un deuxième temps, l'histoire de l'hospice lui-même, à travers là deux pièces majeures qui sont les arbres de Jessé de la fin du XVe siècle, dans la chapelle de l'ancien Hôtel Dieu, et puis également une autre pièce majeure, l'apothicairie XVIIe et XVIIIe siècle, une des plus importantes des apothicairies hospitalières de France. Et puis enfin, dans cette partie également, l'étage consacré au XVIIe siècle, autour du clavecin Jean-Denis de 1648, qui est aujourd'hui le clavecin le plus ancien connu, daté et signé des collections publiques françaises.
0: Alors, j'ai oublié de dire que ce musée était gratuit, libre d'accès. C'est important de le dire. La commune s'investit justement et c'est appréciable. Cet hospice n'a rien à envier, par exemple, aux hospices de Beaune. Franchement, vous visitez la salle des hommes avec sa cheminée, je dirais, gargantuesque, une hauteur de plafond absolument splendide, cette chapelle avec ses sculptures absolument divines, la salle des femmes, on imagine très bien les lits, installés côte à côte dans ces grandes pièces, et avec cette galerie de la pharmacie. Ça donne un petit peu, ça pose un petit peu dans le musée, qui a été très élégamment réhabilité en fait pour la partie contemporaine, avec de grandes baies justement qui ouvrent sur une petite rivière et un jardin, un parc de sculptures très ombragé, peuplé d'arbres très variés et assez magnifique, que j'ai eu la chance de visiter en plein cagnard. Mais heureusement, il y a des chaises longues, on peut se cacher dans la pénombre. Et ensuite, la partie contemporaine qui nous occupe pour l'instant, puisque nous sommes ici pour parler de Léonore Fini. Léonore Fini, pourquoi cette exposition? Ok, pour célébrer les 30 ans de sa disparition, mais elle est quand même un petit peu de la région.
1: Alors oui, je voulais juste revenir sur, vous évoquiez là le bâtiment qui a été réaménagé contemporain, et je voudrais juste citer effectivement l'architecte qui est Pierre Colboc, qui est l'architecte qui l'a réaménagé, qui a créé le site en 95. Et si aujourd'hui on a un si bel ensemble, c'est qu'il a été aménagé successivement à plusieurs reprises, des extensions en 2002 pour les collections océaniennes de la Congrégation des Missionnaires du Sacré-Cœur, donation, et puis une autre donation, la collection Cécile Reims et Fred II. Et une autre extension qui a suivi en 2007, précisément pour recevoir un ensemble de collections, le salon de Léonore Fini, que nous présentons au public depuis 2008.
0: À l'exposition en perpétuelle évolution, un petit peu comme le corps des femmes, des hommes, on ne sait pas très bien, ou des chats, ou des chattes, de Léonore Fini, que l'on peut admirer dans cette exposition. Léonore Fini a été vraiment une figure marquante des années 70. Elle m'a personnellement marqué dans mon enfance, ce qui sous-entend mon âge auguste, mais refermons la parenthèse. Vous avez organisé cette exposition autour d'environ 70 œuvres, des dessins, des encres, des peintures, qui sont aussi disséminés dans les salles consacrées à Cécile Reims et Fred II, deux artistes dont j'avais déjà parlé à la radio, deux artistes essentiels qui ne font plus partie de notre monde actuellement et qui étaient très très liés au destin de Léonore Fini.
1: Oui, et effectivement, lorsque nous recevons le salon Léonore Fini, donc qui est une restitution à l'identique de ce qui était son salon dans l'appartement parisien rue de la Vrière à Paris, dans le premier arrondissement, eh bien nous le devons grâce à Cécile Reims, puisqu'en fait elles étaient en relation très proche, relation de travail mais aussi d'amitié, puisque Cécile Reims était la main pour l'ensemble des gravures réalisées sur cuivre depuis le début des années 70, à partir de 72. Et Cécile Reims et Léonore Fini sont restés liés, effectivement, jusqu'au décès de Léonore Fini, ce qui a été l'occasion, et c'était grâce à cette relation, le couple s'était installé à La Châtre au milieu des années 80, à partir de 1985. Il y a une exposition Fred II qui a été créée au musée ici, et puis ce qui a permis la relation avec et la rencontre avec Cécile Reims. Et Cécile Reims a initié, en fait, en accord avec Léonore Fini, l'orientation de ce salon à destination du musée d'Issoudun, où nous avions déjà un fonds de collection conséquent de Cécile Reims et Fred II. Et c'est effectivement un ensemble tout à fait remarquable, où là, on rentre au cœur de l'intimité de Léonore Fini.
0: Alors, je parlais tout à l'heure d'Issoudun, qui était au centre de la France. Léonore Fini, donc, qui est né en 1907 à Buenos Aires, qui est d'une famille italienne. Elle a passé son enfance à Trieste. Elle est passée assez vite à Paris, où elle a très très vite exposé. Une sacrée femme, comme je vous le disais. Elle a exposé dans une galerie, par exemple, qui était tenue par Christian Dior, sa première exposition. Elle a très vite aussi exposé à New York. Elle était très amie avec tous les artistes du groupe surréaliste, mais néanmoins, elle n'a jamais fait vraiment partie de ce groupe. C'était une figure assez indépendante. Comment définir son style ? Alors je reviens à Cécile Reims et Fred II pour les artistes que vous citiez, qui sont peut-être moins connus du grand public. Ils transmettent un monde complètement onirique, en fait, très précis. Fred II et Cécile Reims utilisaient vraiment la graphique ou la pointe d'encre sèche et avec d'infiniment détails. Et c'est vrai que Léonore Fini, en quelques traits aussi, peut dessiner comme ça une ondine, une femme lion, une femme à la tête de chat ou un homme, on ne sait pas vraiment. Et justement, vous parliez de ce salon. Elle a aménagé donc au centre de Paris. Hein, c'était vraiment entre la place de la Victoire et le Palais Royal, un grand appartement. Et ce qui est assez amusant dans la reconstitution de son salon, vous avez même reconstitué les fenêtres, en fait, les fenêtres certainement de ce bâtiment haussmannien. Et elle avait vraiment un décor complètement d'art nouveau. Il y a une espèce de guéridon libellule absolument splendide. Et cet art nouveau, je trouve, va bien avec Léonore Fini, puisqu'il est tout en courbe, tout en nœud, et finalement, la façon dont elle peint la figure humaine, c'est à la fois entre un être mi-végétal et mi-animal.
1: Alors là, oui, effectivement, vous avez dit beaucoup de choses qui sont tout à fait qui reflètent l'ensemble de son œuvre. Alors, à la fois, le salon, c'est effectivement une partie d'elle-même. Et tout là où elle s'investit, à la fois dans l'ensemble de ses dessins, de ses peintures, les décors pour le théâtre, pour les ballets, l'opéra. En fait, c'est à chaque fois une partie d'elle-même qu'elle engage. Et le salon restitue toute cette fascination, admiration qu'elle avait, qui est dont la source est issu en fait de son enfance à Trieste, où là il y avait une importante architecture des années 1900, Art Nouveau et puis d'influence viennoise, et qui l'a effectivement profondément marqué, qui a marqué son goût particulier pour cette période. Et dans cette période, autour des années 1900, effectivement, on retrouve aussi son intérêt autour du symbolisme, qui est un art qui correspond à un des centres d'intérêt qu'on ressent un peu effectivement dans sa facture. Alors vous évoquiez avec Fred II effectivement sa relation avec le surréalisme. Fred II était présent, il a participé dans les années 50 effectivement au sein lors de réunions de café de façon distante au groupe, en assistance, sans y participer vraiment. Plutôt effectivement Léonore Fini dès les années 30, lorsqu'elle arrive à Paris, elle est tout de suite en relation avec le groupe, mais effectivement en prenant ses distances, car elle ne voulait, elle, pas assister aux réunions dans les cafés et assister de façon muette à ces réunions. Donc elle revendiquait le fait de pouvoir prendre la parole librement. Elle se revendiquait bien sûr à hauteur identique et à l'égal des hommes. Donc à pouvoir s'exprimer de toutes les façons libres possibles. Et son engagement surréaliste l'a été profondément, puisqu'en fait, dès ces années, avant d'arriver à Paris, fin 1931, à Milan, elle est déjà en contact avec de Chirico, avec Filippo de Pisis, qui en fait vont l'introduire à son arrivée à Paris en relation avec le groupe. Elle rentre très tôt en relation avec Max Ernst. Elle participe du mouvement, puisque son esprit, c'est bien ce que vous disiez, effectivement vous évoquiez, c'est le côté onirique, donner la vie au rêve, ce qui est vraiment sa démarche principale. Alors que si on parlait tout à l'heure de Fred II, effectivement lui c'est la vie intérieure qui le traduit de façon un peu automatique. Et c'est l'automatisme, cette relation au rêve et la vie intérieure, c'est vraiment une part importante caractéristique du surréalisme, et dans ce sens-là, ils en font tous deux, et là, ici, Léonore Fini pleinement partie. Mais elle cherchera toujours, elle sent à prendre ses distances pour pas être assimilée à un groupe, et justement pour revendiquer sa liberté totale.
0: D'ailleurs, pour les auditrices et les auditeurs qui vont admirer l'exposition sur la photographe américaine Lee Miller à Paris, il y a une magnifique photo en noir et blanc de Léonore Fini qui pose, alors qu'elle passe l'été 1939 avec son amie Leonora Carrington, qui à l'époque était la compagne de Max Ernst. Je referme la boucle pour dire que tout cela, c'était un groupe d'amitié, et je trouve que c'est très joli, cette salle que vous dédiez à Cécile Reims et à Fred II au sein du musée de l'Hospice à Saint-Roch, parce que finalement c'est une histoire d'amitié, de transmission, de don en fait, puisqu'ils ont donné, et que Cécile Reims aussi a gravé pour Léonore Fini en fait ses innombrables dessins, parce que Léonore Fini, jusqu'à sa mort en 1996, elle n'a pas arrêté de dessiner et de peindre.
1: Oui, elle travaillait énormément. Hein. La vie, effectivement, c'est le dessin, c'est la peinture, c'est, j'allais dire, l'art et la création en permanence, parce qu'effectivement, y compris dans cette démarche plastique, elle est créatrice, mais elle est créatrice aussi dans l'ensemble de sa façon d'être, de sa façon de vivre, de s'habiller, de se costumer, et pour elle, ces costumes font partie pleinement de la création. Donc elle est vraiment création permanente, et effectivement, tout au long, au fil de son existence, les derniers portraits que nous présentons ici, nous avons cette chance grâce à le prêt de collection privée, qui présente les portraits de Aïcha, qui sont un peu une synthèse en fait du portrait d'une femme idéale, le portrait idéal pour elle, avec cette chevelure ample, noire, que l'on voit dès les années 30, qui reprend effectivement la coiffure d'elle-même, de Léonore Fini, mais aussi de Nora Carrington, qui a ses caractéristiques, qui parcourt effectivement le siècle, en fait, des années 30 aux années 80. On voit cet aspect du portrait immobile, figé et silencieux, ce qui est la caractéristique effectivement de ce qu'elle dit, aime faire comme portrait, et tout à fait intériorisé. Et donc là, on a dans des éléments qui rappellent effectivement une part importante de sa création et qui ont été assez permanents des années 30 jusqu'à la fin de sa vie, autour du portrait notamment.
0: Dans l'exposition Léonore Fini, vous exposez un magnifique paravent intitulé « Métamorphose d'une femme » sur quatre panneaux. Et là, on voit sur les panneaux verso quatre corps de femmes blancs avec cette chevelure de grosses fleurs et ses bouches très sensuelles et ses grands yeux. On va parler plus tard évidemment de sa passion pour les chats. Et au recto, en fait, de ces paravents, on voit ces quatre mêmes figures en squelette, en tête de mort, arborant un petit peu à la Goya des chapeaux, des masques. Une femme qui était très investie dans la métamorphose, en fait. Hein, et c'est peut-être pour ça qu'elle était elle s'adaptait très bien au monde dans lequel elle vivait, finalement. Il y a aussi une très belle œuvre que j'ai vue sur Miracles et merveilles, 1950-1955, une gouache sur papier, projet de vitrine animée pour les fêtes de Noël, Gary Lafayette. Elle était sur tous les plans, cette femme.
1: Oui, en fait, c'est une créatrice importante et, comme vous disiez, reconnue, très reconnue dans les années 70, mais bien au-delà, puisque son succès, ce qu'on disait au départ, dès les années 30, mais très jeune, en fait, à Milan déjà, avant d'arriver à Paris, elle participe à une exposition collective avec de Chirico, avec les artistes qui sont autour du groupe métaphysique. Et puis, son arrivée à Paris, son succès est assez immédiat, associé effectivement aux expositions surréalistes à Londres, à Paris, aux États-Unis, où il y a une reconnaissance de la qualité de sa peinture, de son originalité et de sa personnalité, qui est effectivement fantasque et extraordinaire, qui marque beaucoup les esprits. Donc elle est beaucoup sollicitée. Et le paravent est assez extraordinaire. Donc c'est une sérigraphie qui a été réalisée à 120 exemplaires en 1974. Et l'exemplaire que nous présentons est celui qui effectivement était dans son appartement, qui a été, comme les autres objets qui sont associés au salon, qui sont un témoignage de intime, effectivement, ce qui est un petit peu la caractéristique effectivement orientée sur cette exposition.
0: Vous auriez pu exposer aussi le flacon qu'elle a conçu pour Elsa Schiaparelli, shocking quand même, un flacon quand même iconique puisqu'il représente le buste d'une femme sans tête avec un ruban en guise de collier, avec aussi le packaging rose shocking. Rappelons que Dali aussi avait aussi illustré le roi soleil, le fameux parfum de Schiaparelli. C'était une époque finalement où il n'y avait pas de frontières finalement entre l'artisanat, l'art, le marketing. Bon, Elsa Schiaparelli n'était pas non plus n'importe qui. Pour en revenir, parce que je vois le temps qui passe, sa passion pour les chats. Elle en avait, pour la petite histoire, 17 dans son appartement parisien.
1: Oui, alors les chats l'accompagnent très tôt, en fait. Elle a le souvenir de lorsque elle quitte l'Argentine avec sa mère qui se sépare de son père et qui arrive en 1908 à Trieste. Il y a le chat de sa grand-mère qui est important, qui est son premier compagnon. Et puis très tôt, avec Pierre de Mandiargues, ils ont un chat en commun, puis un deuxième dans les années 30. Et à partir du moment où elle s'installe dans cette rue de Lavrière, dans cet appartement avec ce salon, effectivement, il y a énormément de chats qui l'accompagnent, jusqu'à 17 chats, qui vont également l'accompagner dans ses déplacements, que ça soit à Nonza, en Corse, lorsqu'elles vont l'été dans cet ancien monastère à partir de 1954, ou alors à Saint-Dié-sur-Loire, dans sa maison d'été, à partir de 1972, les chats l'accompagnent, et les chats font partie intégrante de sa vie. Elle vit avec les chats, autant que les chats vivent avec elle. Et c'est effectivement une fascination extraordinaire, et tout à l'heure, on évoquait un peu brièvement effectivement, cette relation avec la nature, avec le végétal, les animaux et les métamorphoses, et surtout, en fait, cette métamorphose, cette fusion homme-animal, femme-animal, humain-animal est très importante, et une caractéristique constante de ses œuvres, de ses visages, de ses portraits, où l'on voit les visages aux yeux de chat, et on a une vision, effectivement, on est entre deux. On voit à la fois l'animal et à la fois l'humain, ce qui est assez fascinant. Et c'est de cet esprit qui a été repris le titre, effectivement, « Regarde, on dirait des humains », qui est inspiré l'un de ses ouvrages, l'onéropompe, l'onéiropompe, donc qui est tout de suite en relation avec le rêve, c'est le conducteur des rêves, qui fait en même temps, qui donne la vision de ces visages ambivalents, alors à la fois métamorphose humain et animal, et ce qui l'intéresse beaucoup depuis les années 30, qui est aussi une caractéristique de plusieurs femmes, artistes, femmes, d'abord artistes, femmes ensuite, qui s'intéressent à l'androgynie. Et effectivement, c'est l'un des points forts aussi et identifiable parmi de nombreuses œuvres de Léonore Fini.
0: Une artiste époustouflante, Léonore Fini. Regarde, on dirait des humains, présentée à Issoudun jusqu'au 30 décembre. Et si vous voulez continuer justement cette contemplation, à Paris, au printemps prochain, sera exposée une exposition d'elle au Musée d'art moderne de la ville de Paris. Comme quoi, Issoudun, vous avez été avant-gardiste pour la redécouverte peut-être de cette artiste. Patrice Moreau, commissaire de cette très belle exposition, merci beaucoup pour votre chaleureux accueil berrichon. Je tiens à le souligner. Et à bientôt peut-être. Merci.
1: Merci à vous.

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0: Bonjour à tous et bienvenue dans cette nouvelle édition d'Inspiration Positive. Alors, si vous écoutez d'autres médias, pas Fréquence Protestante bien sûr, mais des chaînes d'information continue, disons-le, les sujets d'inquiétude aujourd'hui ne manquent pas. Il suffit effectivement dès le matin d'ouvrir sa télévision pour être envahi de doutes et d'incertitudes. Alors, faut-il pour autant se désespérer en permanence ? Nous allons parler aujourd'hui de l'anxiété, de l'inquiétude. C'est un réflexe, c'est un mécanisme qui est l'un des plus essentiels pour les humains que nous sommes. Mais pourquoi s'inquiète-t-on autant et surtout, à quoi cela sert-il vraiment ? Et si l'enjeu n'était pas tant de supprimer l'inquiétude, mais plutôt d'apprendre à mieux vivre avec elle ? Alors, c'est précisément ce que l'on va aborder aujourd'hui ensemble, avec notre invité que Sophie va nous présenter dans quelques instants, donc Jean-Louis Abrassard. Nous allons parler de l'anxiété, de l'inquiétude. Sophie.
1: Eh bien, bonjour à toutes et tous. Alors, en effet, on vous présente aujourd'hui Jean-Louis Abrassard. Donc, vous êtes Jean-Louis depuis longtemps. Un explorateur du lien entre le corps et l'esprit.
2: Tout à fait, oui, tout à fait.
1: Avec un parcours assez atypique, puisque vous êtes ingénieur de formation.
2: Oui, j'ai commencé...
1: Dans
2: j'ai
1: une autre vie.
2: Exactement, j'ai fait des études d'ingénieur et je me suis orienté totalement différemment.
1: Alors, vous avez accompagné et formé pendant de nombreuses années dans le thème du bien-être. Et vous avez aussi transmis ces outils à travers de nombreux livres qui sont accessibles à tous, ainsi que des formations. Et aujourd'hui, nous allons donc parler avec vous de votre dernier ouvrage intitulé « Je m'inquiète trop », qui vient de paraître chez Trédaniel. Et vous vous attaquez à un sujet qui nous concerne toutes et tous, celui de l'inquiétude au quotidien.

0: restait beaucoup mieux. Donc ça, ça a été la première chose. Après, en cherchant un peu sur l'inquiétude, en m'interrogeant, j'ai découvert un test que je propose dans le livre. Et en le faisant faire à des amis, on s'est aperçu qu'on était tous beaucoup plus inquiets qu'on ne croyait. Et qu'en réalité, c'est comme si l'inquiétude était devenue quelque chose de normal, de partagé. Voilà. Et il y a 2 ans maintenant, je discutais de cela avec ma fille. Et elle-même m'a dit, mais tu sais, papa, au travail, tout le monde est inquiet, personne ne sait bien où il va, on se pose beaucoup de questions sur notre vie, sur les relations, etc. Et puis c'est comme ça qu'on a décidé d'écrire ce livre ensemble avec ma fille Marika.
1: Est-ce que vous pensez que nous sommes plus inquiets que les générations précédentes aujourd'hui?
0: On est plus inquiet et on n'est pas inquiet de la même manière. Avant, c'est comme si l'inquiétude pouvait avoir des causes précises. On était inquiet pour un travail, on était inquiet par rapport à la maladie, par rapport aux conditions de vie, aux impondérables de la vie. Maintenant, il y a plus une inquiétude de fond, une sorte d'inquiétude permanente. Et dans le livre, je vois surtout deux grandes raisons à cette inquiétude permanente. D'abord, on vit dans un monde qui est de plus en plus incertain.
1: Certes.
0: Il y a de plus en plus de crises, ça c'est pas la peine d'y revenir, on le sait tous. On vit dans un monde de plus en plus rapide, ça joue beaucoup. Où il y a des changements de société, des changements de mentalité, où le progrès technologique est très rapide. En parlant avec ma fille, justement, elle me disait qu'elle, dans la trentaine, et elle a vécu 3 révolutions. Internet, les smartphones, et maintenant l'IA. Et donc, ça fait beaucoup tout ça à intégrer. Et on vit dans un monde aussi de plus en plus complexe, dans lequel on s'aperçoit que pas grand monde a de solution aux problèmes qui se posent. Ça joue beaucoup. Et enfin, on est constamment sollicité. Donc, ce monde favorise l'inquiétude. Et la deuxième raison, c'est qu'on vit dans une société qui nous met sous pression. Et cette pression, on l'intériorise. C'est-à-dire qu'il y a une injonction sociale, une injonction à la réussite. On ne peut plus être un perdant maintenant, on est un loser, hein, comme on dit. Il y a une injonction à la réussite et une injonction au bonheur. On ne nous demande plus seulement de vivre, il faut réussir au travail, il faut réussir sa vie de couple, il faut réussir à bien élever ses enfants, il faut se tenir informé, il faut être en forme, et puis pas mal de choses encore. Et en plus, dans tout ça, c'est comme si ça devrait être facile. Il faut être souriant, il faut être détendu, il faut être heureux. Et ça donne, ça nous soumet, et on le prend pour nous, à une exigence personnelle. On se donne une exigence personnelle beaucoup, beaucoup trop élevée. Voilà. Et les deux combinés, ça donne vraiment une inquiétude de fond, une anxiété. On a l'impression qu'on ne peut plus jamais être vraiment tranquille, qu'on ne sait plus où se poser. Et puis que on ne sait pas si on va y arriver, on ne sait pas si on va être à la hauteur. Voilà, tout ça se combine pour créer ce que j'appelle une anxiété moderne, comme si le monde était de moins en moins fait pour l'humain. Pour moi, ça, c'est quelque chose qui me concerne énormément.
1: Et vous avez aussi l'impression, notamment lors des sessions d'écriture que vous avez dû avoir avec votre fille, d'une inquiétude plus grande chez les plus jeunes, plus grande qu'avant.

0: Je crois qu'elle est... leur inquiétude combine beaucoup de facteurs.
1: Oui.
0: C'est comme si c'était la même inquiétude que dans la société, qu'on peut ressentir chacun, mais exagérée. D'abord parce que c'est plus dur matériellement pour eux. Trouver un logement pour les... Moi, je me souviens, chercher un logement pour les études. La vie matérielle est plus dure pour eux. On leur demande beaucoup au travail. Les relations au travail sont souvent tendues. Donc, tout ça joue beaucoup. Ensuite, ce qui est peut-être très plus spécifique des jeunes, c'est qu'ils ont l'impression qu'ils sont remplaçables, qui sont, en tous les cas dans le monde du travail, presque jetables.
1: Oui,
0: je pense que ça leur donne l'impression qu'ils n'ont pas de place, qu'ils n'ont pas vraiment leur place, leur statut, et que c'est difficile pour eux de savoir où ils vont. Et aussi, ce qui me frappe toujours chez ma fille, c'est comment elle est pressée. Elle est pressée comme si, non seulement pour eux, c'est réussir, mais il faut que ça aille vite. Ils ont une sorte de sentiment d'urgence, une impatience. Ma fille, elle veut réussir dans son travail, se marier, avoir des enfants, être épanouie, etc. Et elle se donne 2 ans, 3 ans, 5 ans pour ça. Et voilà, c'est pas... Moi, je me souviens, comme vous disiez, j'ai fait des études d'ingénieur. C'est pas un travail qui m'a plu. Je trouvais, bon, pas entrer dans les détails, mais qu'il n'avait pas beaucoup de sens à l'époque. J'ai fait des petits boulots. J'ai mis longtemps, j'ai mis plusieurs années à trouver ce que je voulais vraiment faire et de réussir à le faire et de pouvoir le faire. Et j'ai l'impression que maintenant, ça serait plus tellement possible. Et puis après, il y a les réseaux. Les jeunes vivent beaucoup sur les réseaux sociaux, donc ils ont beaucoup tendance à se comparer, à s'évaluer. Ça rend inquiet parce que on trouve toujours quelqu'un qui est mieux que soi, qui fait mieux que soi, et avec les réseaux, ça les rend hyper sensibles aux réactions des autres. Ça les rend hypersensibles à l'opinion des autres, aux réactions des autres. Et moi, dans le livre, j'appelle ça l'identité du dehors. C'est-à-dire que une identité qui est beaucoup basée sur le regard d'autrui et qui rend difficile de s'accepter soi-même et de savoir de quoi on a vraiment besoin. Qu'est-ce qui nous aiderait à aller bien.
1: Et est-ce qu'on peut trouver dans l'inquiétude une manière de se protéger, ou est-ce qu'elle peut avoir un effet protecteur, le fait de s'inquiéter? Est-ce que ça peut nous faire évoluer dans nos comportements de façon à mieux nous protéger ou pas?
0: Alors, je ne dirais pas tout à fait comme ça. Et ça, c'est une idée que je développe dans le livre, parce qu'en écrivant le livre, je suis parti sur l'idée... on va se débarrasser de l'inquiétude, on va être serein. Et en cherchant plus, je me suis aperçu que je faisais fausse route, qu'en réalité, il ne s'agit pas du tout de se débarrasser de l'inquiétude, parce que l'inquiétude, fondamentalement, n'est pas du tout notre ennemi. On ne peut pas reprocher à quelqu'un ou se reprocher à soi de s'inquiéter pour sa santé, de s'inquiéter pour ses proches ou de se préoccuper de son avenir. C'est tout à fait normal. On ne s'inquiète jamais pour rien. En réalité, l'inquiétude nous dit ce à quoi on doit faire attention. Elle met le doigt sur ce qui est important pour nous. Et donc l'inquiétude, elle nous enseigne aussi. Elle nous dit, là, tu dois faire attention. Souvent, l'inquiétude, elle montre un décalage entre la vie que nous menons et la vie que nous aimerions avoir. Un décalage entre ce qu'on fait, comment on agit, comment on est, et ce qu'on ressent vraiment profondément. Donc l'inquiétude, en faisant apparaître ce décalage, elle nous dit, ben, là ça ne te convient pas, ça tu dois y faire attention, ça tu dois changer. Dans ce sens-là, on peut dire qu'elle nous protège, mais je dirais plutôt qu'elle nous invite à à nous remettre en question. Hein. Moi, j'avais un... ma maman a 99 ans, elle est en forme, mais avant, je vivais plus loin, dans le Jura, dans l'est de la France, et je m'inquiétais souvent pour ma mère. Parce que quand on a des gens âgés, voilà, on s'inquiète pour eux. Et puis je suis revenu pas très loin de là où elle habite, au nord de la région parisienne. Et maintenant, je la vois assez régulièrement. Je vais la voir 2-3 fois par mois. Je lui téléphone très souvent et je m'inquiète plus. Donc en réalité, l'inquiétude pour ma mère, c'était le signe que la relation que j'avais avec ma mère, il y avait quelque chose qui devait changer. Elle ne me convenait plus.
1: Et du coup, vous avez changé.
0: Et du coup, voilà.
1: Alors, je vais vous proposer de changer de rythme. On va faire une petite pause musicale avant de reprendre cet intéressant échange sur la deuxième partie de l'émission.

0: Alors c'est vrai qu'on a besoin de bonnes vibrations en ce moment, hein, justement pour contrer le climat ambiant. Aujourd'hui, on vous parle de cette anxiété latente, de l'inquiétude avec notre invité, donc Jean-Louis Abrassard. Vous êtes donc l'auteur d'un livre qui vient de sortir chez Très Daniel, un de vos livres, puisque je crois que vous en avez écrit une vingtaine. Ce livre s'appelle « Je m'inquiète trop, retrouver la sérénité dans un monde qui nous bouscule ». Alors j'ai envie de dire tout un programme, effectivement. Tout à l'heure, vous parliez avec Sophie de l'utilité de l'inquiétude. Mais à partir de quel moment on bascule dans un mécanisme qui va être un peu plus épuisant? À partir de quel moment il faudrait s'alerter?
1: Alors, il y a plusieurs signes qu'on bascule de ce que je pourrais appeler une inquiétude utile. Qu'est-ce que c'est une inquiétude utile? C'est une inquiétude qui porte sur un sujet précis, qui est bien ciblé, et une inquiétude qui vise à déboucher sur une action. Parce que on s'inquiète, c'est pour répondre à l'inquiétude par une action. Le problème, c'est quand cette inquiétude, je pourrais dire, déborde, quand elle s'emballe, et que, au lieu d'être ciblée, elle s'étend à plusieurs domaines. On ne ressent plus de l'inquiétude, on devient une personne inquiète, hein, et on commence à avoir, même si c'est sur un sujet précis, des scénarios négatifs, on commence à envisager le pire. Et pourquoi ça se produit en général? Parce que on est face à des inquiétudes qui n'ont pas de réponse, à des inquiétudes qui sont trop compliquées, où il n'y a pas de solution.
0: Qui nous échappe peut-être.
1: Qui nous échappe, oui. Hein, des problèmes qui nous dépassent. On parlait des problèmes dans le monde, dans la société. Ça nous dépasse, ça se répercute sur nos vies. Par exemple, les problèmes dans le travail, ça va nous toucher à un niveau personnel, mais en réalité, c'est pas simplement notre problème de travail, c'est le problème du travail dans la société. Ça, c'est quelque chose qui nous dépasse. On s'inquiète pour l'IA. Qu'est-ce que je peux faire moi individuellement pour les problèmes que va poser l'IA ou pour la guerre au Moyen-Orient? Donc, il y a comme ça une inquiétude qui devient une sorte d'inquiétude permanente. Et donc là, c'est vraiment d'apprendre, je pense, deux choses. Un, c'est à se positionner, à gérer l'incertitude, mieux gérer l'incertitude. Et puis, mieux gérer aussi, relativiser la pression qu'on se met. Hein. Ce n'est pas à nous de résoudre les problèmes du monde. On a assez des nôtres.
0: Alors justement, vous le disiez tout à l'heure, dans l'inquiétude, il y a énormément de rumination, il y a beaucoup de questionnements, hein, il y a beaucoup de pensées. Et très étonnamment, dans votre livre, vous proposez d'abord de réguler l'inquiétude dans le corps. Donc pourquoi faut-il passer par le corps pour arriver à raisonner finalement ses pensées?
1: Alors, il faut passer par le corps parce que l'inquiétude, c'est déjà un mécanisme mental. C'est une sorte de surexcitation du mental dans le négatif. Et pour ça, il faut que j'explique en quelques mots le mécanisme de l'inquiétude. Qu'est-ce qui fait qu'on est inquiet? C'est que l'inquiétude, c'est fait pour prévoir le risque. Donc, quand il y a un risque, ça envoie un signal dans notre cerveau, une petite partie du cerveau émotionnel qu'on appelle l'amygdale. Et cette amygdale prévient, envoie un signal d'alarme au cortex préfrontal pour qu'il réfléchisse et trouve une solution. Le cortex préfrontal, c'est notre partie pensante du cerveau, celle qui réfléchit. Quand l'amygdale envoie ce signal, si on développe des scénarios négatifs de la rumination, ça redéclenche l'amygdale. Et c'est important, c'est que l'inquiétude, ça n'est pas juste du mental. C'est un phénomène biologique, c'est un fonctionnement du cerveau. Et revenir au corps, les exercices corporels, c'est ce qui va permettre de réguler l'amygdale. Ça va réguler le signal d'alarme. Donc baisser le signal d'alarme, Ça, c'est la première chose. Parce que quand on est pris dans l'inquiétude, on peut se raisonner, on peut se dire « je ne devrais pas être inquiet », etc. Ça marche.
0: Ça ne fonctionne pas. Alors, vous parlez, il y a de nombreux exercices dans votre livre. J'incite vraiment nos auditeurs à les consulter parce qu'il y a vraiment des pistes très intéressantes. La base, ça reste quand même la respiration.
1: Alors, la respiration, c'est fondamental. Dans l'inquiétude, la respiration...
0: Alors, volontaire, hein, puisqu'on respire toute la journée.
1: Alors, la respiration, l'exercice respiratoire.
0: Voilà.
1: Hein, et surtout, la possibilité d'utiliser des rythmes respiratoires bien précis. Il y a des rythmes respiratoires qui permettent de diminuer... Je pourrais dire l'émotion de l'inquiétude, hein, comment elle nous perturbe, des rythmes respiratoires qui permettent de diminuer la rumination mentale. Ces rythmes respiratoires, il y a une condition pour qu'ils donnent des résultats, c'est ce que j'appelle l'insistance sur l'expiration. L'expiration, c'est-à-dire la manière dont on arrive à lâcher prise quand on expire, à se laisser expirer. C'est pour ça que j'ai un tout petit peu tiqué sur le mot volontaire. Parce que autant l'exercice doit être volontaire, on s'engage dans l'exercice, autant l'expiration doit être vraiment la possibilité de se relâcher et allonger l'expiration. Ça détend le système nerveux et ça, c'est vraiment un point très, très important. Mais sinon, les rythmes respiratoires spécifiques, ça fonctionne très, très bien.
0: Donc, dans votre livre, il y a à la fois donc des exercices psychocorporels, mais il y a aussi quelque chose que j'ai beaucoup aimé, c'est du journaling, des exercices d'écriture.
1: Du journaling?
0: Oui.
1: Ah, j'ai appris un mot aujourd'hui.
0: Pardon pour l'anglicisme, mais effectivement, des exercices d'écriture introspective, on va dire, on pourrait l'appeler comme ça. Est-ce que vous pourriez nous donner, puisque finalement nous sommes vendredi, et que nos auditeurs, s'ils quittent leur travail et qu'ils veulent passer un bon week-end, est-ce qu'on pourrait avoir peut-être un petit aperçu d'un exercice d'écriture qui pourrait être intéressant à faire ce soir, si on veut pas trop se laisser embarquer par...
1: Par une inquiétude.
0: Oui.
1: Tout à fait. Un exercice d'écriture assez simple. C'est une sorte de constat et d'écoute en même temps. Et donc, d'abord, on écrit, on prend une feuille de papier. Alors, quand je parle d'écrire, c'est d'écrire à la main.
0: Surtout, hein, oui.
1: Surtout pas écrire au clavier. C'est vraiment avoir le geste moteur. Donc, on écrit « je ressens de l'inquiétude ». Ça, c'est la première chose. Ne pas écrire « je suis inquiet ». Tant qu'on est identifié à son inquiétude, c'est dur de la réduire. Donc, « je suis inquiet ». Ensuite, la ligne suivante, vous marquez « pour ». Et puis, vous ajoutez les raisons pour lesquelles vous êtes inquiet. Quand est-ce que vous êtes inquiet? Qu'est-ce qui vous passe par la tête? Qu'est-ce que vous imaginez comme scénario, etc. Donc, ça, c'est deuxième point. Troisième point, qu'est-ce que vous ressentez dans votre corps? Donc, vous écrivez, je ressens dans mon corps, et voilà, j'ai la tête un peu lourde, j'ai les yeux un petit peu peut-être perdus dans le vague, je suis un peu tendu dans les épaules, voilà. Tout ce qu'on ressent, même ce qui semble ne pas avoir de rapport avec l'inquiétude, les pieds froids, voilà, les oreilles chaudes, voilà. Une fois que vous avez fait ça, vous écrivez une petite phrase qui dit « Mon inquiétude, je t'entends ». Donc, vous la reconnaissez, ça permet de la écrire, ça la sort de soi, ça permet de la regarder. Mon inquiétude, je t'entends, je vais prendre soin de cela. Je vais prendre soin des symptômes du corps et je vais prendre soin de ce qui me préoccupe. Mon inquiétude, je t'entends et je vais prendre soin de cela. Et vous pliez la feuille en quatre, vous la mettez dans un tiroir et... ça va mûrir à l'intérieur. Voilà.
0: Oui,
1: vous avez déposé votre inquiétude, vous la déposez, et en même temps vous dites, mais je vais m'en occuper, je ne m'en débarrasse pas. Vous êtes remis dans une intention positive, et surtout, vous avez réduit la rumination mentale. Ça stoppe la rumination, c'est une désaturation mentale.
0: C'est un exercice qu'on ne peut que vous conseiller pour ce week-end. Alors, par ailleurs, si vous avez envie de faire une petite balade ce week-end, alors demain pas terrible peut-être, mais peut-être dimanche, Sophie, l'expo du mois.
2: Alors, si je peux, j'en ai deux. J'ai relevé l'exposition Africa Fashion au musée du Quai Branly, qui va nous permettre de confronter les créations passées et présentes dans la mode africaine. Et puis, dans le merveilleux musée Guimet, la beauté coréenne, histoire d'un phénomène, ces deux expositions ont lieu jusqu'au début juillet. Et au musée Guimet, vous pourrez, entre autres pièces rares du musée, de trésors de toutes sortes, découvrir tout ce qui touche à la beauté coréenne.
0: Formidable. Voilà
1: pour se
0: changer les idées. Jean-Louis Abrassard, merci. Je rappelle le titre de votre livre, Je m'inquiète trop, retrouver de la sérénité dans un monde qui nous bouscule. Ce livre vient de sortir chez Trait Daniel.
1: Tout à fait.
0: Merci à vous.
1: Merci.

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1: Fréquence Protestante, l'heure musicale, avec Sandrine Pouraillé. Bonjour à toutes et à tous et bienvenue sur Fréquence Protestante pour cette émission qui aujourd'hui rend hommage à un grand clarinettiste français. Il s'agit de Michel Portal. Michel Portal nous a quittés le 12 février dernier. C'était non seulement un clarinettiste mais aussi un saxophoniste, joueur de bandoneo et compositeur. Alors tout au long de cette émission, ça va être une petite rétrospective de sa carrière, riche puisqu'il est décédé à 90 ans et il a joué jusqu'au bout. Donc avec des rencontres, des expériences assez exceptionnelles. Musicien exceptionnel, donc carrière exceptionnelle. Il a beaucoup apporté pour son instrument, la clarinette. Et il a eu son premier prix au CNSM de Paris en 1959. Il a étudié également la composition et il s'est très vite orienté vers la musique contemporaine en travaillant avec des gens comme Boulez, Berlioz, Stockhausen. Et petit à petit, cette musique contemporaine l'a automatiquement amené vers le free jazz et l'improvisation. Et là, il a vraiment explosé et sorti beaucoup d'albums dans ce domaine-là. Alors, pour commencer cette émission, je vous propose tout de suite de l'écouter avec l'incontournable concerto de Mozart pour clarinette. Il s'agit du premier mouvement et il sera accompagné par l'orchestre, le Wiener Kammerorchester, dirigé par Philippe Entremont.

Vous êtes bien sur Fréquence Protestante, c'est l'heure musicale avec Sandrine Pouraillie au micro. Aujourd'hui, nous rendons hommage à Michel Portal, compositeur et clarinettiste, entre autres. Alors, nous poursuivons cette émission par une autre facette de Michel Portal, c'est la composition. Et nous allons écouter le générique de cette émission, qui est « Droit de réponse ». Dont vous vous souvenez peut-être, qui était le samedi soir et animé par Michel Pollack. Et donc, c'est tiré d'un album que Michel Portal a sorti il y a quelques années, qui s'intitule « Musique de cinéma déjouée avec des amis jazzmen ». Et là, donc, il a repris ce générique qu'il a évidemment composé, Droit de réponse, avec Mino Sinelu à la percussion et lui-même aux différentes clarinettes. Je vous propose tout de suite de l'écouter.

La musique de Droit de réponse, cette émission de télé d'il y a quelques années, de nombreuses années maintenant, qui était diffusée le samedi soir et présentée par Michel Polak. Et donc la musique de cette émission était de Michel Portal, ici accompagné à la percussion par Mino Cinelli, oh, décidément, pardon, Cinelou. Et donc cet album est sorti en 1995 et donc il a repris dans cet album plusieurs compositions, spécialement musique de film ou musique d'émission de télé comme vous venez de l'entendre. Et là je vous propose un autre extrait de cet album. Il s'agit de la musique du film Yélène. Qui signifie la lumière. C'est un film sorti en 1987, un film malien réalisé par Souleymane Cissé. Et là, c'est il a choisi un ensemble, je dirais traditionnel, hein, de jazz, mais avec des percussions, des tambours, ici joués par Doudou Ndiaye Rose. À la basse, Linley Mart, à la guitare et au synthé, Nguillaume Lé, et à la guitare, Ralph Tonner. Donc, je vous propose tout de suite d'écouter le générique, enfin la musique plutôt, un extrait de la musique du film Yélène, repris par ses amis jazzmen.

La musique du film Yélène, ici réenregistrée avec ses amis jazzmen de Michel Portal. Vous êtes bien sûr Fréquence Protestante, c'est l'heure musicale et Sandrine Pouraillé au micro avec ce clarinettiste, saxophoniste, joueur de bande de néo, compositeur Michel Portal. Alors sa musique est pleine d'énergie. Et en 2021, donc on est juste après le confinement, il enregistre à ce moment-là, même pendant le confinement en fait, cet album a été enregistré pendant le confinement, l'album intitulé MP85, qui veut simplement dire Michel Portal, 85 ans. Et cet album, donc comme je vous le disais, enregistré pendant le confinement, ça a été quand même assez épique. Vous vous rappelez tous hein, des conditions de vie à ce moment-là, mais pour Michel Portal, la musique c'était vital et il l'a enregistré dans un studio à Meudon. Et donc pour la petite anecdote, les complices de Michel Portal à ce moment-là, dont faisait partie le pianiste Boyan Z, avec qui il a beaucoup joué et qui l'a produit aussi, l'appelaient le gamin. Et cet album est donc sorti en 2021 et les concerts ont commencé à reprendre et entre autres le festival de jazz à Marcillac a fonctionné, c'était dans l'été donc 2021 et il a joué des extraits de cet album et au final quand ils ont fait l'enregistrement, il était quand même personne à risque hein, pendant le confinement, bah, c'est lui qui avait le plus d'énergie. Et ça fait penser un petit peu à Lionel Hampton, le vibraphoniste, qui à la fin de sa vie avait des difficultés pour marcher, était un peu château branlant quand on voyait. Et alors pour arriver devant le vibraphone sur scène, il était toujours accompagné de ses vigiles qui sont en backstage en général. Et puis il l'amenait devant son vibraphone. Alors on voyait, il faisait des petits pas. Et dès qu'il était devant son vibraphone, bah, il avait 20 ans. Et ben Michel Portal, c'est pareil. Cet album qui n'est pas un album plein de nostalgie, mais bien un album plein d'énergie et de nouveautés. C'est de la création à l'état pur. Et je vous propose tout de suite d'écouter un extrait de cet album African Wind avec Michel Portal, évidemment, à la clarinette, à la double basse Bruno Chevillon, à la batterie Lander Giselink et au piano Boyan Z et au trombone, pardon, Nils Vogram.

Vous êtes bien sûr Fréquence Protestante, c'est l'heure musicale avec Sandrine Pourrailler au micro. Et aujourd'hui, je vous propose une émission qui rend hommage à Michel Portal, qui nous a quittés le 12 février dernier. Clarinettiste, saxophoniste, joueur de bandoneon et compositeur. Et nous venons d'entendre un extrait de son dernier album, sorti en 2021, MP85, MP pour Michel Portal, 85, c'était ses 85 ans. Et l'extrait s'intitule African Wind. Et nous allons poursuivre par un autre album mythique. Alors on va remonter le temps parce que là c'est ses 75 ans. Il s'agit de l'album Bailador. Alors en espagnol ça veut dire le danseur. Et ce qu'il faut savoir c'est que Michel Portal est originaire de Bayonne. Donc il y a une proximité avec la culture espagnole et la musique espagnole. Et pour cet album, sorti en 2010, il va partir l'enregistrer à New York. Alors il prend ses petites valises, ses clarinettes et il s'en va à la rencontre de musiciens américains. Et des musiciens américains plus jeunes que lui évidemment et qui sont incroyablement surpris par ce Frenchie de 75 ans, qui a une énergie folle et qui danse en studio, en fait. C'est vraiment le nom de cet album, le titre de cet album, c'est vraiment ça. Et c'est un album qui est un album de fusion entre le jazz new-yorkais et la musique européenne. Donc, en fait, on est presque dans le jazz fusion des années 80, mais à la version Michel Portal. Alors, je vous propose tout de suite d'écouter le morceau titre de l'album, c'est-à-dire Bailador.

Vous venez d'entendre Bailador, extrait de l'album du même nom, sorti en 2010 de Michel Portal, avec donc la clarinette Michel Portal, Boyan Z au piano, Ambrose Akimusir à la trompette, Scott Collet à la contrebasse et Jack de Jeunette à la batterie. Nous allons poursuivre cette émission et revenir à l'album autour de la musique de cinéma de Michel Portal, déjoué par ses amis musiciens jazzmen. Il s'agit de la musique du film Le Docteur Petiot, sorti en 1990, le film, réalisé par Christian de Challonge. Alors, cette musique a été douloureuse pour Michel Portal parce qu'en fait, il s'imprégnait complètement de l'histoire du film. Je rappelle que le docteur Petiot, c'est un tueur en série pendant l'occupation. Donc, un film assez sombre. Et d'ailleurs, Michel Serrault, qui jouait le docteur Petiot, disait qu'il s'était vraiment inspiré et imprégné de cette musique qui collait vraiment au film. Alors, pour revisiter cette musique de cinéma, Michel Portal a fait appel à Juan José Mussolini, joueur de bandoneon, mais surtout, il a un orchestre de tango. Quoi de mieux que le tango pour imager le personnage du docteur Petiot? Parce que le docteur Petiot charmait ses victimes, c'était... comme on dit vulgairement, on lui aurait donné le bon Dieu sans confession. C'est cette image que le tango, finalement, va mettre en scène avec la musique. Le tango, qu'est-ce que c'est? C'est une lutte entre deux amoureux. C'est aussi du charme et de la violence et de l'amour rageux, un peu. Donc, c'est pour ça que Michel Portal a choisi cet orchestre de tango, et puis aussi parce que Michel Portal, c'est aussi un joueur de bandoneon et qu'il a une passion pour cette musique et pour l'Argentine. Faut pas oublier aussi que le Pays Basque est proche de l'Espagne et proche de cette culture-là aussi, puisqu'il est originaire de Bayonne. Et d'ailleurs, quand l'Argentine a eu ses gros problèmes financiers, beaucoup d'Argentins de la classe moyenne sont partis en Espagne pour essayer de trouver du travail et pouvoir vivre, hein, parce qu'ils finissaient par fouiller les poubelles pour manger. C'était une catastrophe. Donc il y a quand même un lien très proche entre l'Europe et l'Argentine, au final. Et entre autres au niveau culturel. Donc je vous propose tout de suite d'écouter la version tango de la musique du film Le Docteur Petiot qui a été composée par Michel Portal.

Vous venez d'entendre la musique du film Le Docteur Petiot, ici interprétée par l'orchestre de tango de Juan José Mussolini, accompagné à la clarinette par Michel Portable, compositeur de cette musique. Alors, tirée de l'album Musique de cinéma, déjouée par des amis jazzmen de Michel Portal, nous allons clore cette émission. J'espère que vous avez passé un agréable moment en notre compagnie. Sur Fréquence Protestante, c'était Sandrine Pouraillé au micro pour cette heure musicale. Et nous terminerons cette émission par un autre extrait de cet album de musique de cinéma. Il s'agit de Ivan Ivanovitch, Kosiakov, pardon. Et là, on reste avec un instrument cousin du bandoneon. Il s'agit de l'accordéon de Richard Galliano. Autre ami jazzman de Michel Portal et complice pendant de nombreuses années. Et là, les deux vont jouer ensemble. Vous allez entendre le saxophone alto de Michel Portal et l'accordéon de Richard Galliano dans un dialogue à la vitesse grand V. Je vous souhaite une très bonne fin de journée à l'écoute des émissions de Fréquence Protestante et je vous dis à très bientôt.

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1: Bonjour à tous. Aujourd'hui, nous abordons un sujet qui inquiète beaucoup de familles. Mon enfant n'a pas d'amis. Est-ce normal? Faut-il s'inquiéter? Pour en parler, ma complice, la pédiatre et spécialiste de l'enfance, Edwige Antier. Edwige, bonjour.
2: Bonjour Jean-Pierre.
1: C'est un sujet essentiel, la sociabilité est souvent source d'angoisse, surtout chez les parents. On va essayer, Edwige, aujourd'hui, de prendre du recul, de comprendre pourquoi certains enfants sont populaires et d'autres carrément ostracisés. Et voir si la popularité à l'école est de bon augure pour la réussite sociale à l'âge adulte. Alors, c'est un thème qui déclenche souvent une boule au ventre chez les parents quand ils voient leur enfant partir à l'école. Mon enfant n'a pas d'amis. Une inquiétude d'adulte, Edwige Antier ?
2: Oui. Parce que lorsque vous déposez votre enfant à l'école maternelle, on lui dit « tu vas voir, tu vas bien t'amuser, tu vas avoir plein de copains ». Et puis l'enfant pleure. Il pleure plusieurs jours. Il pleure parfois plus le troisième ou le quatrième jour. Quand il est tout petit, il ne se fait pas facilement des copains. Il les observe et ils se battent, ils se courent après. Ça peut être violent. C'est plutôt « il a besoin d'une maîtresse ». Donc, je préfère dire à l'enfant, tu vas avoir une maîtresse. Il faut le présenter à la maîtresse et à l'assistante, mais c'est pas tout de suite des copains.
1: Oui, il faut pas se tromper,
2: oui. Là
1: encore. Il y a des situations à bien connaître. En fait, la cour de récréation, c'est une jungle brutale. C'est l'initiation violente à la socialisation.
2: C'est un grand défaut de notre système. Vous savez, moi, je suis fille de directrice d'école. Ma mère était institutrice à l'ancienne, école normale d'instituteur, comme il y avait à l'époque. Et elle était devenue maîtresse d'école, puis directrice d'école. Et puis, elle a continué prof de maths au collège, puis CPE, on dirait aujourd'hui. Donc, j'ai passé mon temps dans les écoles. Et franchement, les écoles étaient, il y avait beaucoup plus de surveillance dans les cours de récréation. Il y avait 4 personnes qui surveillaient. Tous les enseignants étaient présents dans la cour de récréation pour les récréations. Maintenant, vous pouvez avoir, par exemple, après la cantine, il n'y a pas d'enseignants et il y a 130 enfants, des fois, pour 2 animateurs. Donc, C'est la jungle, et ça ne favorise pas les rapports amicaux, parce que personne est là pour se rendre compte du harcèlement. On parle du harcèlement en réunion, mais on n'est pas là quand il se passe pour dire aux enfants « non, on ne fait pas ça ». Et donc, on dit « leurs petites histoires nous embêtent jusqu'à ce qu'il y ait un drame, un accident, mais là, on n'a jamais vu qui a tapé quoi ». Je suis assez dure, vous voyez, avec la cour d'école.
1: Donc on voit bien que les adultes n'y sont pas assez nombreux pour repérer ce qui ne va pas. Alors quand on repère ce qui ne va pas, dans le meilleur des cas, on repère ce que vous évoquez, Edwige, le harcèlement, la violence, l'exclusion. Mais est-ce qu'on fait attention à l'enfant victime prostré dans son coin?
2: C'est une forme de harcèlement si les autres l'excluent.
1: Oui, mais lui, il ne fait pas de bruit, donc
2: voilà.
1: On risque de l'oublier.
2: Exactement, il ne dérange pas. Et peut-être qu'on va même lui reprocher de ne pas aller vers les autres. Mais tu ne te fais pas d'amis, il faut vraiment que tu ailles jouer, force-toi, etc. Non. Alors, ces enfants-là, vous en avez de 2 sortes. Vous avez des enfants, comme on dirait aujourd'hui, HPI, c'est-à-dire au potentiel intellectuel, qui ont beaucoup d'idées dans la tête, qui résonnent déjà, qui ont une idée du bien et du mal, ce qu'on doit faire et pas faire. Et là, devant la cour, ils sont en retrait et ils observent. Mais ce sont des petits-enfants qui, dès qu'ils rentrent à la maison, bavardent beaucoup, racontent ce qui s'est passé. En fait, ils sont présents. mais ils ne sont pas inclus parce que ils n'ont pas exactement les mêmes critères que les autres. La bagarre, les petites histoires, se poursuivre. Non, ils observent. Mais c'est pas trop grave, parce que ça va venir progressivement quand ils auront trouvé le bon ami ou la bonne amie au milieu de la jungle. Et puis, vous avez ceux qui restent exclus parce qu'ils sont exclus par les autres. Alors là, c'est beaucoup plus douloureux. Et il va falloir repérer des types d'enfants qui ont des troubles qu'on appelle neurodéveloppementaux, qui peuvent les gêner pour communiquer et que les autres ont du mal à comprendre.
1: Et qui les transforment parfois en bouc émissaire.
2: Voilà, que les autres jettent parce qu'ils les sentent différents. Et puis, s'ils ont une aide, comme on dit, une AESH, en classe, ils ne l'ont souvent pas pour la récréation. Il faut quand même qu'ils se débrouillent tout seuls. Et les autres les repoussent, oui.
1: C'est pas parfois un moyen pour les autres enfants qui appartiennent à la collectivité très active, lorsqu'ils sont plus médiocres, de se venger de cette apparente supériorité de l'enfant isolé?
2: Oh oui, Jean-Pierre, tout à fait. Et parce que l'enfant... c'est le chouchou de la maîtresse, on aurait dit autrefois. C'est-à-dire l'enfant qui conçoit les choses, les valeurs, la façon d'élever, qu'est-ce qui est bien, qu'est-ce qui est pas bien, et puis qui sont concentrés, qui écoutent, ça, ces petits vraiment bien élevés à grand potentiel, ils vont énerver les autres et les autres vont les pousser à être malheureux, vont pas vouloir s'asseoir à côté d'eux à la cantine. Et j'en connais qui ont tout un parcours comme ça. On va dire, oui, mais il est trop renfermé, il est trop timide. Moi, je préfère dire il est réservé. Il se réserve parce qu'il observe et que ce qu'il voit, ce n'est pas son mode de vie. Donc, il va raconter en rentrant à la maison.
1: Ça peut être aussi une très grande forme de timidité.
2: Oui, mais il faut chercher d'où vient la timidité. La timidité, comme vous le soulignez, elle peut venir de plusieurs facteurs. Soit parce que l'enfant est précoce et que, en effet, il se dit « c'est pas bien, mais pourquoi on peut faire ça ?» Alors là, il est déstabilisé et il observe. Soit parce qu'il a manque de confiance en lui. Et j'aime pas, si vous voulez, quand j'ai des papas qui viennent fièrement en consultation en me disant « Oui, d'accord, mon garçon, il parle bien, mon garçon, la maîtresse dit qu'il apprend bien, mais il faut qu'il apprenne à se défendre. » Alors, on n'a qu'à les envoyer avec des couteaux s'il faut apprendre à se défendre. Et ça va être la bagarre générale. Non, c'est pas à l'enfant d'apprendre à se défendre. Souvent, l'enfant, à ce moment-là, baisse un peu sa tête pendant la consultation, parce qu'il est honteux, parce qu'il fait honte à son papa, parce qu'il apprend pas à se défendre. Mais en fait, je dis à ce moment-là, mais il peut pas se défendre. Parce que si un enfant se met à se défendre en tapant à son tour, il va se retrouver avec 5 bagarreurs pour rentrer dans ce jeu. Donc, il doit y avoir un adulte référent à qui l'enfant peut parler, en disant oui, on me pousse, on est voilà, et que l'adulte règle un peu les énergies.
1: Oui, le sujet du couteau a été d'une triste actualité ces derniers temps. En fait, un enfant peut très bien ne pas avoir d'amis attitrés sans que cela soit problématique. On l'a bien vu, c'est pas forcément un manque, c'est une façon de fonctionner. Mais est-ce que ça ne dépend pas, chère Edwige, des périodes de la vie de ces enfants?
2: Oui, bien sûr, parce que quand ils sont tout petits dans l'école maternelle, comme je vous ai dit, ils savent pas encore trop interagir, ils observent, ils sont très physiques, et les petites filles... Alors, on l'a observé, on a fait des vidéos qui sont intéressantes, qui montrent que les garçons sont dans le centre de la cour, même encore à l'école primaire. Ils occupent l'espace, ils jouent, ils se poussent, ils occupent. Et les filles, elles sont sur le côté. Et là, elles observent et elles parlent. Voilà. Donc, vraiment, chacun a ses rôles à l'école. C'est très genré, la cour de récréation.
1: Est-ce qu'ils n'arrivent pas aux parents, lorsque leurs enfants n'ont pas d'amis, de dramatiser le problème?
2: Absolument, et même, je trouve qu'on est à la mode de la collectivisation à marche forcée et précoce. Donc, il faut absolument qu'il aille en garderie alors qu'il est très heureux chez lui. Donc, ensuite, à l'école, on est le pays européen, même de occidental, qui met les enfants le plus tôt à l'école. Et il faut la collectivité, le périscolaire qu'on n'est pas capable d'ordonner comme il faut. Mais il faut absolument qu'il ait sa bande, qu'il soit populaire, qu'il ait ses copains. À force de le pousser à avoir sa bande et à toujours vivre avec des copains, quand vous allez en vacances, vous allez inviter un copain, il peut pas. Vous perdez beaucoup de contact avec votre enfant. Et à l'adolescence, il va se réfugier sur son WhatsApp pour échanger avec ses copains. Et vous aurez l'impression qu'il ne reste pas à table avec vous, qu'il n'a plus d'échange avec vous. Non, il faut arrêter de rêver que l'enfant s'élève par des copains. Et un enfant, ça s'élève avec ses parents.
1: Chère Edwige, nous allons envisager la première pause musicale de cette émission. No New Friends, DJ Khaled, Drake, Lil Wayne et Rick Ross.

0: Edwige, je rappelle que nous évoquons aujourd'hui un sujet qui terrorise un peu parfois les parents, les grands-parents, c'est quand leur enfant, leurs petits-enfants n'ont pas d'amis. Il s'agit de comprendre un peu ces relations sans les dramatiser. En fait, Edwige, il y a différents profils d'enfants, il ne faut pas l'oublier, et tous les enfants n'ont pas forcément la même manière d'entrer en relation. On peut distinguer plusieurs profils. Est-ce qu'on peut évoquer ces profils avant d'aller un peu plus loin et d'évoquer certaines pathologies?
1: Oui. Vous avez des enfants qui ont... Parmi les enfants, je dirais communs, moyens. Nous, on dit jamais normal. On dit qu'ils ont un développement eutrophique, c'est-à-dire comme l'individu sociable qu'est l'être humain. Parce que l'être humain, il ne faut pas oublier qu'on a vécu dès le début de bébé sapiens en tribu. Donc, normalement, on est sociable. Normalement, on échange. C'est vrai que si on ne rentre pas, on ne s'intègre pas à la tribu, soit on en est exclu, soit on s'en exclut, c'est vrai qu'il y a un problème. Un problème de sociabilité qui va nous manquer. C'est vrai que dans notre société, il faut interagir, il faut se comprendre, il faut se parler. Donc, les parents ont raison de s'alarmer. Après, il y a deux situations. Ils doivent, s'ils sont même inquiets, qu'ils n'hésitent pas à en parler à leur médecin, parce que nous allons voir qu'il y a des situations médicales qui sont de plus en plus dépistées et de mieux en mieux accompagnées. Mais il y a aussi des situations qui ne sont pas médicales. Donc, si le médecin vous dit qu'il n'y a aucune raison pour qu'il ne soit pas sociable, vous pouvez aider à la sociabilité, mais éviter de le plonger dans la meute. Je veux dire par là, quand vous faites un anniversaire, vous invitez toute la classe. Alors, ça va être une agitation terrible. Il va être excité, mais c'est que du désordre. Il vaut mieux inviter un ou deux amis avec lesquels il crée une vraie relation, avec lesquels la petite fille va inventer des scénarios avec sa copine, et vous créez ainsi un lien. Donc oui, les parents peuvent favoriser un jour de semaine, il ne va pas à la cantine parce que vous pouvez inviter une petite amie, l'autre parent fera l'inverse un autre jour, et ainsi les enfants créent des vraies relations.
0: Oui. À partir de quand faut-il s'inquiéter?
1: Oui, alors...
0: Vraiment, sans que ce soit de la dramatisation, des phobies, une exagération.
1: Non, mais s'inquiéter vraiment, pourquoi s'inquiéter? À partir de quand on va prendre des mesures spécifiques à l'enfant? Alors là, vous allez chez votre médecin, le médecin... Vous voyez, dans le carnet de santé, vous avez des bilans à 2 ans, 3 ans, 4 ans, 5 ans. Souvent, les parents ne les regardent pas assez. Il y a des items. On vous demande, justement, si votre enfant échange. On vous demande s'il fait des phrases. On vous demande s'il joue avec les autres, etc. S'il joue en groupe. Vous verrez, tout ça est coché. Donc, si vous ne le cochez pas... Eh bien, vous demandez au médecin, regardez, il y a ça, pourquoi on ne le coche pas? Et le médecin regardera, cherchera s'il y a un trouble qu'on appelle neurodéveloppemental. Et aujourd'hui, il faut savoir qu'il y a 100 000 enfants par an en France sur 700 000 naissances qui ont peu ou prou, des fois très légers, un trouble neurodéveloppemental.
0: C'est un gros pourcentage.
1: Un gros pourcentage. Sur une classe, dans une classe de 20 élèves, vous en avez donc au moins deux. Mais ça peut être très léger. On le verra que justement au fait qu'il ne se fait pas d'amis, qu'il est rejeté ou qu'il ne sait pas interagir avec l'autre. Donc ça, vous pouvez aussi demander l'avis du professeur. Les éducateurs de crèche, les professeurs d'école sont très avertis.
0: C'est une forme d'autisme?
1: Alors, il y a des troubles, comme on dit, du spectre autistique, c'est-à-dire, on peut être autiste complet, typique, là, on ne parle pas, on ne croise pas le regard, on n'échange pas, mais vous pouvez aussi avoir juste un petit trouble du spectre, et c'est-à-dire avoir du mal à comprendre l'attente de l'autre, à vous mettre en empathie. Et du coup, vous n'êtes pas raccord psychologiquement. L'autre le sent. Donc, les autres vont vous isoler, puis vous n'allez pas réussir à vraiment rentrer dans ses attentes. Un petit enfant qui est en train de jouer avec un ballon, vous allez attraper le ballon, mais au lieu de lui rendre, vous allez l'envoyer en l'air n'importe où, parce que vous n'êtes pas vraiment en communication. Et vous avez aussi les hyperactifs. Alors les hyperactifs, on ne parle pas d'hyperactivité avant 6 ans, on le subodore des fois par vraiment l'excès d'agitation et surtout d'impulsivité. On joue un jeu, par exemple, de ballon, et c'est moi d'abord, je bouscule tout de suite, j'y vais. On est en classe, je fais tomber ma trousse, je me lève, j'interromps la professeure, je fais rire les copains, je suis très agitée. Là, on peut se dire peut-être qu'il pourrait être un hyperactif, mais on va avoir des méthodes avec ses enfants. Un enfant qui a des petits troubles d'autisme, vous avez des groupes qu'on appelle d'habileté sociale. Et on va lui apprendre comment communiquer. Plus vous le faites jeune, plus ça a été dépisté tôt, et plus vous allez reconnecter des circuits compensateurs au niveau des neurones, et plus vous allez peut-être plus tard avoir un doute, est-ce qu'il était vraiment comme ça? Et pour un hyperactif aussi, vous avez les psychomotriciens qui font un travail remarquable, psychomotricité, conjuguer les deux et régler sa motricité par son psychisme. On a donc de plus en plus de dépistage, de plus en plus de méthodes. Donc si vous voyez que votre enfant se fait rejeter parce qu'il énerve ses camarades, ou se fait exclure, mais s'exclut même tout seul parce qu'il n'arrive pas à communiquer, n'hésitez pas à poser la question aux éducateurs et aux médecins.
0: Et les violents, les brutaux, les méchants?
1: Ah oui.
0: C'est aussi une façon de ne pas se faire des amis.
1: Mais bien sûr. Alors,
0: et dans ce cas-là, tout est inversé. Là, il y a un responsable.
1: Mais c'est
0: et la collectivité est effrayée.
1: Voilà. Et vous voyez, la meilleure façon de savoir ce qui se passe, c'est la photo de classe. Et c'est bien quand les professeurs organisent la photo de classe au milieu du premier trimestre, pas attendre la fin de l'année, parce qu'elle vous servira tout au long de l'année. Régulièrement, vous lui dites « Oh, rappelle-moi comment s'appellent tes camarades ». Et là, l'enfant va avoir la parole, parce que vous savez, l'enfant, il vit instantanément. Si vous lui dites « Dis-moi qui t'embête, dis-moi ce qui se passe », il ne sait pas trop ce qu'il faut dire. La parole de l'enfant, c'est tout un art de l'écouter. Et donc, sur une photo, il va vous dire, oui, celui-là, c'est Christophe, celui-là, c'est Yanis, celui-là, oh ben, c'est lui qui m'embête tout le temps. Ah bon, mais qu'est-ce qu'il te fait? Eh ben, voilà comment il fait, voilà, et voire même, il m'embête aux toilettes. Vous allez apprendre beaucoup de choses avec la photo de classe. Et vous allez pouvoir, à ce moment-là, en parler à l'équipe pédagogique. Il faut être très attentif, les parents.
0: Et la dyslexie, Edwige Antier, qui peut avoir un effet négatif sur les résultats scolaires, est-ce qu'elle peut avoir également, cette dyslexie, un effet néfaste sur les relations sociales?
1: Bien sûr. Les dyslexie, donc difficulté à lire, dysgraphie à écrire, dysphasie à parler, dyscalculie, il y a beaucoup de dys, ça fait partie justement des troubles neurodéveloppementaux, qui ne sont pas des conséquences de l'éducation, mais qui sont dans les neurones dès la naissance, mais qui peuvent s'améliorer considérablement. Eh bien, ça joue beaucoup sur la confiance en soi. Quelque chose qui joue aussi beaucoup, vous savez, c'est le pipi au lit. Un enfant qui n'est pas propre la nuit, si on analyse bien le phénomène, c'est qu'il dort profondément, c'est souvent le cas, et en grandissant, le sommeil devient plus superficiel et il sera propre. Mais on va le culpabiliser. Maintenant, t'es grand, hein, je ne vais pas te mettre des couches tout le temps. Hein. Et puis, tu sais, il va y avoir la classe de nature, il faut que tu sois... Et celui-là, on a prouvé qu'il est moins sociable à l'école parce qu'il se renferme sur lui-même. Il pense qu'il est un mauvais enfant, qu'il est anormal. Ne jamais humilier l'enfant qui mouille son lit la nuit.
0: Alors, il y a un cas de figure qu'on n'a pas encore évoqué, que nous avions évoqué dans d'autres émissions, Edwige Antier, L'enfant est parfois prostré parce qu'il y a un énorme problème qui peut venir des parents. Dans ce cas-là, les parents vont pas forcément chercher à se manifester. Ça peut être de la violence dans l'éducation. Ça peut être une forme de harcèlement sexuel de la part de quelqu'un. Cette violence peut aussi venir, on l'a vu récemment, provenir d'une partie du corps enseignant.
1: Absolument.
0: Et là, alors, c'est encore un problème. Là, les parents s'en aperçoivent, mais là, le dialogue avec les enseignants n'est pas toujours facile quand ils sont fautifs.
1: Absolument.
0: Donc là, on est dans des cas vraiment tordus et compliqués.
1: Absolument. Vous savez, je suis étonnée de voir beaucoup revenir des punitions à l'école. Et un enfant qui me dit, la semaine dernière, comme il reçoit beaucoup de signes. Alors, on choisit des petits personnages ou des couleurs pour dire qui n'a pas été sage, qui a été sage, etc. Et l'enfant me dit vraiment, j'en ai assez parce que j'ai eu 18 avertissements en CM1, vous voyez. Et vous le sentez qu'il est honteux. Puis, alors sa maman lui dit, mais tu sais qu'on te gronde pas forcément, on cherche à comprendre pourquoi c'est arrivé. Il dit oui, mais moi, mes camarades, maintenant, ils me traitent. Alors ils me traitent, ça veut dire ils me traitent de nul, de pas bon. Donc, je trouve qu'il y a une régression. On est à la recherche de l'autorité, mais au lieu de la rechercher par une pédagogie positive et attentionnée à l'enfant et à lui réexpliquer ce qu'il n'a pas compris, etc., valoriser l'enfant. Il y a des maîtres remarquables, des maîtresses qui le font, mais il y a aussi un retour à une recherche de sanctions brutales qui peut vraiment rendre des enfants complètement déprimés. Et ça, quand les parents le voient, il faut qu'ils essaient de se dire: est-ce que c'est moi qui ai tort? C'est pas trop, faut bien que le maître se fasse écouter, il a raison. Ou est-ce que là, je crains que ça soit néfaste à mon enfant? Et là, il faut pas hésiter à aller voir le pédiatre, le psychologue, discuter de ce qui se passe avec l'enfant. Des fois, les conversations avec les enfants sont passionnantes, d'ailleurs, quand ils vous expliquent. Je connais une école où, figurez-vous, qu'on peut être... J'ai appris ça la semaine dernière. On peut être un gueux, on peut être un manon, on peut être un baron, on peut être un comte ou on peut être un empereur. Et donc les enfants sont distingués comme ça par leur lettre de noblesse. Et ce garçon me disait, bon, moi je suis juste baron. Alors je lui dis, mais baron c'est bien quand même, baron. Alors il me dit... Oui, si je deviens le baron Haussmann, mais pour l'instant, on ne parle pas de ça. Donc, il faut faire attention à ces méthodes, parce que cet enfant va mal, justement.
0: Edwige Antier, deuxième pause musicale de cette émission, Bruno Mars, Count on Me.

0: Edwige Antier, je rappelle que nous évoquons ce sujet lourd, à savoir, faut-il s'inquiéter quand nos enfants n'ont pas d'habit ? Y a-t-il, chère Edwige, un rôle particulier qui pourrait être réservé aux grands-parents dans ce
1: cas-là ? Très bon rôle, oui, absolument. Merci Jean-Pierre de toujours bien replacer les grands-parents au cœur du système. Aujourd'hui, il y a trop d'éloignement dans les familles pour des raisons de géographie et aussi de fâcherie inutile. Les grands-parents sont extrêmement précieux. Extrêmement. Vous voyez, en ce moment, nous sommes à Paris, ce sont les vacances de printemps. Et que fait-on des enfants ? 2 semaines. Il y a tout le temps des vacances chez nous. Donc, l'école ne les reçoit plus ou en périscolaire où on retrouve les mêmes problèmes, parfois des gens qui sont extrêmement généreux pour s'occuper d'eux, et puis beaucoup plus souvent, à cause des faibles effectifs, une garderie qui est vraiment très fatigante et pas très éducative. Les grands-parents, c'est vraiment la ressource. Et j'en appelle aux grands-parents, parce que je pense que si vous accueillez vos petits-enfants, vous activez vos neurones. Parce que les petits-enfants, c'est dans le concret, ça pose des questions très pratiques, ça s'émerveille de peu de choses, et ils vous ressuscitent.
0: Moi, ça je maintient dis à ma, jeune, à ça
1: ma
0: rajeunit.
1: Petite fille qui me donne mes 20 ans, voilà. Donc, vraiment, les grands-parents, soyez très généreux de votre temps, soyez attentifs. Évidemment, on a toujours peur d'être maladroit hein, quand on est grands-parents. Parce que si on dit, oui... ta fille, je trouve quand même qu'elle ne parle pas assez. Est-ce que tu ne trouves pas que... Les grands-parents ont peur de faire des réflexions, ont peur de...

0: dessus.
1: Ah oui, parce que ça, au collège. Alors, au collège, la jeune fille élevée de façon assez sobre, qui n'a pas de maquillage, pas de téléphone avec WhatsApp, etc., se sent décalée par rapport à celles qui se vantent d'avoir tout, qui sont, qui ont plein de copines, qui disent que machin sort avec truc, et qui peut se mettre un peu de maquillage. Et donc, celle-là, elle est populaire. Toutes les filles veulent savoir quelles sont les dernières nouvelles. Bon, elles irradient. Et on a fait une étude qui a montré que, une fois à l'âge adulte, au contraire, elles ont des résultats à la fois dans leur professionnalisation et dans leur socialisation, même avec leurs amis y compris, qui sont moins bons que les premières, qui sont plus sobres, je dirais, de relations.
2: Autre idée reçue, être seul, c'est forcément être rejeté.
1: Non, c'est des fois se tenir à l'écart soi-même. Et comme je vous disais, les enfants qui sont très subtils, qui réfléchissent beaucoup et auxquels on apprend déjà des valeurs de politesse, de respect de l'autre, peuvent être surpris de l'absence de valeurs et de discipline de certains autres enfants et se mettent un peu à l'écart. Mais ils observent, ils ne sont pas malheureux, mais c'est des enfants au collège qui ont rapidement le besoin de se trouver une bonne amie, un bon ami, un confident, et quelque chose de plus personnalisé que le groupe.
2: Autre idée reçue, les amis d'enfance sont essentiels. Alors ?
1: Ben, pas forcément. Vous avez des enfants qui ont beaucoup voyagé. Je reviens à mon enfance d'expatrié. J'ai été petite fille d'ingénieur et donc j'ai fait de nombreux pays et donc j'ai pas gardé des amis d'enfance. Mais quand on a eu des bons amis dans un endroit, on s'en refera dans un autre, on est positif. Vous voyez, l'enfant qui est sociable, il va créer des relations. Souvent, les enfants me disent, par exemple, je ne veux pas changer de collège. Même si c'est pas mon intérêt de rester dans celui-là, j'ai peur de perdre mes amis. Je dis souvent, tu vas t'en refaire, ne t'inquiète pas. Qui est sociable est sociable.
2: Alors Edwige Antier, il y a quelque chose qui est paradoxal, qu'on n'a pas évoqué. C'est le fait d'avoir trop d'amis. C'est possible aussi. Est-ce que ça risque pas parfois de transformer ceux qui ont trop d'amis en chefs de gang ou de leur donner une certaine forme d'arrogance et de prétention?
1: Absolument. Et chez les filles, le côté séduction joue beaucoup. Voilà, en fin de collège. Au lycée, ça se calme un peu. Hein. Mais en fin de collège, il y a un travail de séduction à l'âge de 14-15 ans où elles veulent vraiment se montrer assez émancipées. Et avoir le pouvoir comme ça sur les autres, en étant plus à la mode, en ayant du vernis à ongles alors que les autres n'en ont pas encore, etc. Oui, mais ce qui est surtout ennuyeux, c'est les enfants qui sont laissés à eux-mêmes. Les parents travaillent, les collégiens, ils rentrent la clé sur le cou, comme on dit aux États-Unis, des K-Kids. Ils sont trop seuls et ils finissent par ne vivre qu'en fonction de leurs échanges au téléphone et de leur sortie en groupe et de devenir facilement délinquants. Je connais des enfants qui étaient pourtant bien élevés par leurs parents, mais dont les parents sont venus me voir en me disant comment faire pour lui expliquer. Il est allé avec une bande de copains dévaliser les rayons de la FNAC. Donc, bien sûr, ça ne correspondait pas du tout à leurs valeurs. C'est le phénomène d'entraînement est dangereux. Ne laissez pas tout le temps vos enfants tout seuls. Attention, et dites pas, il est autonome, il fait ses devoirs, etc. Ça, en général, ça ne dure pas longtemps. Il va être plutôt en bande.
2: Il faut se méfier de l'eau qui dort un petit peu. La question d'une mère qui concerne un enfant en primaire entre 6 et 10 ans. Ma fille change d'amis toutes les semaines, elle me dit qu'elle est fâchée, puis réconciliée. Est-ce que c'est inquiétant ou normal ?
1: Pas du tout, c'est même, même... Alors, quand c'est toutes les semaines, comme elle dit, c'est-à-dire...
2: T'es plus ma copine.
1: Oui, t'es plus ma copine.

0: D'abord, t'es plus ma copine. Alors, quand c'est toutes les semaines, ça, c'est pas grave du tout. Parce que, voilà, comme je vous disais, les enfants, au primaire, ils vivent beaucoup dans l'instant présent. Donc, on peut changer, on se réconcilie, voilà. Mais quand c'est continu, c'est-à-dire que elle est fâchée avec sa meilleure copine, elle en est très malheureuse, et ça, c'est cristallisé. C'est-à-dire que tout au long de l'année, elle en est malheureuse. Alors là, il faut vraiment s'en occuper, comprendre pourquoi. Quand, avec les garçons, c'est à cause de bagarres, et que certains garçons ont victimisé un enfant, et que le père me dit, il se défend pas, moi, je dis, c'est bête de taper. Ceux qui tapent sont bêtes. Je préfère dévaloriser tout de suite l'agressif au lieu de dire tu dois répondre sur le même mode. Je dis mais ils sont complètement stupides. On ne tape pas. Donc pour se défendre, eh bien il faut interpeller l'enseignant pour voir comment se régule la cour.
1: Alors autre question, est-ce que les écrans jouent un rôle dans la difficulté à se faire des amis? Ces écrans qui sont si...
0: Oui.
1: Ils sont censés favoriser une forme de lien, mais est-ce qu'ils ne nuisent pas aussi au lien social? Est-ce qu'ils ne nuisent pas à l'amitié?
0: Oui, sur les écrans, malheureusement pour les enfants, ce sont de fausses relations, des relations virtuelles. À peine sortis du collège, ils commencent à pianoter et ils se disent des choses... c'est un peu comme, vous savez, à la télévision ou en radio, quand on essaie d'avoir une punchline, c'est-à-dire on dit quelque chose de violent ou caricatural pour être pris. Eh bien, dans leur conversation, ils font des punchlines pour être célèbres, pour qu'on lui réponde, pour déclencher un courant. Alors, ils vont dire des choses horribles sur un enfant. Il sort avec machine, mais il a dit, il s'envoie des photos. J'en ai un en ce moment. Il est effondré. Il est très amoureux d'une enfant. Il s'est en classe de troisième, très amoureux d'une jeune fille mignonne comme tout. Et il a envoyé une photo d'elle à son meilleur ami. Et j'ai pas demandé à l'enfant dans quelle situation, comment était la jeune fille, mais elle l'a appris. Alors, vous voyez la conversation sur le téléphone. Est-ce que le meilleur ami lui a dit, il m'a dit que. Eh bien, la jeune fille ne veut plus fréquenter ce garçon qui est brisé. Un drame incroyable. Et donc, elle dit, je te blacklist. Et lui est effondré. Ses parents me l'envoient en me disant, mais il est... voilà, il faut un pédopsychiatre, il est déprimé. Et donc, vous voyez comment le téléphone est très dangereux. Et je vous parle de ça, c'est du quotidien. Et les photos, je dis aux enfants, ne vous envoyez pas des photos. Les photos, c'est terrible, ça reste incrusté.
1: Prochain rendez-vous, chère Edwige, le 9 mai. Je vous laisse choisir le thème de l'émission du 9 mai.
0: Alors, le 9 mai, nous avons prévu de... Je reprends, voilà... Tu seras propre pour la rentrée, mon enfant. Oui, pourquoi? Parce que on pense maintenant à la rentrée scolaire et puis on pense justement aux colonies de vacances et comment rendre notre enfant propre, c'est pas seulement se brosser les dents, c'est aussi continent. Pour rentrer à l'école, on croit qu'il est obligé d'être propre. Pas forcément, mais on va voir combien d'humiliations à ce sujet et combien c'est un sujet très délicat. Et pareil pour la propreté des plus grands, la nuit.
1: Merci Edwige Gentil, rendez-vous le 9 mai.
2: 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Il est 17h.

0: Bonjour, bonjour à toutes et à tous. 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Avec nous cet après-midi, j'ai la grande joie de recevoir Angéline. Angéline est une artiste. Elle pratique et transmet les arts de vivre du yoga et de l'ayurveda. Angéline est aussi dévouée à l'écriture et à la musique. C'est une véritable exploratrice de la voix. Angéline chante des mantras, des chansons et guide des ateliers de libération vocale. Au-delà de ce parcours très riche, Angéline a accepté de témoigner pour la dépendance à la nourriture. Bonjour Angéline.
1: Bonjour Gwenola.
0: Comment vas-tu?
1: Écoute, ça va très bien. Je suis à la fois tout excitée et en même temps un petit peu d'appréhension toujours pour aborder ce sujet qui est très vulnérable et qui le sera toujours. Bien sûr, pour moi, et en même temps qui est très nécessaire. Donc, je sens à chaque fois qu'on parle de ce thème qu'on fait quelque chose de grand et d'utile.
0: Mmh. Oui, merci de le partager. Comme il est coutume dans l'émission, Angéline, pour mieux te rencontrer, afin vraiment de tisser un lien avec les auditeurs et les auditrices, est-ce que tu veux bien nous parler de ton enfance? Voilà, dans quel contexte tu as grandi, voilà, de tout ce qui peut jaillir de toi, de manière vraiment à mieux te connaître.
1: Oui, alors, j'ai eu deux lectures de mon enfance, disons, et c'est assez intéressant de voir que j'ai pendant longtemps retenu qu'une seule version de mon enfance. Et du coup, cette version-là, eh bien, que j'ai retenue, c'était une version d'une enfance vraiment parfaite. Je me souviens, on avait une petite cabane avec ma sœur que mon père avait fabriquée de ses mains, une cabane rose dans laquelle on jouait aux poupées d'or, etc. Et j'avais je symbolisais mon enfance comme étant cette maison rose un petit peu. Donc j'ai vraiment eu l'impression de grandir dans une maison rose où tout était un peu cotonneux, parfait, des parents aimants, une maman qui avait arrêté de travailler pour pouvoir s'occuper de ses enfants. J'ai reçu beaucoup, beaucoup, beaucoup d'amour. Mes parents ont toujours été mes premiers fans et supporters de tout ce que je pouvais entreprendre. Et voilà, une grande famille, une famille qui sait célébrer, une famille qui exprime, oui, qui est pas mal dans la joie, dans la fête. Et puis donc j'ai grandi, donc voilà, j'étais un petit peu enfant modèle, je pense, qui réussissait très bien à l'école, qui était première de la classe. Tout le monde avait de grands projets pour elle, et ça a été d'ailleurs un problème. J'en parle après, mais voilà, vraiment et je mets ça en avant parce que c'est après, quand j'ai développé ces troubles alimentaires, j'ai évidemment relié cette perfection de vie à ça. Donc ça, c'est la première lecture. Et la deuxième lecture, en fait, quand les troubles se sont plus tard, donc moi, c'est à 18 ans où les troubles alimentaires se sont manifestés, à ce moment-là, j'ai regardé ma vie à nouveau, donc mon enfance, mon adolescence. Et là, c'est comme si j'étais enfin prête à percevoir les dysfonctionnements qui étaient pas du tout visible au premier abord. Qu'on était vraiment cette famille parfaite. Je pense qu'aux yeux des autres, on était vraiment la famille à quatre, très équilibrée. On a toujours eu ce qu'il fallait, etc. Et en fait, pour le coup, je pense que cet enfermement dans cette perfection et du coup, quand on touche à la perfection, le problème avec la perfection, c'est qu'on a peur de la perdre. Et donc, il y a une pression qui vient avec cette perfection, c'est-à-dire être un peu douée dans tout. Eh bien, j'ai eu cette pression toute ma vie, en fait. Je m'en suis rendu compte. J'avais l'impression de devoir répondre à des attentes tout le temps sans savoir d'où elles venaient vraiment. Et donc, si je parle de quelques dysfonctionnements, bien finalement, il y a quand même des troubles dépressifs, de la dépression dans ma famille. Il y a eu notamment du côté de mon grand-père, dépression, de l'alcoolisme, toutes sortes d'addictions, des addictions. Je pense qu'il y a des troubles alimentaires aussi de personnes de ma famille. Que moi je vois ainsi maintenant, mais que ces personnes-là ne disent pas comme étant des troubles alimentaires, mais c'est après que j'ai vu que c'était pas forcément normal de manger comme ça. Donc j'ai été finalement baignée, je pense, dans... Il y avait un terrain addictif, il y avait un terrain dépressif dans ma famille, et quand même, je me souviens, et je m'en suis souvenue très très tard, très tard, je suis jeune encore, mais très tard quand même par rapport à mon enfance, de phrases que ma mère ait pu dire quand elle a eu aussi un petit épisode dépressif avec cette phrase. Elle avait une peur immense de sombrer dans la folie. Il y a vraiment ça qui planait. Mon grand-père a fait pas mal d'allers-retours en hôpital psychiatrique. Il y avait ce... J'ai quand même eu l'impression toujours que on pouvait facilement glisser. On pouvait facilement sombrer, en fait. Qu'en un claquement de doigts, on pouvait passer de quelqu'un de sain à quelqu'un de fou qu'il fallait enfermer.
0: Ouais, comme mais si j'ai grandi avec ça. Un peu sur le fil. Et donc, tu te construis avec cette relation dysfonctionnelle à la nourriture. À quel moment elle prend vraiment de l'ampleur, en fait? C'est-à-dire que ça te bouffe complètement.
1: C'est vraiment... alors moi, c'est vraiment à 18 ans. Et en fait, quand je pense après... depuis, quand j'ai repensé... je pense qu'avant 18 ans, il y avait déjà des troubles. Mais pour moi, c'était normal. Parce qu'en fait, quand j'ai grandi, je voyais ma maman qui, de temps en temps... que ça venait de nulle part, elle faisait des semaines où elle mangeait que de la soupe, par exemple. On n'a jamais eu de problème de surpoids dans la famille, il n'y a jamais eu... j'entendais souvent ma mère qui avait un problème avec son apparence. L'été, quand il fallait essayer les maillots de bain, je me rappelle de ça, c'était tout le monde, tous les quatre dans la famille, on était... c'était le gros stress, c'est-à-dire l'été arrive, il va falloir que maman se trouve un maillot de bain et ça va être très intense, c'est-à-dire que c'était énorme.
0: L'événement.
1: Donc il y a quand même... vraiment. Donc il y a vraiment... Il y avait une grande attache à l'apparence, mais en fait, ma mère n'a jamais mis ça sur nous, sur les enfants. Mais bien sûr, les enfants apprennent par mimétisme. Et en fait, on a beau recevoir un discours, ce qui compte au final, c'est les actes. Et c'est ce qu'on a eu en face. Et moi, en face, j'avais quelqu'un qui se sentait dévalorisé par son apparence, clairement.
0: Mais elle avait des raisons de l'être ou c'était une dysmorphophobie?
1: Non, vraiment. Elle avait... En fait, il lui restait un petit ventre de ses grossesses. Et en fait, c'est juste ça. Je dis juste parce que jamais... Ma mère, je pense qu'elle n'a pas du tout la constitution pour être en surpoids. Enfin, elle n'a jamais été en surpoids, quoi. Donc, c'était vraiment une peur qui était tellement là qu'elle existait déjà, en fait. Tu sais, quand on a peur de quelque chose, en fait, la chose existe déjà, finalement. Donc voilà. Donc, il y avait ça quand même. Et en fait, nous, autour, on naviguait avec ça. Mais moi, c'est vrai que je portais pas mal, beaucoup d'importance à mon apparence quand j'étais au collège. Mais en regardant les autres autour de moi, les autres jeunes filles, en tout cas, je pensais pas porter plus d'importance que mes amis, en fait. Je pense qu'on était vraiment enfermés dans quelque chose d'assez superficiel, beaucoup de pression sur l'apparence. Et moi, ça s'est, au niveau de la nourriture, ça s'est déclenché à deux mois avant mes 18 ans. Et je me rappelle le médecin qui m'avait dit « Ah bah, vous faites ça tard, dis donc !» Comme s'il attendait que je le fasse. Et même là, je me suis dit « Mince, même dans ça, j'ai échoué, tu vois ?» La réflexion qui me fait dire que j'ai même échoué à tomber malade trop tard.
0: Oh là là.
1: C'était, ouais, il y a plein de phrases comme ça. Mais voilà, donc ça a été à 18 ans et c'était l'année, c'est pas anodin, c'était l'année du bac. Et comme je l'ai un peu évoqué tout à l'heure, j'étais vraiment très bonne élève et j'ai toujours adoré l'école. Plus que l'école, j'ai toujours adoré apprendre, donc me remplir de connaissances. Vraiment de me nourrir. C'était pas pour apprendre non plus, hein. C'était vraiment, j'avais du plaisir à me nourrir de connaissances. Et du coup, l'année du bac, il y a eu une pression en plus, la pression de trop que je me suis mise moi-même. Et je pense que ça a été un gros déclencheur de ces troubles.
0: Oui, ouais, cette manière de gérer ta pression, en fait.
1: Oui, de gérer la pression. Et puis quand même, il y a eu de la pression, même si c'était... alors, ça n'a jamais été malveillant. J'ai toujours été bien entourée par mes professeurs, etc. Mais en fait, aujourd'hui, je me rends compte des maladresses, des phrases maladroites. Et ça, c'est...
0: Les mots qui tuent.
1: Une phrase, ouais, c'est ça. Une phrase peut faire sombrer quelqu'un. Les phrases maladroites des professeurs qui, voilà, Angéline, on croit en toi. Et vas-y, ça va être Sciences Po. On vise ça, on vise ça. Ils avaient tous des plans pour moi, en fait. Vraiment, chaque professeur voulait que je sois, que je continue dans leur matière. Enfin, j'avais toutes les possibilités. Et j'avais l'impression que plus rien m'appartenait, en fait. Il fallait que je fasse plaisir à tout le monde. Et là, pour le coup, c'était pas possible. Donc, il y a eu ça. Et il y a quand même eu une phrase, et j'en parle souvent de cette phrase, et je la dis parce que depuis que je la dis, en face, quand les gens reçoivent cette phrase, ça fait aussi réfléchir sur les phrases qu'on peut dire, comme ça, les phrases anodines, et surtout les commentaires qu'on fait souvent sur le corps. Même si c'est des commentaires qui sont dits positifs, je trouve ça aujourd'hui même choquant quand on parle du poids de quelqu'un, même si c'est pour un compliment. Je trouve que ça ramène encore de l'importance ou ça réidentifie la personne à son poids. Et moi, ça a été le cas parce qu'à mes 18 ans, au moment de la rentrée scolaire en septembre, donc on sortait de vacances scolaires. Alors moi, j'étais assez contente, je me sentais bien dans ma peau. Bah forcément, j'étais bronzée, je rentrais de vacances, j'étais en plus, on a découvert les amis de classe avec qui on allait être. J'étais avec le plus beau mec de l'école et tout. Il y avait ce que j'étais trop bien, quoi. Et photo de classe au mois de septembre, donc j'étais bien avec des nouveaux habits et tout, je me sentais bien. Et photo de classe, et là, il y a un des garçons que je considérais comme un ami en plus et qui était très proche de moi. Et un des garçons qui me regarde et qui me dit « Waouh, Angéline, toi, vraiment, t'as le corps parfait. » Et il m'a dit ça, et j'ai senti, mais je m'en souviens encore, j'ai senti physiquement en moi quelque chose mais sombré en fait. C'est comme si à ce moment-là, je sais que j'ai glissé. Il m'a dit cette phrase et j'ai sombré. Et en fait, ce qui s'est passé à ce moment-là dans ma tête, après je l'ai identifié sur le moment, c'était un peu un choc, mais ce qui s'est passé dans ma tête, ça a été des calculs, le début des calculs, et ça a été, voilà. Donc si j'ai un corps parfait maintenant, ça veut dire que moindre petit écart, s'il y a quoi que ce soit qui se passe et que je grossis, je n'aurai plus le corps parfait. Donc, je vais essayer de me créer une petite marge, perdre un peu de poids. Comme ça, j'aurai une petite marge d'amplitude où je pourrais, voilà, il y a un peu de fluctuation, ça sera OK.
0: Les petits arrangements avec soi-même ont commencé.
1: Exactement. les fameux calculs, parce que c'est que des maths, hein, les troubles alimentaires. Et voilà, donc cette phrase, ça a été vraiment j'ai l'impression que ce mec-là a appuyé sur un interrupteur. Et il était hyper bienveillant, hein. J'en veux pas, hein, du tout. Hein. C'était un compliment pour lui.
0: Bah, disons qu'il y avait une faille et puis...
1: Voilà.
0: Voilà, quand ouais. Elle est là, il suffit pas grand-chose.
1: C'est ça, il a dit ce mot parfait et c'est un mot qui est lequel j'ai du mal.
0: Et alors, il y a plusieurs variations dans le panel des troubles du comportement alimentaire. Donc, il y a l'hyperphagie, la boulimie, l'anorexie, la boulimie avec vomissement. Toi, tu t'inscris dans quelle catégorie ?
1: Alors, moi, j'ai commencé avec de l'anorexie et après, s'en est suivi une phase de boulimie. Et il paraît que c'est assez fréquent que ça évolue dans ce sens-là. Et voilà. Et dans la boulimie, c'était la boulimie vomitive.
0: Donc tu te faisais vomir.
1: Ouais. Mm. Ouais. Et ça a été le plus bien plus difficile la boulimie vomitive que l'anorexie. Et c'est ça qui est difficile parce que du point de vue des autres. On remange, donc j'ai eu beaucoup moins d'attention et on s'est dit « Ah, elle guérit, elle remange » et ça a été en fait la phase la plus terrible. Encore une fois, attention aux apparences, on ne sait pas ce qui se passe dans la tête de la personne en fait.
0: Et cette phase-là, elle t'a accompagnée pendant tes études Comment ça s'est passé?
1: Alors j'ai donc la première phase d'anorexie, ça s'est fait très progressivement. En fait, j'ai pas senti du tout que je sombrais dans un trouble, dans une maladie, dans une addiction. En fait, j'ai pas du tout senti ça. Pour moi, j'avais le contrôle. Pendant longtemps, pendant quelques semaines, j'ai eu le contrôle de la réduction de ma quantité alimentaire, en fait. Donc, je réduisais mon alimentation. Au départ, je réduisais juste les portions. Et puis après, pour gagner du temps, réviser davantage le midi, je sautais des repas et je commençais à augmenter la réduction, si ça se dit. Et en fait, ce qui a été le point de bascule où là, j'ai pris conscience. Donc, j'étais vraiment dans ce déni pendant 2-3 mois. Et où j'ai pris conscience que j'avais effectivement un problème et que là, c'était une maladie qui avait, pour le coup, pris le contrôle de moi. C'est quand, en fait, je me suis évanouie un jour, par faiblesse. Je me suis évanouie et c'était en plus une scène assez cocasse. J'étais à l'hôpital pour voir une amie qui venait de se faire opérer. Je me suis évanouie dans la chambre d'hôpital. J'avais pas mangé. Je suis tombée sur un radiateur qui m'a ouvert l'arcade. Et tu vois, c'est un endroit qui saigne énormément. Donc il y a eu toute la scène a été vraiment dramatique. En fait, je me suis retrouvée dans une chaise roulante, le sang qui giclait, à être recousue. Et là, je me rappelle de ce moment-là, ma mère est venue me chercher, elle m'a vue dans cet état-là. Et là, elle m'a dit, je pense qu'elle savait que quelque chose n'allait pas, que je me cachais. Et là, ça a été, ok, maintenant on peut plus nier en fait. Je pense que le sang, tu vois, le drame de la scène a aidé. Et là, on est rentré à la maison et elle a dit à mon père, Angéline est malade. Et là, j'ai entendu le mot, en fait. Donc, ça a été le début. Donc là, il y a eu un point de bascule. Et là, au moment où ça a été découvert de tous et de moi aussi, eh bien, ça a amplifié mon anorexie. C'est à partir du moment où les gens savaient, j'y suis allée à 200%.
0: Plus de limite, en fait.
1: Ouais, c'est comme si du coup on m'avait autorisé. Je me suis dit, ah c'est bon, j'ai plus besoin de me cacher. Je vais être maintenant Angéline anorexique. Donc et comme j'ai toujours tout fait avec beaucoup d'intensité et toujours de manière très passionnée, bah je l'ai fait très passionnément. Et du coup je suis passée de une simple réduction alimentaire à j'ai mangé pendant des mois une pomme par jour. Ouais, une pomme par jour que je coupais en 1000 morceaux, tu vois bien.
0: En pleine conscience presque.
1: Ouais, au début, oui, presque en pleine conscience. Et tu vois, je me souviens de ces moments. Je me souviens de cette faim avant qu'elle ne devienne vraiment trop intense. Et quand la maladie a été trop intense, il y a plus de pleine conscience. Il y a juste, j'étais juste un zombie et il y avait plus rien. Mais avant d'atteindre cet état-là, juste avant, je me souviens. Et je m'en souviens encore de ce que je cherchais, en fait, dans ça. Je me souviens de ce que m'apportait cette faim. Je me souviens de cette toute-puissance que je ressentais à travers la faim. Et aujourd'hui, que je me sens guérie et que je travaille avec l'alimentation d'une manière saine, on en parlera après, eh bien, je retrouve cette toute-puissance, cette souveraineté, en fait, que je cherchais, cette connexion spirituelle. Je la retrouve aujourd'hui, mais de manière saine. Et en fait, ça m'a beaucoup aidée depuis à me pardonner en me disant que je ne cherchais que ça, mais je n'avais aucune référence, j'avais aucun outil pour trouver cette connexion à plus grand, en fait, cette grande puissance, cette grande puissance qui dit un peu, waouh, moi je peux même vivre sans manger, en fait, il y a un truc de...
0: Oui, la quête de l'absolu.
1: Exactement, il y a autre chose qui me soutient. Et c'est vrai, parce qu'au départ, même d'un point de vue physiologique, on voit bien dans les jeûnes, on développe plein de choses chimiquement pour tenir, le corps se débrouille hyper bien. Au départ,
0: il y a des ressources, oui, bien sûr. Ouais.
1: Jusqu'à ce que la ligne soit franchie. Et donc, il y a eu cette anorexie. Et quand j'ai commencé... Alors, je ne sais pas si je dois aller vraiment dans tous les détails, etc. Mais le moment de bascule avec la boulimie, ça a été... j'ai entrepris une thérapie assez tôt. Et ça a été ma grande chance. Et ma grande chance, ça a été d'avoir... des parents hyper ouverts aussi à la psychologie. Je pense que ma maman est aussi très en quête, mais je pense qu'elle n'a jamais assumé cette quête. Mais je pense qu'elle voulait... J'ai senti qu'à travers moi,
0: elle se réalisait quelque part.
1: Elle se réalisait, ouais, clairement. Clairement, j'ai fait beaucoup de... Je fais beaucoup de ce qu'elle aurait aimé faire, je pense. Il y a vraiment ce lien-là. On a un lien très fusionnel.
0: En tout cas, ils n'ont pas été dans le déni par rapport à la maladie.
1: Pas du tout dans le déni, et j'ai jamais, parce que j'ai entendu plein d'autres témoignages depuis, et j'ai jamais non plus entendu. Enfin, j'ai toujours été prise au sérieux. C'est-à-dire qu'on m'a pas, ni rionné, ils m'ont jamais non plus fait culpabiliser. Enfin, deux, trois fois des phrases, mais qui sont sorties de détresse, en fait. Mais dans un des grands éléments qui me revient, un grand souvenir, alors sachant que j'ai peu de souvenirs de cette époque aussi, c'est ce que je peux dire, c'est qu'il y a un gros blackout. Il y a parfois ma mère qui m'a sorti des fois des souvenirs, des choses qui se sont passées, et j'en ai aucune idée. Donc je pense que c'est bien, je vais pas chercher à m'en souvenir. Je pense que j'ai vraiment filtré mes souvenirs depuis, parce que c'était trop trop douloureux. Mais il y a quand même un point de bascule, et ça a été quand un soir où mes parents rentraient de thérapie. Et ça a été la grande intelligence de mon thérapeute, qui a accepté de me suivre à condition de suivre aussi mes parents séparément. Et ça, vraiment, j'encourage les familles à faire ça, bien sûr, dans ce qui est possible pour elles. Mais du coup, le thérapeute permettait, enfin, le thérapeute essayait du coup de dire, enfin, de conseiller mes parents aussi à, voilà, la marche à suivre pour entourer quelqu'un de malade, en fait. Et je pense que ça m'a beaucoup aidée aussi. Et du coup, un soir, ils rentrent de thérapie, et je me souviens, c'était rendez-vous dans la chambre, ils voulaient me parler. Et c'est ma maman qui a parlé, qui a fait tout le discours, et je m'en souviendrai toujours, parce que depuis, je me dis, quel courage pour une mère de dire ça à son enfant. Et elle m'a dit, avec un ton très ferme et doux à la fois, et puis sans pleurer, elle n'a pas pleuré, et elle m'a dit, donc à un moment où vraiment je me laissais sombrer, elle a dit, ok Angéline, on voit bien que tu te laisses sombrer. Maintenant, si t'as envie de mourir de cette maladie, si t'as envie de te tuer, eh bien, on va te laisser mourir. On va te laisser, tu fais ce que tu veux, c'est ta vie. On va te laisser mourir, mais nous, on va continuer à vivre. On va continuer à vivre, et tu peux rester sous notre toit si tu veux, mais on va plus s'occuper de toi. Et elle m'a dit tout ça, les yeux dans les yeux. Et moi, j'étais en face, je me souviens de la dureté à l'intérieur de moi, parce que j'ai l'impression que tout était mort à l'intérieur. Et je me souviens, la regarder dans les yeux, je pleurais en même temps. Et là, je lui dis, ah, tu m'abandonnes alors. Et c'est, mais je crois, la pire chose qu'un parent puisse entendre. Et là, je lui dis ça, et elle me dit, bah oui. Et du coup, là, j'ai senti ce jour-là, mais j'ai senti une rage et une tristesse. Je crois que j'ai jamais ressenti une tristesse aussi intense ce jour-là, parce que je me suis vraiment sentie abandonnée. Et je pense que c'est ce qui m'a sauvée.
0: Mais bien sûr, elle t'a offert un cadeau immense.
1: Ouais, exactement.
0: De te rendre responsable, en fait.
1: Exactement,
0: c'est ça. Pas victime, ouais.
1: Elle me redonnait ma responsabilité, elle me redonnait ma vie, puisque j'avais l'impression qu'elle m'échappait. Et elle me redonnait cette vie. Sauf que du coup, bah, là, cette vie, elle vient avec, en effet, son lot de responsabilités et de prise en charge, quoi.
0: Oui, à partir de là, t'as eu vraiment l'élan de te rétablir.
1: Ouais, à partir de là, il y a eu vraiment un truc qui s'est fait en moi, mais c'est vraiment comme des... j'ai toujours des gestes en disant ça, parce que c'est vraiment presque physique que j'ai ressenti ça. Comme le déclic physique quand j'ai sombré, il y a vraiment eu un déclic physique à l'intérieur de moi, avec cette espèce de trappe qui s'ouvre dans l'obscurité. Et aujourd'hui, je dirais même que cette trappe, c'était Dieu, en fait. J'ai pas dit ce mot-là à ce moment-là, j'avais aucune idée de... ce que Dieu était. Moi, pour moi, enfant, Dieu, c'était le Père Noël, donc je cherchais voilà, quelqu'un à qui me raccrocher, mais j'ai pas du tout grandi dans ça, et en fait, maintenant, je pense que c'est ça, c'est cette trappe qui s'ouvre à ce moment-là, et cette voix qui m'a dit, ok, alors maintenant, si t'es toute seule, il y a personne qui va te sauver, en fait. Cette voix m'a dit ça, elle me dit, il y a personne qui va te sauver, donc tu fais quoi? Et le thérapeute a pris un risque énorme et a été très intelligent et très fin, parce qu'il me connaissait bien, parce que ça peut être terrible, hein, de dire ça, de conseiller à une famille de dire ça, d'abandonner. Et en fait, j'ai su après qu'il avait dit à ma mère, il a dit, parce que ma mère a dit, mais vous imaginez, si elle se suicide, parce que moi je menaçais toujours de me suicider, etc., évidemment. Et elle me disait, mais si elle me suicide après ces mots, et en fait, le thérapeute lui a dit, Angéline aime trop la vie et elle va s'en rendre compte. Et en effet, cette voix, ça a été, en fait, tu, non, il y a quelque chose qui m'a relevé, quoi. Et du coup, j'ai su que j'allais pouvoir, j'allais, en tout cas, j'avais l'envie de me sauver. Ça, c'est nouveau.
0: Ouais, ça part de là.
1: Ouais.
0: Ça part de là, oui. Et donc, on va aborder la deuxième partie après une petite pause musicale qui est exceptionnelle cet après-midi, puisque Angeline, donc tu es exploratrice de la voix, tu donnes des ateliers, mais tu chantes des mantras et tu es aussi auteur-compositeur. Est-ce que tu peux nous parler de ce titre?
1: Oui, merci beaucoup de le diffuser. Ce titre s'appelle T'as pas dit oui. Et c'est un titre c'est une chanson que j'ai écrite quelques jours après avoir reçu le témoignage d'une amie qui a été victime d'un viol sous drogue. Et du coup, elle est venue à moi, elle m'a raconté de son discours très confus et du coup très troublant. Et en fait, j'ai vu, ce qui m'a surtout confirmé ce qui s'était passé, c'est que j'ai vu le vide dans ses yeux et je m'en souviens encore. Et là, à ce moment-là, je me suis dit, quand je ressens autant d'intensité et que j'ai besoin de me rendre utile, et pour moi, c'est la chanson, c'est mon médium à moi. Et du coup, la chanson est arrivée quelques jours après. Et donc, c'est une chanson qui est pas une chanson en colère, qui va être contre, tu vois, ultra féministe, qui est contre les hommes, etc. C'est pas du tout ça. C'est vraiment pour les hommes et pour les femmes, pour toute personne. Qui a été violée dans sa liberté, dans son intimité. Et surtout, ce que j'aime dans cette chanson, le twist, c'est que ça vient surtout déculpabiliser la victime. Et ça, c'est valable pour toutes les addictions, je pense aussi. Et la première chose à faire, c'est peut-être de déculpabiliser les personnes addictes. Parce qu'en fait, la culpabilité ne fait que ramener de la tension et ne fait que de la tension et ne fait que de ramener de la friction à l'intérieur et de la fermeture. Et du coup, ça parle un peu de cette nuance du consentement. De parfois, on n'a pas la possibilité de on n'a pas la possibilité de dire non. Donc voilà, t'as peut-être pas dit non, mais t'as pas dit oui non plus. Et le silence est un non.
0: Merci, Angeline.

0: De retour dans cette émission, la deuxième partie du Forum des addictions. Merci d'être de plus en plus nombreuses et nombreuses à nous écouter. Merci à vous d'être là et merci à Angéline d'avoir accepté de témoigner sur cette relation, je pourrais dire, toxique avec la nourriture. Et aujourd'hui, Angéline... qu'est-ce que tu pourrais nous dire, nous partager sur vraiment les outils qui t'ont véritablement aidé dans ce parcours de résilience?
1: Oui, alors moi, ce qui m'a beaucoup aidé, c'est c'est la multidisciplinarité en fait des soins que j'ai pu recevoir ou des formes d'aide que j'ai pu recevoir. Donc clairement, la thérapie m'a beaucoup aidée. Thérapie avec un psychologue qui m'a beaucoup, beaucoup aidée. Ça a été le point de départ. Ce qui m'a aussi beaucoup aidée, donc depuis, j'ai d'autres outils et du coup, je les propose maintenant parce que j'aurais aimé les avoir évidemment à ce moment-là. Moi, ce qui m'a aidée, ça a été vraiment les choses de la vie. Alors, en fait, une fois que j'ai quand même réussi à passer mon bac cette année des 18 ans. J'étais en fin d'anorexie, j'étais plus en la boulimie. J'ai passé mon bac. Du coup, j'ai eu une pression enlevée qui m'a un petit peu soulagée quand même. Et j'ai voulu travailler juste après et j'ai été travailler dans un centre aéré avec mon BAFA là, en tant qu'animatrice. Et je pense que ça m'a aussi sauvée. Et quand j'analyse aujourd'hui, je pense que ce qui m'a sauvée, c'est que j'ai passé du temps avec des enfants. Et que j'étais dans, encore une fois, cette notion d'utilité. Je l'ai déjà dit, mais je pense que c'est très important pour moi, mais je pense que c'est très important pour tous, en fait, de sentir, de trouver un espace dans lequel on se sent utile, on sent qu'on a notre place. C'est pas forcément quelque chose d'immense, mais c'est voilà, on sent qu'on est on évolue pour qui on est dans un espace. Et donc là, les enfants étaient contents de me voir, ils me voyaient moi. J'étais reconnue, je redevenais quelqu'un d'autre hors de ma maladie. Donc il y a une désidentification qui s'est faite au moment où je suis sortie aussi de mes milieux habituels qui étaient le milieu scolaire ou le milieu familial où j'étais malade en fait. Donc je pense que ça peut être une des solutions, ça peut être de changer d'horizon comme ça, c'est pas forcément loin, c'est pas forcément prendre de grands risques, mais ça m'a beaucoup aidée. Et évidemment avec les enfants aussi, ce qui m'a aidée c'est leur innocence et le jeu en fait. Et ça c'est ce que quand j'ai parfois des personnes qui viennent me voir avec des troubles alimentaires, des jeunes filles la plupart du temps, mais ça touche tout le monde, eh bien je vais essayer de ramener du jeu. Ça peut être quand même le jeu, c'est pas forcément s'asseoir à une table et faire un jeu de société ou se mettre à courir dans le jardin. C'est vraiment ramener une vision plus légère des choses et ramener un peu d'innocence en fait, de légèreté. Et quand on est dans ces troubles-là, qu'on soit victime de ces troubles ou qu'on soit dans l'entourage, il y a quelque chose de tellement lourd, de tellement sombre tout le temps en fait, que la légèreté est très vite aspirée. Donc les enfants nous ramènent vraiment à ça. Et à ce moment-là, j'avais été aussi, on m'avait suggéré aussi de revenir à une photo de moi enfant. Et ça, je le suggère aussi tout le temps. C'est-à-dire de reconnecter avec l'enfant que j'étais, c'est-à-dire la personne que j'étais, la version la plus pure de moi, quand j'étais encore presque intouchée par la vie, les épreuves, etc. Et du coup, de me reconnecter à cette part de moi, ça m'a permis de me souvenir que cette petite fille, elle était encore là. Et poser la question, ok, si la version de moi qui a 18 ans se sent vraiment mort-vivante, est-ce que je peux nourrir la petite fille en moi, en fait? Donc, il y a eu ça qui a été assez énorme pour moi. Pour mon parcours, et c'est pas du tout forcément un conseil que j'en donne à tout le monde, mais en tout cas, moi, ce qui m'a beaucoup sauvée aussi, c'est que quand j'ai retrouvé un peu d'élan, que je me suis mise à travailler cet été-là, le thérapeute m'a conseillé, parce que je lui ai parlé de mon envie de partir, vraiment de partir à l'étranger, parce que j'étais passionnée de la langue anglaise, et du coup m'a vraiment encouragée à partir à Londres, qui était un de mes rêves. Donc la notion de rêve, très importante aussi. C'est pour ça, quand on est l'entourage, si vous qui nous écoutez, vous êtes de l'entourage d'une personne qui traverse ça en ce moment, de manière délicate, d'essayer de rappeler la personne à ses rêves, en fait. Et ça peut être... moi, je pense pas qu'on a beaucoup fait ça autour de moi, mais peut-être un peu, je sais plus, mais de rappeler, de se dire, oh, tu te souviens quand tu avais tel âge où tu parlais de faire ça, où tu voulais faire ça. Parce que clairement, quand on est dans ces troubles, on a oublié, en fait. Ça n'existe plus, il n'y a plus de notion.
0: On est anesthésié.
1: Exactement. Donc, du coup, de ramener au rêve, mais par des petites phrases comme ça, hein, vraiment du quotidien, en fait, qui peuvent vraiment être des déclics positifs pour les personnes malades. Et du coup, ce thérapeute m'a rappelé à ça. Et en septembre, je suis partie vivre à Londres. J'avais 18 ans. Je suis partie avec deux valises.
0: Excellent.
1: Ouais, c'est très radical. Parce que quand j'y pense, ça a été une déchirure dans la famille. Ça a été assez brutal, en fait. J'étais vraiment pas préparée. J'avais préparé personne. J'étais encore très malade. Donc, je ne savais pas comment j'allais survivre seule. Enfin, vraiment, c'était une grande source d'inquiétude pour ma famille. Et en fait, ça a été évidemment très, très difficile. Mais encore une fois, je me suis retrouvée du coup seule dans un autre environnement. Et malgré la difficulté, ce qui a quand même pris le dessus du coup, ça a été la joie de la découverte en fait, de la curiosité. Il y avait ce truc de... Il fallait que je mange parce qu'il fallait juste que j'aille explorer en fait. Donc j'étais un peu prise à mon piège en me disant « Bah oui, mais si je veux explorer la ville, je peux pas m'évanouir toutes les 5 minutes, parce que clairement j'en étais arrivée à ça. En fait, je pouvais plus vivre normalement. Il fallait que je prévoie juste une demi-heure de vitalité. Et après ça, j'avais plus rien. Donc, petit à petit, ça m'a remise quand même dans cette idée que ah oui, mais la nourriture, c'est ce qui me donne de l'énergie. C'est pas juste ce qu'il y a dans l'assiette, en fait. C'est de la vitalité. C'est ce qui me permet d'être dans le monde. Ce qui permet de réaliser mes rêves, c'est ce que je mets dans mon assiette, en fait. C'est tout simplement ça, quoi. Donc il y a eu ces connexions qui se sont refaites et le fait que je sois physiquement séparée de ma famille, ça a été dur, mais j'ai coupé les cordons, je les ai coupés à ce moment-là et ça a été difficile, je pense que même ma sœur m'en a voulu, ma petite sœur, parce que c'était un abandon pour elle, en tout cas ça a été vécu comme ça et ça a été difficile pendant un moment. Et en fait, depuis, les liens se sont reconstruits sur des bases beaucoup plus solides. Et je le dis parce que je pense que la guérison demande de prendre des risques tout au long du chemin. Ces risques-là, les risques de perdre un peu sur le moment, mais pour gagner bien plus sur le long terme, en fait. Ouais, donc ça a été les grandes choses.
0: Mais maintenant... Alors, oui. Tu parlais de la nourriture tout à l'heure, de l'assiette vitalité. C'est à ce moment-là que tu as découvert la science de l'Ayurveda ?
1: Non, en fait, ça a été bien plus tard. Je pense que j'ai été diagnostiquée comme guérie de l'anorexie et de la boulimie un an après. Enfin, on m'a dit guérie. Donc c'était vraiment très court aussi, hein, je dois dire, c'est pas tous les chemins sont pas comme ça et j'ai vraiment eu de la chance quand même. Ça a été très intense mais une courte durée. Mais en fait par rapport à ce que les médecins ont dit que j'étais guérie, je pense que ça a duré bien 5-6 ans après. Et je le dis parce qu'en fait il y a eu de la pression et il y a eu de la culpabilisation de ma part parce que je me suis sentie devenir un peu folle après parce que on m'a dit guérie et je sens bien que ça va toujours pas en fait. Je vois bien que j'ai pas les mêmes comportements que des gens autour de moi qui mangent et qui ont l'air complètement libres et complètement joyeux avec ce qu'ils mangent. Et moi, j'étais pas comme ça. Donc, je le dis aussi, je le dis beaucoup aux gens qui sont malades, qui subissent, qui traversent ces troubles-là, parce que c'est pas parce qu'on vous dit guéri, il y a que vous qui pouvez vous dire guéri, en fait. Et encore une fois, je pense que c'est guérison, c'est comme l'équilibre, c'est un mouvement constant, c'est quelque chose qu'on entretient, auquel on fait attention et qu'on nourrit une guérison aussi. C'est pas quelque chose qui est jamais acquis et c'est tant mieux. C'est ça qui fait qu'on reste dans une conscience de soi.
0: Oui, mais t'acquiers quand même des nouvelles bases.
1: Oui, c'est ça. Ouais. Et du coup, j'ai avancé comme ça et c'est bien plus tard que j'ai quelques années après que j'ai découvert le yoga. Donc c'est la porte du yoga qui a continué ma guérison, mais je le savais pas que c'était encore ça faisait partie de ma guérison, mais qui a continué ma guérison en me ramenant vraiment au centre de mon corps, en fait. Et Et ça a changé toute la vision que j'avais de mon corps, sachant que les années d'avant, les années de mes 18 ans, de mon adolescence, mon corps, c'était soit simplement une apparence, ou soit une espèce de quelque chose que je me traîne comme un fardeau, ou qui est douloureux, en fait, qui est source de souffrance. C'était vraiment juste ça, mon corps. Et avec le yoga, ça a été, ça a été un corps de plaisir, le retour du plaisir, le retour du plaisir des sens. Ça a été ressentir de l'espace à l'intérieur de mon corps grâce aux postures, grâce à la conscience du souffle. Et cet espace, finalement, c'était ce que je cherchais en me laissant m'affamer. Je voulais de l'espace à l'intérieur, cette espèce de clarté qu'on peut avoir, qui est apportée par la faim, par le jeûne, tout ça. On a une grande clarté parce que d'un coup, l'énergie circule de manière plus limpide. Et du coup, j'ai retrouvé ce que je cherchais, en fait, mais de manière saine, en m'alimentant. Grâce à la pratique, j'accédais à plus d'espace intérieur. Et c'est le yoga qui m'a. Donc, le yoga qui était vraiment au départ une porte sur le corps. Donc, c'était purement de la posture pour moi qui était. C'était le corps simplement. Et j'ai très vite senti qu'il y avait autre chose et surtout que je voulais autre chose. Je me suis dit, ça ne peut pas s'arrêter au corps en fait, c'est pas possible. Et du coup, après travers différentes formations, à ce moment-là, j'ai eu d'autres portes qui se sont ouvertes et qui sont dans la continuité du chemin du yoga. Et ça a été vraiment cette connexion à une paix intérieure, à un calme, à un apaisement du mental, à un apaisement du système nerveux. Parce qu'avant le yoga, j'avais aucune idée de ce qu'était le système nerveux. Et qu'aujourd'hui, je me rends compte que si un jour on avait posé, peut-être un médecin avait posé. Ces mots-là en disant on va essayer de réguler le système nerveux pour que Angéline puisse se calmer et Angéline puisse dormir parce que en fait toute ma vie j'ai pas dormi, j'ai l'impression que j'ai pas dormi de ma jeunesse en fait. Et aujourd'hui je me dis mais si j'avais dormi est-ce que j'aurais eu des troubles alimentaires? Je suis pas sûre en fait si j'avais dormi jeune. Enfin il y a tout ça qui y a tout ça qui est revenu. Donc je pense que le yoga a conscientisé tout ça. Et surtout, m'a permis d'être légitime, de me sentir légitime dans ma faim. Et là, c'est la faim, j'appelle la grande faim, la faim au F majuscule. Dans ma faim, dans ma soif de ma soif spirituelle, ma faim spirituelle, en fait. Et tout ce temps-là, je pense que c'est ce que je cherchais. Je cherchais à me raccrocher à l'invisible, en fait. Je pense que j'ai été, je suis un peu le profil type. Malheureusement, souvent on parle des profils types, des troubles alimentaires, mais il y a aussi cette hypersensibilité en fait. Et on est souvent des gens qui sont hypersensibles et qui recevons beaucoup d'informations, beaucoup de messages. Je pense que j'étais canal de beaucoup de messages aussi, enfant. J'écrivais déjà, ça m'aidait un peu, mais j'en parlais pas. Et qu'en fait, je savais pas quoi en faire. Je savais pas quoi faire de tout ce que je ressentais. Donc, à un moment, on veut enfouir tout ça. Et parce que je me sentais clairement étrange, étrange par rapport aux autres de mon âge, en fait. Et du coup, le yoga m'a permis de me dire, ah non, mais c'est ça que je cherchais, c'est complètement légitime, c'est la quête d'une vie, en fait, la quête de l'humain, c'est de sentir qu'on est à la fois ce corps, et ce corps est un miracle, et qu'en même temps, on est bien plus, en fait. Mais tu vois, c'est un autre dépassement. C'est-à-dire, c'est pas, je veux dépasser mon corps comme j'ai eu cette espèce de cette naïveté en me disant je vais dépasser les limites de mon corps en continuant à vivre mais sans l'alimenter, sans en prendre soin et on va voir qui est le boss. Il y avait un truc un peu arrogant comme ça de jeunesse. Et maintenant, c'est pas ça du tout. C'est pas dépasser les limites de mon corps, mais c'est au contraire prendre soin de mon corps pour que je puisse accéder à une dimension. Beaucoup plus grande. Moi, je l'appelle Dieu, enfin, c'est la spiritualité, c'est simplement reconnecter avec le subtil.
0: Mais aujourd'hui, enfin, pas aujourd'hui peut-être, mais hier plutôt, quand tu as découvert le yoga, est-ce qu'il y avait quand même cette quête esthétique du corps qui était présente sur le corps physique, enfin, l'apparence, l'enveloppe, les muscles?
1: Ouais. Au début, il y a eu des. Au début, c'est là que j'ai vu qu'il y avait des restes
0: Des résidus.
1: des résidus. Parce que je me suis dit, c'est marrant, le yoga que j'avais choisi, moi j'étais
0: Ah, je
1: je faisais de
0: t'engage, je suis sûre.
1: l'ashtanga,
0: Ah bah tiens.
1: évidemment. Tous les addicts, on finit tous. On finit tous en Ashtanga ou en Kundalini, je trouve.
0: C'est clair.
1: En fait, je cherchais, évidemment, on transpose. Et parfois, même encore aujourd'hui, je me dis, est-ce que je transpose pas encore? Parce qu'en fait, toujours à la recherche de cette intensité, finalement. Et maintenant, j'arrive à plus me raconter de bobards. Donc, je me rattrape dès que je vois que, voilà, je retombe un peu dans mes penchants, mes recherches d'intensité. Mais oui, j'étais dans un yoga très physique, donc évidemment, ah bah le corps top, les muscles et tout, puis vas-y qu'on se regarde, j'allais déjà dans des salles de yoga où on faisait le yoga face au miroir, donc déjà, pour essayer de sortir de l'ego et de croire qu'on est plus que le corps, c'était difficile, parce que tout ce qu'on avait devant nous, c'était un corps. Donc voilà, non, c'était au départ, oui, il y a eu des restes, et je pense, mais tu vois, je pense qu'aujourd'hui, je me rends compte qu'il faut vraiment faire confiance à son intuition et à sa capacité à entendre sa voix intérieure, parce que tu vois, j'ai changé très vite de pratique, parce que je pense que j'ai senti que ça ne venait que renforcer mes penchants, et ça vaut pour toutes les pratiques d'ailleurs. Souvent, la pratique qui est la porte d'entrée, qu'importe la discipline, la pratique qui va être la porte d'entrée, c'est une pratique qui va souvent faire écho à des penchants qu'on a, parce que c'est quelque chose qui est connu, et tant mieux, c'est une porte d'entrée, mais après, très vite, c'est se rendre compte que ça vient qu'exacerber des penchants destructeurs ou négatifs qui nous servent pas en tout cas, et se rendre compte de ça et en fait aller vers des pratiques qui viennent augmenter ou amplifier ce dont nous sommes carencés en fait. Et ça, pour le coup, cette vision là ou cette logique là, cette réflexion là, elle est très ayurvédique. Mais je l'ai rencontrée à l'Ayurveda, la médecine de l'Inde. Un peu plus tard, mais grâce au yoga. Et dans l'Ayurveda, c'est ça. C'est une médecine qui va placer alors la nourriture, l'alimentation vraiment au centre, un des piliers de cette médecine, et qui nous rappelle que toute la création est faite, composée des 5 éléments, donc feu, terre, air, eau et espace. Tout est composé de ça, 5 éléments seulement, qui se combinent entre eux, des combinaisons différentes, à proportions différentes, pour créer tout ce qu'on voit à l'extérieur de nous et pour nous créer nous. Et donc, ça, encore une fois, ça permet de nous remettre dans le tout, dans une nature, dans la nature. Et ça nous donne aussi ça nous rend notre responsabilité. On se rend compte du coup qu'on peut revenir à l'équilibre par nos propres moyens, en fonction de voilà ce qu'on mange, des relations qu'on va entretenir, des activités qu'on va faire, des pratiques qu'on va faire, etc. Et ça, en ça, l'Ayurveda est très très utile encore aujourd'hui pour moi, parce que c'est assez ludique comme réflexion, c'est de se dire que ah ok, donc là je suis un peu trop, je me sens un peu trop agitée. Parce que j'étais beaucoup, toute ma jeunesse, en fait, j'étais très agitée. Il y avait beaucoup, maintenant je vois ça comme beaucoup d'air en moi. Il y avait beaucoup de pensées, il y avait beaucoup d'agitation du mental. J'allais partout, j'étais sur tous les fronts. Et bien du coup, maintenant ma réflexion, c'est ok, je sens qu'il y a ça en moi. Qu'est-ce que je peux faire pour revenir à l'équilibre? Eh bien, je vais aller vers l'opposé. C'est-à-dire que je vais aller vers des choses à manger qui vont me ramener à la terre. Je vais manger des aliments qui viennent de la terre, des aliments plus denses. Je vais pratiquer des choses proches du sol. Je vais aller marcher pieds nus pour me retrouver proche de la terre, etc. Donc, si j'avais eu cette médecine, évidemment, plus jeune, je pense que je m'en serais sortie beaucoup plus rapidement. Donc, je pense que ça aussi, ça peut être une clé. Mais encore une fois, c'est pas forcément l'Ayurveda. La clé dans l'Ayurveda, c'est que ça nous ramène au tout. Ça nous rappelle que nous ne sommes pas dissociés de l'environnement dans lequel on est.
0: Oui, on est tous et toutes interreliés.
1: Exactement.
0: Et ça ramène aussi du sacré à la nourriture, hein, qu'on n'a pas quand on a des troubles du comportement alimentaire, puisque de toute façon, en plus, avec boulimie, avec vomissement, peu importe ce qu'on mange.
1: Ouais, et tu vois, ça a été justement un des déclics aussi. Pour la boulimie, alors quand je disais que ça a été pire parce qu'il y avait le vomissement, et ça a été vraiment une des pires choses de ma vie, je crois, de me faire vomir. Enfin, je me souviens d'états dans lesquels je me retrouvais vraiment en roulant.

0: souvent, ça peut aussi aider, c'est-à-dire se... Alors, c'est difficile hein, à faire, mais se prendre cette distance et en fait se dire, ok, est-ce que... Et ça, même pour les gens qui ne sont pas forcément malades de troubles alimentaires, hein, d'ailleurs, parce que je pense qu'on a tous besoin d'apprendre à mieux se traiter soi-même. Mais c'est cette petite chose là que je fais tout le temps, que je me fais tout le temps, que je m'inflige tout le temps. Est-ce que je ferais ça? Est-ce que je ferais même 1% de ça à une personne que j'aime? Et d'ailleurs, même à une personne que j'aime pas ou que je connais pas, un autre humain ou un autre être, est-ce que je ferais ça? Et la plupart du temps, c'est bah non, je ferais ça différemment. Je ferais ça, je serais beaucoup plus douce, je serais beaucoup plus à l'écoute. Et on se rend compte en fait que c'est encore une fois que de soi à soi, mais de c'est vrai de s'ouvrir à en tout cas à Dieu, à cette spiritualité, à cette intelligence. Moi, ça m'a permis de j'ai l'impression du coup de prendre soin de la nature en prenant soin de moi en fait, parce que c'est la même chose et que mon corps reviendra à la terre et qu'il vient d'elle et que le temps que je passe ici, ben je vais essayer d'honorer ce miracle en fait, de rendre hommage.
1: Et aujourd'hui, tu te sens en paix avec ton corps ?
0: Oui, aujourd'hui, je me sens en paix avec mon corps. Je me sens en paix avec mon corps parce que je me fous la paix, c'est ça en fait.
1: Au moins comme ça.
0: Ouais, parce qu'en fait, dans c'est le chemin, dans le chemin, sur le chemin, au départ, quand je me sentais, je me disais oh, c'est bon, je pense que je suis guérie. Je me disais ouais, parce que j'aime bien mon corps et tout. Je me pensais guérie et en fait ces derniers temps je me suis dit ah mais ce que je pensais comme guérie, j'ai l'impression d'être plus guérie que ce que j'étais guérie il y a quelques années, parce que je pense que ça continue tout le temps à nous surprendre, parce qu'en fait aujourd'hui c'est même pas j'aime mon corps, c'est même pas j'aime mon corps ou j'aime pas, c'est même plus une question, c'est-à-dire que c'est je suis dedans en fait, je suis tellement dedans que tu vois c'est plus une
1: l'incarnes.
0: Question
1: puis,
0: exactement, je suis vraiment dedans et c'est assez récent quand même hein, donc c'est vraiment un long chemin. Et je me rends compte d'ailleurs que très souvent, je peux passer des jours sans me voir. Maintenant, j'en ris parce qu'avant, j'ai passé tellement de temps devant le miroir toute ma vie.
1: Vérifier ouais. Que les cuisses sont comme ci, comme ça, l'écart entre les cuisses.
0: Ouais, ouais. Oh là là, toutes les combines, c'est ça. Et là, c'est des fois, je me vois, je sursaute et je fais « Ah tiens, ça fait longtemps !»«
1: Oh, c'est moi. Salut. Bonjour Angéline. Oh, ça va beauté ?»
0: Ouais, c'est ça. Donc oui, c'est le fait de plus y penser en fait. Maintenant, c'est plus, et au niveau de l'alimentation par exemple, il n'y a plus du tout la notion d'apparence. Par contre, la première chose maintenant qui me vient, c'est de manière très saine, c'est je mangeais, est-ce que ça me fait du bien ? C'est ça en fait. Donc je suis passée à est-ce que c'est beau ? Est-ce que ça va être beau ? À est-ce que c'est bien ? Parce qu'il y a aussi, tu vois, on veut rentrer dans les codes. Est-ce que ça, c'est bon ? Est-ce que ça, il faut manger ça ? Est-ce qu'il ne faut pas manger ça ? Est-ce qu'on croit qu'il faut manger pareil pour tous les corps, etc. ? Donc, est-ce que ça, c'est beau ? Est-ce que ça, c'est bien ? À maintenant, est-ce que c'est bon, en fait ? Est-ce que ça me fait du bien ? Est-ce que ça me fait plaisir ?
1: Oui, la notion de plaisir. Elle est
0: ouais,
1: quand même
0: et la notion de plaisir.
1: Importante, surtout quand on revient de... d'une vie d'anorexie,
0: ouais.
1: Où là, il
0: ouais.
1: y a plus aucun plaisir, hein.
0: Ouais, et puis aussi, il y a dans un autre des troubles alimentaires qui est malheureusement très, très, très répandu aujourd'hui et très difficile à déceler parce que c'est assez à la mode, c'est l'orthorexie aussi.
1: Oui.
0: Et l'orthorexie, c'est le trouble de, du coup, vouloir trop bien manger et d'être complètement stressé, mais pour le coup, à l'opposé, parce qu'on ne mangera pas si c'est pas bio, si c'est pas, il n'y a pas tel truc sur l'étiquette, etc. Et en fait, on est dans un trouble alimentaire, il y a les mêmes fonctionnements. T'as les mêmes conséquences, enfin le même mécanisme et le même système mental, mais masqué parce que bah c'est bien de manger bio et c'est bien de manger ça et c'est bien de, enfin tu vois, il y a tous les mots, je parle des mots clés évidemment.
1: Oui oui, c'est beaucoup
0: bio,
1: plus c'est beaucoup plus fourbe.
0: Exactement.
1: À déceler.
0: Ouais.
1: Bien sûr.
0: Donc voilà, donc en fait de pas tomber dans ça non plus, et vraiment pour ça il y a personne peut vous dire ce qu'il faut manger. Évidemment qu'on peut avoir des accompagnements, on peut être guidé et ça je conseille. Et on peut être guidé, mais pour moi, on peut faire confiance à un guide, à un accompagnateur ou accompagnatrice, que si cette personne, au final, nous ramène toujours à nous. Moi, je ferai confiance dans les professeurs que j'ai eus, dans les gens qui m'ont aidée et qui m'aident encore et qui m'aideront. Je fais confiance que si ils me rappellent toujours au fait qu'il n'y a que moi qui sais. Il n'y a que cette voix intérieure qui saura me dire si c'est bon pour moi ou pas.
1: Tu es ton propre gourou.
0: Voilà, je secoue la tête.
1: Tu es ton propre gourou. Bah oui, be your own guru.
0: Hein? Ouais.
1: Et ça. On va juste terminer.

0: Parce qu'on arrive à la fin de l'émission par rapport à la voix, au chant, à l'organe aussi de la bouche quand même, qui sert aussi à manger, mais aussi à créer des mélodies. Enfin, c'est un art qui te nourrit énormément de chanter.
1: Ouais, eh bien, je pense qu'une des voix, V-O-I-E-S, qui m'a guérie aussi, qui m'a aidée, qui a fait que ces troubles n'ont pas duré si longtemps finalement. Je pense que c'est parce que, alors au moment où j'étais au plus mal dans la maladie, évidemment j'avais complètement arrêté de chanter parce qu'il n'y avait rien qui restait. Mais quand j'ai commencé à avoir un peu d'élan, je me rappelle, même mes parents me forçaient à continuer à chanter avec un groupe avec lequel je chantais. Je pense que c'est ça qui m'a maintenue encore accrochée à la vie. Et d'un point de vue plus énergétique même, c'est ça qui m'a aidée parce que je sollicitais cette gorge, en effet, qui est le passage, donc le pont hein, qui permet de faire passer les aliments à quelque chose de dense. On a l'aliment qui est visible, qui est hors de nous, qui est dans l'assiette. On fait passer à travers ce pont pour que cet aliment devienne d'un coup quelque chose de subtil et devienne énergie et soit transformé, etc. Et du coup, c'est vrai que chez les personnes avec des troubles alimentaires, quand je les accompagne, je peux travailler beaucoup avec la voix, alors de manière très progressive, parce que ça peut être très très intense et c'est très vulnérable de travailler avec la voix. Mais de travailler avec la voix, c'est aussi pour moi une porte d'entrée à une guérison des troubles alimentaires, et ça j'en suis persuadée, je l'ai vu et je l'ai senti moi-même. Parce que du coup, on remet de la vie dans cette zone qui est complètement abandonnée, qui est complètement abandonnée doublement. Alors elle est abandonnée physiquement parce que soit la nourriture ne passe pas ou soit elle passe trop en fonction des troubles alimentaires qu'on peut avoir, ou alors on revomit, etc. Donc elle est sursollicitée. Et doublement parce que en fait je pense vraiment qu'une personne qui a des troubles alimentaires ou qui a des addictions en général, je pense que cette personne a quelque chose à dire. Et que l'addiction à ce moment-là est la manière que cette personne a d'exprimer quelque chose de très profond que peut-être même elle, cette personne, n'a pas conscience. Je vois ça aujourd'hui comme, en tout cas pour moi, ça a été comme le seul moyen que j'avais de presque de protester. Il y avait une forme de protestation. C'était pas la vie que je voulais vivre à ce moment-là. Je voulais pas finir dans des grandes écoles, etc. Je voulais pas qu'on décide pour moi. Et cette maladie a été pour moi une manière de dire non, de dire stop. Donc on revient à cette espèce de oui, de non sacré. Exactement. Et je pense que de travailler cette zone, de travailler avec le chant, même si ça paraît anodin comme ça, ça peut être juste des chansons, chorales ou quoi que ce soit, ça peut vraiment venir soutenir une personne qui a des troubles alimentaires. Parce qu'il y a une, avec la voix, il y a une décharge, une évacuation d'énergie assez efficace.
0: Merci beaucoup Angéline pour ce beau partage, magnifique partage. Est-ce que tu pourrais nous offrir un mot de la fin, un mot qui jaillit, un mot du cœur?
1: Eh bien, chantez maintenant.
0: Eh bien, chantons maintenant.
1: C'est le printemps.
0: Alors.
1: C'est le printemps.
0: Merci beaucoup, Angéline.
1: Merci.
0: Prenez soin de vous.

Bonjour, ici Paul-Hubert Desménard. Bienvenue dans cette promenade musicale que j'ai intitulée Opus 1. Je me propose en effet de vous faire écouter des premières œuvres publiées de divers compositeurs de l'époque romantique pour cette émission. Et nous allons commencer avec Frédéric Chopin. C'est à 15 ans qu'il publie en 1825 son opus 1, Rondo en ut mineur. En fait, ce n'est pas sa première œuvre. Il composait depuis l'âge de 7 ans, des polonaises, des variations. Ce rondo suit la forme conventionnelle, un refrain et quatre couplets. Bon, on y trouve le vrai Chopin, entre guillemets, qu'épisodiquement, le reste montrant une virtuosité de bon aloi. Alors écoutons-le par Vladimir Ashkenazy.

C'est à 20 ans que Robert Schumann publie son opus 1, Variation sur le nom Abeg. Alors qu'il se destinait à une carrière de pianiste, un accident à la main l'amène à se tourner vers la composition. Lui aussi avait déjà composé, mais ses variations sont sa première œuvre publiée. Alors le titre comporte une petite supercherie. Schumann, pour se faire connaître, avait imaginé une histoire, celle d'une imaginaire comtesse Pauline von Abegg, rencontrée dans un bal à Mannheim et à qui l'œuvre est dédiée. Et les lettres A, B, E, G, G donnent dans la notation allemande La, Si bémol, Mi, Sol, Sol, qui sont les notes du thème de ces variations. Et nous écoutons cette pièce brillante et chantante par Clara Askill.

Je vous rappelle que nous sommes sur Fréquence Protestante, 100.7 FM, DAB+, et que nous écoutons des premières pièces publiées, opus 1, de compositeurs de l'époque romantique. Après Chopin et Schumann, voici Brahms. Johannes Brahms a 20 ans quand il se présente devant Robert et Clara Schumann et leur joue sa sonate opus 1, qui n'est en fait pas la première. Robert, enthousiasmé, écrit dans son journal « Johannes Brahms, un génie » et publiera dans la revue musicale qu'il avait dirigée un article particulièrement élogieux. Voici le mouvement final de cette sonate par Julius Katchen.

Voici maintenant l'opus 1 d'une enfant de 10 ans, Clara Wieck, devenue Madame Schumann, enfant prodige, qui compose 4 polonaises opus 1, qui sont charmantes, mais jamais puériles, et déjà virtuoses. Voici la quatrième par Joseph de Beinhauer.

Et voici pour terminer ce qui est considéré comme l'opus 1 d'un adolescent de 15 ans, Franz Liszt, 12 études, études en 12 exercices, qui sont les préfigurations des futures études d'exécution transcendante. Nous écoutons les deux premières par Leslie Howard. Merci Arnaud à la technique et au revoir.

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2: Bonsoir. Intermezzo est consacré à un très bel enregistrement par l'ensemble Aedes, dirigé par Mathieu Romano, de l'intégrale de l'œuvre chorale a cappella, c'est-à-dire sans accompagnement instrumental, de Francis Poulenc. Ce coffret, qui sera publié la semaine prochaine sous le label Aparté, célèbre les 20 ans de l'ensemble Aedes. Voici ce qu'en dit son chef, Mathieu Romano. Cette intégrale des œuvres pour chœur a cappella de Francis Poulenc constitue une étape significative pour moi. En plus de marquer une célébration, celle des 20 ans de l'ensemble, elle vient clore un cycle inauguré dès 2009 avec l'interprétation et l'enregistrement des pièces du compositeur. Des premières aux dernières pages, gravées en 2025, ce double disque représente à mes yeux un témoignage touchant de l'histoire d'Aedes, en même temps qu'il figure l'amour que le chœur et moi-même portant aux musiciens français depuis nos débuts. Quant à Poulenc, voici ce qu'il déclarait dans une série d'entretiens radiophoniques très célèbres avec Claude Rostand. « Lorsque l'on connaîtra mieux toutes mes œuvres chorales, profanes et sacrées, on se fera une image plus exacte de ma personnalité et on verra que je ne suis pas uniquement l'auteur léger des biches et des mouvements perpétuels. » Dans l'œuvre de Poulenc, vous le savez, la musique chorale occupe une place essentielle, au même titre que les mélodies. La majeure partie des pièces chorales a été composée pour chœur a cappella, et on peut y savourer, j'espère que vous pourrez le faire au long de cette émission, même courte, l'extraordinaire métier harmonique de Poulenc, qui est une des qualités les plus flagrantes de son œuvre en général, et qui semble posséder ses propres lois, unique dans la musique du XXe siècle. Je vous propose d'écouter pour en juger d'abord Un soir de neige, petite cantate en quatre pièces brèves, composée en 1944 en plein cœur de la guerre sur deux poèmes de Paul Éluard que Poulenc avait rencontré en 1916. L'œuvre est liée à l'entrée dans la résistance d'Éluard et à ses publications dans la clandestinité, et ce sont quatre poèmes d'Éluard que Poulenc choisit dans un recueil du poète intitulé « Poésie et vérité » datant de 1942.

Alors, après cette cantate de Francis Poulenc, intitulée « Un soir de neige », ici interprétée par l'ensemble Aedes dirigé par Mathieu Romano, et extraite de ce coffret qui paraîtra dans quelques jours sous le label Aparté, je vous propose de rester avec Poulenc et Éluard, et aussi Apollinaire, pour trois extraits du recueil de Poulenc intitulé « Sept chansons ». La première des pièces que j'ai choisies pour cette émission s'intitule « Belle et ressemblante » sur un poème d'Éluard, tiré du recueil intitulé « La vie immédiate ». Nous écouterons ensuite « La blanche neige » sur un poème d'Apollinaire tiré de son recueil publié en 1913 « Alcool », qui commence par ces mots étranges « les anges dans le ciel, l'un est vêtu en officier, l'un est vêtu en cuisinier, et les autres chantent ». Et nous reviendrons à Paul Éluard pour le fameux poème commençant par les vers « Adieu tristesse, bonjour tristesse », qui a inspiré à Françoise Sagan, bien sûr, le titre de son tout premier roman, pour cette pièce chorale de Poulenc, intitulée comme le poème d'Éluard, « À peine transfiguré », et où le compositeur travaille de façon extraordinairement inspirée le souvenir des pièces polyphoniques de la Renaissance, avec leur transparence incomparable et le jeu sur le passage du mode mineur au mode majeur. L'ensemble Aedes, donc dirigé par Mathieu Romano, dans ses trois extraits des sept chansons composées par Poulenc en 1936.

pour illustrer le très beau coffret qui paraît la semaine prochaine sous le label Aparté, consacré à l'intégrale de l'œuvre chorale a cappella de Francis Poulenc, nous avons écouté jusqu'ici des œuvres profanes sur des poèmes d'Éluard et d'Apollinaire. Mais vous avez pu, bien sûr, percevoir toute la profondeur et même la ferveur qu'ils peuvent receler, même lorsqu'il ne s'agissait pas d'un texte liturgique ni simplement religieux. Avec les quatre motets pour un temps de pénitence de 1938-39, dont nous allons écouter maintenant le troisième, Tenebrae facti sunt, on entre dans un monde sonore fascinant par sa densité harmonique et sa concentration, que Poulenc associait, ici encore, à un compositeur de la Renaissance et à un grand poète mystique. Pour les motets de pénitence, déclarait-il, comme pour ceux beaucoup plus récents de Noël, j'ai sans cesse pensé à Vittoria, pour lequel j'ai une admiration sans borne. C'est le Saint-Jean de la Croix de la musique. Dans la plupart des œuvres chorales de Poulenc, on a rarement affaire à des modulations à proprement parler. Il s'agit plutôt d'un changement perpétuel de la perspective harmonique qui fonde tout à la fois la tension dramatique et la force du sentiment religieux. Nous écoutons le troisième des quatre motets pour un temps de pénitence, Tenebrae facti sunt, les ténèbres se firent, par l'ensemble Aedes, dirigé par Mathieu Romano.

Poulain, que je vous le disais tout à l'heure, parlait à propos de ces quatre motets pour un temps de pénitence du grand musicien de la Renaissance espagnole Vitoria, mais aussi du grand poète mystique espagnol Saint Jean de la Croix. C'est aussi valable, selon lui, pour les quatre motets pour le temps de Noël qu'il a composé une douzaine d'années plus tard, en 1951-52. Nous en écoutons deux, « Odie Christus natus est »,« Aujourd'hui le Christ est né », et « Quem vidistis pastores », Qui avez-vous vu, berger ? Toujours par l'ensemble Aedes, dirigé par Mathieu Romano.

Nous écoutions de Francis Poulenc deux des quatre motets pour le temps de Noël, composés en 1951-52 par l'ensemble Aedes dirigé par Mathieu Romano, successivement Odie Christus Natus Est et Quem Vidistis Pastores. Et je vous propose d'écouter pour terminer l'une des huit chansons françaises qu'a réunie et harmonisée Francis Poulenc à la toute fin de la guerre 1945 et 1946. « À mon beau laboureur », toujours bien sûr par l'ensemble Aedes, dirigé par Mathieu Romano, qui publie ce coffret la semaine prochaine sous le label Aparté pour fêter leurs 20 ans d'existence, et ils le font de façon magnifique avec cet enregistrement. À bientôt !

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1: D'accord, c'est une pop lumineuse qui semble légère au début, mais qui parle d'un truc très intime, le regard des autres. Musicalement, ça rappelle un peu du Dua Lipa et un peu d'Angèle, mais version marine. Une prod moderne, claire, presque dansante, qui contraste avec la vulnérabilité du texte. Dans les paroles, elle décrit ce miroir permanent. Les photos, les critiques, les projections des gens qui finissent par devenir nos propres complexes, elle rappelle surtout une chose, s'aimer soi, c'est déjà un combat. Le refrain fonctionne comme une petite phrase qu'on se répète pour tenir. On ne mettra jamais tout le monde d'accord et chercher cette validation, ça fatigue. Ce qui marche bien, c'est que le morceau reste doux, jamais agressif. C'est une chanson un peu engagée, mais facile à écouter. Une pop qu'on fredonne vite, alors qu'au fond, elle permet d'accepter, d'imaginer le soi et de libérer l'intérieur. Une 10, c'est fini. Ciao.

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0: Bonsoir René Bonnel.
1: Bonsoir.
0: Vous avez été une éminence, non pas grise, mais claire, de beaucoup d'organismes capitaux dans le monde du cinéma, Gaumont, Canal+, Unifrance, France Télévisions, Émergence. Là, vous revenez comme auteur avec un livre qui s'appelle « La star et son complexe ». J'ai l'impression que c'est une analyse à la fois donc artistique, bien sûr, mais aussi psychologique, voire sociologique, hein, vous citez Edgar Morin, de ce qu'est une star, et une star qui, dans ce livre, se conjugue principalement au féminin.
1: Absolument. Effectivement, la star est une invention de Hollywood, hein, c'est-à-dire que il est très vite apparu au début du XXe siècle qu'il était très difficile de fidéliser l'audience, puisque le cinéma meurt tous les soirs et renaît tous les matins. Il n'y a aucune raison d'aller au cinéma, sinon l'effet d'appel que ça a sur votre imaginaire. Donc il fallait maintenir ce désir de cinéma, et pour ça on a inventé des objets sur lesquels on devait projeter ses fantasmes, ce sont les stars. Voilà. Et dans ce cadre-là, la femme joue un rôle très important, d'une part parce qu'elle était instrumentalisée, même quand elle avait très peu de rôle dans le film, on la voyait toujours dans des postures très aguichantes sur les affiches. Ensuite, parce que elles étaient beaucoup plus proches quand elles parlaient, quand elles s'exprimaient, même dans les biographies plus tard, on le verra, elles étaient beaucoup plus proches de leur sensibilité, beaucoup plus sincères. Et ce qui fait qu'au lieu de m'intéresser aux stars unisexes, si je puis dire, j'ai préféré m'intéresser aux actrices par goût, et puis surtout parce que c'était beaucoup plus simple et c'est une matière beaucoup plus riche que leurs collègues masculins, même quand ils ont beaucoup de talent, s'exposent très peu.
0: Oui, parce qu'à un moment, vous dites que une des plus belles définitions de l'acte d'être actrice, c'est Faye Dunaway qui la prononce, qui dit que être actrice, c'est comme les pulsations d'un cœur. Mmh. Ça pulse, mais aussi ça rebat. Repart en arrière. Mais rassurez-nous, les acteurs ont un cœur aussi.
1: Non, mais je ne s'agit pas du tout de nier qu'ils ont du désir, des pulsions, un cœur, une capacité à interpréter. C'est que simplement, il me fallait une matière sociologique et psychologique dans laquelle je puisse m'impliquer. Et effectivement, quand vous regardez les déclarations des acteurs dans la presse, quand vous regardez leur biographie, ou leur autobiographie surtout, on a des considérations intéressantes sur leur carrière, mais on n'a rien, je le dis avec respect, de très profond, parce que je crois qu'ils se cachent. Et tandis que les actrices, ils vont vraiment profondément, et même quand elles déclarent, elles font des interviews, elles sont très sincères par rapport à leur vécu, à leur métier, à leur manque, à leur désir, etc.
0: Alors, pour observer les étoiles, les stars, soit il faut avoir un très très bon télescope, soit il faut avoir le temps de vagabonder, d'errer, de regarder vers le ciel. Est-ce que pour ce livre, donc La star et son complexe, vous avez pris plutôt une épuisette dans vos souvenirs, dans toutes ces stars que vous avez rencontrées ou dont vous avez lu les écrits? Ou alors est-ce que justement vous avez pris le télescope pour aller par-delà de ce que vous pensiez être le statut de star?
1: Oui, c'était les deux, mon capitaine. C'est qu'effectivement, promener mon regard sur la galaxie des stars est une chose qui m'a toujours intéressé depuis que j'ai mis mon nez face à un écran. Mais en même temps, j'ai voulu aller plus loin, savoir, parce que dans le métier, on dit beaucoup, pas que ça, mais qu'on dit qu'elles sont, notamment les actrices, imprévisibles, égocentriques, capricieuses, etc., etc. Et au-delà de cette phénoménologie, j'ai voulu aller plus loin, voir qu'est-ce qui, chez elles, générer ce genre de comportement qui, d'ailleurs, il ne faut pas généraliser, parce qu'il y en a qui arrivent à l'heure, qui sont très aimables, qui ont un comportement très classique, et il ne s'agit pas non plus. Mais c'est vrai qu'on dit aussi ce que je viens de vous dire. Donc, j'ai voulu aller plus loin et comprendre ce qui les motivait. Et j'ai fait à force de discuter avec les unes et les autres, de lire leurs œuvres, d'en voir aux États-Unis et ailleurs, en Italie notamment, et effectivement, là, je me suis rendu compte qu'elles avaient tout un point commun, mais qu'elles ne verbalisaient pas. Voilà. Et elles ont toutes, qui relèvent à la fois de la psychologie, voire de la psychanalyse, et de la sociologie, et de leur histoire personnelle.
0: Un des exemples les plus frappants, c'est Catherine Hepburn, qui fait une autobiographie, en gros, pour expliquer pourquoi Elle a voulu être actrice, et vous soulignez avec beaucoup de malice que si on referme le livre, en gros, on n'a pas la réponse à la question qu'elle se pose elle-même.
1: Absolument, mais d'ailleurs, le livre s'appelle « Moi ». Donc, c'est au moins clair comme pour annoncer la couleur. Dans son cas très particulier, c'est une immense star aux États-Unis. On l'imagine pas maintenant, mais elle était adorée des metteurs en scène, une immense comédienne. Et elle avait tendance à être donc même pas le centre du monde, le centre de l'univers. Et ce qui à la fois était touchant parce que ça la rendait sincère dans ses explications de ses pulsions, et en même temps oblitérait un peu l'analyse parce que au bout d'un moment on avait envie de dire bon, si tu sortais un peu de ton ego, on pourrait voir un petit peu plus loin d'autres galaxies, mais là c'est un peu dur avec elle.
0: Alors je vous propose de dégrainer votre livre, pas forcément dans l'ordre, hein, ça serait trop facile, avec la voix d'une comédienne qui n'est pas encore une star mais qui le deviendra peut-être. Qui s'appelle Pauline Casson. Bonjour Pauline.
2: Bonjour.
0: Alors vous avez été talent Adami 2017. Rappelez-nous en quelques mots ce qu'est l'Adami et ce que ça a représenté pour vous d'être un des talents 2017.
2: Ce que ça a représenté pour moi, c'était comme s'il se passait quelque chose de concret pour moi en tant qu'actrice, dans le sens où d'un coup, j'avais une visibilité assez grande cette année.
0: Quelles études de comédie avez-vous faites ?
2: D'abord, j'ai un parcours assez atypique parce que j'ai pas fait le conservatoire, même si je l'ai passé deux fois et que je suis allée au deuxième tour, mais jamais au troisième. J'ai d'abord fait une école de comédie musicale à l'américaine. C'est un parcours assez strict avec 10 heures de danse, 10 heures de théâtre et 10 heures de chant par jour. Et après, je suis partie en école de théâtre à Vitry-sur-Seine et d'acrobatie dans une cité. Et on jouait devant des gens de la cité. C'était très particulier. Et ça, j'ai fait ça pendant 3 ans.
0: Donc, et l'Adami, puisque vous êtes déjà comme Catherine Hepburn, vous ne répondez pas à la question. L'Adami, c'est un organisme.
2: C'est ça.
0: C'est un organisme qui, plus sérieusement, qui gère les artistes au sens noble du terme,
2: oui.
0: les redevances versées à leurs droits d'acteur, mais aussi des projets dont les talents Adami à Cannes.
2: Merci Pierre.
0: Alors, on vous écoute pour une des premières citations marquantes du livre de René Bonnel, qui est de Ava Gardner.
2: Mon père est à l'hôpital de Newport News. Sur le moment, je me suis dit, je survivrai. Ce n'est que bien longtemps après que j'ai mesuré à quel point il me manquait que je me suis rendu compte qu'un morceau de moi-même reposait dans cette tombe avec lui.
0: À vous lire, René Bonnel, on a l'impression que 90% des comédiennes se définissent à un moment par rapport à leur père.
1: Oui, effectivement, il y a des comédiennes qui elles sont une minorité, qui ont une vie, entre guillemets, si je peux appeler ça normale, classique, avec des parents aimants, qui ont suivi leur éducation, qui les ont soutenues, etc., dans leur vocation. Mais c'est tant s'en faut pas la majorité. Si vous regardez, faites petite statistique, vous vous rendez compte que très souvent, la comédienne, il y a des cas typiques. Ou n'a pas connu son père, ou a été abandonnée très jeune, ou les parents ont divorcé, elle est restée avec la mère, ou au contraire, dans le cas par Grace Kelly, elle a une vie très, très bourgeoise et très, très même luxueuse, mais elle avait un gros problème de communication avec son père. La meilleure anecdote qu'on puisse donner, je la donne dans le livre, c'est quand elle dit, quand elle a eu l'Oscar pour Country Girl, elle dit... Et elle est folle de joie, elle est fière de ça. Elle montre à son père qu'elle a bien fait de choisir ce métier. Et il dit à la presse, je suis très étonné qu'elle l'ait eu. Je pense que sa sœur l'aurait mérité, quoi.
0: Et j'ai été obligé de relire ce paragraphe. Je me demandais s'il n'y avait pas une erreur.
1: Après, vous étonnerez qu'elle ait autant de liaisons avec des hommes plus âgés qu'elle, vous voyez. Pas que ça, mais il y en a eu pas mal. Oui.
0: Il y a eu un documentaire sur Arte, il y a 4-5 ans... autour d'Isabella Gianni, et elle racontait, vous parlez beaucoup d'elle dans le livre, que son père avait interdit la présence d'un miroir en pied chez eux, dans la famille, et qu'elle pense qu'un que ça a eu l'effet presque inverse, c'est-à-dire que dès qu'elle s'est émancipée, elle a joué des rôles limites, et notamment l'été meurtrier, par exemple.
1: Oui, mais arrêtons-nous sur l'été meurtrier, où elle est dans une tenue très légère, je dirais. Elle est très sexy, très offerte, dans le sens positif du terme, sur l'écran. Mais en fait, c'était pas du tout. C'est comme toutes les grandes timides qui cachaient derrière son corps, puisque d'après ce qu'elle raconte dans son éducation, a été quand même d'oublier d'être trop coquette. Son père lui disait ne regarde pas trop longtemps la glace, tu vas l'user. Et il était. Et puis elle avait une passion pour lui. Elle voulait se conformer à ses diktats. Et même maintenant, d'ailleurs. Je voulais mettre en exergue dans le livre une citation où il disait « Tout ce que j'ai fait, je l'ai fait par rapport à mon père ». Puis j'ai choisi une autre citation d'une autre comédienne. Mais effectivement, elle est un cas, mais elle est très explicite là-dessus. C'est pour ça que j'en use. Mais effectivement, il y a celles qui sont notamment les grandes séductrices à l'écran, Lena Turner, Ava Gardner et autre Marilyn Monroe, une a perdu n'a jamais connu son père, Marilyn Monroe. Ava Gardner l'a perdue très jeune, et elle vous explique par ailleurs que tout ce qu'elle a fait, c'était par rapport à lui. Et Lana Turner, elle était quasiment orpheline à 2 ans, quoi. Donc c'était effectivement des cas typiques. Mais en même temps, elles sont extrêmement, souffrante de cette situation. Et le jeu de l'actrice, c'est précisément, ça il faut faire revenir un peu à la théorie oedipienne, c'est-à-dire qu'effectivement, la jeune actrice, la jeune fille, selon la théorie de Freud, vers l'âge de 4-5 ans, entre guillemets, désire de manière chaste son père, et la mère s'interpose et lui montrer que c'est le père, c'est pas, entre guillemets, un amant virtuel. Et que donc elle va se retourner vers d'autres hommes. Mais dans le cas de la crise qui soit, pour toutes les raisons que j'ai indiquées, père absent, père divorcé, père éloigné, etc., etc., il n'y a pas eu de stade oedipien, puisqu'il n'y a pas eu d'objet à désirer dans le, entre guillemets, dans le ménage. Et à partir de là, elle va fantasmer sur ce que j'appelle l'autre, c'est-à-dire ce père idéalisé. Qui même quand elle le rencontre après elle s'incarner, il est même plus à la hauteur de ce qu'elle idéalise. Il est l'être incarné qui souvent, assez souvent, la déçoit. Et c'est ce grand autre, c'est celui qu'elle veut séduire.
0: La culture ou l'intelligence du père en question n'est même pas un paratonnerre par rapport aux outrances de ce rapport père-fille, puisque vous citez l'exemple de Eugene O'Neill, qui a quasiment martyrisé sa fille, Ona O'Neill, qui l'a traînée devant les tribunaux. Et évidemment, elle est passée de la figure du père à la figure du Pygmalion, puisqu'elle a épousé Charlie Chaplin.
1: Qui est avec grosso modo le même âge que son père, à un mois près, hein. Et quand sa mère, elle le dit, mais tu te rends compte, tu es beaucoup trop jeune, elle a dit, il y a une chose qui est sûre, c'est lui que je vais épouser. Elle avait 18 ans, il en avait, je crois, 50 ou 55. Et donc, elle a eu énormément d'enfants, comme tout le monde le sait. Et du jour au lendemain, dès lors qu'elle s'est rapprochée, pour elle, étant cas d'école, de l'homme de sa vie, c'est-à-dire Charlie Chaplin, il n'est plus question de jouer la comédie.
0: Il paraît que Maurice Pialat était très triste, voire en colère, après Sandrine Bonner, juste après Nos Amours, quand elle commençait à accepter des rôles dans des films autres que les siens.
1: Ah ouais, ça, c'est pas uniquement lié à... je sais pas si c'est lié à un complexe de paternité de sa part, mais enfin, c'est lui qui...
0: Il n'avait pas d'enfant à l'époque.
1: Qui, à Nos Amours, l'a révélé. On a fait une actrice, l'actrice de grande qualité qu'elle est, et à cet égard, elle lui doit beaucoup. Mais effectivement, je pense qu'au-delà de ce rapport avec Sandrine Bonner, c'est pas quelqu'un qui était facile à. Qui était dans des rapports assez simples avec aussi bien les comédiens que les comédiennes, son entourage. Mais moi, j'adorais ce qu'il fait. Et nous avons produit avec Toscan Duplantier le fameux Van Gogh, pour ne prendre que cet exemple.
0: Alors, donc vous citez le mythe de Pygmalion et de Galatée, concomitant. Et. La morale de tout ça, c'est qu'évidemment, je le citais avec Sandrine Bonner, souvent le Pygmalion, à la fin, il reste abandonné.
1: Si vous voulez, il y a deux éléments clés qu'il faut comprendre. Le premier, c'est que ce que j'appelle l'autre avec un grand A Et le père fantasmé, le père qu'elle, qui devient de plus en plus abstrait, et ce père c'est devenu le public, c'est lui qu'elle veut séduire. Mais en même temps, elle le séduit en toute innocuité. Elle peut se déshabiller à l'écran, personne n'ira toucher l'écran, elle monte son corps mais on ne la touche pas. Au théâtre, il y a une convention qui fait qu'on peut monter sur scène et lui tapoter le bras et lui dire « vous n'êtes pas une des sœurs de Tchekhov », etc. Bon, mais il y a une convention là. Donc, le public, c'est l'être désirant, mais qui ne crée pas de danger. Donc, vous sentez, et à qui vous pensez, d'ailleurs, Diane Lane le dit quand elle a son Oscar, à qui vous pensez de manière inconsciente quand vous êtes applaudi, vous regardez le père fantasmé et vous lui dites « regarde comme je suis désirable ». Regarde ce à quoi, à côté de quoi tu es passé. Et effectivement, le Pygmalion, dans le mythe de grec, est une statue que Athéna le transforme en être de chair et de sang. Et ils ont un enfant, et elle comprend que, au bout d'un moment, la relation va cesser parce qu'elle lui a appris tout son savoir, et qu'après elle va aller ailleurs. Mais elle restera très attachée à lui, mais de manière non charnelle, non sexuelle, mais en lui montrant, elle restera toujours sous son regard, en disant « regarde tout ce que j'ai appris, c'est grâce à toi, et tu restes inscrit dans mon mental. » Mais même si notre relation est terminée. D'ailleurs, dans les relations à grand écart d'âge, sauf le cas de la femme de Chaplin, toutes sont parties, elles, et pas eux. Hein?
3: Pauline Cassan, vous voici aux prises avec Meryl Streep.
2: Quand vous imaginez un personnage, vous désirez mettre ses chaussures, porter ses vêtements, comme s'il devenait une partie de vous. Toute personne contient une part de mystère, et quand vous jouez, vous désirez percer ce mystère jusqu'à ce qu'il soit totalement connu de vous.
3: Alors, vous citez Jessica Chastain, qui dit qu'elle a le devoir de disparaître derrière un personnage. Comment se passe, pour simplifier, des milliers et des milliers d'heures de préparation, comment se passe cette préparation à être l'autre?
1: Mais justement, c'est tout l'ambiguïté. Souvent on dit il ou elle s'est bien glissé dans la peau du personnage. On a toujours cette métaphore dans laquelle il y a le personnage et on rentre dedans en se maquillant, s'habillant, répétant, etc. En fait, c'est plus compliqué que ça. C'est-à-dire que pour moi, c'est le contraire qui se passe. C'est que le personnage absorbe. C'est pas c'est dans l'autre sens. Et comme dit Simone Signoret, je ne change pas de peau. C'est l'autre peau qui m'a changé. Donc, je suis quelqu'un d'autre. Et en plus, c'est très facile, puisque dès lors que je suis transformé, ma mémoire n'est pas défaillante, je joue comme j'ai envie de jouer, je suis très à l'aise, mais je ne peux rien faire d'autre. Voilà. Toutes les actrices vous disent, dès que je suis en situation de jouer, je ne peux rien faire d'autre. Bon. Donc, cette façon de changer de peau, par absorption du rôle, c'est dans l'autre sens qu'elle se joue, c'est-à-dire que c'est le rôle qui vous absorbe, c'est pas vous qui rentrez dans la peau du personnage, c'est un peu différent. Et ben, cette façon de changer de physique, de changer de corps, de changer même à la limite de voix dans certains cas, c'est une façon de montrer la variété de la diversité de son talent, parce que chaque fois, elle cherche à être un être qui séduit l'autre. C'est-à-dire dire, là, ça ne t'a pas plu la dernière fois, eh bien, regarde cette fois-ci comment ça va se passer. Et souvent, d'ailleurs, c'est le patron de la Comédie Française qui le dit, alors il parle de son expérience, qui dit, quand je sors de la place Colette de la Comédie Française, j'ai toujours un peu... Parce qu'après, ce qui est dur, c'est un peu déprimant de quitter tout ça. On sort, et, dit-il, on a le léger sentiment d'imposture, parce qu'on a parlé... Un auteur a parlé par notre bouche, s'est exprimé par notre corps, et puis les gens ont applaudi un personnage, mais pas nous. Donc, tant qu'on était dedans, ça allait très bien, mais quand on sort, on est plus mal. Et il explique que de temps en temps, ils vont boire un coup pour se calmer. C'est pour ça que d'ailleurs, que dans ce métier, je ne le généralise pas, mais enfin, c'est un métier où on aime bien boire des coups, et même souvent aller plus loin. La nombre d'alcooliques qu'il y a chez les actrices américaines notamment, on ne les compte plus.
3: Alors, vous avez parlé de Simone Signoret. Et dans votre livre, il y a une anecdote fabuleuse qui montre que la candeur peut être le plus beau des atouts. C'est sur le tournage d'un film de François Le Terrier qui s'appelle Les Mauvais Coups, où elle fait
4: une manœuvre
3: manœuvre automobile alors que quasiment elle n'avait jamais conduit.
4: Oui, même pas quasiment. Donc, mais elle dit, moi qui. Et tout d'un coup, elle a dû prendre le volant. Faire un demi-tour, c'est dans le film, moi j'ai revu le film pour ça, faire un demi-tour sur un chemin assez chaotique, elle était très à l'aise, parce qu'elle était, elle s'est pas glissée, parce que si elle était glissée dans la peau du personnage, ça restait Simone Signoret conduisant. Là, elle était le personnage, il l'avait totalement avalé, donc elle s'est mise à conduire.
3: En préparant cette émission, je suis retombé sur un entretien avec Pedro Almodovar, qui raconte que sur le film La fleur de mon secret, il y avait un blocage avec la comédienne principale. Et puis, ce blocage s'est évanoui quand il lui a tendu, pour ne pas dire jeté, un pullover bleu qui appartenait, en fait, je crois, à la mère d'Almodovar. Mmh. Et ce pullover a libéré, c'était un poids et à la fois une libération, la comédienne. Est-ce que vous... Question piège. Est-ce que vous avez déjà eu des demandes inattendues à l'époque de Canal+, de comédiennes ou de comédiens vous demandant des avis ou des ressentis?
4: Non, on était il fallait voir comment ça se passait. Faut que je sois plus précis que ça. C'est que c'est vrai que tout passait par Canal+ à l'époque pour décider de l'existence d'un film, parce que le poids dans le financement était considérable. Et notamment par moi, puisque j'avais une grande délégation de pouvoir dans ce domaine de la part du président André Housselet. Donc, d'abord, je déléguais beaucoup ces fonctions, et que c'était mes équipes qui me présentaient les projets, et je n'intervenais et les producteurs, je les voyais de temps en temps, je leur demandais quel était le casting, mais pour moi, c'était pas du tout un élément, j'intervenais pas. C'était une condition sine qua non, sinon ça devenait ingérable. Puis je voulais un peu me protéger.
3: Même après deux coupes de champagne?
4: Même après une bouteille de champagne. Ça, je peux vous dire que tous les producteurs vous le diront. Il m'est même arrivé, quand ils avaient changé de casting, de dire « je suis désolé, je vous ai proposé une telle, je n'ai plus qu'une telle ». Ne changez pas le prix, je dis « allez-y, il n'y a aucun problème ». J'ai des exemples très précis en tête. Et là, il y avait, c'était un système où ma position était trop visible pour que je joue à ce jeu-là. C'est-à-dire de dire, prenez une telle ou une telle, un tel ou un tel, ça se jouait dans tous les sens. Ou tel metteur en scène ou tel autre. On m'apportait des projets tout faits, vous prenez ou vous prenez pas. Basta. Voilà, c'est ça la réalité.
3: Alors, absorber un personnage en soi, pour une comédienne, ce sont des richesses qui se créent, mais c'est aussi l'ambivalence qui naît. Mmh. Et vous citez par exemple Greta Garbo, dont la productrice et amie qui s'appelait Marina Sicogna disait qu'en fait, c'était une femme extrêmement timide.
4: Moi, comme 90% des comédiennes, je dirais. C'est que dès lors que c'est un rapport difficile au père, le père, c'est celui qui vous ouvre le monde, qui vous donne les armes pour vous défendre. Et vous sentez, dès lors qu'il y a eu cette carence, la jeune fille se sent très déprotégée et a du mal à... Et la comédie, c'est une façon d'exorciser ce manque de confiance en elle qui se traduit par une certaine timidité. Et puis après, quand elle est en confiance, quand elle se sent aimée, c'est la clé. Il faut qu'elle se sente aimée. À ce moment-là, tout va mieux. Mais il est très facile d'impressionner une comédienne, parce que dès lors qu'elles n'ont pas beaucoup de confiance en elle... Tous ceux qui font des castings le savent.
3: On va faire une petite pause musicale avec... une grande pause musicale avec Alain Souchon. J'ai...

0: Alain Souchon, 1985, La beauté d'Ava Gardner. Vous êtes dans l'émission Oblique sur Fréquence Protestante. Nous sommes en compagnie de René Bonnel. Dans votre livre, vous citez plusieurs fois Isabelle Adjani, qui dit qu'en fait, on n'est jamais prêt pour la notoriété.
1: Oui, c'est la fameuse citation du prince de Ligne. C'est, la notoriété, c'est un rasoir entre les mains d'un enfant. Effectivement, il y a une grande ambiguïté dans les rapports entre la notoriété, parce que les actrices, notamment les stars, savent que la visibilité est très capitale dans ce métier. Et que il faut absolument être visible, donc si possible notoire, parce que toutes les comédiennes ne sont pas des stars, c'est quoi, un pourcentage infime. Mais toutes veulent être connues, faire leur métier décemment, et pour ça il faut un minimum de visibilité, que les gens puissent vous reconnaître et aimer votre parcours. Donc, mais en même temps, elles sont trop fines, trop sensibles pour ne pas comprendre que monter les marches du Festival de Cannes, se faire choper dans des photocalls, ou etc., ou poser dans les magazines, on découpe chez vous un bout de votre personnalité qu'on valorise, mais c'est pas vous. Donc, et puis en même temps, il y a tous les dégâts qu'une trop grande notoriété peut créer dans votre vie privée. Je veux dire, surtout maintenant avec. Tout le monde peut te photographier, filmer, etc. Et vous choper dans des positions non prévues et vous retrouver sur les réseaux sociaux pour un oui, pour un non. Donc, aucune, je crois, comédienne, elle a parfaitement raison, Isabelle Adjani, aucune comédienne et star n'a un rapport simple avec la notoriété. Elle, je dirais, pour paraphraser une phrase connue, elle l'aime trop pour ne la point haïr.
0: Pauline Cassan, pendant quelques secondes, vous allez devenir blonde.
2: Très
0: et
2: bien.
0: Vous vous appelez Marilyn Monroe.
2: Je me suis toujours sentie une non-personne. Et la manière d'être quelqu'un a été probablement d'être quelqu'un d'autre. C'est pour ça que j'ai voulu jouer et devenir actrice.
0: Alors, dans votre livre, elle dit aussi que faire l'actrice n'est pas la cause de sa panique, mais c'était le seul remède.
1: Oui, c'est une façon de... Toutes n'en ont pas conscience, d'ailleurs, mais enfin, c'est une façon de se soigner de ce manque initial. Chez elle, il était violent. Si vous lisez ses mémoires, ou ses bribes de mémoires, où elle montre à la fois sa grande intelligence et sa grande finesse, vous vous rendez compte qu'elle est très consciente que... Elle n'est pas elle. Ce qu'elle voit sur les... Elle le dit quand elle a tourné ses grands succès, notamment cette grande réflexion quand elle se voit avec la robe sur la bouche de métro, qui d'ailleurs a été tournée en studio, pour la petite histoire, et non pas à Broadway. Et effectivement, que c'est pas elle. Comme le dit aussi Audrey Hepburn, c'est pas moi. Ou Scarlett Johansson, quand elle voit cette poitrine superbe, elle a pile dans sa voiture, elle dit c'est pas moi. Donc, tout d'un coup, elle sent le décalage qu'il y a entre ce qu'on montre d'elle et ce qu'elles sont. Et que, mais en même temps, elles savent que c'est un chemin par lequel il faut qu'elles passent pour essayer de penser le traumatisme initial. Quoi.
0: Donc, vous dites que la quête de l'affirmation face à l'autre cherche la plupart du temps donc, à guérir un trouble d'identité, qu'il soit diagnostiqué ou pas.
1: Oui, non, mais toute... je vois très bien quand j'en parle avec certaines comédiennes, je n'ose pas dire faire une découverte, c'est prétentieux de ma part, mais enfin, tout d'un coup, prennent conscience de quelque chose qu'elles n'avaient pas nécessairement formulé dans leur tête. Et que, elles sont, d'ailleurs, quand elles le lisent, elles sont à la fois, entre guillemets, intéressées, avec des réserves sûrement, mais en même temps, n'ont pas trop envie d'en parler. C'est très intéressant. Elles ont du mal à se situer, parce que c'est comme quelque chose qui les concernait tellement qu'elles ne voulaient pas trop le déballer. Quoi.
0: Ah, j'étais très heureux, en lisant votre livre, d'avoir cette mention sur un film que beaucoup de gens ont oublié, de Vincente Minnelli, qui s'appelle 15 jours ailleurs.
1: Oui.
0: Et là, vous citez un échange que j'aimerais que vous nous synthétisiez. Oui. J'en ai la substantifique moelle.
1: Oui. Non, ben ça, c'est Kirk Douglas, c'est une actrice israélienne qui s'appelait Dalia Lavi, Ça se passe à Rome, dans les années 60, où Kirk Douglas, qui sort d'une dépression, séduit une jeune actrice italienne, so-called, et qui, mais il est bon, il a beaucoup de succès. Alors lui, il a presque séduite par inadvertance, parce qu'il se, il s'ennuyait un peu à Rome, où il devait aller se soigner. Et il dit, et c'est là qu'il dit, elle lui dit, mais vous êtes un homme heureux, vous êtes très connu, etc. Et lui dit, mais vous plaisantez, c'est la personne qui est sur les affiches, c'est pas moi. En tant que vedette, on me bouffe, je meurs à des avocats, à des directeurs de studio, etc. Et j'ai du mal à exister. Et vous croyez que le fait de savoir que je suis une star, et de me voir en Technicolor, ou de me faire embrasser par des jeunes filles énervé sur la joue, au contraire, me déprime plutôt qu'autre chose. Ce qui explique d'ailleurs dans le film, il sort d'une dépression.
2: Depuis que j'ai commencé ce métier, j'ai un sentiment d'usurpation. Sur scène, j'ai souvent pensé, mais qu'est-ce que je fous là ?
0: C'est Jeanne Moreau qui dit ça. Il y a une dizaine d'années, Nicole Garcia a sorti un film qui s'appelait L'Adversaire avec Daniel Auteuil, qui était l'adaptation du livre d'Emmanuel Carrère. Et depuis, je remarque que beaucoup de psys parlent de ce qu'on appelle le syndrome de l'imposteur. C'est-à-dire de gens qui, à 40 ans, 50 ans, malgré des diplômes, se disent « Mais est-ce que je vaux vraiment ça ?» Et qui dit comédienne, qui dit staritude, dit à un moment ce sentiment de « Mais est-ce que je mérite tout ça ?»
1: Le sentiment de l'imposture, globalement, c'est un sujet qui m'intéresse beaucoup. C'est très lié aux mécanismes économiques et à la fabrique de notoriété au-delà du cinéma. Quand on connaît les coulisses comme je les connais, je trouve qu'il y a, notamment dans les métiers audiovisuels, beaucoup d'imposture. Mais ça, c'est un autre sujet. Il y a une grande différence entre la valeur médiatique de quelqu'un ou de quelqu'une et de ce qu'il est et ce qu'il a fait en réalité, parce que comme dit John Ford à la fin de L'homme qui tua Liberty Valance, quand la légende est supérieure à la vérité, écrivez la légende. Bon, donc effectivement, ce sentiment d'imposture n'est pas exactement le même. C'est le sentiment d'avoir pris le verre de quelqu'un d'autre, d'avoir pris un personnage, il est violent, le sentiment d'imposture, à la fin des spectacles notamment, enfin, où il est plus ou moins bien exprimé, parce que la comédienne se dit, qui en a applaudi ? Pourquoi je me déguise et je fais ça ? C'est pas moi, cher hôte, cher papa, c'est pas moi, c'est le personnage que je joue qu'on applaudit. Donc à partir de là, la crise d'identité, paradoxalement, le remède qu'on a utilisé pour guérir cette crise, tenter de la guérir, cette crise d'identité, ben ce remède peut être quelquefois très douloureux. Et que quand Jeanne Moreau dit « qu'est-ce que je fais là ?» peut-être pas toutes les comédiennes ne se disent pas nécessairement ça, parce qu'elles sont, euphorisées par le jeu, elles sont heureuses qu'on les applaudisse, elles sont notamment au théâtre, où il y a un contact direct avec le public, il y a un phénomène effectivement de très, très gratifiant. Mais c'est après, quand on s'est démaquillé, on s'est changé, on a enlevé sa jolie robe du 18e contre un jean et un vieux pull, ou qu'on va avec des amis, qu'on s'est recoiffé, qu'on a enlevé sa perruque, enfin, je caricature un peu pour entre que d'un coup là, il y a un moment où, alors après, selon sa vie personnelle, elle peut aller dîner avec la troupe, ou alors retourner dans sa famille, elle retrouve un univers aimant, et c'est pas quelque chose qui les déprime. Surtout que si c'est du théâtre, l'endroit elle recommence. Donc elle en prend un petit shoot et puis c'est reparti. Bon.
0: Peut-être que ce sentiment, alors non pas d'imposture, mais d'inadéquation, il est aussi dû au, encore un mot anglais, au challenge. Quand vous dites qu'Audrey Hepburn passe devant un théâtre sur lequel il y a son nom écrit en gros et qu'elle dit. Mince, maintenant il va falloir que j'apprenne à jouer.
1: Parce qu'elle voit devant elle, c'est marrant que vous disiez cette phrase, parce que Costa Cabras m'a envoyé un petit mot qui avait lu le livre, il a relevé cette phrase, donc ça l'avait touché. Mais effectivement, il faut que j'apprenne à jouer, ça veut dire que elle, le cadeau de Renbern, et son père a divorcé de sa mère et était un admirateur des nazis. Elle a souffert à Amsterdam, puis elle est allée à Londres. Donc elle avait un gros contentieux avec son père. Mais en même temps, comme par hasard, elle a pris le nom d'un de ses ancêtres comme nom de nom de comédienne, suivant mon regard, et d'autres, effectivement, elle a là un sentiment de elle a l'impression que c'est la montagne de Sisyphe, c'est ça que ça veut dire. C'est que d'un coup, il faut que je recommence, quoi. Il faut que j'apprenne à jouer, ça veut dire qu'il faut que je retape ce tapot court du combattant qui, de toute façon, me fera rechuter dans ce... dans ce sentiment de ne pas se sentir aimé. Voilà. D'ailleurs, je signale dans le livre que rien n'est plus simple. Ce n'est pas simple d'être le compagnon, le mari, l'amant d'une comédienne, parce qu'elle aura toujours, même si elle est amoureuse, même si elle est sincère et elles sont honnêtes, ce n'est pas le sujet, elle aura toujours le sentiment inconscient que cette personne en face d'elle ne fait pas le poids par rapport au père fantasmé. Et qu'il est pour rien, ce brave garçon, je dirais. Et puis, à un moment donné, elle le sait, elle n'en a même pas conscience.
0: Alors, à côté de la compétition que l'on a envers soi-même, quand on est comédien, comédienne, il y a aussi des compétitions qu'on a avec les autres. Vous citez l'exemple de la dépression et de la mort, hein, de Martine Carol, très rapidement après que Brigitte Bardot les supplantait.
1: Alors, c'est une coïncidence chronologique. Je ne peux pas dire que c'est Brigitte Bardot qui a déclenché sa crise cardiaque, etc. Mais c'est vrai que, sur le plan purement commercial, elle a eu entre 48 et 49, on va dire, après Lucrèce Borgia, etc. Donc elle a eu entre 7 ans à peu près de gloire, c'est une énorme vedette à l'époque. Et Brigitte Bardot, avec Dieu crée la femme en 56, elle a balayé. Et c'est vrai qu'ensuite elle a joué des rôles où elle était encore populaire, mais elle était totalement, je le dis avec sympathie, surclassée par Bardot. Et elle est morte d'une crise cardiaque, elle avait quoi, 45, même pas 50 ans, quoi. Alors je dis pas que c'est ça qui a déclenché la crise cardiaque, hein. Je veux dire, c'est quand même un petit peu un raccourci qui serait un petit peu stupide, mais en même temps, il y a une coïncidence là.
0: Est-ce que vous avez vu ce documentaire qu'a fait, je vous montre la jaquette, c'est pas très radiophonique, Rosanna Arquette,
1: un documentaire sur Debra Winger, non, je l'ai pas vu.
0: Sur Debra Winger, où elle se pose la question pourquoi l'actrice... une des actrices emblématiques.
1: Une grande comédienne, Debra Winger.
0: Voilà, dont le dernier rôle était un Théo Sarah, qui un jour a disparu. Et Rosanna Arquette prend son bâton de pèlerine et essaye de savoir qu'est devenue Debra Winger, et elle la trouve. Est-ce que cette fuite, non pas devant l'obstacle, mais devant la notoriété, devant les complexités de la vie et du métier de comédienne, c'est quelque chose que vous avez... Est-ce que vous avez tout dit dans le livre, en fait ?
1: Je parle de ces comédiennes comme Meg Ryan et d'autres, ou des actrices françaises moins connues, qui tout d'un coup, ou brusquement, parce qu'elles ont fait, elles ont trouvé d'autres centres d'intérêt dans leur vie, s'arrêtent. Alors, celle qui s'arrête en pleine gloire, c'est Gina Lollobrigida qui se met à faire de la photographie. Meg Ryan qui, semble-t-il, s'est arrêtée parce qu'elle ne trouvait pas les rôles à la mesure de son talent, me semble-t-il. Il y a aussi d'autres cas, je ne les ai pas tous en tête en vous parlant. Mais, ou Echika Chouro qui va se marier avec le frère du roi du Maroc, etc. Il y a toujours des circonstances contingentes. Mais ce ne sont jamais des métiers qu'elles abandonnent comme ça. C'est le cas de Grace Kelly, quand elle s'est sacrifiée à la cause monégasque, et elle a, je dis, le mot peut être excessif, sacrifiée, mais enfin, qu'elle a interrompu une carrière exceptionnelle. Elle était une énorme star. Hitchcock a tout fait pour qu'elle joue dans Marnie, elle n'a finalement pas suivi. Et puis, les années passant, à la fin, elle a fait un film qui n'a jamais été montré parce que il était à peine visible. Et effectivement, c'est quand même là une preuve qu'il y avait chez elle un désir refoulé de jouer, quoi. Parce qu'elle a arrêté, elle n'avait pas 30 ans, hein, après avoir connu une gloire mondiale.
0: Rappelez-nous pourquoi Deborah Kerr a évincé Joan Crawford du casting de Tant qu'il y aura des hommes.
1: Deborah Kerr, elle a pas évincé, c'est-à-dire qu'elle était une vedette un peu montante à l'époque. La Columbia était une petite compagnie, hein, c'était la plus petite des majors. Et Deborah Kerr, elle n'avait pas l'image d'une pin-up quand même. Bon, dans la scène où elle se roule dans le, avec Burt Lancaster sur la plage, elle est sexy, mais enfin, on n'est pas... Bon, c'est sur nos goûts, ça. Et donc, et elle dit, ils m'ont donné le rôle le jour où ils se sont rendus compte que je pouvais faire autre chose que des comédies musicales et que je peux même me mettre en maillot de bain et que j'étais tout à fait sexy en maillot de bain, puisqu'il y avait la fameuse scène avec Burt Lancaster dans Les Vagues. Donc, ils ont choisi... Alors, il y a d'autres raisons pour lesquelles peut-être que Crawford n'a pas été retenu, hein, mais... Parce que Crawford est une immense comédienne, mais qui avait une réputation d'être assez difficile sur les tournages.
0: Vous avez mentionné Grace Kelly. On va l'écouter dans votre livre à travers Pauline Cassan.
2: J'ai aussi rencontré beaucoup de peur à Hollywood. La peur de ne pas réussir. Ou la peur de réussir et de voir le succès vous fuir. J'ai souvent dit que c'était un endroit impitoyable, plein de gens angoissés. La tristesse là-bas, c'est comme El Smog, le brouillard. Elle recouvre tout.
0: Dans votre livre, René Bonnel vous dit que qu'un film labellise une actrice, mais c'est jamais l'inverse.
1: Comme les Américains, the star is the movie. Effectivement, je vais faire un peu d'économie, c'est quand même mon premier métier. Vous vous rendez compte que si vous croisez les rituels des films et les comédiens, même les grandes stars ont connu de gros échecs, après de gros succès. Bon, c'est souvent, dans la genèse d'une notoriété, c'est souvent le film qui permet à un comédien ou une comédienne d'exploser. Donc, et puis après, il devient... et puis il fait des films et puis qui ne marchent pas toujours très bien derrière. Et ça, là-dessus, je crois fermement à l'idée que une star donne de la visibilité à un film. En même temps, vous pouvez courir un risque économique important puisque c'est beaucoup plus cher. Il faut changer d'axe de l'équilibre économique du projet. Mais ne garantit pas la notoriété, le résultat du tout. Et même, ça met la barre très haut puisque avec, les dépenses sont plus élevées. Donc, il faut, pour réussir, aller très haut dans les entrées et la carrière internationale. Donc, il n'y a pas de... La notoriété est très sympathique pour exposer un film, mais ne suffit pas à le faire marcher.
0: Allez, laissons parler un homme dont j'ai retrouvé les propos avant-hier. C'est Kevin Costner qui disait, au milieu des années 90, avant certaines de ses déconvenues, dit « J'ai enfin compris pourquoi on me paie autant. La moitié de mon salaire, c'est pour mon travail et mon talent. L'autre moitié, c'est pour me faire oublier que plus jamais je n'aurai de vie privée.
1: » Mais plus jamais je n'aurai de vie privée, ça c'est compliqué ça.
0: Alors, donc, oui. Allez, je vous en prie.
1: Non, mais il y a effectivement, ils sont. Quand vous êtes une star de son niveau, même s'il a moins d'impact maintenant, dans les années 80-90, c'était une immense star. Effectivement, moi je me souviens avoir avec lui, via le studio Canal, cofinancé JFK de Oliver Stone, où il faut le procureur. Ce qu'il veut dire par là, c'est qu'il paye de beaucoup de fatigue et de beaucoup d'inconvénients de la notoriété, de l'absence de vie privée, de toujours se cacher pour en échange de ça. Et les studios ont besoin de cette notoriété-là. Donc, on revient au début de Hollywood.
0: Alors aujourd'hui, vous dites que pour des raisons que on peut comprendre, mais que la survie de la star est écourtée.
1: Oui, c'est un vrai sujet. Alors, je ferai simplement une parenthèse pour dire que les stars, maintenant, sont les metteurs en scène. On n'est plus, on va dire, tiens, il y a un film de Scorsese, on ne dit pas avec qui. Avant, on disait, tiens, il y a Fernandel. Ah, on ne disait pas de qui. On dit, c'est un film de Fernandel. Bon. Donc, et ça, c'est le résultat de la nouvelle vague qui a boosté les auteurs, qui a été un vrai putsch, même si les intéressés n'acceptent pas cette conception. Et que les grands, on va voir le prochain film de Nolan, on va voir le prochain film de Luc Besson, on va voir le prochain film de Scorsese, de Coppola, blablabla. Bon, donc, il se trouve qu'en plus, si on a des stars de la taille d'un De Niro, d'un Caprio, Jessica Chastain, etc., etc., c'est du plus. Mais le succès, on l'attribue au metteur en scène. Et ce sont des notoriétés moins fragiles que la notoriété de la star, parce que metteur en scène a une carrière derrière lui. Quand on va le voir, on a dit, mais on a vu ça, puis on a vu ça, puis on a vu ça. Là, c'est moins bien, mais quand même, il a fait ça. Chez les acteurs, c'est pas la même chose. C'est que ils sont pas responsables de la totalité du film. Donc, on dira, j'ai vu le film de Scorsese. Ah oui, De Niro était très bien. J'ai vu le film de Scorsese. Ah, DiCaprio était très bien. Mais on dira pas, il était tellement bien qu'il a fait marcher le film de Scorsese. Donc, les stars sont les metteurs en scène. Il y en a pas beaucoup, hein. Bon.
0: Et le public, aujourd'hui, il modifie le regard qu'on a sur la star.
1: Complètement.
0: Vous dites que la technologie, hein, Internet, le streaming, a converti un bien collectif, qui était le cinéma dans sa genèse, en un usage individuel.
1: Complètement. C'est qu'effectivement, bon, c'est une banalité, là, le numérique individualise les choix, vous permet avec vos appareils d'être des programmateurs de contenu, de balancer sur les réseaux sociaux vos courts-métrages, de choper quelqu'un dans une position désavantageuse et le mettre sur un réseau social. Donc vous devenez le metteur en scène permanent de ce qui vous environne. Et souvent avec un certain nombre, il y a des effets positifs puis aussi des effets négatifs. Il est très difficile de garder ce statut inatteignable parce que la grande différence entre une star de télévision et une star de cinéma, c'est le regard. C'est-à-dire que quand vous êtes dans une salle de cinéma, je l'explique, votre regard est dans le sens de la projection. La projection est dans votre dos. Et vous regardez, et vous vous projetez au sens psychanalytique du terme, vous rêvez. Et surtout, vous allez vous déplacer pour voir tel metteur en scène ou tel acteur ou actrice. La télévision, l'image vient vers vous, et avec votre télécommande, vous pouvez zapper, etc. Ce qui fait que quelqu'un qui commence à être connu en télévision, d'abord, dès qu'il fait du cinéma, en général, ça ne marche pas. C'est presque une règle d'or. Et deuxièmement, interroger les gens sur les visages d'acteurs et d'actrices de cinéma, ils ne les connaissent pas. Ils ne connaissent pas les noms, ou très peu. Ou alors, il faut avoir joué comme, pendant 20 ans comme Roger Hanin ou Véronique Geneste, bon, ou Mimi Mathy. Mais au-dehors de ça, Et ça n'a rien à leur talent, à leur rôle, à la qualité avec laquelle ils travaillent. C'est pas le sujet. C'est pour ça que je dis que la télévision forme des célébrités anonymes. Et que, effectivement, au sens étymologique, anonyme sans nom. Alors, je force un peu le trait, j'en suis conscient. Quand quelqu'un ou quelqu'une a une inclination particulière pour tel ou tel acteur ou actrice, il finit par repérer son nom, bien sûr. Mais enfin, je parle globalement, je parle sociologiquement. Et puis, il y a un autre phénomène qui joue dans le système actuel, c'est que ce que j'appelle le starisme est en train de se répandre partout. Les joueurs de foot sont des stars beaucoup plus planétaires que les acteurs de cinéma. Et petit à petit, on se rend, les peintres. Et puis, c'est un système cumulatif.
0: Et une des explications, on la voit en sous-texte dans votre livre, c'est que contrairement au cinéma, le football, lui, il a pénétré, par exemple, le continent africain.
1: Ah, complètement. Et surtout, faire tout jeune Africain qui n'a pas les moyens, il y en a beaucoup, de s'acheter un ballon, peut se fabriquer un ballon de fortune ou taper dans une boîte de conserve. C'est en train d'évoluer, tant mieux. Mais il peut rêver d'être Neymar ou Zidane, etc. C'est quelque chose qui lui paraît très proche parce qu'il se sent invincible. C'est-à-dire que le parcours du combattant, du comédien ou de la comédienne, c'est autre chose. Ça dépend de tellement d'autres facteurs. Et puis en plus, ils se bousculent pas dans les salles de cinéma pour une foule de raisons, d'infrastructures, de prix, etc. Donc le rêve, c'est le sport. Et le starisme, entre guillemets, ça se répand partout. Chez les peintres, maintenant, on dit, vous avez les prix à quel atteint une certaine, certains plasticiens. On n'a jamais vu ça. Je veux dire, alors, il y a des raisons de spéculation de ce que vous voulez, mais tout d'un coup, il y a un rapport de notoriété. Le musée ou les galeries les accueillent pour eux prendre leur notoriété. Et celui qui est accueilli est très content que ce musée qui accueille autant de gens célèbres lui fasse une... Donc, on se fait du bien mutuellement.
0: Alors, qui dit réseaux sociaux dit personne devant l'écran, mais aussi personne derrière l'écran. Et vous citez par exemple que les propos de Gwyneth Paltrow sur ses sex toys favoris, ou de Kate Winslet qui parle de son incontinence urinaire. Alors, vous ne jugez pas dans le film,
1: non,
0: dans le
1: je
0: livre,
1: juge pas,
0: mais je trouve que finalement c'est une manière d'être star et homme à la fois,
1: oui,
0: qui n'est pas inintéressant.
1: Je n'ai pas dit que c'était inintéressant. Je dis simplement que avec le développement d'une certaine doctrine, je dirais, égalitariste, humaine, etc., les grandes stars ne prennent pas les distances qu'elles avaient avec les avant. Bon. Et donc, elles estiment que, en parlant d'incontinence urinaire ou de sextoy ou de bien d'autres choses, j'en ai vu d'autres exemples depuis,

0: Le public, le grand public, quels que soient les continents, il doit être hypnotisé pour que la starification continue.
1: Absolument. Effectivement, bon, il y a le chez Lang, il y avait cette idée géniale, bon, que tout le monde connaît, d'espèce de système un peu orwellien où une machine, etc., domine le monde. Et maintenant, effectivement, le besoin. Peut-être que une passe de Neymar ou un but de Zidane sur un grand stade hypnotise. Mais dans une salle de cinéma, les gens pleurent ou se sentent émus ou se projettent dans les places, les stades, ils explosent. Pas dans les modes de consommation bourgeois comme les musées. Dans les endroits très populaires, ce qu'a été le cinéma, c'était le grand. D'ailleurs, Sartre, dans Les Mots, le dit bien, hein, que c'était méprisé par la bourgeoisie, le cinéma. Donc, dès qu'il y a. Grégarité, puisque sur un stade, il y a grégarité, à ce moment-là, il y a besoin de communion collective, et ce besoin d'identification et d'hypnose, le cinéma l'apporte, le sport l'apporte, la musique, mais la musique, c'est un bien imaginaire un peu différent. Elle est beaucoup plus individualisée. Sauf que je ferai remarquer que jamais les concerts n'ont été aussi remplis. Mmh. Parce qu'il y a un besoin de communion collective. Vous vous promenez dans la rue, il y a bien l'individualisme lié au numérique, mais vous vous rendez compte qu'il suffit qu'il y ait quelqu'un qui joue de la guitare à Saint-Germain pour qu'il y ait déjà 50 personnes autour. Hein? Bon, donc, il y a un besoin d'un coup d'union, de réunion. Et c'est pour ça que je pense que le cinéma ne mourra jamais. D'ailleurs, la fréquentation est repartie à la hausse.
0: Pauline Casson, la dernière citation, elle a été prononcée par une jeune femme qui est la plus proche en âge de toutes celles qu'on a entendues de vous.
2: Je crois que le désir d'être regardé ne s'assouvit jamais dans le fait d'être regardé.
0: Et c'est Marion Cotillard qui a dit ça. La course en avant.
1: Mmh. Et elle synthétise très bien cette perpétuelle insatisfaction, ce plaisir très fugace qu'on a de se sentir regardé, de se sentir surtout, j'insiste bien, digne du regard de l'autre avec un grand A, mais c'est la quête de Sisyphe, quoi, ça n'en finit pas.
0: Alors dans le livre, vous dites qu'être actrice, c'est avoir un abri qui protège, mais c'est une construction qui est éphémère, qu'il faut à chaque fois reconstruire.
1: Parce que je suis un pessimiste actif.
0: Merci beaucoup, René Bonnel. Votre livre, donc La Star et son complexe, est paru aux éditions Léo Cher. Un conseil cinéma à nous donner ?
1: Il y a un film que j'ai vu en projection privée, qui est La promesse de l'aube, avec Charlotte Gainsbourg, qui est un film très très bien produit et réalisé.
0: D'après Romain Gary.
1: Absolument. C'est pas le premier, il y a eu déjà la Méliane Mercouri, etc.
0: Merci à tous les deux, à très bientôt.

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0: quatrième épisode de notre série « Un été avec Bénédicte Vergès-Chaignon ». Et si je voulais évidemment travailler notre programme avec un brin de provocation, je dirais « Bénédicte, nous voilà ». Car nous allons parler du maréchal Pétain et de son entourage dans un premier temps, étant donné que Bénédicte Vergès-Chaignon a écrit une biographie du maréchal Pétain, biographie qui s'intitule très sobrement « Pétain ». Et je dois vous dire, chers auditeurs, que cet ouvrage est absolument remarquable. En collection de poche, il compte presque 1200 pages. Et vraiment, ce sont 1200 pages que l'on dévore avec passion, gourmandise, on ne s'ennuie pas une seconde. Et Dieu sait pourtant que le personnage dont il s'agit n'est pas sympathique. Et non seulement parce qu'il est entré dans l'histoire en 1940 comme l'homme qui a ruiné la France en établissant avec l'occupant un accord avant même d'ailleurs la fin des combats. Enfin bref, le maréchal Pétain a ruiné et son honneur et voulu ruiner l'honneur de la France, mais parce que dès sa jeunesse, ce Philippe Pétain n'est vraiment pas un personnage sympathique. Alors vous allez me dire, mais pourquoi parler de lui pendant une heure? Alors rassurez-vous, nous n'allons pas parler de lui, nous allons parler de Bénédicte Vergès-Chaignon, étudiant Philippe Pétain, ce qui n'est pas la même chose. Et puis, nous parlerons aussi du docteur Ménétrel qui a accompagné l'homme de Vichy jusqu'à Sigmaringen, et puis d'autres. Et puis, nous parlerons aussi de paysages, car par le truchement de ses recherches historiques, notre invité a découvert Vichy et ses environs, et elle y a trouvé du plaisir. Bénédicte Vergès-Chaignon, bonjour.
1: Bonjour.
0: Merci beaucoup de nous parler de ce personnage dont je dis à l'instant qu'il n'était vraiment pas sympathique, Philippe Pétain, mais auquel vous consacrez une biographie absolument formidable. Comment avez-vous vécu ce compagnonnage ?
1: Pour être honnête, Frédéric, je l'ai vécu de manière très candide. Alors déjà, je ne suis pas quelqu'un qui a besoin d'être animé par de la sympathie ou de l'affection pour écrire une biographie. J'ai écrit la biographie de toutes sortes de gens, Pétain, Jean Moulin, Bonnier de la Chapelle, Joséphine Baker.
0: Voilà.
1: Certains que j'aime plus ou moins, mais au fond, c'est la curiosité qui m'anime. Je ne m'identifie pas avec mes personnages principaux. J'essaye de ne pas faire de transfert sur eux. De toute façon, c'est quand même assez loin, voilà,
0: oui,
1: en général. Et c'est vrai que je me dis vraiment, qu'est-ce que je sais, qu'est-ce que j'aimerais savoir, comment est-ce que je peux trouver des réponses et comment est-ce que je peux partager ces réponses. Au fond, quand je vous dis que je me suis mise à travailler avec candeur sur Philippe Pétain, c'est parce que je n'ai pas du tout commencé mes recherches et mon écriture en ayant l'idée de ce que je voulais démontrer, de ce que je voulais montrer. Je me suis vraiment confiée aux archives et aux documents. Et donc, oui, tout à fait, aux questions que je me posais au fur et à mesure. Je vais vous donner deux exemples un petit peu décalés par rapport à la Seconde Guerre mondiale. Vous savez, tout le monde sait, je pense, que Philippe Pétain avait la réputation d'un homme à femme.
0: Oui.
1: Donc, je me suis demandé qu'est-ce que ça voulait dire.
0: Oui.
1: Voilà. Et donc, j'ai cherché la réponse aussi à ces questions-là. Bon, ce qui a donné lieu parmi d'autres à un épisode vraiment très comique, et je me permets de vous le raconter si vous voulez bien
0: plaisir.
1: Le partager avec nos auditeurs. Donc, je fais une demande pour voir la correspondance du maréchal Pétain qui est conservée aux Archives nationales après qu'elle a été saisie
0: Oui.
1: en 1945 lorsqu'il a été condamné par la Haute Cour de justice, entre autres à la confiscation de ses biens. Et nous sommes encore à une époque où on ne prend pas de photos des archives, on les recopie à la main au crayon à papier et je me retrouve donc vers 9h15 un matin en train de recopier les brouillons de lettres de Philippe Pétain à une de ses maîtresses pour organiser un rendez-vous galant avec une troisième personne.
0: Eh bien, dis
1: Voilà,
0: donc.
1: et ainsi que la façon dont il regardera la scène avant de se joindre
0: Eh
1: aux
0: bien,
1: deux
0: dis
1: autres
0: donc.
1: protagonistes.
0: Eh bien, dis donc.
1: Et vous imaginez, alors, mon étonnement pour une part, mon amusement aussi. Et
0: Évidemment.
1: donc, je ne résiste pas. Il y a deux autres historiens que je connais bien qui sont ce matin-là
0: Aux
1: aussi dans
0: archives.
1: la salle de lecture. Et donc, je prends une des feuilles et je me déplace pour aller leur montrer. Et je me fais rappeler à l'ordre par le président de la salle de lecture qui me dit, mais madame, votre autorisation de consultation est personnelle et donc vous n'avez pas à aller montrer. Voilà. Donc je suis retournée m'asseoir toute penaude et j'ai continué à recopier. Voilà, vous imaginez.
0: Ah oui.
1: Voilà, comme c'était incongru comme situation. Mais bon, je rassure les lecteurs. L'essentiel de ces lettres, bien que l'autorisation ait été personnelle, elles sont dans la biographie, bien
0: Évidemment.
1: sûr.
0: Mais
1: Voilà.
0: j'avoue que je ne me souvenais pas de cette lettre. Moi qui ai lu votre livre avec beaucoup de plaisir et de passion, je le reconnais, je l'avais oublié. En revanche, ce que je n'ai pas oublié, c'est l'homme d'infidélité, puisque vous parlez de cet homme à femme.
1: Oui.
0: On pourrait dire qu'il est un homme d'infidélité dans la mesure où il a vu le jour dans le Pas-de-Calais. Et vous dites d'emblée, j'ai revu ça pour préparer cette émission, vous dites d'emblée qu'il n'a pas été accroché à la mémoire de son village natal, du Pas-de-Calais, de la région même, hein.
1: Oui, absolument. Donc, non seulement il est né dans le Pas-de-Calais, mais il y a passé son enfance et son adolescence. Il lui est arrivé d'y être en poste aussi, puisque lorsqu'il va devenir colonel à la tête d'un régiment d'infanterie, ce sera effectivement dans le Pas-de-Calais, mais il préfère le midi
0: Oui.
1: de la France qu'il a découvert quand il a été nommé sous-lieutenant à son premier poste au tout début des années 1880. Et c'est pour ça que voilà un détail infime, mais qui nous montre qu'il faut en rabattre sans cesse sur, je dirais, les biographies pieuses et qui ont été écrites de Pétain, en particulier à partir de 1940, qui le présentent comme un homme de la terre,
0: Oui.
1: voilà, attaché à son village, bien
0: Oui.
1: représentatif à cet égard des Français, quoique fils d'un cultivateur aisé, pour des raisons familiales, il n'a pas du tout été élevé, je dirais, sur l'exploitation agricole de son père. Il connaît la terre bien comme les gens qui ont des personnes dans l'agriculture de leur famille, voilà,
0: Oui.
1: la connaissent. C'est même pas lui quand il a des jardins qui jardine personnellement. Et quand il va s'acheter une propriété justement à
0: À
1: Villeneuve-Loubet dans
0: Villeneuve-Loubet.
1: les Alpes-Maritimes, il aura bien entendu un régisseur pour faire tourner cette propriété et elle n'est pas rentable. C'est vraiment sa danseuse. Voilà.
0: Encore.
1: Donc, si vous voulez, la terre, elle ne ment pas, mais elle
0: Oui.
1: coûte de l'argent, hein.
0: Oui, comme dit très joliment Jean-Claude Carrière dans un livre que j'adore, Le vin bourru, il dit faisant évidemment référence à Emmanuel Berle, qui est l'auteur de ce discours au cours
1: Oui.
0: duquel Philippe Pétain prononce cette formule que vous venez de dire, la terre ne ment pas. Jean-Claude Carrière dit, il faut ne pas connaître du tout le milieu rural pour croire que la terre ne ment pas. La terre ment tout le temps.
1: Oui, bah, il faut dire que là, pour le coup, Emmanuel Berle plus Philippe Pétain sur le sujet, ça fait deux personnes qui ne la connaissent pas, en réalité, hein.
0: Exactement, exactement. Alors, biographe de Philippe Pétain, vous n'êtes pas la première. Marc Ferro, voici il y a quelques années, avait publié chez Fayard un Philippe Pétain, mais qui était centré sur la Seconde Guerre mondiale, à l'instigation d'ailleurs de Fernand Braudel, comme si au fond, la Seconde Guerre mondiale était le noyau atomique expliquant la totalité du personnage. Est-ce que vous vous
1: Oui,
0: êtes
1: et
0: situé par
1: alors
0: rapport à
1: en fait,
0: ça?
1: c'est même, il existait cette biographie de Marc Ferro qui donc se fondait sur les, essentiellement sur l'instruction du procès de Philippe Pétain devant la Haute Cour de justice. Il existait aussi un travail d'un autre historien, voilà, de cette génération ancienne qui s'appelait Guy Pedroncini, qui lui avait travaillé sur la Première Guerre mondiale, c'est-à-dire au fond sur Pétain, officier
0: Oui.
1: puis commandant en chef pendant la Première Guerre mondiale. Et bizarrement, le reste avait été soit travaillé de manière anecdotique, soit, bah, je dirais plutôt pour montrer le parcours de vie exemplaire de
0: Oui.
1: Philippe Pétain. Il faut dire, alors, sans que vous soyez choqués, que Philippe Pétain, il est comme le Christ, il a une vie cachée
0: Ah oui, là, nous allons
1: avant sa
0: être
1: vie publique.
0: choqués.
1: Parce que, en réalité, jusque vers 1916, non seulement il n'est pas connu du
0: Oui,
1: public,
0: je
1: mais
0: sais.
1: les ressources archivistiques sont assez faibles
0: Oui, vous dites
1: sur
0: d'ailleurs
1: lui.
0: que la plupart ont disparu qui concernent son enfance, par exemple.
1: Absolument, ou sa jeunesse, il semble que sa famille, lors de l'invasion allemande de 1940, avait caché la correspondance échangée avec Philippe Pétain, bah, je dirais depuis le 19e siècle jusqu'à cette date, dans un coffret qui n'a pas été retrouvé. Donc voilà par exemple une source qui n'existe pas. Alors je parle au conditionnel car Philippe Pétain a toujours formellement, dès lors qu'il est devenu célèbre, interdit à ses frères et sœurs de parler aux journalistes, a
0: Oui.
1: fortiori bien entendu de communiquer des documents. De même, son dossier personnel, son dossier des
0: Militaire, par exemple.
1: ressources humaines,
0: Ah
1: voilà,
0: oui.
1: de l'armée, a disparu aussi. Donc, je suis pas sûre que ces disparitions soient totalement accidentelles
0: Oui,
1: non
0: oui.
1: plus. Mais en tout cas, c'est vrai que, eh bien, sur les 58 premières années de la vie de Philippe Pétain, ce qui n'est pas rien, on est un petit peu à l'os, ce qui n'empêche pas, il faut pas exagérer, hein, ce qui n'empêche pas de pouvoir travailler
0: Bien
1: quand
0: sûr.
1: même et comprendre des choses. Mais en réalité, bien sûr, on va beaucoup plus vite sur la période qui va de sa naissance en 1856 au début de la Première Guerre mondiale en 1914.
0: En 1966, lors d'un discours extraordinaire que j'encourage nos auditeurs à consulter, car on peut le trouver sur Internet, le général de Gaulle rend hommage évidemment aux soldats de Verdun à l'occasion du 50e anniversaire de la bataille, et il emploie une expression dont la première partie m'a toujours frappé. Même si, dit-il, en l'extrême hiver de sa vie. le maréchal Pétain, etc., etc. Il veut par là dire que rien n'effacera le rôle de Philippe Pétain au cours de la bataille de Verdun. C'était évidemment rappeler que on ne devait pas en histoire avoir une vision téléologique des événements.
1: Oui, en réalité même, on ne peut pas faire semblant que Philippe Pétain a eu un rôle militaire fondamental pendant la Première Guerre mondiale, puisque il y a Verdun, bien sûr, mais il y a aussi les événements de 1917. Je pense aux mutineries et au moment donc où il est appelé à la tête de l'armée française sur le front français. Il y a quand même 1918. Et d'ailleurs, si nous minimisions son rôle et la perception que les Français, et en particulier les anciens combattants, en avaient, nous ne comprendrions pas
0: Eh oui.
1: 1940 et
0: Eh
1: la
0: oui.
1: suite. Voilà.
0: Comment aurait-il pu suivre un type insignifiant? C'était impensable. Et c'est d'ailleurs la faute majeure de Pétain d'avoir mis toute sa gloire passée dans un événement aussi épouvantable.
1: Oui, une gloire et en fait une vraie reconnaissance que lui avaient beaucoup démobilisés de la période de la guerre 1914-1918. Vous savez peut-être qu'il était désigné comme le plus humain des chefs.
0: Voilà.
1: Voilà, ce qui n'est pas rien et qui bien sûr était répercuté des soldats à leur famille, hein, dans l'abondante correspondance qui
0: Oui.
1: était échangée depuis le front. Alors, bien entendu, ce que les soldats veulent dire, c'est que ils les traitent matériellement du mieux possible et qu'ils ne les envoient pas se faire tuer pour rien.
0: À la
1: Voilà.
0: différence du général Nivelle et de son second, le général Mangin. Je
1: Voilà,
0: cite
1: par
0: Mangin
1: exemple.
0: parce que une voie parisienne porte le nom de ce général et somme toute, c'est bien dommage. Enfin.
1: Et alors que il faut prendre en compte que le alors général Pétain réfléchit en termes économiques bien pensés. C'est-à-dire, il ne fait pas ça pour des raisons humanitaire ou
0: Ah, voilà.
1: affective ou tout ce que vous voulez, mais parce que bah, s'il n'y a plus de combattants, il n'y a plus d'armée, et s'il n'y a plus d'armée, on ne peut pas gagner.
0: Voilà.
1: Voilà.
0: C'est une question stratégique, matérielle, plus qu'humaine. Une question me brûle les lèvres. Vous avez évoqué les mutineries. Stéphane Audouin-Rousseau, Annette Becker et le père d'Annette, Jean-Jacques Becker, qui nous a quittés voici 2 ou 3 ans, je crois, disent qu'au fond, ces mutineries, alors je parle évidemment sous votre contrôle, mais on dit que ces mutineries de 1917 étaient plutôt axées sur les conditions de combat que sur le refus de combattre. Est-ce que vous approuvez
1: Oui,
0: ce point de vue?
1: absolument. Pour faire simple, je dirais que les années passant, puisque ça fait déjà 2 ans et demi à ce moment-là que beaucoup sont sur le front, les combattants se sont quasi professionnalisés et
0: D'accord.
1: donc ils veulent être traités, eh bien, le mieux possible en échange des sacrifices énormes qu'ils font, y compris celui potentiellement de leur vie et de
0: Oui.
1: leur intégrité physique. Et ils ne veulent pas être tués pour rien. Voilà.
0: Alors qu'ils veulent continuer la guerre et la gagner, ce ne sont
1: Ils
0: pas des
1: veulent bien,
0: mutineries
1: voilà,
0: pacifistes par nature.
1: tout à fait, mais ils ne veulent pas continuer à n'importe quel prix et surtout pas au prix qu'ils sont en train de payer à ce moment-là.
0: D'accord.
1: Et la force de Philippe Pétain, c'est qu'il le comprend. Il comprend cette dimension. Même si, sur le contexte, il imagine que c'est le résultat d'une subversion qui vient de l'arrière, voilà. Mais il comprend en tout cas qu'il peut répondre sur ce terrain pratique, donc en organisant mieux les permissions, en organisant mieux le ravitaillement, en organisant mieux le repos, c'est-à-dire quand vous êtes sur le front, vous savez que vous passez tant de temps en première ligne et ensuite vous avez tant de temps à l'arrière. Voilà, ça, il le comprend très bien. Et aussi, il dit aux combattants, je ne vous enverrai pas comme ça, sorti de nulle part à l'offensive. Chaque offensive, elle sera non seulement pensée, mais bien préparée, tactiquement, matériellement, et avec un but bien défini.
0: Donc, on n'est plus du tout avec Nivelles et Mangin qui envoient
1: voilà,
0: les troupes au Caspi.
1: On n'est pas dans les tentatives, on n'est pas dans les baroudes d'honneur, on n'en est plus à perdre des milliers de combattants pour essayer de conquérir 200 mètres carrés qui, en réalité, en plus, ne changent pas non seulement le tracé du front, mais la décision militaire. Et je dois ajouter que si Philippe Pétain est donc couramment désigné comme le défenseur, puis le sauveur, puis le vainqueur de Verdun, lui considérera toujours que le plus grand service qu'il a rendu à son pays pendant la Grande Guerre, c'est d'avoir mis fin aux mutineries de 1917. Oui. Et c'est parce que le gouvernement pouvait difficilement le distinguer et le féliciter pour avoir mis fin aux mutineries, voilà, que avec une grosse année de retard, soudain son rôle à Verdun va être réévalué.
0: Ah oui.
1: Et surtout qu'on va en parler oui, différemment, puisque je l'ai dit, au début on le désigne comme le défenseur de Verdun, voire le sauveur de Verdun, et l'expression vainqueur de Verdun, qui va entrer dans l'histoire et, oui, et jouer son rôle, date en réalité de 1917.
0: Oui, car tout le monde le sait maintenant, j'espère, en tout cas nos auditeurs les plus jeunes ne le savent peut-être pas tout à fait, donc on va le rappeler quand même. La bataille de Verdun a été lancée par les Allemands pour user l'armée française, et l'armée française s'est battue le plus longtemps possible pour garder les forts, notamment Douaumont, qui était un verrou stratégique. Donc l'attaque allemande a fonctionné puisqu'elle a obligé l'armée française à sacrifier un nombre considérable d'hommes. Mais à la fin des fins, je crois qu'il y a quelque chose comme une équivalence du nombre de morts et du nombre de blessés.
1: Oui, tout à fait. Et au fond, en plus, l'armée française, à la fin des fins, est revenue sur les positions qu'elle avait perdues au début de l'offensive allemande. L'une des forces du général Pétain pendant la bataille de Verdun, ça a été d'en faire la bataille de toute l'armée française, c'est-à-dire de faire se succéder au front.
0: Ah oui. Où le les roulement. Conditions... Comment dit-on ouais. Le roulement, c'est ça, non?
1: Oui, c'est vraiment l'idée que c'est tellement, tellement difficile que on fait son temps au front et puis ensuite on est relevé. Voilà. Et donc, ces considérations à nouveau économiques bien pensées qui vont en faire la bataille de toute l'armée française et donc la bataille de la France, quelque part, qui s'identifie à la personne de ce général qui est donc envoyé peu de temps après le début de l'offensive allemande pour essayer de la contenir. Oui. Et j'ai fait allusion à ça avec son arrivée à Verdun. Il va accéder, mais vraiment en quelques jours, à une célébrité non seulement en France, mais une célébrité mondiale. Et tellement vite, et tellement en quelques jours, que les premiers articles anglais ou américains sont illustrés de photos d'autres généraux parce qu'il n'y a pas de photos de Pétain qui soient disponibles. Et donc, c'est le moment où Philippe Pétain fait l'apprentissage pour la première fois de la célébrité, du contact avec les médias. Et c'est très amusant parce que au fond, c'est de là qu'il va tirer quand même une certaine méfiance à l'encontre des
0: Oui.
1: médias, ce qui est étonnant pour quelqu'un qui ensuite va tellement envahir l'espace
0: Oui.
1: public entre 1940 et 1944.
0: Mais tout en
1: Mais
0: étant toujours dissimulé, Bénédicte
1: oui,
0: Vergès-Chaignon, c'est cette part.
1: il est
0: Voilà.
1: très réservé.
0: Voilà.
1: Sans faire de la psychologie de bas étage, donc sa mère est morte en couche quand il était tout petit, son père s'est remarié rapidement, il n'était pas le bienvenu dans la nouvelle famille de son père et il en a gardé une extrême réserve et l'idée que il faut savoir se taire, se faire oublier, ne parler qu'à dessein et je dirais qu'on ne sort de l'ambiguïté qu'à son propre
0: Oui,
1: détriment. Voilà,
0: ce qui est
1: ça c'est
0: pourtant une formule d'un cardinal qui a mal réussi en politique, hein, non, enfin.
1: Et donc voilà, ce sont des points forts de son tempérament, effectivement.
0: Alors, évidemment, on pourrait parler pendant des heures de la carrière de Pétain, le fait qu'il a enterré tout le monde, c'est aussi ce qui lui a permis de s'imposer à certains moments, hein. Foch est mort avant lui, pour ne pas parler de Joffre. Et je souhaite quand même bondir d'étape en étape pour ne pas user l'auditeur ni vous. Fatiguée, ma chère Bénédicte, vous qui avez travaillé sur tout cela pendant des mois et peut-être même des années. Il me fait l'effet, ce Philippe Pétain, d'un homme extrêmement orgueilleux qui trouve dans les circonstances de la débâcle le moyen de démontrer à tout le monde que décidément il est en toutes circonstances l'homme de la situation. Ne dit-il pas quelque chose en juin 40 comme on m'appelle chaque fois que les choses vont mal?
1: Oui, c'est une conviction qu'il s'est forgée bah, justement pendant les expériences de la Première Guerre mondiale à
0: Oui.
1: Verdun et en 1917. Et donc, il est persuadé dès le déclenchement de la guerre en 1939 que si les choses tournent mal, c'est à lui que la classe politique va faire appel. Il n'a pas totalement tort puisque il est sollicité finalement par Paul Reynaud en mai 1940 pour entrer au gouvernement, je dirais à titre symbolique,
0: Oui, c'est
1: parce
0: ça.
1: que il est nommé ministre d'État sans département ministériel. Mais comme toujours dans ce genre de circonstances, les hommes politiques appellent des gens au gouvernement pour qu'ils fassent joli, mais ceux qu'ils appellent ne sont pas décidés, voilà, à se tenir seulement à ce rôle décoratif. Et en fait, quand il entre au gouvernement en mai 1940, alors que l'offensive allemande est déclenchée seulement depuis quelques jours, il est déjà persuadé que la bataille de France est perdue sur le terrain militaire et qu'il va falloir trouver des solutions pour sauver ce qui pourra être sauvé en France. Et donc, à cet égard, le loup est dans la bergerie.
0: Voilà. Car il anticipe, lui. Il anticipe. Heureusement, il n'est pas le seul. Un jeune colonel surnommé le colonel Motor, qui devient général de brigade à titre provisoire, le général de Gaulle, est là aussi. Mais évidemment, nous n'allons pas explorer
1: Oui.
0: ce versant de notre histoire. Un mot quand même sur sa psychologie encore. C'est un homme très dissimulé qui fait confiance à un entourage, notamment à son médecin personnel, le fameux docteur Ménétrel, auquel, je le signale, vous avez consacré une excellente biographie, peu connue parmi vos livres, mais qui se lit avec beaucoup de plaisir.
1: Alors, c'est en fait un de mes premiers livres
0: Oui.
1: et c'est lui qui va m'amener à Pétain. Alors, pourquoi le docteur Ménétrel? Parce que Bernard Ménétrel est un ancien interne en médecine des hôpitaux de Paris et donc je le rencontre quand je fais ma thèse consacrée aux internes en médecine des hôpitaux de Paris de 1914 à 1945. Alors, je le rencontre. Je
0: Enfin, pas
1: rencontre le personnage,
0: exactement,
1: car
0: oui.
1: voilà, parce qu'il est mort en 1947. Et donc, je constate, bah, dans un premier temps que voilà, il fait partie de mon panel, et que étant le secrétaire particulier de Pétain à Vichy, il a reçu une abondante correspondance de médecins. Et donc que je vais utiliser pour ma thèse, et c'est ainsi que je suis amenée à m'intéresser à lui. Donc un homme très jeune, hein, lui il est né en 1906, il a 50 ans de
0: Oui.
1: moins que Pétain. Il est d'ailleurs le fils d'un ami et du médecin d'origine
0: Voilà.
1: de Philippe Pétain. C'est un jeune médecin brillant, parisien, voilà, qui est promis à une belle carrière et que Philippe Pétain va appeler à ses côtés justement en mai 1940 en lui faisant valoir que à son âge, 84 ans, ça serait pas mal qu'il ait son médecin voilà à ses côtés. Et bah Bernard Ménétrel va commencer je dirais à rendre des petits services à droite à gauche et finalement se charger de son secrétariat particulier. Au secrétariat particulier, Bernard Ménétrel n'est pas un décisionnaire, hein, c'est pas quelqu'un qui assume une politique ou le pouvoir, mais eh ben, il constituait un très bon poste d'observation en fait sur Vichy et sur Pétain. Et voilà comment il m'a servi, je dirais, de rampe de lancement
0: Là.
1: pour la biographie de Pétain, ce qui n'était pas du tout hein, la suite envisagée au moment où j'ai fait ce livre.
0: Alors, bien entendu, la personnalité de Philippe Pétain a marqué les anciens combattants, elle a marqué aussi certains de ses contemporains, et vous êtes, sinon, la personne qui a inventé l'expression. Du moins, la personne qui l'utilise et la popularise, cette expression, Bénédicte Vergès-Chaignon, il vous est arrivé souvent de parler des vichisto-résistants. Et je garde à l'esprit la phrase de Pierre Joxe qui disait « Mon père m'a toujours dit que François Mitterrand avait été pétainiste et vraiment pétainiste, puis résistant et vraiment résistant ». Et puisque nous parlons des relations entre Philippe Pétain et de son médecin, je me dis que la personnalité dissimulée de Philippe Pétain n'est pas tombée dans l'oreille d'un jeune sourd de Charente.
1: Absolument. Donc oui, je ne suis pas celle qui a inventé cette expression vichisto-résistant, mais j'ai consacré un livre à ces gens qui ont pensé effectivement que c'est à Vichy ou avec l'aide de Vichy ou au moins avec le consentement de Vichy et du maréchal Pétain que pourrait se préparer la libération de la France. Et vous avez raison, qui ont été, je dirais, sincères dans les deux compartiments du jeu,
0: Voilà.
1: alors qui ont parfois été successifs, mais qui ont parfois été aussi concomitants, effectivement, ce qui donne une histoire assez complexe, qui avait été un peu oublié, comme dès que les choses sont complexes, en fait, on a tendance à simplifier et il était devenu, après la fin de la guerre, assez difficile de comprendre qu'on pouvait avoir été et partisan du maréchal Pétain et ou de sa politique et avoir été un authentique résistant,
0: Voilà.
1: effectivement. Encore que nous avons toute la gradation dans les
0: Oui.
1: fichiers de résistance, ce qu'il était, je dirais, dès l'été 1940 et ce qui le devinrent plutôt à l'été 1944,
0: Oui,
1: d'ailleurs.
0: voilà. On peut
1: Mais
0: dire que la première date de rupture, comme on disait quand nous étions au lycée, c'est le statut des Juifs du 3 octobre 40.
1: alors oui, parce que le mois d'octobre, c'est aussi la rencontre avec
0: Montoire.
1: Hitler à Montoire. Mais l'un des moments les plus marquants, c'est le retour au pouvoir, enfin à la tête du gouvernement de Pierre Laval en avril 1942.
0: Oui.
1: Et puis, bien entendu, je dirais les grands événements de la guerre, comme le débarquement anglo-américain en Afrique du Nord française en novembre 42, sont aussi à chaque fois des déclencheurs,
0: Oui.
1: parce qu'ils amènent la réflexion ou le constat de certains qu'ils se sont trompés par rapport à Vichy ou par Pétain. Et certains vont rompre publiquement. Je pense à Henri Freinet, qui a été le créateur d'un grand et précoce mouvement de résistance en zone libre, et d'autres feront les choses, je dirais, de proche en proche, dans l'intimité de leur conscience. Et bien entendu, on pense à François Mitterrand.
0: Voilà.
1: Et vous avez peut-être remarqué, Frédéric, que finalement, beaucoup de gens pensent maintenant à François Mitterrand sous ce prisme,
0: Oui.
1: alors que voilà quelqu'un dont la vie a été pour le moins riche de toutes sortes d'autres choses que cet épisode
0: Tout à fait. Et puis,
1: vichy,
0: encore
1: quoi.
0: une fois, je ne voudrais pas que nos auditeurs et vous-même vous vous mépreniez. Je ne suis pas donneur de leçons. Je suis bien incapable de savoir ce que j'aurais fait, ce que je ferais le cas échéant si notre pays, ce qu'à Dieu ne plaise, était de nouveau occupé. Donc, je me garderai ici de jouer les résistants de la 25e heure. Et puis d'ailleurs, les protestants eux-mêmes, ne l'oublions pas, ont été pour la plupart très courageux, mais il faut rappeler que Marc Bodner, qui a été quand même le grand Manitou, là pour le coup on peut le dire, du protestantisme français durant les années 20, 30, 40, 50, 60, Marc Bodner a été d'abord maréchaliste. Et c'est son adjoint qui était à l'oratoire, André Numa Bertrand, qui, vivant sous l'occupation nazie, lui a dessillé les yeux avec des lettres tout à fait marquantes, en lui disant attention, attention. Et puis, n'oublions pas aussi que une des grandes figures de la vie politique de la Ve République, Maurice Couve de Murville, était protestant, et qu'il était à Vichy et qu'il a été giraudiste aussi longtemps qu'il a pu l'être, n'est-ce pas?
1: Oui. À cet égard, quoi qu'en pense Charles Maurras, les protestants n'étaient pas différents des autres Français
0: Voilà.
1: durant cette période. Ils partageaient le même vécu, ils ont partagé les mêmes évolutions, effectivement, qui pouvaient être en partie dictées par leur situation personnelle, je dirais même géographique
0: Voilà.
1: aussi. Et c'est vrai que l'amiral Platon, qui est un partisan de la collaboration avec l'Allemagne, je dirais jusqu'au dernier quart d'heure, et il est protestant lui aussi.
0: Alors,
1: Donc,
0: bon, voilà.
1: on trouve tout
0: Bon,
1: le monde partout.
0: voilà, mais on n'oubliera évidemment pas de citer le Sambon-sur-Lignon et les nombreux protestants cévenols
1: Absolument.
0: qui,
1: Mais
0: eux, ont été très courageux, bien sûr.
1: voilà. Mais ce qui montre bien que chacun d'entre nous n'est pas déterminé seulement par un
0: Voilà.
1: critère, de ce qui constitue sa vie et sa personnalité.
0: Alors, Bénédicte Verzès-Seignon, vous avez souhaité nous dire que, à travers vos recherches historiques, la consultation des archives, vous avez aussi découvert un pays que vous avez beaucoup aimé, celui de Vichy et de ses environs. Et là, nous ne parlons plus d'histoire, nous parlons de géographie.
1: Alors, nous parlons quand même un peu d'histoire, puisque bien entendu que c'est Philippe Pétain qui m'amène à Vichy,
0: Oui.
1: puisqu'il est difficile, quoique pas impossible, mais d'écrire sur des événements qui se passent dans un lieu et un lieu qui compte, sans aller voir quand l'opportunité se présente. Et donc, j'ai découvert, alors je vais faire la minute de l'office de tourisme de Vichy.
0: Mais c'est bien de
1: Une,
0: le faire, c'est
1: voilà,
0: bien, parce
1: une
0: que...
1: ville bah, dont on comprend encore maintenant pourquoi elle était si célèbre, pourquoi elle a tant attiré, car
0: Oui.
1: elle est charmante, on peut tout y faire, on peut
0: Oui.
1: nager, on peut aller au spectacle, on peut randonner, on peut faire du vélo. Bref, l'architecture est très amusante, le site est délicieux,
0: Oui.
1: voilà. Donc
0: Et puis, il y a
1: et
0: deux hommes que je souhaiterais citer, car ils sont sympathiques comme tout, qui dirigent un petit lieu qui donne sur le parc, qui s'appelle le Petit Théâtre Impérial de Vichy. Je ne sais
1: oui,
0: pas
1: et tout
0: si...
1: à fait, et qui accueille d'ailleurs beaucoup d'auteurs, beaucoup
0: Mais
1: de
0: oui!
1: conférences,
0: Mais
1: en plus
0: oui!
1: de spectacles, ce qui montre le dynamisme culturel de cette ville. Cette ville, qui, grâce aux gens du centre d'études sur Vichy, qui sont souvent, mais pas que, des anciens professeurs d'histoire, a su aussi se réapproprier l'histoire de cette période par des journées d'études, là aussi par des spectacles, parce que, bah, et on peut le comprendre, la ville de Vichy, elle a longtemps été embarrassée
0: Ah oui, bah oui.
1: par voilà, ce synonyme qui s'est créé entre les gouvernements du maréchal Pétain ou le régime de l'État français et Vichy tout court.
0: Bah oui.
1: Et quand je vais parler à Vichy, je m'efforce de ne pas dire Vichy, voilà. Mais c'est assez difficile hein,
0: Mais
1: comme
0: je crois que c'est
1: exercice.
0: infaisable. Claude
1: Et en
0: Malhuret, qui a
1: réalité,
0: été le maire de la ville, s'est battu comme un lion
1: oui.
0: en
1: Et en
0: vain.
1: réalité, c'est artificiel puisque dès 1940, le gouvernement à Vichy est appelé gouvernement de Vichy. Voilà.
0: Voilà.
1: Donc, je suis vraiment désolée pour les Vichysois, mais il faut pas le prendre personnellement. Et ceci renvoie plus largement à la chance que nous avons en tant qu'historiens du contemporain, peut-être plus que d'autres historiens, de pouvoir aller sur des lieux qui ne sont pas trop modifiés et nous
0: Ah
1: représenter
0: oui.
1: physiquement
0: Ah oui.
1: ce que ça représente. Donc, je l'ai fait à Vichy, vous l'aurez compris, mais je suis aussi allée à la centrale de Clairvaux, ainsi que dans une maison d'arrêt désaffectée, celle de Fontainebleau, quand j'ai écrit sur les prisons de l'épuration, pour voir ce que c'est, puisque, bon, la chance dans ma vie, c'est que je n'ai jamais été incarcérée, donc je ne savais pas, voilà, ce que c'était. Donc, ça, c'est très passionnant. Concernant Jean Moulin, eh bien, je me suis rendue à Béziers, bien sûr, son appartement familial, là où il est né, là où il a passé son enfance, a été restauré, sinon à l'identique, du moins au plus proche. C'est une
0: Oui.
1: visite bouleversante parce que vous vous dites, je tourne les mêmes poignées de porte,
0: Ah oui.
1: je marche sur le même carrelage, voilà,
0: Ah oui.
1: que Jean Moulin. Jean Moulin que, bien sûr, on retrouve à Lyon, dans la maison du docteur Dugoujon, le
0: Voilà.
1: Caluire, où il a été arrêté en juin 1943, qu'on retrouve dans un autre endroit qu'on peut visiter, le Forum de Montluc à Lyon,
0: Oui.
1: où il a été incarcéré. Un lieu, son nom Fort de Montluc ne rend pas compte en réalité de. C'est un lieu très étonnant, voilà, puisque c'est une prison à la fois avec une verrière et des coursives, ce qui peut la sembler être assez sympathique, mais avec des cellules minuscules. Voilà, ce qui dans les conditions d'entassement rend les choses d'autant plus douloureuses. En tout cas, pour moi, il est vrai que, dans un registre plus amusant, je suis allée, puisque Jean Moulin avait été sous-préfet de Châteaulin dans le Finistère, eh bien, je suis allée sur ses pas à Châteaulin, je suis allée à Locronan, je suis allée à Quimper, les endroits qu'il aimait
0: Donc,
1: fréquenter,
0: ça veut dire que
1: voilà. Et donc,
0: l'histoire, c'est comme les bananes et le jazz, suivant Jean-Paul Sartre. Ça se consomme sur place, c'est ça?
1: aussi effectivement. Et donc, j'en profite pour remercier ma famille qui consacre une partie de ses vacances, voilà,
0: Ah
1: à
0: oui,
1: me suivre.
0: c'est sûr que passer ses vacances à Clairvaux, c'est
1: Voilà. Non,
0: dingue.
1: pas toutes les vacances, Frédéric, voyons. Ah, juste
0: Quand
1: une
0: même.
1: visite.
0: Là, j'imagine que vos enfants ont choisi toute autre discipline que l'histoire dans ces
1: Vous avez
0: conditions.
1: absolument raison. Vous avez absolument raison.
0: Alors, Bénédicte Vergès-Seignon, cette campagne autour de Vichy est très belle. C'est une région qu'on hésite à promouvoir, peut-être encore à cause de la mémoire collective. Mais enfin, c'est une très belle région. Et avez-vous remarqué que les eaux y tiennent un rôle important? Car il y a
1: Oui,
0: les eaux de
1: alors.
0: Vichy, mais il y a celle qu'on appelait jadis, horreur que cette expression, l'eau du président, c'est-à-dire l'eau de Casteldon. L'eau
1: Le
0: de
1: Lot Châtel, donc, oui, qu'on peut
0: Casteldon.
1: commander dans les bonnes brasseries. Voilà. Et non, c'est la région du Bourbonnais, qu'on appelle aussi la région des châteaux, parce qu'elle n'a rien à envier avec le Val de Loire.
0: Bon, très bien, très
1: À
0: bien.
1: cet égard, non, non, en
0: Oui.
1: quantité de châteaux, voilà, on soulève une pierre, il y en a un en dessous. En réalité, pour ne pas continuer cet inventaire, je dirais que l'intérêt aussi de la ville de Vichy, c'est qu'on comprend qu'elle est charmante, mais on comprend qu'elle est parfaitement inappropriée à l'exercice de l'État. Voilà.
0: Pourquoi?
1: Alors, déjà parce que il n'y a aucune confidentialité. La ville, elle est trop petite pour que vous ne sachiez pas, si vous faites un peu attention, qui arrive par la gare, qui repart, qui entre où, qui parle avec qui dans les espaces publics. Et d'autre part, j'ai eu la chance de passer quelques nuits à l'hôtel Aléthi, qui est le dernier palace de Vichy, un peu dans son jus des années 40. On se rend compte que effectivement les chambres sont très grandes, ce qui explique comment on peut mettre trois bureaux voilà,
0: Bon.
1: dans une chambre d'hôtel, mais aussi que ce sont des lieux où il n'y a pas d'insonorisation
0: Eh
1: et
0: oui.
1: donc on entend tout ce qui se dit dans les chambres voisines, dans les couloirs, voilà. Donc, si vous voulez, c'est vraiment Vichy nid d'espions ne se donnant pas beaucoup de mal. Hein, voilà.
0: Évidemment.
1: D'autre part, bien entendu, l'exercice de l'État en chambre d'hôtel, ça ne peut être que par définition provisoire parce
0: Oui.
1: que c'est tout à fait inadapté et je vous passe toutes les contraintes matérielles dues aux circonstances de la guerre et aux pénuries qui font que c'est quand même une administration et une haute administration qui fonctionne de manière boiteuse et
0: Oui.
1: ça n'aide pas. Voilà.
0: Comme le résumait, nos auditeurs vont m'en vouloir de lui faire référence à chaque fois dans ces circonstances malheureuses, mais comme le résumait François Mitterrand dans un très bon documentaire, il disait, Vichy, c'était une pétaudière. Je crois qu'il l'a dit dans l'interview
1: Oui, alors
0: qu'il a
1: il y a
0: donnée à Jean-Pierre
1: effectivement
0: Elkabbach.
1: ce côté d'improvisation, bon, qui est augmenté par les conditions matérielles, mais au fond, voilà, moi je pense que ça n'est pas juste pour faire plaisir aux puissants que l'État est doté d'un certain apparat Je pense fondamentalement que ça contribue à son fonctionnement, à son bon fonctionnement et à la façon dont lui-même se considère et dont ses administrés le considèrent. Et à Vichy, en réalité, eh ben cette apparat n'existe plus parce que bah, les dorures d'un hall d'hôtel, aussi luxueux soit-il, c'est pas comme les palais de la République.
0: Mais voilà.
1: Et au fond, toute la dignité de l'État repose sur la personne de Philippe Pétain, qui n'en est pas dépourvu, car c'est quelqu'un qui a beaucoup de quant à soi, voilà. Mais c'est un peu juste quand même pour tout
0: Oui.
1: un État.
0: Un homme qui plus est de plus en plus fragile psychiquement, mais dont le regard est très perçant. Je crois que la plupart des témoins, et votre livre en porte la marque, explique que Pétain séduit et imprime sa personnalité par ce regard bleu, je crois, n'est-ce pas?
1: Oui, tout à fait. Alors, il nous est difficile d'en juger d'après les films et les photos, pour ne rien dire des discours prononcés de sa voix chevrotante, mais même des témoins qui lui sont hostiles disent qu'il a une personnalité quand même assez charismatique. Effectivement, avec beaucoup d'allure. Oui, son regard bleu d'homme du Nord, on y revient. Voilà, et qu'on comprend. Et puis, il est probablement assez doué dans le registre reine d'Angleterre, si vous me permettez cette trivialité, pour le small talk quand il est en contact avec la foule, de dire quelques petits mots, quelques petites phrases qui, quand on les regarde d'un peu loin, sont un peu sottes ou inintéressantes.

0: Une petite limite à franchir et facilement qui est grand-père, hein, évidemment.
1: Absolument. Et donc, la censure interdit qu'on fasse référence à lui comme le noble
0: C'est
1: vieillard, par exemple. Voilà. Parce que, oui, vieillard, il y a quand même, hein,
0: bien
1: c'est-à-dire,
0: sûr.
1: il arrive à la tête du gouvernement puis de l'État, il a 84 ans. Et en 1944, il a 88 ans. Alors, il est dans une étonnante forme physique,
0: Voilà.
1: effectivement. Chacun peut le constater. Il est très rarement malade, ou quand il est malade, c'est genre, il a un rhume, hein, enfin vraiment,
0: Oui.
1: rien du tout. Par contre, alors, c'est difficile d'avoir des certitudes médicales, hein, puisqu'il n'y a pas d'examen qui est fait, mais il commence au fil des années quand même à être atteint par les progrès d'une maladie neurodégénérative, bon, qui sera très visible dans les dernières années de sa vie. Il est mort en 1951.
0: Merci beaucoup, Bénédicte, de nous avoir parlé de Philippe Pétain, de son entourage et de son paysage durant la Seconde Guerre mondiale. Nous allons vous retrouver la semaine prochaine pour parler de, j'allais dire, de toute autre chose. Pas tout à fait. Nous serons toujours avec la Seconde Guerre mondiale, ses représentations, mais nous entrerons dans le domaine du cinéma et des adaptations de l'histoire au cinéma. Je n'en dis pas davantage. Nous vous souhaitons évidemment à tous une excellente fin de journée.

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1: Bonjour à toutes et à tous et bienvenue dans Vers l'infini et au-delà, votre émission qui parle de science et de passeurs de science. La physique de l'aviron, le claquement du fouet, des ondes dans les artères, l'air chaud qui descend de la montagne, comment cuire un œuf d'autruche. Les lecteurs du magazine Pour la science auront ici reconnu le genre de titre que l'on trouve depuis bientôt un quart de siècle à la fin de leur magazine scientifique préféré, sous la plume de trois physiciens, Roland Lehoucq, Édouard Kierlik et Jean-Michel Courty. Ils ont fait le pari de parler de physique parfois subtile en se basant sur l'expérience quotidienne. Alors est-ce que l'on peut enseigner la physique de cette façon ou est-ce que cela permet en tout cas de mieux l'enseigner une fois qu'on a fait ce pas de côté? C'est ce que l'on va voir avec l'un de ces trois lascars qui est mon invité d'aujourd'hui. Jean-Michel Courty, bonjour.
2: Bonjour.
1: Alors vous êtes enseignant-chercheur à Sorbonne Université, l'ex-Pierre, Université Pierre et Marie Curie ou Paris 6. Les amoureux de la physique vous connaissent de longue date, peut-être pas tant pour les livres que vous avez écrits, il n'y en a pas tellement, mais que pour, surtout pour cette chronique mensuelle que vous tenez depuis plus de 20 ans dans les colonnes du magazine Pour la science, au départ en compagnie de Roland Lehoucq et désormais avec votre collègue aussi de Sorbonne Université, Édouard Kierlik. Alors avant de parler de ce qui vous a rendu connu et très singulier dans la communauté des physiciens. La question rituelle ici, c'est est-ce que vous pouvez commencer par nous parler de votre parcours? Comment vous en êtes arrivé là?
2: Donc c'est un parcours, je suis originaire de Chartres, donc lycée à Chartres, et puis ça se passe bien, donc au moment de la terminale, je monte à Paris pour être au lycée Louis-le-Grand.
1: Donc terminale,
2: ça se passe bien. Donc terminale au lycée Louis-le-Grand, qui enchaîne avec classe préparatoire au lycée Louis-le-Grand, école normale supérieure. Et puis à l'époque, il n'y a pas vraiment besoin de faire 50 000 post-docs. Donc j'ai rapidement un poste au CNRS. Et puis, donc ça c'est en 90. Et en 2003, je souhaite passer du côté de l'enseignement. Et donc, j'ai un poste de professeur à l'université Pierre et Marie Curie que j'occupe depuis.
1: Ouais. Alors, mon poste de chercheur et d'enseignant-chercheur, la différence, c'est la charge d'enseignement qui fait parfois peur, qui rebute. Mais justement, ça, c'est ce qui vous avez attiré.
2: Oui, parce qu'en fait, je souhaitais enseigner et puis j'avais beaucoup d'envie pour faire des choses au niveau de l'enseignement. Et pour ça, il faut faire ça de l'intérieur. On peut pas vraiment le faire de l'extérieur. Quand on est CNRS, on peut enseigner. Il n'y a pas de souci.
1: On peut faire des vacations.
2: On peut enseigner à tous les niveaux. Mais si à un moment donné, on veut créer des unités d'enseignement, faire un petit peu d'innovation, ça, c'est pas possible. Et par ailleurs, il se trouve que, à mon époque, etc., c'était aussi un peu plus facile pour moi de passer professeur ou plus rapide que de passer directeur de recherche. Donc ça fait aussi partie des éléments.
1: Oui, il y a l'évolution de la grille salariale est un peu différente. Et donc, à cette époque-là, votre spécialité, vous n'avez pas parlé?
2: Alors, je viens de la physique. Donc, ma spécialité, c'est la physique quantique. Plus précisément, le bruit de photons. Donc, je viens de la communauté d'optique atomique. Alors, l'idée générale, c'est que quand les gouttes d'eau arrivent sur une vitre, en fait, ça fait du bruit parce que les gouttes d'eau arrivent une par une. Mais quand on détecte un faisceau lumineux, c'est la même chose. Les grains d'énergie arrivent un par un au hasard et ça fait ce qu'on appelle un bruit de photon. Et ce bruit de photon, c'est ce qui va limiter les expériences de très grande précision. Et à l'époque, en 90, quand je travaillais sur le sujet, la motivation pour faire ça, c'est d'améliorer la sensibilité des détecteurs d'ondes gravitationnelles. Alors je peux vous dire que tout le monde rigole, parce que déjà que les détecteurs d'ondes gravitationnelles, on n'en a pas, alors quelle idée de vouloir améliorer leur sensibilité ? Aujourd'hui, les dispositifs de réduction du bruit de photon sont actifs sur les détecteurs d'ondes gravitationnelles pour en améliorer la sensibilité.
1: Oui, alors l'histoire des ondes gravitationnelles, je ne pensais pas que vous aviez aussi participé à ça. Oui, c'est vrai que dans les années 90 ou fin des années 80, c'était des doudingues les gens qui disaient « je vais faire un jour de l'astronomie gravitationnelle », même les astrophysiciens rigolaient.
2: Voilà.
1: Et puis, ben voilà, maintenant plus personne ne rigole et tout le monde est content.
2: Et en fait, j'ai eu la chance du début de ma carrière d'être dans la communauté de gravitation expérimentale, donc avec l'optique quantique améliorée, mais et donc de pouvoir suivre de près toutes les propositions, puis l'évolution, le développement, etc. de Virgo, et par ailleurs d'avoir vu la naissance et la réalisation de l'expérience microscope de test du principe d'équivalence en satellite.
1: Alors tout ça c'est de l'astrophysique, mais voilà. En fait on fait pas beaucoup d'enseignement d'astrophysique à l'université, non. Et c'est pas pour enseigner de l'astrophysique que vous allez à l'université.
2: Non, pas du tout. Puis d'ailleurs c'est compliqué de faire de la physique quand on a les concurrents astrophysiciens, parce que beaucoup d'étudiants veulent faire l'astrophysique.
1: C'est vrai, beaucoup veulent faire des stages dans les laboratoires d'astrophysique, j'en sais quelque chose. Donc, l'enseignement que vous faites, c'est tous les niveaux, du début de la licence à la fin du master. Il y a quand même beaucoup plus d'enseignement en licence qu'en master, termes d'heures. Et donc, ce qui vous intéresse, c'est plutôt les bases, d'une certaine façon.
2: Tout à fait. Donc ça fait pas mal de temps où j'ai pas mal d'enseignement au niveau de la licence première année. Et puis, par ailleurs, je m'intéresse aussi à l'enseignement de la physique à des non-physiciens et même à des non-scientifiques. Donc, à Sorbonne Université, on a ce qu'on appelle une mineure pour le professorat des écoles. Donc, c'est pour les étudiants qui veulent après devenir professeur des écoles. Et donc avec un collègue mathématicien, depuis quelques années, on a pour la deuxième année une unité qu'on fait de les maths, la physique, avec un public d'étudiants qui sont soit originaires des sciences, avec mathématiques, physique, informatique, mais aussi des littéraires, avec philosophes, historiens, géographes. Et en fait, on leur fait la même chose, donc des sciences très basées sur l'expérience, et où avec les mêmes objets, on va faire à la fois des maths et de la physique. Par exemple, mesurer des hauteurs, peser des choses.
1: Oui, parce que la majorité des gens qui font professeur des écoles sont issus d'une filière littéraire ou sciences humaines.
2: Oui, oui.
1: Et pas sciences dures.
2: Tout à fait.
1: Malgré leur enthousiasme, ils sont
2: c'est compliqué.
1: En partie démunis parce qu'ils ne savent pas comment faire, en fait.
2: Donc voilà, donc c'est aussi une des voies. Et sinon, l'autre voie, c'est vraiment le cours que j'adore, c'est le cours de première année, c'est le pour tous les étudiants quand ils arrivent. Donc on fait de la mécanique de base, de la statique, on s'étudie des rotations, un peu de statique des fluides, mais surtout plein d'expériences. On a la chance à Sorbonne Université d'avoir une collection d'expériences de démonstration, et puis un technicien qui peut préparer les expériences, s'en occuper, etc. Donc ça veut dire que tous les étudiants ont à chaque cours de physique au moins 4 ou 5 expériences de physique pour illustrer les principes.
1: D'ailleurs, vous n'êtes pas venu les mains vides, on en parlera tout à l'heure. Et donc c'est dans ce cadre que, assez logiquement, en fait, vous êtes embarqué dans un projet qui, 20 ans après, existe toujours, qui est ces chroniques dans Pour la Science.
2: Alors, en fait, c'est un peu en parallèle. Les chroniques avaient commencé avant l'enseignement, mais moi, j'ai toujours été un gros vorace de vulgarisation et d'un gros intérêt pour ce qu'on appelle la physique amusante. Les petites expériences qu'on peut faire en fin de repas, etc. La physique du quotidien. Mon père était prof de sciences naturelles.
1: On devine aussi qu'il y a aussi voilà,
2: naturaliste.
1: Vous avez baigné là-dedans.
2: Voilà, j'ai baigné sur l'aspect naturaliste où en fait on regarde ce qu'il y a autour de soi et il avait une passion pour la macrophotographie, donc dans mon enfance on regardait les insectes, les fourmis, les machins, avec l'idée comme le naturaliste Claude Fabre qui était Fabre qui disait que assis sur une pelouse n'importe où, il suffisait de regarder par terre et tout d'un coup on se mettait à découvrir tout un monde qui était là. Donc cette idée de se dire qu'autour de nous, il y a des trésors insoupçonnés qui n'attendent qu'on les regarde, c'est ça qui m'intéresse. Et moi, plutôt du côté de la physique que de la biologie.
1: Oui, il n'y a pas besoin de partir très loin pour l'aventure, en fait. Alors cette chronique, elle commence avec Roland Lehoucq, c'est ça ?
2: Oui, donc c'est Roland Lehoucq qui crée lui la chronique tout seul. Ouais. Et puis il commence à demander des collaborations avec des collègues. Alors d'abord des collègues astrophysiciens, astronomes, etc. Et puis comme en fait c'est un ami, un copain de promo.
1: Vous êtes de la même promo de l'école normale.
2: Donc en fait je lui dis moi ça m'intéresse. Est-ce que ça te dirait qu'on fasse une chronique ensemble ? Oui, alors on fait une chronique sur le fun. Ça se passe bien. Alors, deux ou trois mois plus tard, je dis, on fait un deuxième. Alors oui, ça se passe bien. Et puis finalement, faire une chronique tous les mois, c'est quand même quelque chose d'assez lourd. En fait, il me propose qu'on fasse la chronique à deux. Donc voilà, donc on commence à faire les chroniques à deux, et puis au bout de 3-4 chroniques, il y a encore un copain qui Edouard Kerlik qui nous dit tiens, ce serait sympa de faire ensemble, donc on fait une chronique à trois sur le fouet. Et puis après on continue avec Roland quelques mois, et assez rapidement quand même sa passion pour la science-fiction reprend le dessus.
1: Oui, c'est ça, lui aussi aime bien partir de quelque chose pour parler signe, mais bref, plutôt que le réel concret, il préfère la SF.
2: Et donc il décide que de plutôt mettre son énergie sur toutes ces questions de science et science-fiction. Et il me propose de reprendre la chronique. Moi, je vois que tout seul, de toute façon, j'arriverai pas. Donc, je propose à Edouard de faire tandem. Et à partir de 2001, on fait tandem. Et puis depuis, on s'est pas arrêté.
1: 24 ans plus tard, vous êtes, c'est merveilleux. alors, ça se passe comment ces chroniques? Qui choisit le sujet,
2: Alors en fait, le principe, c'est que tous les 6 mois à peu près, on a une réunion avec la rédaction pour la science, histoire de choisir ensemble les thèmes des articles pour les 6 prochains mois et un peu après. Et donc en général, nous on arrive, on a des propositions. Alors ces propositions, ça vient du fait que, alors d'une part, il y a une veille permanente. Je veux dire, là, maintenant, qu'il y a n'importe quoi, que je lis la presse, je regarde YouTube, il y a machin. Dès qu'il y a un sujet où je me dis, tiens, ça pourrait faire une chronique, je stocke. Donc, je stocke. Bon. Voilà. Après, il y a les sujets, des questions qu'on se pose avec la vie. Donc, quand on a des enfants, on se dit, ça marche comment ces couches-là qui absorbent l'eau? Donc, on fait un article sur les couches culottes. Quand on prend un peu plein d'âge, on se dit, tiens, c'est bizarre, c'est quoi ces trucs de verre progressif? Donc, on fait les verres progressifs. Après, les balances qui pèsent la graisse, c'est pas mal aussi. Hein, donc on va faire là-dessus.
1: On doit s'en soucier.
2: Et puis, suite au Covid, ma belle-mère était malade et avait un générateur d'oxygène chez elle. Et je vois ça et je me dis, mais comment c'est possible? Paf, chronique. Donc voilà. Donc il y a aussi tous les trucs du quotidien. Et ensuite, il y a un travail de veille assez systématique, des revues d'enseignement, donc American Journal of Physics, Physics Education, Physics Teacher, où on regarde aussi toutes les publications, c'est à ce côté. Et avec ça, ça fait que tous les 6 mois, on a toujours 10 ou 12 sujets à proposer.
1: Une réserve qui grossit peut-être.
2: Alors en fait non, parce qu'en fait les sujets, si on les a pas traités au bout de 2 ans, en fait ça nous intéresse plus. Il y a besoin de la curiosité, ouais. Et puis des fois on dit, et puis on a des tas d'autres idées nouvelles, donc puis des fois on y revient. Là il y a un sujet qu'on a choisi, on l'avait proposé il y a 5-6 ans, il était tombé, mais là et donc après l'idée, c'est aussi de, parmi les sujets, d'avoir un maximum de variété. Donc on discute aussi de comment on va les enchaîner, est-ce qu'il y a des événements, soit des événements, donc on aime bien la Coupe du monde de foot, de rugby, les Jeux olympiques, donc là ça fait des articles sur le sport,
1: la trajectoire du ballon sur le couchant,
2: après il y a les sujets de saison, la glace, la neige en hiver, la pluie en automne, le soleil, les mirages, le sable en été, les valises qui brinquent-ballent, donc on essaie d'ajuster à la saison, et puis après on va compléter pour essayer de pas faire de sujets de mécanique de suite ou de sujets d'optique, pour avoir de la diversité.
1: Alors quand vous découvrez un sujet, est-ce que vous connaissez tout de suite la solution ou est-ce que...
2: Alors des fois oui, des fois non, mais qu'on la connaisse ou pas, le premier travail qu'on fait, c'est un travail de bibliographie, et de bibliographie dans la littérature primaire, c'est-à-dire avec les articles de recherche.
1: Oui, pas dans le American Journal of Physics,
2: les articles originaux, et puis, vraiment les publications, même si c'est... On utilise les livres pour avoir des infos, pour avoir des données, mais même si c'est dans des livres, on aime bien avoir les publications. Parce que ce qu'on se rend compte, c'est que de temps en temps, soit on imaginait ce que nous on pensait pour faire, c'était pas le cas. Par exemple sur le pont de Tacoma, moi j'avais toujours appris que c'était un phénomène de résonance.
1: Donc le pont de Tacoma, on va préciser, c'est un pont suspendu au Japon. Aux États-Unis, qui s'est mis à vibrer avec des vibrations qui ont pris une amplitude incroyable.
2: Et le pont s'est cassé.
1: Voilà. Mais il a tenu quand même. Enfin, on a peine à imaginer qu'il a quand même tenu aussi longtemps on voit les images.
2: Sur YouTube, les vidéos sont présentes. Donc ça vaut vraiment le coup pour les auditeurs d'aller regarder parce qu'on voit le pont qui se tord, etc.
1: Oui, qui se tord, qui se vrille de 45 degrés.
2: Et puis il y a un petit chien qui est sur le train, qui est sur le milieu du pont puis qui vient et tout. Mais il est sauvé, vous en faites pas. Ouais. Tout va bien. Bon, en tout cas, le pont se casse. Et dans 90% des ouvrages de cours de physique, et dans le cours, il est dit que le pont de Tacoma, c'est un exemple du phénomène de résonance. Donc la résonance, c'est comme sur la balançoire, on va pousser un petit peu, mais si on pousse un tout petit peu au bon rythme quelque chose qui oscille, bah, petit à petit, on va osciller de plus en plus fort. Bon. Et puis on fait la bibliographie, puis on fait ça parce quoi ? Ben non, pas du tout. Le pont de Tacoma, c'est pas une résonance, c'est un effet de couplage avec le vent. Bon, je veux pas rentrer dans les détails, mais voilà. Donc des choses qu'on imaginait savoir, qui étaient vraiment, ça veut dire, ça fait partie de la culture de tous les physiciens. Quoi. Oui. Résonance Tacoma.
1: Moi, je me souviens. Bon, en cours de mécanique, on m'en avait parlé.
2: Bon. Voilà. Donc c'est pour ça que maintenant on est très très très prudent et on vérifie tout. Donc travail de bibliographie. Approfondi. Et puis aussi, on a aussi de la bibliographie, par exemple, des fois dans le catalogue Le Roi Merlin ou chez des entreprises, parce qu'on aime bien toujours dans nos articles. Alors, il n'y a pas de formule, mais la physique, c'est quand même quelque chose avec les chiffres, c'est important, les ordres de grandeur. Des fois, la question de est-ce que c'est possible ou est-ce que c'est pas possible, en fait, il y a plein de choses qui sont possibles. Alors, on dit c'est possible en théorie. Mais en général, quand on dit c'est possible en théorie, c'est qu'en pratique ça l'est pas. Ouais. Donc en fait, nous, ce qu'on on cherche à avoir des chiffres pour fixer des idées, et ça, bah, faut trouver ça dans les catalogues, etc. Les valeurs de pile, les valeurs de force, voilà. Et puis une fois qu'on a tout ça, faut écrire. Alors tous ces processus que je vous ai dit de biblio, de recherche d'infos, c'est quelque chose maintenant avec lesquels on a vraiment de l'habitude, donc ça va relativement vite, on sait où on va, le tech, voilà. Mais voilà, là il y a 10 jours de souffrance, voilà, parce que c'est la page blanche, chaque fois c'est un nouvel article, et ça c'est pas compressible. Donc c'est aussi pour ça que la première version, on alterne vraiment une fois Edouard, une fois moi, une fois Edouard, une fois moi, parce que voilà, il faut que dans le... Voilà, je sais pas vraiment expliquer, mais à la fin, de toute façon, il faut du temps. Puis ça veut pas, ça veut pas, ça veut pas. Puis à un moment donné, ça veut. Alors là, ce qui est bien, c'est que là encore, maintenant, une fois que ça veut, en 3-4 heures, c'est écrit. Ouais. Parce que là, on a la pratique, on connaît le volume, on sait exactement 7500 caractères, on sait ce qu'on peut mettre, c'est structuré, tout va bien. Voilà. Et puis en parallèle, il faut préparer, faire la commande des figures, parce qu'en fait, on a la chance d'avoir un illustrateur, Bruno Vaccaro, qui fait des dessins originaux, 3 dessins originaux par chronique. Et depuis le début de la chronique, c'est toujours le même dessinateur, qui a un style particulier, les dessins bleus. Enfin, c'est une belle image. Dessinateur que d'ailleurs nous n'avons jamais rencontré, parce qu'en fait, il était en Camargue. Maintenant, il est à Nîmes. Voilà.
1: Oui, en télétravail. Comme télétravail. Tous les illustrateurs. voilà.
2: Donc on fait la commande. Il nous envoie des esquisses, etc. Et puis après, il y a aussi un travail de la rédaction de Pour la Science, de bien vérifier que tout est correct, au bon format et tout. Et voilà.
1: Oui, donc c'est une petite chronique, mais c'est quand même beaucoup de boulot.
2: Oui, oui.
1: Alors, combien de chroniques en tout depuis le début
2: Bientôt 300. Voilà.
1: Bientôt 300,
2: puisque c'est la politique des petits cailloux.
1: Oui, c'est ça. 12 par an fois 24 ans.
2: Voilà,
1: ça,
2: voilà,
1: c'est,
2: voilà. C'est, ouais. On y arrive.
1: Ouais. Et alors, c'est vrai que c'est très éclectique, comme vous dites. Mais on se pose toujours la question, est-ce que c'est éclectique parce qu'il faut se diversifier, sinon il n'y a plus d'été? Ou est-ce qu'en fait, c'est éclectique parce que le réservoir est infini et qu'on pioche comme on veut?
2: Bah, j'allais dire les deux, c'est que on peut avoir tendance à aller vers des branches qu'on traitait pas, par exemple notre avant-dernière chronique c'est lié à la question de la théorie stochastique du climat, en fait c'est le lien entre le mouvement brownien et puis les fluctuations du climat, physique du climat on n'avait pas trop traité, donc ça c'est un thème un peu niveau, mais si donc voilà, on essaye de diversifier au plus possible, mais même sur les trucs de physique de base, de mécanique de base, en fait, j'ai vraiment l'impression qu'il y a un réservoir infini, parce que depuis qu'on a commencé, on n'a jamais traité deux fois le même phénomène. Donc, voilà, même des trucs qu'on a traités il y a 20 ans, on fait pas. Donc on veut chaque fois faire des trucs différents et il y a suffisamment, non, c'est, et on redécouvre et on réapprend, c'est ça qui est fantastique, c'est de redécouvrir tout le temps des choses très simples dans la physique physique générale.
1: Voilà. Oui, physique générale, c'est beaucoup de choses en fait, hein. Il y a de l'électromagnétisme, il y a de la mécanique, il y a un peu de chimie parfois, il y a le côté chercheur en fait. On a toujours envie d'apprendre.
2: Et après, enfin, on a envie d'apprendre, et puis des fois, il y a des surprises. Par exemple, l'histoire avec la cuisson de le four micro-ondes et la cuisson des œufs. Alors la cuisson des œufs, c'était des questions que je posais sur Twitter, combien de temps pour cuire un œuf d'autruche. Comme ça avait bien plu, on en a fait une chronique dans Pour la Science. Et comme il n'y avait pas de bibliographie sur la cuisson des œufs d'autruche, on a trouvé de la bibliographie avec des publications scientifiques sur la cuisson des pommes de terre, qui avait été faite dans des laboratoires en vue de l'industrialisation de cette cuisson. Et donc, il y avait une publication avec les mesures de la température en fonction du temps à l'intérieur de la pomme de terre, en fonction du diamètre de la pomme de terre, etc. Donc, on avait tous les chiffres, tous les exemples. Donc juste un point, c'est un point critique dans la cuisson des pommes de terre, c'est qu'en fait, la température met beaucoup de temps à arriver au centre. Donc, il faut cuire longtemps si on veut que le centre soit cuit. Mais si l'extérieur est au niveau à 100 degrés pendant trop longtemps, ça va s'effriter. Et donc si on veut des pommes de terre qui restent à l'eau, qui restent fermes, en fait, il faut un diamètre qui reste inférieur à 4 cm. Bon, passons.
1: Ou alors on la coupe.
2: Ou on la coupe. Bon. Voilà. Et donc il y a le confinement, je fais des expériences et tout ça, et puis comme deuxième confinement, je peux ramener une caméra de thermographie à la maison et je cuis mes pommes de terre dans le truc, je monte la diffusion de la température, ça fait exactement les simulations qu'on avait faites, je suis très content, puis je me dis, je vais en profiter, parce que on dit toujours que dans le four micro-ondes, ça permet de cuire de l'intérieur de manière homogène. Donc, je mets ma pomme de terre dans le four micro-ondes, je coupe, et là, oh, catastrophe. Alors, ça cuit au milieu, mais en fait, ça n'a cuit que au milieu. Alors, on se serait attendu à ce que les micro-ondes qui pénètrent à l'intérieur, moi je m'attendais à ce que ça cuise de manière uniforme à l'intérieur de la pomme de terre. Alors là, surprise, je comprends pas et tout, donc re-biblio, retravail, et puis je me dis, ah mais oui, la pomme de terre, c'est un peu pour les micro-ondes, comme les vitres qu'on a, sont pour la lumière, donc peut-être qu'il y a de la réflexion à la surface, peut-être machin, bon.
1: Est-ce que ça fait mieux quand c'est pelé ou pas?
2: Ce serait pas, voilà. Et puis, je trouve une publication où en fait, c'est pas des pommes de terre qu'ils mettent dans le micro-ondes, mais c'est des grains de raisin, parce que il y avait un phénomène où si on prend deux demi-grains de raisin, qu'on met l'un proche de l'autre, on peut faire du plasma. Enfin, je le fais pas, c'est pas conseillé. Oui. Mais enfin, il y avait ce qu'il faut. Et on s'aperçoit là, donc là encore, grâce à Balabibio, on comprend ce phénomène de résonance. Et donc, ça fait encore une nouvelle chronique.
1: Oui, donc ça s'arrête pas. Oui, alors on connaît la chimie gastronomique, ouais, ça a été beaucoup popularisé mais en fait il y a la physique.
2: Ah bah il y a aussi sur les mécanismes de cuisson, on a fait un truc sur les frites, sur l'électroporation des frites, en fait c'est un mécanisme où si vous mettez des frites sous très haute tension, plusieurs milliers de volts, ça va casser les membranes des cellules, ce qui fait que quand vous les coupez, en fait la coupure elle est plus nette. Et donc, quand vous allez les frire, il va y avoir moins de surface et donc elles vont être moins grasses.
1: Ah, donc c'est bon pour le cholestérol. Et d'où l'intérêt de la balance à graisse que vous, la boucle est bouclée. La difficulté quand on fait une chronique, c'est, vous avez dit, la longueur, 7500 caractères, on n'a pas forcément le temps de dire beaucoup. Et donc, il faut savoir être concis. Et en plus, comme les lecteurs ne sont pas censés disposer de tous vos numéros depuis 2001, vous ne pouvez pas dire, oui, alors, numéro 283 de janvier 2004. Donc,
2: ou vous prenez les trois tomes de physique, de machin, puis après, je peux vous en parler. Alors oui, la question du volume, c'est important. Alors, non seulement il faut être concis, mais en fait, ça ne suffit pas. Parce que au début, on voulait être concis, mais on disait une idée par paragraphe. Sauf que quand on commence une idée par paragraphe, c'est l'idée, le contre-exemple, l'explication. Et donc non, c'est vraiment une seule chose. Donc au début, il faut apprendre à mettre et en fait à faire des choix. parce que ce qu'on apprend vite, c'est que quand ça tient pas, ça sert à rien d'essayer de comprimer de ceci. Ça tient pas, donc
1: faut faire voilà. Autrement.
2: Faut faire autrement. Donc ça veut dire donc première chose, c'est qu'il faut apprendre à sélectionner, donc à ne garder que ce qui est essentiel pour ce qu'on veut expliquer. En fait, quand on veut expliquer un phénomène, quand on fait de la physique, on a souvent envie de raconter plein de choses, plein de choses autour. Donc là, il faut vraiment se fixer quel est notre objectif, qu'est-ce qu'on veut faire. Donc, et tout ce qui ne sert pas ça, on le vire. Et puis ensuite, il faut aussi, et c'est ça qui est très intéressant avec ces chroniques, apprendre à aller droit au but et à déterminer qu'est-ce qu'il y a de minimal qui permet de comprendre. Et ça, c'est super intéressant pour l'enseignement. Parce que ça permet justement d'enrichir les cours avec des sujets qu'on n'avait pas forcément l'habitude de traiter, parce qu'on avait l'impression que pour en parler, il fallait savoir plein de choses de ci, de ci, de ça. Et puis en fait, une fois qu'on a tout décortiqué, et ben ça permet de les aborder beaucoup plus facilement.
1: Oui, en fait, c'est ça que je me disais, c'est qu'un cours, ça dure une heure, deux heures, et on a l'impression qu'on a le temps. Et quand on a une petite durée pour convaincre, on va dire, ou petit espace... Ça oblige à être plus exigeant dans sa formulation. En
2: ah fait. Bah plus exigeant dans tout, dans la formulation, dans le choix, et surtout dans qu'est-ce qu'on dit et qu'est-ce qu'on dit pas. Effectivement, au début, il faut travailler la formulation, mais j'allais dire ça c'est une fois qu'on a fait un peu pris le pli, c'est relativement facile. En revanche, ce qui est vraiment difficile, c'est de choisir qu'est-ce qu'on garde, qu'est-ce qu'on jette, parce qu'on quand on enlève des trucs, on se dit bah oui, ça va plus être intéressant. Voilà. Et puis la structuration. Ça m'a aussi beaucoup évolué quand on est universitaire. On a tendance à faire la physique comme Agatha Christie faisait les romans policiers, c'est-à-dire il faut garder le suspense. Ouais. Donc en fait, on commence toutes les explications, et puis c'est seulement à la fin qu'il y a le résultat. Le truc, c'est que bon, ça peut marcher en cours, parce que quand on est en cours, les étudiants, ils sont bien obligés de rester. Quand vous avez un lecteur, si au bout d'une demi-page, il voit pas où vous voulez l'emmener, et ben, il zappe. Et donc, en fait, il faut dire le résultat tout de suite. Alors, vous allez me dire, c'est pas forcément comment ça se fait, il n'y a plus de suspense. Mais si, c'est la physique à la Columbo. Parce que dans Columbo, on connaît le coupable dès le début.
1: Ouais.
2: Et en revanche, c'est toujours intéressant. Parce que ce qui est intéressant, c'est pas quel est le coupable, c'est plutôt comment on va réussir à le trouver. Et donc, c'est un peu ça qu'on essaie de faire dans nos chroniques. C'est d'essayer de dire au maximum ce dont on veut parler au début. Et puis après, d'essayer de faire les raisonnements
1: si
2: pour comment on comprend.
1: Si vous voulez en savoir plus, lisez la suite.
2: Oui. Voilà.
1: Alors, vous avez parlé du confinement. Il y a eu un changement aussi dans votre activité au moment du confinement. C'est que, comme tout le monde, vous étiez confiné. Et donc, vous êtes mis à des médias pour... pour les gens confinés,
2: voilà.
1: C'est-à-dire à YouTube.
2: Et ça a été vraiment... en fait, ça faisait vraiment un bout de temps que j'avais envie que ça me trottait. Parce que j'aime bien tester les choses. Parce que aussi, à la fin, on était un peu ringardisés. Courtic-Herlic, la chronique, machin, on faisait partie des meubles. Et puis, il y avait tous ces jeunes YouTubeurs qui arrivaient, qui proposaient des choses nouvelles, etc. Donc, sauf que, est-ce que vous m'imaginez Facecam, salut machin, ça le fait pas, moi. Facecam, c'est le professeur, machin, ça va pas du tout. Et puis, comme je savais pas faire, on a les chroniques et tout, professeur, faire bricoler les trucs dans mon coin, c'était pas trop. Et l'avantage du, enfin le confinement, donc ça a été une occasion. Et puis surtout, il y a une amie qui est professeure des écoles qui le lendemain me dit tiens, t'aurais pas des expériences que je pourrais proposer à mes élèves et tout. Et donc là, clac, le déclic. Bah si. Et puis d'ailleurs, on va faire des vidéos. Et puis comme on est en confinement, on va faire des vidéos, des expériences qu'on peut faire à la maison avec le matériel domestique. Ouais. Et puis on n'a pas les moyens. Donc première vidéo, elle fait 2 minutes. On fait un yaourtophone, donc c'est le téléphone avec des pots de yaourt et une ficelle. Et puis c'est mon fils aîné qui nous filme avec le téléphone, avec ma femme dehors, une seule prise et on met en ligne. Voilà. Et donc toutes ces vidéos, je les ai faites avec Cécile, ma femme, qui est pas du tout scientifique.
1: Oui, mais... qui est votre Monsieur Loyal, voilà, il faut dire.
2: Mais qui fait du théâtre d'improvisation.
1: Oui, c'est ça. C'est...
2: Donc,
1: on sent qu'il y a un plaisir évident
2: Voilà, donc elle réagit, elle en rajoute, etc. Donc ça fait une dynamique fort, fort sympathique.
1: Voilà. Alors on va écouter un petit extrait d'une de vos chroniques. Alors toutes ne sont pas radio, faites pour la radio, celle-là est un peu mieux que d'autres. Alors on va écouter ça.
3: Mais Jean-Michel, on est au mois de mai.
4: Bah oui, on est au mois de mai, et alors?
3: Pourquoi tu fais des guirlandes de Noël?
4: C'est pas des guirlandes.
3: Ah non?
4: Mais non. C'est pour une expérience de physique.
3: Mmh.
4: C'est un nouveau pari.
3: Ah. Ah,
4: tu sais les petits paris physiciens,
3: oui,
4: là.
3: Oui, t'aimes bien.
4: On gagne tout le temps.
3: Oui, c'est bon, bien la physique.
4: Voilà.
3: Ah, oui.
4: Alors là, tu vois, tu fais une petite bandelette de papier.
3: D'accord.
4: Et puis, on va faire deux entailles qui arrivent au même niveau, tu vois, à la même distance ici à peu près. Tiens, l'idée c'est que tu prends dans les deux comme ça, et tu tires, et ce qu'il faut, c'est déchirer les deux en même temps pour séparer celle de milieu.
3: Bon, c'est facile ça. Hein.
4: Ah, voilà, tu tires.
3: Ah mince.
4: Eh ben oui.
3: Ah, mais je veux bien réessayer, vois, parce que là c'était un tour de chauffe, mais je vais y arriver là. One, two, three.
4: Oui, parce que regarde, quand tu tires, il y en a toujours une qui est plus ou moins un peu plus petite que l'autre. Tu tires. Alors ça commence à se déchirer d'un côté.
3: Et pourtant, je déchire côté de l'autre.
4: Oui, mais ça commence toujours d'un deux côtés parce qu'il y en a un qui est plus petit.
3: D'accord.
4: Tu vois, un peu au hasard.
3: Okay.
4: Le truc, c'est qu'une fois qu'il y en a une qui est plus petite, c'est celle qui est plus faible.
3: Ah.
4: Donc c'est celle qui va se déchirer.
3: D'accord.
4: Donc t'es cuit.
3: Aïe.
4: Donc en fait, la seule solution de réussir à gagner le pari, c'est grâce à la physique. Il y a une astuce. Tu prends une pièce de monnaie.
3: Oui.
4: Et tu vas la mettre au milieu.
3: Mais tu la colles.
4: Alors là, j'ai mis de la pâte à fixe.
3: D'accord.
4: D'accord. Mais sinon, un petit morceau de scotch. D'accord.
3: Okay.
4: Si je prends la pièce, d'accord, et que je tire rapidement.
3: Ah, ça tombe.
4: Ça se déchire.
3: Mais j'ai envie de dire pourquoi.
4: Bien, c'est l'inertie.
3: Ah.
4: Quand je tire lentement, le fait qu'il y ait une pièce, ça rajoute un peu de poids, mais ça ne change pas grand-chose.
3: D'accord.
4: Alors pourquoi, quand je tire rapidement, ça va se déchirer des deux côtés? Parce qu'en fait, pour faire bouger la pièce, elle a de l'inertie.
3: Mmh, mmh.
4: Et plus je fais bouger la force, je veux faire bouger la pièce rapidement, plus il faut que j'exerce une force forte.
3: Une force forte.
4: Mmh. D'accord. Donc, si je tire rapidement... Si ça se déchire d'un côté, il faut continuer à tirer fort de l'autre pour faire bouger le milieu. Et donc, ça se déchire aussi de l'autre côté.
3: Ok. Ça me rappelle un petit peu. Ce ne serait pas la même chose que la nappe et quand tu tires fort et que les couverts...
4: Exactement. C'est le même phénomène. Quand on est avec la nappe sur les couverts, si je tire lentement...
3: Tout se casse la figure.
4: Tout se casse la figure parce qu'en fait, je vais exercer sur les couverts une force... pendant longtemps, et puis ça glisse pas.
3: Ben non.
4: En revanche, si je tire la nappe rapidement, à cause de l'inertie, les assiettes restent sur place et ça se met à glisser. Donc là, au lieu d'avoir du glissement, on va avoir le fait que ça se déchire ou ça se déchire pas.
3: Mm-hmm.
4: Mais en gros, c'est à peu près la même chose.
3: C'est l'inertie.
4: C'est l'inertie. Voilà.
1: Voilà. Voilà, vous êtes donc sur Fréquence Protestante dans l'émission Vers l'infini et au-delà avec... mon invité Jean-Michel Courty, créateur de la chaîne Merci la physique, des expériences que vous pouvez faire chez vous, c'est marqué en gros en général sur le site. Donc avec les couverts et la nappe, ne le faites pas, mais avec la petite pièce de monnaie sur le papier, vous pouvez le faire. Voilà, donc vous avez, je crois, 100 et quelques
2: vidéos.
1: Voilà, depuis 4 ans, donc c'est aussi
2: Alors là, ça fait depuis un an qu'on a fortement ralenti parce que ça prend du temps. Et puis, comme on essaie de rester joyeux, la vie fait que de temps en temps, on a moins le mood à faire ces vidéos, mais bon.
1: C'est un plaisir évident à faire, mais bon, il faut pas se forcer non plus, effectivement. C'est quoi qui prend le plus de temps alors? C'est la chronique ou c'est la vidéo?
2: C'est pas le même temps parce que la chronique on peut le temps il est un peu dispersé entre il y a la phase d'écriture mais on peut préparer un petit peu la vidéo la question du tournage c'est qu'il faut installer, il faut préparer, il faut mettre les lumières, il faut etc. Donc j'allais dire c'est une de... là maintenant je fais un film avec deux caméras et tout donc c'est presque une demi-journée de faire les gros plans et puis après il y a tout le montage. Donc Et les vidéos, je les fais tout pendant les week-ends, pendant le temps libre. Donc ça, je veux dire, c'est ça qui, à la fin, c'est ça qui prend plus de temps.
1: Alors, ce qui est rigolo sur cette chaîne, c'est qu'il n'y a pas trop d'apparat. Voilà, on voit souvent votre canapé vert.
2: Ah oui, ah
1: voilà,
2: oui.
1: Vous avez gardé le look confinement, en fait. Alors, vous avez amélioré, comme vous dites, hein, la qualité du son. Il y a plus de caméras. Mais il y a ce côté quand même de brique et de broc qui est rigolo parce que vous ne prenez pas au sérieux, mais en fait, vous êtes sérieux.
2: Voilà, on y tient de pouvoir rester léger. J'ai eu un commentaire... de quelqu'un sur la chaîne qui disait « Ah, en fait, c'est simple, mais pas simpliste. » Et je pense que ça résume vraiment les intentions. Donc l'idée, c'est effectivement d'aborder des phénomènes simples, qu'on peut comprendre simplement, mais derrière lesquels il y a de la physique qui peut être relativement profonde.
1: Oui, et qu'on peut toucher du doigt.
2: C'est
1: ça l'avantage.
2: Donc par exemple, j'ai même une expérience de zéro gravité dans le salon. Où on va tester le principe d'universalité de la chute libre, ce qui est quand même assez phénoménal. Donc le principe, c'est d'utiliser un ludion. Les ludions, c'est une bouteille en plastique dans lequel on a un petit objet, et quand on appuie sur la bouteille, c'est plein d'eau. Il y a l'objet qui au début qui flotte, qui va couler. Voilà. Et donc en fait, si on jette un ludion en l'air, et ben l'objet, il remonte pas. En fait, il va rester au fond de la bouteille, parce que comme il est en chute libre, enfin il monte et puis il redescend, il n'y a pas de gravité. Et comme la poussée d'Archimède, on a appris que c'est une force qui est opposée au poids du fluide déplacé. S'il n'y a pas de poids, il n'y a pas de poussée d'Archimède, donc ça ne remonte pas. Petite manip de briques et de broc, et où en même temps on va toucher des choses. Donc c'est ça que j'aime bien.
1: Ça se voit que vous... Il y a un plaisir communicatif aussi.
2: Ouais.
1: On n'est pas dans. Vous n'êtes pas dans la séduction, en fait. Vous avez cette envie de partager, ce qui n'est pas du tout la même chose. Alors, il y a peut-être moins d'enjeux, je ne sais pas comment il faut dire, mais puis il y a aussi un point qui simplifie peut-être l'approche de physique générale, c'est que ce n'est pas des sujets clivants. On n'en parle pas de climat, on ne parle pas de paléontologie, on ne parle pas de théorie de l'évolution. La patate cuit au micro-ondes d'une certaine façon, et on va comprendre pourquoi.
2: Oui, et il n'y a pas d'enjeu sur les modes de vie, sur quoi que ce soit. Mais à un moment donné, au moment du confinement, j'ai quand même fait une vidéo sur le fonctionnement des masques respiratoires. Avec l'idée de comprendre la différence entre le mal chirurgical et le FFP2. Et de comprendre qu'en fait, on avait plutôt intérêt le masque chirurgical pour la personne qui est malade. Donc le masque chirurgical, il va plutôt empêcher qu'une personne ne contamine. Et le FFP2, c'est si on ne veut pas être contaminé. Et ça, c'est la physique qui permet de le comprendre.
1: Ouais.
2: Et puis aussi des choses au niveau de l'aération. Donc de temps en temps, quand même la physique de base, elle arrive dans les sujets de société.
1: Oui, bien sûr. Mais on comprend d'où ça vient.
2: Tout à fait.
1: Est-ce qu'on peut laver le masque ou pas?
2: Oui, voilà.
1: On peut les laver?
2: Ça dépend lesquels.
1: Oui, ça dépend lesquels. Ouais. En tant qu'enseignant, parce que votre cœur de métier, c'est quand même l'enseignement, c'est quoi qui est le plus naturel? C'est la vidéo qui est plutôt de l'oral ou la chronique qui est plutôt de l'écrit? Je me posais la question.
2: Ah, les deux sont importants. Et je peux pas faire l'un sans l'autre. Parce que dans l'écrit, on a la précision, on a la rigueur, on a le temps. On n'est pas dans la spontanéité de l'instant, donc ça permet de réfléchir. Dans la vidéo... on va droit au but direct, mais en revanche, ça veut aussi dire qu'on va pas forcément tout détailler. L'idée pour moi, c'est pas forcément de donner toutes les explications en détail de A à Z, mais de faire comprendre en donnant les éléments clés. Donc les deux sont complémentaires. La vidéo, c'est rapide, c'est fun, et puis on voit, et puis la vidéo, et puis surtout, faut que les gens ils refassent les expériences, parce que c'est bien de les voir, mais il faut les faire. Donc il y a vraiment cet aspect-là. D'expériences émotionnelles, et puis l'écrit est important pour pouvoir se poser, bien mettre tous les arguments et les chiffres, et voilà, qu'on peut pas faire à l'oral.
1: Parce qu'au bout d'un moment, il y a des équations quand même qui sont pas dans vos
2: vidéos. Mais les équations sont cachées là. On s'en passe.
1: Mais dans le cours, il y a l'exposé magistral et il y a le support écrit.
2: Oui. Et après, effectivement, complémentaire le cours avec les équations, les calculs. Et pour moi, la physique, c'est vraiment les trois. C'est vraiment, bon, à un moment donné, il y a les cours, les calculs, etc. Après, il y a être capable d'avoir des raisonnements uniquement avec le langage. Et puis, à la fin, il faut aussi sentir, sentir les choses. Quoi. Ouais, il faut le faire, etc. Et le ressentir par soi-même.
1: Alors, vous avez dit en début d'émission que vous n'étiez pas arrivé les mains vides. Ah, donc, oui. Voilà, vous aimez bien faire des expériences. Donc, on va faire une expérience avec une fourchette et un mug. Voilà. Alors, racontez-nous.
2: Donc, devant moi, j'ai un mug. Et puis, je vais taper. Donc, j'ai avec le manche de la fourchette, je vais taper sur le haut du mug pour le faire sonner. Vous voyez? Voilà, ça fait un son. Alors certains mugs résonnent plus ou moins. Celui-là, il fait un son. Bon, puis je vais taper un autre endroit. Vous voyez, ça fait le même son. Puis maintenant, je vais taper un autre endroit. Ah. Et là, on entend. Ah, je peux faire deux notes différentes. Parce qu'en fait, avec ce mug, selon l'endroit où je tape le haut, je peux faire une note ou l'autre. Alors maintenant, si vous avez un mug, si vous voulez le faire, vous le prenez. Moi, je tiens le mug de la main gauche.
1: Il n'y a pas besoin qu'il soit posé.
2: Parce que je suis dressé. Ah bah, attendons, on va le poser. Ah mais oui, mais alors voilà, merci. Merci, merci. En le posant, ça marche beaucoup mieux. Je voulais le rapprocher du micro et puis il sonne bien. Est-ce que c'est bon comme ça? Ok, merci, le technicien me dit que c'est bon. Donc je recommence. Et voilà, donc on entend deux notes différentes. Donc il est posé devant moi, sur la table. Il ne faut pas le tenir, parce que sinon ça ne marche pas. Voilà.
1: Oui, vous amortissez les vibrations.
2: On va amortir les vibrations en tenant la... Alors, si je tape, donc c'est à gauche, donc si je prends une horloge, le manche, il est à 9h. Donc maintenant, si je tape à midi, 3h, 6h ou 9h, j'obtiens la même note. Et maintenant, je vais taper à 45 degrés. Alors, si c'était une boussole, j'ai nord, sud, est, ouest. Là, je vais faire nord-est. Là, je vais faire sud-est. Nord-ouest. Sud-ouest. Alors là, j'ai l'autre note. Et en fait, je vois que si je regarde les positions, ça me fait deux croix qui sont tournées de 45 degrés.
1: Par rapport à...
2: L'une par rapport à l'autre. Alors, en fait, ce qui se passe, c'est que... pourquoi ? Parce que... Quand je tape en ces points-là, j'ai toujours le même mode de vibration. En gros, imaginez un cerceau devant vous, et puis vous pouvez imaginer que le cerceau, vous appuyez sur les côtés. Alors, il y a les côtés qui se rapprochent, et puis il y a le haut et le bas qui vont s'éloigner. Et puis après, quand vous tirez sur les côtés, il y a les côtés qui s'éloignent, et le haut et le bas qui se rapprochent. Et si vous faites ça en alternant, ça vous fait osciller votre cerceau. Ça, c'est la première note. Si je le tourne de 45 degrés, j'obtiens la même chose. Alors maintenant, le premier cerceau, ben, quand je tire sur le truc horizontal, est-ouest, ben, il y a la hanse qui va bouger. En revanche, si je tourne à 45 degrés et que je tourne en nord-est, sud-ouest, ben, la poignée, la hanse du mug, elle reste immobile. Donc autrement dit... Dans une solution, j'ai quelque chose qui est plus lourd qui va vibrer. Donc si c'est plus lourd, j'ai une note plus grave que celle-là, où il y a moins de masse qui vibre. Et donc, je peux réussir à entendre la forme des vibrations de la mug.
1: À prouver que c'est un mug et pas un bol.
2: Et voilà.
1: Parce qu'avec un bol, ça marchait pas.
2: Et ensuite, effectivement, comme j'ai dit que dans le mécanisme, c'était l'anse qui était importante... Et ben si je tiens l'anse, ben ça va beaucoup moins bien vibrer. Voilà, donc c'était l'erreur que j'avais faite au début, mais cette erreur, vous voyez, c'est ça qui est bien avec la physique, c'est qu'en fait quand ça marche pas, il y a toujours quelque chose de positif à dire.
1: Voilà, tout a une explication. Alors bon, on devine. Alors moi j'ai jamais assisté à vos cours, je suis trop vieux pour avoir assisté à vos cours, mais devine qu'il y a quand même un plaisir de la d'être sur scène, même
2: oui,
1: si
2: voilà oui,
1: le
2: oui,
1: fond
2: fait,
1: le fond
2: fait.
1: Doit toujours primer sur la forme.
2: Oui, oui, oui.
1: Voilà, et donc on se devine que un jour ça vous a quand même titillé de vraiment monter sur scène.
2: Oui, et ben en fait donc en fait avec Edouard quand on a fait les chroniques, il y a eu des recueils et puis on nous a pour faire la promotion, on nous a proposé de faire des petites conférences. Donc et puis rapidement, on s'est dit que c'était bien de faire des expériences. Donc on a fait des conférences expérimentales. Et puis en fait récemment, on a un collègue chimiste qui fait du théâtre, Fabrice Chemla, qui d'ailleurs vient d'écrire un livre sur la chimie dans la science-fiction. qui est vraiment super. Bon, et donc. Donc Fabrice, il fait du théâtre et de la mise en scène et il nous a proposé de travailler ensemble. Donc en fait, on a écrit toute une conférence spectacle qu'on a appris par cœur et qu'il a mise en scène et que maintenant, ça fait une quinzaine de fois qu'on a présenté, soit dans des écoles devant des classes, soit à des universités du temps libre. Récemment, on était au théâtre de la Reine Blanche. Donc voilà, et donc on espère continuer à présenter ça.
1: Oui, vous aviez quand même quelqu'un pour vous qui connaissait le milieu, oui. Parce que je me demandais comment un physicien pouvait aller voir le directeur d'un théâtre en disant voilà, j'aimerais bien louer votre salle pour
2: alors,
1: un spectacle.
2: Alors il y a deux choses. Il y a le fait de faire le truc de théâtre. J'irais avec Edouard. Au bout d'un certain temps, on se rendait compte que il y avait un certain nombre de défauts dans ce qu'on faisait, des blancs dans les expériences, des questions de rythme, etc. Et on sentait bien que tout seul, on n'arriverait pas à progresser. Donc il y avait à la fois Fabrice Chenla qui donc nous a aidé à écrire, à mettre en scène, et puis il se trouve qu'au niveau du théâtre, c'est le théâtre de la Reine Blanche, en fait, dont la propriétaire et directrice est une physicienne.
1: Ah oui, ça aide beaucoup.
2: Voilà,
1: oui.
2: Et Elisabeth Bouchot, qu'on connaissait, dans son théâtre, il y a énormément de choses qui sont liées à la science. Et tous les ans, un festival des scientifiques sur les planches.
1: Voilà. Oui, mais voilà, ça explique quelque chose, parce que quand vous avez le théâtre de la Reine Blanche, j'ai des collègues qui ont aussi fait des choses art et sciences et qui sont allés dans ce même théâtre, donc c'est pas un hasard.
2: Oui, et d'ailleurs, elle a ce théâtre grâce à la physique.
1: Allez, racontez.
2: Puisque son mari fait de la physique statistique et appliquait les méthodes de physique statistique à l'étude des marchés financiers. Et grâce à ça, comme les marchés financiers ne fonctionnent pas comme l'imaginent les banquiers, c'est pas des trucs parfaits, il y a des imperfections. Et ben, si on comprend ces imperfections, ça lui a permis d'avoir des fonds d'investissement qui performaient très bien, qui lui ont permis d'acheter un théâtre à sa femme.
1: Oui, c'est un beau cadeau quand même. Vous n'êtes pas le premier à me dire que voilà, quand on fait des statistiques, on peut gagner beaucoup d'argent ailleurs.
2: Bon.
1: Ouais. Alors, cette conférence, elle va être donnée bientôt, en 2025, il y a des dates.
2: En 2025, là, on vient de recevoir, en fait, on avait fait un truc à l'université du temps libre, ça leur a peut-être, donc en fait, il y en a plusieurs autour dans la région parisienne, donc ça a bien marché, et en fait, ils nous ont réinvités pour faire devant une autre. Donc en fait, vers avril, on va le faire là. On doit la refaire, et puis après, on va la refaire après l'automne. Normalement, on devrait la refaire à Paris. On ne sait pas encore trop où, mais on va la refaire. Et puis, on a été aussi invité pour la conférence des professeurs de physique-chimie collège-lycée à Strasbourg en octobre.
1: D'accord. Alors, il y a cette...
2: Et pour les gens qui veulent la voir, on l'a faite à Rennes. Donc, l'Espace des sciences de Rennes, qui a les mardis de l'Espace des sciences, des conférences, etc. Et il y a une capture de cette conférence qui est d'excellente qualité, à la fois sur le son, l'image, etc. Donc, pour les personnes qui veulent aller voir, voilà. Les mardis des sciences de l'Espace des sciences de Rennes. Et
1: on essaiera de mettre le lien sur le site de l'émission. Alors, il y a cette conférence-là, puis il y en a une autre, si j'ai bien compris, une histoire de piscine, qui est encore plus inattendue.
2: Oui. Alors, en fait, à la ville du Havre, depuis 3 ans, il y a un festival. Et ils ont demandé si on n'avait pas des idées. Et en fait, Roland Le Houc a proposé une idée qu'on avait eue ensemble il y a plus de 20 ans, qui était de faire une conférence de vulgarisation dans une piscine. Et donc, tout le monde est à la piscine, ceux qui font la conférence et ceux qui la suivent, avec l'idée qu'on peut tous ressentir, expérimenter les phénomènes qu'on va expliquer. Et
1: donc on est dans l'eau?
2: Alors, tout le monde est dans l'eau.
1: D'accord.
2: Non, tout le monde est dans l'eau.
1: D'accord.
2: Voilà.
1: Maillot de bain obligatoire.
2: Maillot de bain. Donc, on a une première partie, bien sûr, autour de la poussée d'Archimède. Donc, de sentir pourquoi on flotte, pourquoi on flotte pas. Des expériences qui permettent aussi de voir comment la pression augmente quand on descend. Et puis après, on a une séquence autour de l'optique. Donc on s'intéresse dans un premier temps à qu'est-ce qui se passe quand on regarde de l'air dans l'eau. Alors il y a un truc assez marrant que les gens peuvent faire, on met un objet dans l'eau au fond de la piscine et puis on essaie d'attraper avec une perche. Et en fait on va à côté,
1: on rate,
2: cause du phénomène de
1: voilà.
2: Et ensuite on s'interroge après qu'est-ce qui se passe, qu'est-ce que voient les poissons. Donc en fait quand on est dans l'eau, qu'est-ce qui se passe? Alors on va voir que quand on regarde un petit peu vers le haut, et ben la surface de l'eau apparaît comme une sorte de miroir parfait, réflexion totale. Et puis ensuite, quand on regarde vers le haut, on va revoir l'extérieur de la piscine, mais avec toujours des changements d'angle. Donc on peut faire la même chose avec quelqu'un qui tient un ballon à l'extérieur, puis on demande à la personne qui est dans l'eau de l'attraper, et elle va à côté. Et puis après, on a une dernière séquence où on va faire des tourbillons. Donc là, il faut avoir un grand bassin qui est totalement calme.
1: Alors, sur votre chaîne YouTube, il y a une chronique sur ça.
2: Il y a une vidéo
1: d'abord,
2: sur le sujet.
1: D'abord, c'est dans un bol de céréales, et ensuite, c'est dans la piscine.
2: Et en fait, on voit deux tourbillons qui vont avancer côte à côte sur toute la longueur de la piscine, sans s'écarter. Et en fait, ce qu'on a fait, c'est une sorte de l'équivalent d'un demi-rond de fumée. Mmh. On sait que les ronds de fumée, ça va très loin sans se déformer. Mmh. Et ben en fait, ce qui se passe, c'est qu'on fait un tourbillon en anneau à l'intérieur de l'eau.
1: En forme de U. Avec une assiette, hein, si je me souviens.
2: Donc, c'est très simple. On prend une assiette et puis on la fait avancer. Mmh. Et donc, ça permet de faire ces tourbillons qui vont très loin. Et voilà, c'est assez sympathique aussi. Mmh.
1: Et donc celle-là au Havre uniquement.
2: Donc on l'a faite au Havre une fois il y a l'an dernier. Cette année elle a eu lieu à trois fois parce qu'on a été aidé par des collègues du Havre. Mm-hmm. Et puis Edouard Kerlik avec notre université là maintenant on a une relation avec des établissements scolaires. Mm-hmm. Donc on commence à le mettre en place avec des établissements scolaires sur Paris avec notamment collaboration entre le prof d'éducation physique et le prof de physique. Oui. Donc voilà,
1: c'est décloisonner les disciplines à l'école, et ça c'est difficile. C'est difficile parce que quand j'interviens en classe en cours de SVT, que je leur demande c'est quoi le périmètre d'un cercle, c'est la SVT qui nous embête avec pi, ça doit être intéressant effectivement. Alors il y a quand même quelque chose quand je réfléchis à l'émission qui m'a un peu surpris, c'est que votre sujet de recherche, c'est la mécanique quantique, mais en fait, vous en parlez presque jamais.
2: Alors oui, j'en parle presque jamais, parce que quand j'ai commencé, donc je suis au laboratoire Kastler-Brossel, qui est le laboratoire avec trois prix Nobel, et puis des académiciens et tout, et donc quand j'étais jeune chercheur, aller parler de physique quantique... Quand vous avez autant de gens si prestigieux qui en parlent si bien, ça aurait été compliqué. Donc j'ai préféré rester très éloigné du sujet pour avoir un maximum de liberté et être tranquille.
1: Bon, me fait penser à ce que m'a dit Roland Loup, qui a été le premier invité de mon émission, et il racontait quelque chose d'un peu pareil. Il disait, moi j'avais envie de parler d'astrophysique, mais il y avait Hubert Reeves, il y avait Michel Cassé. Il n'y avait que des cadors, et donc il fallait que je trouve autre chose. Et
2: c'est
1: donc,
2: exactement ça.
1: Fan de science-fiction.
2: Vraiment sur la même ligne. Mais, je suis prêt.
1: Vous êtes prêt.
2: Et donc, notamment, là, je suis commissaire pour la rénovation du Palais de la Découverte. Mmh. Pour le Palais de la Découverte, il y aura un îlot sur la physique quantique pour expliquer les bases de la physique quantique, comment sont faits les atomes. J'ai commencé aussi à faire des conférences sur le photon, les grains, la mètre de la quantique. Donc petit à petit, je suis un peu plus prêt à en parler.
1: On se dit quand même que vous devez avoir des idées sur en parler, parce que justement, ça fait peur, la mécanique quantique, c'est bizarre, peut-être qu'une approche un peu différente, ça pourrait.
2: Oui, mais j'étais pas prêt. Ce que je veux dire, je me dis bien qu'il y a des choses à faire, mais en fait, ça demande beaucoup de travail. Et là, l'avantage en particulier au Palais de la Découverte, c'est qu'on travaille avec des muséographes, des designers, etc. Donc ça veut dire qu'il y a des interlocuteurs avec qui travailler pour pouvoir faire des choses qui passent pour le public, trouver les bons moyens. Et en même temps garder toute la rigueur scientifique. Donc ça prend du temps, mais en tout cas pour le palais ça prend une bonne forme. Par exemple la forme qui a été choisie, faut garder la surprise.
1: Alors ça sera quand?
2: Alors la prochaine ouverture du Palais de la Découverte, c'est fin 2025.
1: D'accord. Voilà. Donc il a été rénové pendant assez longtemps.
2: Oui.

0: Alors, il y avait eu une polémique, d'ailleurs, au moment de cette rénovation du Palais de la Découverte. Les gens disaient, oui, on va casser des cloisons, et donc on aura moins d'espaces différents. Est-ce que ça a été quelque chose qu'il a fallu gérer parce que la nouvelle version va pas ressembler à l'ancienne.
1: Non,
0: sur certains
1: mais
0: plans.
1: Le point, c'est que enfin, donc le palais a toujours, enfin, je veux dire, évolué au niveau des surfaces, etc. Et bon, ensuite, il y a des trucs, il y a les normes de sécurité qui ont évolué. Donc nécessairement, ça fait un petit peu de réduction de surface. Et puis à la fin, il y a quand même une idée de diversifier l'offre. Donc par exemple, le palais, il y avait essentiellement le musée avec les expériences et puis les présentations par les démonstrateurs et le planétarium, la salle d'électrostatique. Alors, il y aura toujours les basiques.
0: Il va y avoir
1: une salle d'électrostatique magnétostatique, voilà, avec un nouveau matériel, parce que au niveau sécu, c'est pas trop ça. Il y aura normalement un super planétarium, mais il y aura en plus d'autres espaces qui sont les laboratoires, dans lesquels ce sera pour avoir des groupes, 15-20 personnes, un petit peu plus long, et c'est les personnes elles-mêmes qui feront les manipulations.
0: D'accord.
1: Voilà. Il y aura une salle grand format avec des projections sur le mur, le plafond, le sol, etc. Donc ça veut dire qu'effectivement, si on veut une offre qui soit un petit peu plus diversifiée, ça réduit les places pour la partie musée. Mais ça, c'est un peu inévitable, hein.
0: Ouais.
1: Voilà.
0: En tout cas, vous n'avez pas eu peur
1: il y a quand même un petit souci actuellement, c'est que le Palais de la Découverte, il y a à la fois le musée, mais un musée, ça, pour vivre, il y a besoin de salles d'exposition temporaires. Bon, il se trouve que actuellement, la salle d'exposition temporaire qui était prévue pour le Palais de la Découverte a été attribuée pour le Centre Pompidou jusqu'en 2030, parce qu'en fait, le Centre Pompidou est en travaux, être accueilli au Grand Palais, et donc l'idée a été de se tenir d'utiliser cette aile-là. Donc ce qu'on peut comprendre qu'il y ait besoin de solidarité, etc. Ce qu'on espère, c'est que, c'est juste qu'en 2030...
0: Que le temporaire ne durera pas plus de 2,50.
1: Parce que déjà, ça va être compliqué d'avoir un musée qui fonctionne sans salle d'exposition temporaire. Mais il ne faut pas que ça dure, quoi.
0: Je comprends. Bon, en tout cas, on a hâte de vous voir aux manettes, parce qu'on imagine que ça sera intéressant. Merci
1: beaucoup de l'invitation.
0: Donc je rappelle le nom de votre chaîne YouTube, Merci la physique. À bientôt pour l'inauguration au Palais de la Découverte. Cette émission s'achève. Elle a été préparée avec l'aide précieuse de Rémi Véran et Olivia Recazens, avec Philippe à la technique. Je vous retrouve de mon côté le mois prochain, c'est-à-dire l'année prochaine, avec un ou une nouvelle invitée scientifique. Je me suis trompé plusieurs fois ces derniers temps en annonçant un thème d'émission qui finalement n'a pas eu lieu pour des raisons de disponibilité. Malgré tout, je vais persister si tout se passe bien. Nous parlerons en janvier un peu de l'équivalent de ce que vous faites en physique, mais en maths. On parlera des mathématiques au jardin avec une invitée. D'ici là, portez-vous bien, passez de bonnes fêtes et à bientôt.

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1: Les garçons, c'est une chanson faussement légère. On pourrait croire à une comédie romantique un peu maligne, mais en réalité, Zao de Zagazan parle surtout du désir.

du doute et de l'impossibilité de choisir. Le texte joue sur cette image d'être attiré par plusieurs personnalités à la fois. Le drôle, le sérieux, l'artiste, rassurant. Comme si aimer, ce n'était pas chercher la perfection, mais collectionner des fragments chez chacun. Et puis d'un coup, la chanson bascule. Derrière le jeu de jouer, il y a une rupture. Un retour au piano, une solitude qui revient. Musicalement, on est sur quelque chose de simple et frontal, presque théâtral. Sa voix porte tout, un mélange de détachement et de fragilité. C'est une chanson sur le désir multiple, oui, mais surtout sur la difficulté d'aimer une seule personne quand le cœur n'est pas complètement réparé. Une 10, c'est fini. Ciao.

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2: Bonsoir à vous, heureux de vous retrouver. Dans mes précédentes émissions musiciennes, j'ai déjà eu l'occasion de faire avec vous un grand, très grand saut dans le temps, faire ces époques très lointaines où c'était les femmes qui jouaient des instruments de musique au milieu des hommes. C'était le cas à la cour des pharaons en Égypte, à en croire les fresques dans des pyramides montrant il y a environ 4000 ans, des femmes jouant plusieurs instruments de musique. Or, j'ai aussi trouvé récemment des images de musiciennes en Mésopotamie, l'autre grande civilisation de nos origines. Images vieilles de 4 à 5 000 ans, une image d'une harpiste ou encore une flûtiste ou une femme jouant une sorte de sitar. Rappelons que dans ces temps anciens, que la danse, la musique et la religion allaient souvent ensemble. Dans l'Antiquité, il y avait aussi souvent des prêtresses et des prophétesses. Elles recevraient des oracles des dieux en étant en extase, après avoir dansé jusqu'aux transes sur accompagnement de la musique, bien sûr. Ajoutons ceci, ces pratiques religieuses de chercher contact avec les dieux par la danse, la musique et l'extase étaient déjà pratiquées au temps préhistorique. Nous avons une toute première image de cela, cette fois un homme d'ailleurs, sur les murs de la grotte d'Ariège dans le sud de la France, avec ses célèbres images rupestres qui datent de 30 000 ans avant Jésus-Christ. C'est la toute première image d'un musicien de l'histoire de l'humanité. Mais oui, la musique est aussi vieille que Homo sapiens et l'a toujours accompagnée. La musique existait donc bien avant l'écriture, avant la construction de maisons, avant toute forme de civilisation matérielle. Et les femmes ont certainement joué depuis toujours, ces temps préhistoriques, un rôle en rapport à la musique, le chant, la danse, l'extase et la communication avec les dieux. En Grèce, nous retrouvons cela encore chez les prophétesses et prêtresses de Delphi. Elles recevraient des oracles du dieu Apollon en entrant en transe par la danse et la musique. Nous sommes environ 8 siècles avant Jésus-Christ. Quelques siècles plus tard, 2 siècles avant Jésus-Christ, environ, il circulait dans l'Empire romain des oracles qu'on attribue à des prophétesses de plusieurs pays, les Sibylles. Sibylles de Perse, Grèce, Libye, Érythrée, Phrygie, Delphes. Or, la Sibylle d'Érythrée, pays à côté de l'Éthiopie, avait prophétisé 2 siècles avant Jésus-Christ, dans son oracle, la naissance d'un enfant par une vierge qui inaugurait un monde nouveau. Oracle de 2 siècles avant Jésus-Christ. Oracle que le christianisme a adopté, bien sûr, comme une prophétie de la naissance du Christ, révélée par Dieu au peuple païen, au-delà du monde juif. C'est pourquoi ces femmes prophétesses, qu'on appelait donc les Sibylles, ont été adoptées en quelque sorte par l'Église, leurs oracles. Elles ont été, par exemple, par Michel-Ange, peint sur le plafond de la chapelle Sixtine, au cœur de Rome, dans la chapelle Sixtine, on voit ces sibyllines. Et plusieurs de ces textes étaient chantés, des sibyllines, au Moyen-Âge, souvent à Noël. Ce que nous allons, dans un instant, écouter, un chant de sibylle en latin du Xe siècle, nous parvenue par un codex de Cordobe dans le sud de l'Espagne, de cette culture qui était à la fois arabe, musulmane, chrétienne et juive. Et cela s'entend dans la musique ici, interprétée par un ensemble catalan, celui de Jordi Savall, spécialiste de la musique ancienne, et sa femme Montserrat Figueras, chanteuse de musique lyrique médiévale et ancienne. Elle a consacré justement un album avec son mari à la femme et la musique autour de la femme. Les chants de Sibylle, à Marie, mère de Jésus, la femme mystique aussi, la femme poétesse, la femme de l'amour courtois du XIIe siècle, au XIIe, XIIIe siècle, tel que des manuscrits nous l'ont fait connaître. Écoutons maintenant ce Sibylle latine du Xe siècle, Judici Signum, interprété par la voix sublime de Montserrat Figueras, accompagné sur des instruments ancien. C'est un CD d'Alia Fox, 10 minutes. C'est un CD de 2006 d'ailleurs, enregistré à l'abbaye de Fontfroide. De 10 minutes, donc, ce chant de Sibylle.

tu dis si signum, signe du jugement, la terre sera trempée de sueur, les hommes rejetteront leurs idoles et tous leurs trésors, le feu consumera les continents. Par la mer et le ciel, signe du jugement, la terre sera trempée du sueur. Voilà ce que vient chanter ce chant de Sibylle, datant ce texte du Xe siècle du sud de l'Espagne, quand cette culture dans le sud de l'Espagne est encore pleinement arabe, avec présence chrétienne et juive. Et ce vieux chant de Sibylle, donc de prophétesse avant le christianisme, a été adopté par l'Église du Moyen-Âge et chanté au temps de Noël, souvent étonnamment, dans les églises, ici interprété donc par la chanteuse Montserrat Figueras, catalane elle-même. Voilà, ce soir je vous propose d'écouter d'autres extraits de son album consacré à la femme, Lux Femini. Elle interprète donc des chants qui viennent du 11e, 12e, 13e siècle de l'Espagne, du sud de l'Espagne ou de la Catalogne. Et voici maintenant un chant à Marie au début du 13e siècle, connu d'un codex espagnol, le codex de Las Alguas du 13e siècle. Rappelons que Bernard de Clairvaux, à l'origine de la réforme cistercienne, on est au 10e, 11e siècle, avait développé une mystique mariale qui était encore assez nouvelle en Europe. Donc c'est là où naît cette dévotion mariale qui va marquer le Moyen-Âge et au-delà. Et Bernard de Clairvaux, ce grand mystique moine de la France, cistercien, est à l'origine, entre autres, de cette dévotion mariale. Ce codex est donc un texte latin qui vient de cisterciennes espagnoles d'un monastère Santa Maria Real de Alguas en Espagne, qui était un monastère de femmes importantes au 12e, 13e siècle, où le chant et la vie musicale dans ce monastère de femmes avaient une place importante. Ce chant à Marie était un peu inspiré par les cantiques des cantiques, avec plein de symboles féminins. Le chant que vous allez écouter maintenant est donc consacré à une femme, Marie, composée par des femmes religieuses en Espagne au XIIe siècle, et sera interprétée à nouveau par la belle voix de Montserrat Figueras dans un instant. Nous écoutons donc ce chant à Marie, 3 minutes. De religieuses cisterciennes espagnoles du XIIe, XIIe siècle. Non.

Ô Vierge, du haut du ciel, exhala sa douce brise et fut de ton sein la demeure de Dieu. Par lui purifié, tu purifies les péchés, par lui fécondé, tu nous fécondes grâce au don de l'Esprit Saint. Voilà ce que chantaient ces religieuses dans le sud de l'Espagne au XIIIe siècle dans leur monastère cistercienne. Nous restons avec l'album dédié à la femme dans la musique lyrique religieuse et profane de l'Espagne et la Catalogne du XIIe, XIIIe siècle c'est un album de Montserrat Figueroa, cette chanteuse lyrique catalane, avec cette délicieuse mélange de culture musicale arabe, chrétienne et juive. Nous écoutons dans un instant de l'Andalousie du XIIe siècle, un chant sur l'aimé absent, l'aimé désiré. Yarka kankum lebar almag al kaiba. Dis-moi comment je peux supporter les tourments de l'absence. Voici le texte complet de ce poème assez court. Ô toi le plus beau des êtres, mon cœur va au-devant de toi et tu ne lui reviens pas. Écoute-le quand il se plaint de l'absence. Dis-moi comment supporter les tourments de l'absence des yeux de l'aimé, sinon près de toi. 6 sur 30, avec à nouveau la belle voix de Montserrat Figueras et son ensemble catalan d'interprètes de musique médiévale. À tout à l'heure, 6 minutes donc 30, et ce chant sur l'absence de l'aimé, de bien-aimé.

Nous sommes ensemble dans cette cinquième émission de Musicienne, diffusée chaque 4 samedis du mois. Et nous venons d'écouter la chanteuse lyrique catalane Montserrat Figueras dans un chant d'amour du 12e siècle de l'Andalousie, donc dans le sud de l'Espagne. Et nous poursuivons avec des extraits de cet album Luxe Féminin de Montserrat Figueras consacré à la musique et le chant autour de la femme du Moyen-Âge. Surtout donc en Espagne, la Catalogne et le sud de l'Espagne, sous ces différents aspects de la femme, de la poète, la religion, la mystique, l'amour, la maternité, le plaisir et la douleur. Voici maintenant un chant populaire catalan du XIIIe siècle autour de la fille et le vin, Niña et Viña. Chant populaire du genre filanquicho, des chants d'amitié, d'amour, où la femme est toujours la personne centrale, comme amie, amante ou mère. Époque où l'amour courtois envers la femme a inspiré la poésie et le chant. Niña veut dire fille, bien sûr, en catalan. Et voici le texte de ce chant charmant d'une jeune femme qui se lève le matin pour cueillir des roses. Et le texte est plein d'ailleurs de sous-entendus, bien sûr. Jeune fille et vigne, poitiers, potager plein de fèves, difficile à garder, je me levais avant ma mère, par un petit matin froid, et partis cueillir la rose en fleurs, dans le bois, bien difficile à garder. Un malhonnête vigneron m'a demandé une cage. Je lui donnais un cordon de mon propre corsage, bien difficile à garder. Et un vigneron méchant réclame un gage de moi. Je lui donne un ruban de plus fin qui soit bien difficile à garder. Écoutons maintenant ce chant plein de joie naïve de la Niña et la Viña. 3 minutes.

Voilà pour cette vilain chico de sur la fille qui va cueillir la rose, plein de sous-entendus. Un autre vilain chico qui est de chant d'amour, pardon, courtois, cette fois inspiré sur un texte spirituel par le livre de Cantiques des Cantiques, qui est dans la Bible hébraïque, n'est-ce pas, un hymne à l'amour entre hommes et femmes, texte où une femme noire, africaine, sans doute est exaltée par sa beauté. Je suis noire mais belle. C'est donc dans le livre de Cantiques des Cantiques. Peut-être allusion d'ailleurs aux femmes égyptiennes ou africaines dans le harem de roi Salomon, à qui on attribue justement le livre de Cantiques des Cantiques. Mais cet énoncé est bien dans le texte biblique « Je suis noire mais belle ». Et nous allons écouter cela chanté, interprété donc toujours par Montserrat Figueras, cette chanteuse lyrique catalane de musique médiévale. Dans un instant, je vous lis quand même ce texte. Moi, je suis la Vierge noire, mais je suis la noire. La noire a bien regardé à cause du péché qu'en moi, on n'a pas trouvé. Et jamais on ne trouvera. Je suis la rose sans épine que le roi Salomon chante et célèbre, Nigra sum sed formosa. Et pour moi, on chantera « Je suis la Vierge noire ». Ce chant catalan du XIIIe siècle est toujours donc interprété par notre ensemble sur un disque de Alia Fox. 2 minutes, ce chant sur la Vierge noire.

Morena, je suis la Vierge Noire. Et voici maintenant sur Toujours Musique Médiévale, n'est-ce pas, que nous écoutons un texte du XVIe siècle de la grande mystique espagnole Thérèse d'Avila, du temps de la Renaissance et réforme catholique au XVIe siècle. Ces écrits sont pleinement reconnus par l'Église catholique, donc Thérèse d'Avila, comme inspirée et son œuvre fait partie de la littérature mystique féminine par excellence, notamment son œuvre « Les demeures » ou « Le château intérieur », où elle développe l'image du château de ses sept demeures pour parler de l'âme humaine qui se laisse habiter par Dieu. Je vous cite quelques phrases de ce poème que nous allons écouter dans un instant, donc interprété sur fond de musique médiévale du sud de l'Espagne. « Mon âme, tu donnes te chercher en moi et tu dois te chercher en moi et tu dois me chercher en toi, de telle sorte que l'amour pourrait, mon âme, en moi faire ton portrait. Je te perds, si je te perds, mon âme, tu dois te chercher en moi. Tu es mon havre, ma maison, mon demeure. C'est aussi que je t'appelle à tout instant, tu dois me chercher en toi. » Voilà pour ce texte de Thérèse d'Avila que nous écoutons maintenant, interprété toujours par l'ensemble de Jordi Chaval et Montserrat Figueroas, qui chante la chanteuse lyrique 8 minutes. Ce chant du XIIIe siècle calabri au niveau musique et poème de Thérèse d'Avila du XVIe siècle.

C'est l'émission musicienne que vous écoutez avec le pasteur Andreas Loff et nous écoutons ce soir des extraits d'un album consacré à la femme par la chanteuse lyrique catalane Montserrat Figueras. La femme médiévale ou de la Renaissance et surtout de la culture ibérique catalane avec ses influences à la fois qu'on entend dans la musique, n'est-ce pas, arabe, musulmane, mais aussi juive et chrétienne. Et nous venons d'entendre interpréter un poème de Thérèse d'Avila, Alma, l'âme, qui fait le demeure de Dieu. Thérèse d'Avila, ce grand mystique catholique espagnole du XVIe siècle. Et nous continuons encore ce voyage musical dans le temps autour de la femme avec un autre chant venu de Andalousie du XIIe siècle, cette fois autour de la croix et la souffrance du Christ, chant du nom de Sueta, en latin Sagitta, dard ou flèche, qui évoque le cœur humain touché par la souffrance. Ici, la douleur de femme de la Vierge Marie au pied de la croix qui voit son fils mourir. La flûte qui accompagne cette musique aux inflexions très, très arabes crée une atmosphère toute flottante de douleur et de tristesse. C'est la douleur du cœur d'une mère qui voit son fils souffrir et mourir. Donc c'est assez sombre, poignant, le texte d'ailleurs aussi. Je vous lis ce texte donc de l'Andalousie du XIIe ou XIIIe siècle. Aïe, il n'y a pas de précédent. Il n'y a pas de précédent à ce que vous voyez. Aïe, il va vers son calvaire avec un visage tourmenté, émancé, une croix de pénitence sur ses épaules. Et nous terminons ce soir ce voyage autour de la femme, donc dans le sud de l'Espagne, dans cette culture assez musulmane, juive et chrétienne, qui vivait d'ailleurs en paix, en harmonie, au XIIe, XIIIe siècle, dans cette culture courtoise, raffinée, où la parole était donnée aussi aux femmes, et qui a donc inspiré ce album que nous venons d'écouter ce soir par la chanteuse lyrique catalane Montserrat Figueras. Écoutons maintenant ce chant de douleur de Marie, et peut-être tout à l'heure et encore un petit temps s'il nous reste pour écouter un dernier chant.

Marie, au pied de la croix, Stabat Mater, dans ce chant d'Andalousie sur la souffrance de Marie. Nous terminons ce voyage musical au XIIe, XIIIe siècle dans le sud de l'Espagne avec un chant à nouveau à Marie, plus

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1: Le lien des aquabonistes. Volodymyr Alexandrovitch Zelensky. Songez à cet Hitler au crâne déplumé qui le traitait de nazi, alors même que le maître du Kremlin continuait à rouvrir et à repeupler les goulags, à déporter des bébés et des enfants ukrainiens pour les russifier. Il songeait à ce Pinocchio hirsute et versatile qui, depuis la Maison-Blanche, affamait les enfants pauvres du monde entier en coupant les aides alimentaires. Il se prit à rêver d'un monde qui aurait été gouverné par des enfants, par des petits princes, par des petites princesses au cœur pur, et qui aurait su transcender la lâcheté de certains adultes aigris et désenchantés. De ceux-là même, de ces aquabonistes qui, lorsqu'ils dessinent des moutons de Panurge, ne font qu'immortaliser leurs autoportraits.

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2: Bonsoir et bienvenue dans une nouvelle émission de Musique Fantastique. Aujourd'hui, je vais vous parler de la 9e symphonie de Dimitri Shostakovitch et ensuite, je vous ferai entendre trois mouvements tirés de mes symphonies. Je commence donc avec la 9e symphonie de Shostakovitch. En 1941, pendant la Seconde Guerre mondiale, Shostakovitch compose sa 7e symphonie dite Leningrad. Cette dernière symbolise la résistance contre les Allemands. Elle est devenue très populaire dès sa création. Et c'est Arturo Toscanini lui-même qui a dirigé la première américaine de l'œuvre. C'est une œuvre de guerre, mais somme toute optimiste. En revanche, la 8e symphonie, composée 2 ans plus tard en 1943, est beaucoup plus sombre. Elle a eu moins de succès que la précédente lors de sa création, et de toutes ses symphonies, c'était celle que Shostakovitch considérait comme sa préférée. Alors que la 7e dure près d'une heure et demie, la 8e environ une heure, la 9e, composée et créée en 1945, est beaucoup plus courte. C'est une œuvre légère et sarcastique. À l'époque, cela a été pris par Staline comme une provocation et Shostakovitch a failli avoir de gros ennuis. Au fond, le pouvoir soviétique reprochait à la 8e symphonie de Shostakovitch d'être trop sombre et à la 9e d'être trop gaie. Cela me rappelle l'histoire soviétique des trois condamnés qui se retrouvent au goulag. Le premier était arrivé en avance au travail. Il a été condamné pour espionnage capitaliste. Le second était arrivé en retard au travail. Il a été condamné pour sabotage de la production. Et enfin, le troisième était arrivé à l'heure et il a été condamné pour conformisme petit bourgeois. Bien que la 5e de Shostakovitch soit ma préférée, la 9e symphonie de Shostakovitch est également une très belle symphonie. Et je vais donc vous faire entendre la 9e symphonie de Shostakovitch en entier, interprétée par Leonard Bernstein avec l'Orchestre Philharmonique de Vienne.

C'était donc la 9e symphonie de Chostakovitch, interprétée par Leonard Bernstein avec l'Orchestre Philharmonique de Vienne, enregistrée en 1985. Ma version préférée est celle de Kirill Kondrachine avec le Royal Concertgebouw d'Amsterdam. Je vous recommande également celle de Leonard Bernstein avec l'Orchestre Philharmonique de Vienne, ainsi que celle d'Andris Nelsons avec l'Orchestre Symphonique de Boston. Celle de Kondrachine est éditée chez Philips, celle de Bernstein chez Deutsche Grammophon et celle de Nelsons est également éditée chez Deutsche Grammophon. Alors maintenant, pour terminer cette émission, je vais vous faire entendre trois mouvements tirés de mes symphonies. En effet, je suis compositeur. J'ai notamment composé 6 symphonies et 14 sonates pour piano. Et donc aujourd'hui, je vais vous faire entendre 3 mouvements tirés de mes symphonies, bien sûr dans leur réduction pour piano. Et je commence donc avec le 2e mouvement de ma 2e symphonie, qui est donc le mouvement lent de ma 2e symphonie, qui est dédié à ma grand-mère paternelle. Voici donc le 2e mouvement de ma 2e symphonie, interprétée au piano par moi-même.

C'était donc le deuxième mouvement de ma deuxième symphonie interprétée au piano par moi-même, enregistrement effectué le 18 janvier 2026. Alors maintenant, je vais vous faire entendre le deuxième mouvement de ma quatrième symphonie, toujours interprétée par moi-même au piano.

C'était donc le deuxième mouvement de ma quatrième symphonie, interprété au piano par moi-même, enregistrement effectué le 18 janvier 2026. Alors maintenant, je vais vous faire entendre le troisième mouvement, toujours de ma quatrième symphonie qui est dédiée à la mémoire de mon grand-père paternel, décédé en 2021. Voici donc le troisième mouvement de ma quatrième symphonie, toujours interprété au piano par moi-même.

C'était donc le troisième mouvement de ma quatrième symphonie, interprété au piano par moi-même, enregistrement effectué le 18 janvier 2026. Voilà, c'est la fin de cette émission. J'ai été ravi de cette troisième saison sur Fréquence Protestante. Je voudrais remercier tout particulièrement Josette Allégois, chez qui nous avons pu enregistrer donc les mouvements de mes symphonies que vous venez d'entendre. Et je voudrais également remercier les techniciens Arnaud et Vlad qui ont effectué cet enregistrement. Voilà, je vous souhaite à tous une très bonne soirée et je vous dis à bientôt.

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2: En vain, quelques centaines de milliers d'hommes, entassés dans un petit espace, s'efforçaient de mutiler la terre sur laquelle ils vivaient. En vain, ils en écrasaient le sol sous les pierres, afin que rien ne pût y germer. En vain, ils arrachaient jusqu'au moindre brin d'herbe. En vain, ils enfumaient l'air de pétrole et de houille. En vain, ils taillaient les arbres. En vain, ils chassaient les bêtes et les oiseaux. Le printemps, même dans la ville, était toujours encore le printemps. Le soleil rayonnait. L'herbe, ravivée, se reprenait à pousser, non seulement sur les pelouses des boulevards, mais entre les pavés des rues. Les bouleaux, les peupliers, les merisiers déployaient leurs feuilles humides et odorantes. Les tilleuls gonflaient leurs bourgeons déjà prêts à percer. Les choucas, les moineaux, les pigeons, gaiement, travaillaient à leur nid. Les abeilles et les mouches bourdonnaient sur les murs, ravis d'avoir retrouvé la bonne chaleur du soleil. Tout était joyeux, les plantes, les oiseaux, les insectes, les enfants. Seuls, les hommes continuaient à tromper et à tourmenter eux-mêmes et les autres. Seuls, les hommes estimaient que ce qui était important et sacré, ce n'était point cette matinée de printemps, ce n'était point cette beauté divine du monde, créée pour la joie de tous les êtres vivants et les disposant tous à la paix et à l'union et à la tendresse. Mais que ce qui était important et sacré, c'était ce qu'ils avaient eux-mêmes imaginé pour se tromper et se tourmenter les uns les autres. Et ainsi, dans le bureau de la prison du gouvernement, ce qui était considéré comme important et sacré, ce n'était point que la grâce et la délice du printemps vinssent d'être accordées aux hommes et aux choses. C'était que, la veille, les employés de ce bureau avaient reçu une feuille ornée d'un sceau, de nombreux entêtes et d'un numéro, et les avisant que ce même matin du 28 avril, à 9 heures, un homme et deux femmes auraient à être conduits, chacun séparément, au palais de justice pour y être jugés. Et voici que, conformément à cet avis, le 28 avril, à 8 heures du matin, dans le sombre et puant corridor de la division des femmes, pénétra un vieux gardien. Aussitôt, de l'autre extrémité du corridor, la surveillante de la division s'avança à sa rencontre, une créature d'aspect maladif, vêtue d'une camisole grise et d'un jupon noir. « Vous venez chercher la Maslova, » dit-elle, et aussitôt elle s'approcha, avec le gardien, de l'une des nombreuses portes donnant sur le corridor. «

Le gardien, avec un bruit de ferraille, introduisit une grosse clé dans la serrure de cette porte qui, en s'entrebâillant, laissa échapper une puanteur plus affreuse encore que celle du corridor. Puis il cria « Maslova, au palais de justice !» Et il referma la porte et se tint immobile, attendant la femme qu'il avait appelée. À quelques pas de là, dans la cour de la prison, on pouvait respirer un air pur et vivifiant, apporté des champs par la brise printanière. Mais dans le corridor de la prison, l'air était accablant et malsain, un air infecté de fientes, d'humidité et de pourriture, un air que personne ne pouvait respirer sans être aussitôt envahi d'une morne tristesse. C'est ce que sentait, tout habituée qu'elle fût à cet air empesté, la surveillante de la division. Elle venait de la cour, et à peine entrée dans le corridor, elle éprouvait un mélange pénible de nausée et de somnolence. Derrière la porte, dans la chambre des prisonnières, l'agitation était grande. On entendait des voix, des rires, des pas de pieds nus. « Allons, presse-toi !» cria le vieux gardien, entr'ouvrant de nouveau la porte. Quelques instants après, une femme sortit vivement de la chambre, une jeune femme, petite mais de taille bien prise. Elle avait endossé un sarrau gris sur sa camisole et sa jupe blanche. Ses pieds, couverts de bas de toile, étaient chaussés des gros souliers des détenus. Un fichu blanc enserrait sa tête, laissant dépasser quelques boucles de cheveux noirs soigneusement frisés. Et sur tout le visage de la femme se voyait cette pâleur d'un genre particulier qui ne se voit que sur le visage de personnes ayant depuis longtemps séjourné dans un lieu clos. Mais d'autant plus ressortait, en contraste avec cette pâleur mate de la peau, l'éclat de deux grands yeux noirs dont l'un louchait quelque peu, et l'ensemble avait une expression très spéciale de grâce caressante. La jeune femme se tenait très droite, tendant son ample poitrine. Arrivée dans le corridor, elle inclina légèrement la tête, puis fixa, droit dans les yeux, le vieux gardien. Et puis elle se tint prête à faire tout ce qu'on lui commanderait. Le gardien, cependant, s'apprêtait à refermer la porte lorsque celle-ci s'entrebâilla une fois de plus. Et l'on en vit sortir le sombre visage d'une vieille femme aux cheveux blancs, tête nue. Cette vieille se mit à parler tout bas à la Maslova. Mais le gardien la repoussa vivement à l'intérieur de la chambre et referma la porte.

La Maslova, alors, s'approcha d'un Judas pratiqué dans la porte, et le visage de la vieille femme se montra aussitôt de l'autre côté. On entendit à travers la porte une voix éraillée. « Fais attention, et surtout n'aie pas peur, et nie tout, tiens bon, voilà tout !»« Bah !» répondit la Maslova en secouant la tête. « Une chose ou l'autre, c'est tout un. Il ne peut toujours rien m'arriver de pire que ce que j'ai à présent. » « Bien sûr que c'est tout un, et non pas tous deux, » fit le vieux gardien, fier de son trait d'esprit.

greffier inscrivit quelque chose et remit à l'un des soldats une feuille de papier tout imprégnée d'odeur de tabac. Le soldat glissa la feuille dans le revers de la manche de sa capote, puis, après avoir malicieusement cligné de l'œil à son compagnon en lui désignant la Maslova, il se plaça à la droite de celle-ci, tandis que l'autre soldat se plaçait à sa gauche. C'est dans cet ordre qu'ils sortirent du bureau, traversèrent la cour extérieure de la prison, franchirent la grille et se trouvèrent bientôt sur le pavé des rues de la ville. Les cochers, les boutiquiers, les cuisinières, les manœuvres, les employés s'arrêtaient au passage du cortège et considéraient la prisonnière avec curiosité. Plusieurs songeaient, en secouant la tête, « Voilà où mène une mauvaise conduite, au contraire de la nôtre qui nous profite si bien. » Les enfants s'arrêtaient aussi, mais leur curiosité était mêlée de terreur, et c'est à peine s'ils se rassuraient à la pensée que la criminelle avait maintenant des soldats pour la garder, ce qui la mettait hors d'état de nuire. Un paysan qui vendait du charbon dans la rue s'avança, fit le signe de la croix et voulut donner un kopeck à la femme. Les soldats l'en empêchèrent, faute de savoir si la chose était autorisée. La Maslova s'efforçait d'aller aussi vite que le lui permettaient ses pieds, déshabitués de la marche et alourdis encore par leurs gros souliers de prison. Sans remuer la tête, elle observait ceux qui la regardaient au passage, heureuse de recevoir l'objet de tant d'attention. Elle jouissait aussi de la douceur de l'air printanier, au sortir de l'atmosphère malsaine d'où elle venait. En passant devant un magasin de farine, devant lequel se promenaient quelques pigeons, elle frôla du pied un ramier bleu. L'oiseau s'envola, fila tout contre le visage de la jeune femme, qui sentit sur sa joue le vent de ses ailes. Elle sourit, mais aussitôt après, elle poussa un soupir, ramenée soudain à la pénible conscience de sa situation.

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Vous allez écouter le 13e et dernier épisode de la série consacrée aux nouvelles de Dino Buzzati.

les accélérations. De la grande baie de la salle, on dominait le panorama de la monstrueuse cité, qui n'était autre que l'enfer. Birmingham, Détroit, Sydney, Osaka, Krasnoïarsk, Samarcande, Milan, je voyais les fourmis, les microbes, les hommes un par un s'agiter dans la course infatigable. À quoi ? À quoi ? Ils couraient, se battaient, écrivaient, téléphonaient, discutaient, coupaient, mangeaient, ouvraient, regardaient, embrassaient, poussaient, nettoyaient, salissaient. Je voyais les plis des manches, les échelles des bas, la courbe des épaules, les rides autour des yeux. Les yeux, je les voyais avec cette lumière dedans faite de besoins, de désirs, de souffrances, d'anxiété, d'avidité, de lucre et de peur. Derrière moi, au tableau de commande de l'étrange machine, se tenait la femme puissante qui m'avait arrêté, et ses suivantes. Elle, la commandante, s'approcha de moi et me dit « Tu vois ?» Devant moi s'étendaient à perte de vue les tourments des hommes. Je les voyais se débattre, frémir, rire, se dresser, tomber, se redresser, tomber de nouveau, se frapper, se parler, sourire, pleurer, jurer, tout entier à l'espoir de la minute à venir, de l'histoire à venir, de cette histoire qui allait se dérouler, de ce bonheur qui... La dame impérieuse me dit « Regarde bien ». Elle le saisit de la main droite un levier et lentement le déplaça. Sur un cadran lumineux comme celui d'une horloge, une petite aiguille se dirigea vers la droite. Immédiatement, il y eut comme un remous dans la myriade de créatures qui peuplaient la ville, mais ce n'était pas une effervescence saine, c'était une angoisse, une fièvre, une frénésie, une hâte de faire, d'avancer, de gagner, de se hisser un peu plus sur l'imaginaire très tôt des vanités, des ambitions de nos pauvres victoires. Armées qui combattaient désespérément contre un monstre invisible, les gestes devenaient convulsifs, les visages plus tendus et fatigués, les voix âpres. Elle releva encore un peu plus la manette. Les autres, en bas, se précipitèrent avec une impétuosité multipliée dans les 100 directions de leur manie, tandis qu'impassibles et sombres, les coupoles de leur cathédrale menaçante se perdaient dans la fumée de la nuit. Le voici. Une voix gracieuse attirait mon attention vers un grand écran lumineux de 1 mètre sur 70 centimètres à peu près, où apparaissait en premier plan un homme. Là aussi, il y avait un levier et toute une rangée de boutons que Rosella était en train de manipuler.

L'homme était assis dans un grand bureau. Il devait avoir dans les 45 ans, c'était sûrement quelqu'un d'important, et il se débattait extérieurement et intérieurement contre le monstre invisible. En ce moment, il téléphonait. « Non, disait-il, quoi que vous fassiez, vous ne réussirez jamais à... » « D'accord, ça me plairait. »« Oui, il était à Berne il y a 3 ans. »« À plus forte raison. » « Il pourrait demander à mon ami Roger du consortium ou bien à Sutter. »« Non, ces jours-ci, j'ai autre chose en tête. »« Comment ? Vous vous êtes fait pincer ? Vous n'allez pas m'amener des histoires. » Une secrétaire entra avec une pile de papier. Un second téléphone sonna. La secrétaire décrocha. « C'est la trésorerie, » dit-elle. Lui, tout en souriant, prit également le deuxième récepteur. « Excusez-moi, » dit-il dans le premier, « on m'appelle sur une autre ligne. Nous reparlerons de cela plus tard et merci pour tout ce que vous avez fait. Merci. » Puis dans le second, « Mon cher Ismani, justement, j'attendais... »« Certainement, certainement. Vous comprenez bien que ce n'est pas la bonne volonté qui manque. »« C'est certain. Pour la République, n'est-ce pas ?»« Non, cela... » Vous ne devriez pas dire cela, mon cher, vous ne devriez pas, réellement. La secrétaire revint. Monsieur Compton est arrivé, il attend que vous le receviez, l'informa-t-elle. Il sourit. Ah, cet enquiquineur de Syrien, se soulagea-t-il en bouchant le micro. Faites-le entrer aussitôt que je sonnerai. La petite Rosella observait la scène avec plaisir. Qui est-ce ? Lui demandai-je. C'est son chouchou, répondit une des jeunes filles qui avait des cheveux roux tressés en désignant Rosella. Mais qui est-ce ? Stephen Tiraboschi, industriel. Industriel en quoi ? Qui sait ? Il fabrique des trucs. On vit à leur entrée dans le bureau le Syrien en question qui était un gros homme myope. Et puis le premier téléphone sonna. Et puis un ingénieur subalterne entra pour annoncer une avarie au troisième secteur. Alors, Stephen se précipita en bas, mais à peine était-il arrivé qu'on le prévint par l'interphone que Stuttgart était en ligne dans son bureau. Alors il remonta précipitamment pour téléphoner. Sur le seuil de son bureau, il se cogna aux 3 représentants de la commission intérieure qui l'attendaient. Et pendant qu'il téléphonait à Stuttgart, le second téléphone sonna. C'était Augusto, ce cher vieil ami malade qui, s'ennuyant tout seul, éprouvait le besoin de parler avec quelqu'un. Stephen, toutefois, continuait à sourire merveilleusement maître de lui. La belle dame de l'enfer donna un léger coup de coude à Rosella. « Allons, ma petite, tu ne vas pas te laisser attendrir par ce type-là, j'espère. »« Oh, vous pensez ?» fit Rosella sérieuse et sa lèvre supérieure se retroussa, maligne et capricieuse. En même temps, elle tira lentement vers elle le levier. Quelque chose se produisit immédiatement dans le bureau de l'ingénieur Tiraboschi. Comme lorsqu'on ouvre le robinet d'eau de sa baignoire où se trouve un cafard, et tandis que l'eau monte, éperdue, la bestiole cherche frénétiquement à grimper ça et là sur la paroi lisse de porcelaine, toujours plus raide et impossible. Le rythme se précipite, l'angoisse, l'orgasme, la palpitation des gestes et des pensées.

0: qu'il était en train de téléphoner. « Non, disait-il, quoi que vous fassiez, vous n'y réussirez jamais. Il pourrait demander à mon avis ou bien se taire. » La secrétaire entra, l'autre téléphone sonna et la trésorerie. « Excusez-moi, merci, dit-il ensuite. Cher monsieur, certes, la bonne volonté, la secrétaire. Monsieur Compton, le téléphone, l'avarie au troisième secteur, la communication de Stuttgart, la communication intérieure. » Toutefois, il souriait encore droit et jeune fichtre, quelle force! Réunis autour de l'écran, les femmes suivaient la belle opération. Comme elles s'y entendaient, Rosella. Quelle délicatesse dans le supplice, quelle délicieuse poupée. Sur l'écran, maintenant, l'action se précipitait. Dans la trame du travail quotidien de Stephen Tiraboschi, la tourbe infecte des enquiquineurs se glissait, comme autant de punaises ou de tiques. Au téléphone, à la porte, dans le couloir, à la sortie, dans la rue, leurs nez pointus et durs s'insinuaient, pénétrant dans les interstices du temps. Après quoi, ils dilataient leur inexorable puissance. Ils étaient les recommandés, les inventeurs, les amis des amis, les bienfaiteurs, les publics relations, les représentants d'encyclopédie, les ennuyeux sympathiques, les ennuyeux antipathiques. Ils avaient des visages cordiaux épanouis, des yeux comme des ventouses. Ils exhalaient une odeur particulière. « Magnifique !» dit la dame. « Regardez donc son genou !» Sous l'impulsion cruelle des choses, Stephen, en effet, ne souriait plus comme auparavant et son genou droit commençait à avoir un tic nerveux, tambourinant sur la paroi interne de son bureau métallique qui résonnait en faisant « doum, doum, doum ». « Allez, Rosella, accélère, accélère !» supplia la petite avec les tresses. « Donne encore un petit coup !» Rosella retroussa curieusement les lèvres, fixa le cran d'arrêt en bloquant le levier et se hâta vers le téléphone. À peine eut-elle fait le numéro qu'on vit Stephen en bas répondre immédiatement. « Alors, tu ne te décides pas à venir ? Il y a une heure que je t'attends, que je suis prête !» lui jeta froidement Rosella. « Commence à venir !» « Mais c'est vendredi, mon chéri, tu m'avais promis, non ? Nous avions décidé de nous rencontrer à 5h, non ? Tu m'avais dit qu'à 5h pile, tu viendrais me chercher. » Il ne souriait absolument plus du tout. « Mais non, ma chérie, c'est une erreur, c'est impossible, je croule sous le travail aujourd'hui. » « Bouh ! » pleurnicha la petite, « c'est toujours comme ça quand j'ai envie de quelque chose. Toi, il n'est pas permis d'agir comme tu le fais. Voilà, écoute, si dans une heure tu n'es pas venu me prendre ici, je te jure que... Rosella, je te jure que tu ne me reverras jamais plus !» Et elle raccrocha. L'homme sur l'écran haletait. Il n'était plus jeune, il ne se tenait plus droit. Au contraire, il vacillait sous le mitraillage progressif. La secrétaire, l'appel de Livourne, le rendez-vous avec le professeur Fox, le petit speech au Rotary, le cadeau pour l'anniversaire de sa fille, le rapport au congrès de Rotterdam, la secrétaire, le téléphone, le lancement publicitaire de Tempomatic, la secrétaire de téléphone, le téléphone. Il ne peut pas refuser, il ne peut pas se dérober. Il doit courir, galoper, se concentrer, faire des acrobaties pour être à l'heure. Sinon, cette chipie, cette petite fleur, cette garce, le plaque, c'est sûr et certain. Le genou de l'ingénieur Tiraboschi cogne régulièrement contre l'intérieur de son bureau qui résonne gravement. C'est cuit, gémit de plaisir la petite diablesse rousse. Allez, Rosella, encore un petit coup. Serrant les dents dans l'intensité de sa perfidie, Rosella saisit le levier des deux mains et le tira vers elle de toutes ses forces, comme si elle voulait le casser. C'était l'ultime accélération, le tourbillon, la cataracte du dernier jour. L'ingénieur n'était plus Stephen. C'était un pantin fou qui se démenait, vociférait, râlait, sautait ça et là, avec des gestes désarticulés. Rosella était violette de l'effort qu'elle faisait pour tirer le levier. « Et l'infarctus, c'est pour quand ?» demanda la dame avec presque un ton de reproche. « Il y a une résistance invraisemblable, cet homme-là. » « Oh, ça va venir !» cria la rouquine.
1: Un dernier effort musculaire de la douce Rosella se répercuta dans Stephen par une explosion épileptique. À un certain moment, comme il allait empoigner encore une fois le téléphone, il bondit en l'air comme un polichinelle, faisant un saut d'au moins 2 mètres, et sa tête ballottait à droite et à gauche comme un petit drapeau de papier agité par le vent. Il tomba lourdement sur le plancher, sur le dos, raide. Je dirais que c'est un petit travail fait dans les règles de l'art, approuva la patronne. Puis, comme si elle pensait soudain à autre chose, elle me dévisagea, droit dans les yeux. « Et celui-ci » dit-elle. « Si on essayait un peu avec lui ?»« Oh oui, oui !» jubilait la rouquine. « Non, je vous en supplie » dis-je. « Je suis ici pour travailler !» La terrible me dévisagea intensément. Et puis, « Allez, va donc faire ton petit tour d'inspection. Je saurai bien où te pêcher quand le moment sera venu. » Cela ne te fera pas de mal de trotter un peu.

0: Les solitudes, quelle étrange maison là-bas, en enfer, où on m'avait logé. Ce que l'on voyait par devant était très beau, la neige tombait avec allégresse pour la veillée de Noël, au milieu des lumières, des girandoles, des allées et venues, des merveilleuses guirlandes de saucisses et de tous ces petits machins brillants. Évidemment, vu de loin comme ça, on ne distinguait pas bien les visages. Ils étaient joyeux ou non, mais le mouvement, l'agitation, la fièvre, ça oui. Sur le rebord d'une fenêtre, un chat s'étirait en somnolant au doux et jeune soleil blanc de mai. 10 heures du matin, si propice aux représentants en économie. Dans les vestibules solennels et bien astiqués des établissements bancaires où pénètrent les rayons obliques du soleil dans les volutes de fumée bleuâtre des Marlboro ou pire avec filtre. Et le crépuscule d'octobre, qu'est-ce que vous en dites? Le ciel est d'un bleu profond et le soleil frappe, languissant, sur les baies et les gratte-ciel d'aluminium flambant neuf, tandis que la réouverture des universités donne cette sensation de grande aventure qui commence. Et elle qui l'attend, à contre-jour, dans le jardin dépouillé, emmitouflée dans son cher manteau de fourrure, ou encore l'aube vert prusse, complètement lavée par le vent, qui fait grincer les enseignes dans les ruelles du port et froncer les petites vagues irritées, les sirènes gutturales, l'agitation des ombres, le mugissement vert des parcs, l'envie de travailler, ou du moins c'est ce qu'il semble vu de loin. C'est ce qu'il semble. Mais il existe aussi l'autre côté de la maison, l'intérieur, les viscères, les boyaux, les secrets de l'homme. L'autre côté où il n'y a ni Noël, ni soleil de mai, ni aube de cristal, mais une lumière d'un gris crayeux uniforme qui s'engloutit dans la cour à 2h30, 2h45 de l'après-midi, oui. Ça pourrait être les flasques 14h40 d'un tiède et un de lent dimanche maudit. Vous voyez là, juste au-dessous, dans le mur de gauche, cette encoignure où la lumière a du mal à pénétrer, cette rangée de fenêtres mystérieuses, là, se terrent des êtres humains qui ont l'illusion de ne pas être vus. Dehors, dans la rue, l'animation, la circulation, l'argent, l'énergie, la luxure, la bataille tumultueuse. Ici, dans la cour des immeubles en copropriété, les solitudes arides, les nôtres, les vôtres. La fenêtre du 9e étage est ouverte tout près de moi. Une espèce de cagibi où se trouve un petit garçon. Il doit avoir dans les 6 ans. Il est laid, assis par terre, bien habillé, immobile, au milieu de morceaux de jouets démantibulés, d'animaux en peluche, de pantins. Le père est à son travail. La mère est dans la pièce à côté avec quelqu'un. Maintenant, le voilà qui se lève lentement avec un sérieux effrayant et il se dirige vers la porte. Vu de dos, il a au moins 58 ans. Petit vieux, il sera tel quel. Il saisit la poignée, la tourne, pousse, mais le battant ne s'ouvre pas. On l'a enfermé de l'extérieur. « Maman, maman !» crie-t-il alors, mais juste 2 fois. Sérieux comme un pape, il revient au milieu de la pièce, soulève un joujou quelconque, qu'on ne distingue pas bien d'où je suis, sans entrain. Il le laisse retomber. Il s'assoit de nouveau, les jambes écartées, avec cette facilité qu'ont les enfants. Il ne regarde même pas la fenêtre, il sait que c'est inutile, mais par contre, il regarde fixement dans un coin qu'on ne peut voir d'ici. Et puis, il a une petite exclamation aiguë et amusée qui ressemble à « oui, oui ». Et puis, de nouveau, le silence, ses menottes s'ouvrent et se referment sur le linoléum qui recouvre le parterre, comme pour saisir quelque chose qui ne s'y trouve pas. Et il sanglote doucement.
1: Huitième étage. Grand studio, machines électroniques. L'homme est assis à son bureau, le stylo à la main, pour corriger un rapport manuscrit. Mais la plume ne bouge pas. Il a 45 ans, de petites moustaches et des lunettes. Il est riche, habitué à commander. Le siège de la secrétaire est vide. Les coursiers sont partis, les fiduciaires des consortiums, les conseillers, délégués, les représentants des Amériques, les banquiers, les plénipotentiaires. Le soir est venu. Passé l'heure, personne, en fait, n'a plus besoin de lui. Fatigué, les cinq téléphones noirs se taisent. L'homme les regarde, anxieux, avec une soif indéfinissable et profonde, car les choses grandes, puissantes, solides et enviées qu'il possède ne lui suffisent pas. Besoin de liberté, de folie, de jeunesse, d'amour. Le soir descend, le soir est descendu, et je vois l'homme important, compétent et redouté. Je le vois qui prend un à un les cinq téléphones noirs, les pose sur ses genoux et les caresse comme de gros chats sournois et égoïstes. Raisonnez, appelez, importunez-moi, ô mes fidèles compagnons de temps de bataille, mais ne me parlez pas seulement de commandes, de chiffres, de traites, ne serait-ce qu'une seule fois. Parlez-moi d'autre chose, de choses frivoles. Mais aucun des cinq matous ne bouge, dur, hermétique, muet. Aucun ne répond aux sollicitations des mains inaccessibles et usées. Dehors, dans le vaste royaume au-delà des quatre murs, tous certes le connaissent et savent son nom. Mais maintenant que la terrible nuit va venir, il n'y en a pas un qui le cherche, l'appelle. Pas une femme, pas le moindre gueux, pas un chien. Ils n'ont plus besoin de lui. Septième étage. On entrevoit à peine deux pieds nus, abandonnés et immobiles comme ceux d'un petit Christ. Après la déposition de croix. Maintenant que la famille et les relations sont parties à leurs affaires respectives, ainsi que les commères, les amis, le brave Don Gervason, ni le curé de la paroisse, le directeur de l'école, la maîtresse, le médecin légiste, le commissaire de police, le fleuriste, le sombre entrepreneur, les camarades de classe venus en délégation, maintenant que la maison est vide et que tous ceux qui, 10 minutes auparavant, s'y trouvaient avec leur pitié, leurs larmes, leurs sanglots, sont désormais repartis à leurs affaires, pleins de vie, et qu'ils bavardent, rient, fument, mangent des gâteaux à la crème. Maintenant que le calme est revenu, la femme se met à laver son enfant mort pour qu'il s'en aille tout propre. C'est un camion qui l'a tué. C'est une barque qui l'a noyé. C'est un train qui... C'est une digue. Le drame a suscité une grande émotion. La radio et les journaux en ont parlé. Mais 24 heures ont passé, c'est déjà loin. Oui, il faut un petit linge bien doux, de l'eau tiède, du talc et de l'amour. Personne ne viendra la déranger, l'interrompre. Oh non, ils ont autre chose en tête maintenant. Par moments, j'entends sa voix qui monte. Ce ne sont pas des gémissements et des lamentations, mais une sorte de monologue tranquille, comme en font chaque jour les mamans. « Eh bien, tu n'es qu'un petit cochon. Regarde-moi ces oreilles toutes noires. Et ce cou. Ah, si j'étais pas là, tu serais jolie, oui, pour aller à l'école. Mais qu'est-ce que tu as aujourd'hui, mon poupetto? Tu te laisses faire bien gentiment. Tu ne protestes pas. Tu ne cries pas. « Oh oui, tu es un bon petit garçon ce matin. » Et puis, soudain, le bruit d'une chute lourde, un grand silence en forme de monstre avec une queue qui n'en finit plus. En dessous, au sixième, quelqu'un est en train de laver. Agenouillé sur le carrelage, l'homme frotte pour faire disparaître une tache ovale. D'en haut, on ne peut pas le voir, seulement ses mains qui frottent avec acharnement dans un mouvement circulaire. Un transistor est allumé dans la pièce. Tout en crachant et en sifflant, il diffuse une musique swing. Une tache allongée et brunâtre, couleur de sang, dirait-on. Mais voici que les deux mains disparaissent, abandonnant la serpillière, et l'homme s'approche de la fenêtre. C'est un garçon sur la trentaine, solide, sain, sportif, avec des roues flaquettes. Il regarde tout autour de lui, allume une cigarette, sourit, l'image même de la tranquillité. Il n'est rien arrivé du tout. Une maison respectable et irréprochable. Il fume, tirant de lentes bouffées. Pourquoi diantre devrait-il se presser? Il jette son mégot, se retire. La petite braise incandescente se perd dans les sombres profondeurs avec une trajectoire gracieuse. Et puis, dans le jour qui baisse, à nouveau ses deux mains qui frottent, frottent furieusement et la tache devient de plus en plus noire. Elle s'allonge, s'élargit, se gonfle victorieuse au rythme strident d'une danse, d'un surf, d'une samba, d'un monde lointain où jamais plus il ne retournera, lui.

Au cinquième étage, le dernier ou de l'endroit où je suis placé, je puis voir quelque chose. Il y avait aussi un homme. Je n'irai pas jusqu'à dire qu'il existait vraiment. Il était là. La lumière morte du puits d'aération s'éclipsait, comme le garçon décrépit du vieux café une fois le dernier client parti. Je le voyais de haut en bas, dans une perspective presque verticale. Il était debout, immobile, naufragé perdu dans la mer hostile et sombre qui le cernait d'infini. Je voyais son dos un peu voûté, le dessus de son crâne, ses cheveux courts et gris, debout comme s'il était au garde-à-vous. Devant qui ? Je le voyais, je le regardais et soudain je le reconnus à la courbure caractéristique de sa nuque. Mon vieux camarade, lui ! Combien d'années nous avions passé ensemble les mêmes pensées, les mêmes désirs, les mêmes épanchements, les mêmes désespoirs. Nous étions des amis extraordinairement intimes, bien qu'il eût un physique plutôt ingrat, et pendant des années j'avais éprouvé une grande affection pour lui. Il se tenait en ce moment devant son miroir, droit et voûté, orgueilleux et battu, maître et serviteur, avec cette vilaine patte d'oie au coin de la paupière. Mais pourquoi aussi immobile? Qu'y avait-il? Quelques souvenirs? Ou bien la vieille blessure humiliante qui de temps en temps se rouvre? Ou le remords? Ou la pensée d'avoir tout gâché? Ou les amis perdus? Ou les regrets? Regrets de quoi? De la jeunesse enfuie par hasard? Mais il s'en fiche, lui, de la jeunesse. La jeunesse ne lui a apporté que des ennuis et des tristesses. Il s'en fiche bien, lui. Il a tout ce qu'un homme peut honnêtement désirer, lui. Non, rectification, pas complètement tout. Quelque chose seulement, à vrai dire. Ou plutôt rien maintenant, s'il y pense bien. C'est alors que je l'appelais en me penchant à la fenêtre. « Eh, bonjour !» dis-je. Parce que c'était un vieil ami, mais lui ne se retourna même pas. De la main droite, il fit un signe comme pour dire « Allez, allez, alors zut adieu ». Habillé en gris, un stylo et un bic dans la poche intérieure de son veston, la nuque plutôt décharnée, et il fallait voir comme il cherchait encore à crâner et à plastronner, les mains sur les hanches, l'imbécile, et il souriait encore. C'était moi. Après quoi, à ma grande surprise, l'étage d'en dessous s'ouvrit tout grand. Éclairé au néon, une grande salle dont je n'apercevais pas la fin, pleine à craquer de gens. Au moins, ceux-là ne sont pas seuls, pensais-je. C'était une réception, c'était un concert, un cocktail, une conférence, une assemblée, une réunion. La salle était comble, mais ils continuaient à arriver et ils s'entassaient les uns sur les autres. Je m'aperçus que je m'y trouvais, moi aussi, descendu de l'étage du dessus. Je reconnus une quantité de personnes, les camarades de travail avec lesquels on vit coude à coude pendant des dizaines d'années sans jamais savoir ce qu'ils sont, les colocataires qui depuis des dizaines d'années dorment chaque nuit de l'autre côté de la cloison à 50 centimètres de notre lit et dont nous entendons même la respiration mais dont nous ne saurons jamais qui ils sont. Il y avait même notre médecin, notre droguiste, le garagiste, la marchande de journaux, le concierge, le garçon de café que pendant des dizaines d'années nous rencontrons chaque jour et à qui nous adressons la parole. Et pourtant, nous ne savons pas, nous ne saurons jamais qui ils sont. Maintenant, ils étaient comprimés dans la foule, les uns contre les autres. Ils se fixaient avec des yeux atones. Personne ne se reconnaissait. Ainsi, quand le pianiste aborda la passionata, quand le conférencier dit « Et soudain !» quand le valet servit le martini, tous eurent un mouvement de la bouche comme des poissons mourants, comme s'ils imploraient un peu d'air, un gramme au moins de cette chose d'un mauvais goût atroce qui s'appelle pitié, amour. Mais personne ne se libérait, personne n'était capable de sortir de la cage de fer où ils se trouvaient enfermés depuis leur naissance. De cette stupide boîte d'orgueil qu'est la vie.

l'Entrümpelung. Dans la métropole de l'enfer aussi, il existe des jours de fête pendant lesquels l'homme se réjouit. Mais comment ? Une de ces fêtes les plus importantes tombe vers la mi-mai et s'appelle Entrümpelung. Coutume qui est peut-être d'origine germanique et dont le nom signifie déblayage, nettoyage en grand. Chaque maison, le 15 mai, se débarrasse de ses vieilleries en les déposant ou en les lançant par les fenêtres sur les trottoirs. La population de la fosse de l'enfer se défait des choses cassées, usées, inutilisables, antipathiques, ennuyeuses. C'est la fête de la jeunesse, du renouveau, de l'espérance. Ah ! Un matin, je dormais dans le petit appartement que m'avait assigné Madame Belzébuth, la terrible femme rencontrée le premier jour. Je dormais et des bruits de meubles poussés et tirés, de pas, tout un tintamarre me réveillèrent. Je patientais une demi-heure. Je regardais ensuite la pendule, il était 7h moins le quart. En robe de chambre, je sortis pour voir ce qui se passait. Des bruits de voix, des gens qui s'appelaient. La sensation que la grande maison était déjà complètement réveillée. Je montais un étage, c'est de là que provenait le tapage. Sur la galerie, une petite vieille en peignoir, elle aussi, mais coquette, bien peignée, sur la soixantaine. Qu'est-ce qui se passe? Vous ne savez pas? Dans 3 jours, c'est l'Entrümpelung, la grande fête de printemps. Et qui signifie? C'est la fête de la propreté. À la poubelle, tout ce qui ne nous sert plus. Nous le jetons dans la rue. Meubles, livres, papiers, vieilleries, vaisselle, ébréchés, un tas haut comme ça. Et puis, les éboueurs municipaux viennent et enlèvent tout. Toujours avec son doux sourire. Elle était gentille, gracieuse même, malgré ses rides. Son sourire s'accentua. « Avez-vous observé les vieillards ?» demanda-t-elle. « Quels vieillards ? Tous ?» Ces jours-ci, les vieillards sont extraordinairement gentils, patients et serviables. Et vous savez pourquoi ? Je restais muet. Le jour de l'Entrümpelung, expliqua-t-elle, les familles ont le droit, je dirais même le devoir, d'éliminer les charges inutiles. Et pour cette raison, les vieillards sont jetés dehors avec les immondices et les vieilles ferrailles. Je la regardais, abasourdie. « Excusez-moi, madame, mais vous n'avez pas peur ?»« Garnement !» s'écria-t-elle en riant. « Pourquoi devrais-je avoir peur ? Peur de quoi ? Peur d'être jetée aux ordures ? Elle est bien bonne, vous savez. » Elle riait avec un abandon juvénile. Elle ouvrit une porte où se trouvait fixée une carte de visite au nom de Kalinen. « Fedra !» appela-t-elle. « Gianni, venez voir un peu ici, s'il vous plaît. » Du vestibule obscur, ils surgirent tous deux, Gianni et Fedra. « Monsieur Buzzati, présenta-t-elle, mon neveu Gianni Kalinen et sa femme Fedra. » Elle reprit son souffle. « Écoute, Gianni, écoute un peu, c'est la meilleure que j'ai jamais entendue. Sais-tu ce que vient de me demander ce monsieur ?» Gianni la regarda d'un air las. « Il m'a demandé si je n'avais pas peur de l'Entrümpelung. » Si je n'avais pas peur d'être... tu ne la trouves pas merveilleuse ? Gianni et Fedra souriaient. Ils regardaient la petite vieille avec amour. Maintenant, il rit, à gorge déployée, il rit de l'absurdité démentielle d'une telle idée. Eux, Gianni et Fedra, se débarrassaient de leur chère, vieille, adorable tante Toussie. Il y eut une bruyante agitation dans la nuit du 14 au 15 mai. Rugissement de camions, chocs sourds, dégringolades, grincements. Le matin, quand je sortis, on aurait dit qu'il y avait eu des barricades. Devant chaque maison, sur le trottoir, amoncelés en vrac, des vieilleries de toute espèce. Meubles démantibulés, chauffe-eau rouillés, poêles, porte-manteaux, vieilles estampes, fourrures mitées. Toutes nos misères, abandonnées sur la plage par le ressac des jours. La lampe démodée, les vieux skis, le vase ébréché, la petite cage vide, les livres que personne n'a lus, le drapeau national délavé, les pots de chambre, le sac de patates pourries, le sac de sueur, le sac de poésie oubliée.

Je me trouvais devant un amoncellement d'armoires, de chaises, de commodes défoncées, paperasses de bureaux dans leurs épais dossiers, bicyclettes antiques et solennels chiffons innommables, putréfaction, chat crevé, cuvette de WC brisée, indescriptible résidu ménager de longues cohabitations douloureuses, ustensiles de ménage, vêtements, hontes intimes arrivées au dernier stade de l'usure. Je regardais en haut, c'était un phalanstère immense et sombre qui prenait le jour avec ses 100 000 fenêtres opaques. Et puis, je remarquais un sac qui remuait tout seul, agitait de faibles contorsions internes. Et il en sortait une voix. « Oh oh !» faisait-elle faible, rauque, résignée. Je regardais autour de moi, épouvanté, une femme à mon côté qui portait un grand sac à provisions, débordant de toutes sortes de bonnes choses. Remarquai ma stupeur. « Et qu'est-ce que vous voulez donc que ce soit ?» L'un d'eux, tout bonnement, « un vieux !»« Il était temps, non ?» Un jeune garçon, au toupet provoquant, s'est approché du sac et lui décoche un coup de pied. Un mugissement caverneux lui répond. D'une droguerie sort la patronne souriante avec un seau rempli d'eau et elle s'approche du sac qui grommelle lentement. « Depuis le petit matin qu'il me casse les pieds, celui-là !» T'en as profité de la vie, non ? Alors qu'est-ce que tu réclames encore ? Tiens, attrape, ça te calmera. » Se disant, elle lance le contenu du seau d'eau sur l'homme enfermé dans le sac. C'est un vieillard fatigué qui ne peut plus fournir un quotient normal de productivité. Il n'est plus capable de courir, de rompre, de haïr, de faire l'amour. Et alors, en conséquence, il est éliminé. Bientôt, les employés municipaux arriveront et le jetteront à l'égout. Je sens qu'on me touche l'épaule, c'est elle, Madame Belzébuth, la reine des Amazones, la belle maudite. « Bonjour, mon tout beau, tu ne veux pas venir voir là-haut ?» Elle m'a saisi par le poignet et m'entraîne. La porte vitrée de mon premier jour en enfer, l'ascenseur du premier jour, le bureau laboratoire du premier jour. À nouveau, les petites donzelles perfides, à nouveau, les écrans allumés sur lesquels on découvre l'intimité de millions d'êtres agglutinés tout autour, sur des kilomètres et des kilomètres. Ici, par exemple, on voit une chambre à coucher. Sur le lit, une femme corpulente d'au moins 70 ans, plâtrée jusqu'à la taille. Elle est en train de parler avec une dame d'âge moyen, très élégante. Envoyez-moi à l'hôpital, madame, envoyez-moi à l'hôpital. Ici, je suis un embarras, je ne peux plus rien faire, je ne peux servir à rien. Tu plaisantes, chère tata, répond la dame. Le docteur va venir aujourd'hui et nous déciderons où. Pendant qu'elle parle, la diablesse m'explique. Elle a allaité la mère, elle a servi de bonne d'enfant aux filles. Elle élève maintenant les petits-enfants. Ça fait 50 ans qu'elle sert dans la même maison. Elle s'est brisée le fémur. Maintenant, regarde bien. La scène sur l'écran, un bruit confus de voix s'approche. 5 bambins font irruption, ainsi que leurs 2 jeunes mères avec effusion. « Le docteur est arrivé » crie-t-il, « et le docteur va guérir Tata, le docteur est arrivé, et le docteur va guérir Tata !» Toujours en criant, ils ouvrent en grand la fenêtre, poussent le lit tout contre. « Un peu d'air pur pour Tata » crie-t-il, « et maintenant, quelle belle culbute va faire Tata ?» Les 2 femmes et les 5 bambins donnent une terrible poussée à la vieille, la tirent de son lit, la poussent sur le balcon, encore plus près du bord. « Vive Tata » crie-t-il. En dessous, l'horrible bruit sourd de l'écrasement.

0: Madame Belzébuth m'entraîne aussitôt devant un autre écran. C'est le célèbre Walter Schrumpf des aciéries, de la grande dynastie Schrumpf. Il vient d'être décoré de l'ordre du mérite, ses employés et les cadres lui présentent leurs félicitations. Dans la grande cour de l'établissement, debout sur une estrade rouge, le vieux Schrumpf remercie les assistants, des larmes d'émotion lui sillonnent les joues. Tandis qu'il parle, deux hauts fonctionnaires en complet croisé bleu s'approchent de lui par derrière, se penchent, lui passent un fil métallique autour des chevilles, se relèvent et brutalement, de toute leur force, donnent une forte secousse. « Il faut que vous sachiez que je vous considère tous comme mes enfants, » disait-il. « Je voudrais que vous me considériez comme un peu... » Il trébuche, tombe, s'étale de tout son long sur l'estrade. Le crochet d'une immense grue descend du ciel. Il le suspende comme un porc par les pieds, hébété de surprise et de terreur. Il balbutie des paroles indistinctes. « Fini de commander, vieux dégoûtant !» Maintenant, il défile devant lui en lui administrant des horions sauvages. Au bout d'une vingtaine de coups, il a déjà perdu ses lunettes, ses dents, sa raison. La grue le soulève et l'emporte. Troisième écran, je vois une maison petite bourgeoise. Je distingue des visages connus, mais oui, c'est la gentille tante Tussi, et voici son neveu, Gianni Kalinin, avec sa sympathique épouse, Fedra. Et il y a aussi les deux enfants. De belle humeur, assis devant la table familiale, il parle de l'Entrümpelung, en plaignant ses pauvres vieux. C'est surtout Gianni et Fedra qui se montrent indignés. À ce moment, on sonne à la porte. Ce sont deux employés municipaux, herculéens, en blouse blanche et calot. « C'est bien vous, Madame Teresa Kalinin, dites Tussi ?» demande-t-il en présentant un papier officiel. « C'est moi, » répond la petite vieille. « Pourquoi ?»« Désolé, madame, mais vous devez nous suivre. »« Vous suivez-vous à cette heure-ci ? Et pourquoi ?» La tante Tussi est pâle comme la mort. Elle regarde tout autour d'elle, frappée d'un pressentiment horrible. Elle fixe, implorante, son neveu. Elle fixe, implorante, sa nièce. Mais les neveux ne soufflent mot. « Allons, pas d'histoire !» fait l'un des employés. « Ce papier est parfaitement en règle avec la signature de votre neveu Kalinin et tout. »« C'est impossible !» s'écrie tante Tussi. « Mon neveu ne peut pas avoir signé, il ne peut pas avoir fait ça. » « N'est-ce pas, Gianni ? Mais parle donc, Gianni, explique-lui, toi, que c'est une erreur, un malentendu. » Mais Gianni ne parle pas, n'explique pas. Gianni ne pipe pas et sa femme pas davantage. Les enfants, au contraire, assistent à la scène avec un air réjoui. « Parle, Gianni, je t'en supplie, dis quelque chose !» invoque tante Tussi qui perd pied. Un des gars s'avance et la saisit par un poignet. Elle est légère et fragile comme une enfant. « Allez, grouille-toi, vieille sorcière, c'est fini la belle vie !» Avec une rude célérité professionnelle, comme elle se jette par terre, il l'entraîne, hurlante, hors de la pièce, hors de l'appartement, dans les escaliers, la laissant se cogner douloureusement de marche en marche dans un vilain bruit d'os. Gianni, Fedra et les deux enfants n'ont pas bougé d'un centimètre. Ils poussent un profond soupir. Ah, pas trop tôt. Ah, encore une bonne chose de faite, dit-il en se remettant à manger. Fameux ce ragoût.
1: Fauve au volant. Peut-être le directeur a-t-il eu tort de choisir pour faire un reportage sur l'enfer un homme timide, gracile, de santé débile et emprunté comme moi. Au moindre embarras, je rougis, je me mets à bafouiller, je ne fais pas 80 cm de tour de poitrine, j'ai un complexe d'infériorité, le montant fuyant, et si parfois je m'en sors, c'est uniquement par mon zèle. Heureusement que j'ai acheté une automobile. Mais le zèle compte peu dans un endroit comme l'enfer. En apparence, tout ici peut paraître identique à la vie courante. À certains moments, il me semble être réellement à Milan. Les rues semblent les mêmes, les enseignes des magasins, les affiches, les figures des gens, la façon de marcher et ainsi de suite. Et cependant, à peine a-t-on un contact avec son prochain, ne serait-ce que pour une simple demande de renseignement, ou les deux, trois mots que l'on échange en achetant un paquet de cigarettes ou en prenant un café, ça suffit pour qu'immédiatement on remarque une indifférence, un éloignement, une froideur impassible et grise. C'est comme si on touchait une moelleuse couverture en duvet et que l'on s'aperçoive qu'il y a dessous une plaque de fer ou de marbre. Et cette plaque décourageante est aussi large que la ville. Il n'y a pas un seul coin, ici, dans la métropole de l'enfer, où l'on ne se cogne contre cette maudite dureté. Pour ça, il faudrait des types beaucoup plus costauds et débrouillards que moi. Heureusement, maintenant, j'ai une voiture. L'identité de certains quartiers de l'enfer avec Milan est telle qu'il vous vient parfois un doute. On se demande s'il y a vraiment une différence, si en réalité, ce n'est pas une seule et même chose. Je dis Milan comme ça pour dire ma ville, celle de chacun de nous, la ville de la vie normale, parce qu'à Milan aussi, il suffirait d'appuyer un peu sur la couverture, de gratter le doux vernis pour découvrir le dur, la plaque d'indifférence et de glace. Heureusement, j'ai acheté une automobile. Et la situation s'est améliorée, cela signifie beaucoup en enfer ici, l'automobile. Lorsque je suis allé en prendre livraison, un fait curieux. Les voitures prêtes à être livrées sont alignées en très longue file dans un hall immense. Eh bien, savez-vous qui était en train de se démener au milieu de ces voitures dans une voyante salopette bleue ? Rosella, la jeune assistante de Madame Belzébuth, la gracieuse petite diablesse. Nous nous sommes reconnus sur le champ, au premier coup d'œil. « Qu'est-ce que vous faites là, accoutré de cette façon ?»« Moi, je travaille. »« Vous avez quitté votre patronne ?»« Pas le moins du monde. Je vais, je viens. Dans le fond, c'est toujours la même entreprise. » Elle eut un petit rire. Elle tenait à la main un machin qui ressemblait à une grosse seringue. « Et quel est votre travail ici ?»« Finissage des carrosseries, » répondit-elle. « C'est assez intéressant. Allez, bonne journée, au revoir. » Elle fit quelques pas, puis se retourna en criant. « J'ai vu la vôtre, grand modèle, mes compliments. On lui a fait un gonflage spécial. » À ce moment, le chef d'atelier m'appela pour me remettre la voiture. Elle était noire. L'intérieur avait cette exquise odeur de vernis frais, cette espèce de jeunesse, même que diable pouvait fabriquer Rosella dans cette grande usine d'automobiles. Se trouvait-elle là par hasard quand j'y étais arrivé ? Et qu'est-ce qu'elle voulait dire avec son gonflage spécial ? Quoi qu'il en fût, à peine m'étais-je assis devant le volant que je me sentis ragaillardi.
0: Mais le véritable changement ne commença toutefois que 2 heures plus tard. Je ne sais pas, j'avais la sensation qu'un fluide, une énergie audacieuse se dégageait du cercle du volant, montait dans mes bras et se propageait partout. La Boule 370 est certainement une belle automobile. Bien qu'elle ne soit ni bourgeoise, ni cossue, ni même la voiture d'un playboy. 2 places, mais pas sport, avec un museau proéminent et insolent. Depuis que je la conduis, je suis un autre homme. Au volant de la Boule 370, je suis plus jeune et plus fort. Je suis devenu aussi plus beau, moi qui ai toujours tellement souffert de mon physique. Je me suis composé une expression désinvolte, hardie et plutôt moderne. Les femmes devraient me regarder avec plaisir et me désirer. Si je ralentis et que je m'arrête, les belles filles vont se jeter à l'abordage. Ah, quelle fatigue d'avoir à se défendre de leur pluie de baisers! Ma physionomie s'est améliorée, surtout de 3/4, mais plus particulièrement de profil. C'est un profil de consul romain du Premier Empire, à la fois viril et aristocratique. C'est le profil d'un champion de boxe. Mon nez était droit, mou et insignifiant. Désormais, il est plutôt aquilin, tout en demeurant Camus, ce qui est très difficile à obtenir. Je ne sais si l'on peut parler de beauté dans le sens classique, mais le fait est que je me plais énormément quand je m'examine dans le rétroviseur. Ce qui est merveilleux, surtout, c'est mon assurance quand je roule dans ma boule. Jusqu'à hier, je n'avais pas la moindre importance. Maintenant, je suis devenu très important. Je pense même que je suis l'homme le plus important, à vrai dire l'unique de la capitale tout entière. Il n'y a pas de superlatif assez fort. La confiance en moi, le bien-être physique, une charge d'énergie sauvage, la superbe athlétique. J'ai des pectoraux comme la porte du dôme. J'ai envie de faire sentir qui je suis. J'ai envie de chercher querelle. Pensez donc, moi qui, à la seule idée d'une discussion en public, me sentais défaillir. J'enclenche la première vitesse et la seconde,

Partout à la ronde, le tuyau d'échappement vibre et devient incandescent. Mes 80 chevaux galopent par les rues, leurs sabots claquent bruyamment. 80, 90, 126, 100 000 chevaux pur sang. Tout à l'heure, il y avait un kidam qui venait sur ma droite. J'ai freiné. Mais quand il a vu mon visage, il a freiné aussi et m'a fait signe de passer. Alors, j'ai piqué une colère. « Bouseux, andouille !» criai-je. « C'est à toi de passer. Qu'est-ce que ça signifie, ces plaisanteries ?» Et j'ai fait mine de descendre. Heureusement pour lui, il a décampé. Et ce chauffeur de camion, à un feu rouge, je devais tourner à gauche. Je m'étais arrêté au milieu du croisement, je coupais la route au monstre. L'homme a passé sa tête à la portière, c'était une épouvantable brute avec un bras de gorille. Et il a commencé à cogner sur sa portière comme un démon en hurlant « Hé, grouille-toi, espèce de limace !» Comme il s'était exprimé en dialecte, les gens se sont mis à rire. Alors je suis descendue, je suis allée me planter devant le camion. J'ai senti qu'alentour on faisait silence. Quel visage avais-je à ce moment-là ? Tu as quelque chose à dire ? Ai-je demandé lentement au gorille. « Il y a quelque chose qui te déplaît ?»« Non, moi, excusez-moi, non, je parlais comme ça, pour plaisanter. » J'ai entendu dire qu'ici, en enfer, ils mettent sur les volants des voitures un vernis spécial. C'est un produit semblable à cette drogue fameuse qui déchaînait les instincts troubles du docteur Jekyll. Peut-être est-ce la raison pour laquelle tant de personnes douces et soumises se transforment en goujats brutaux et grossiers dès qu'elles conduisent une auto. C'est pour cela que tout souvenir de courtoisie s'efface. On se sent loup parmi les loups. Les ridicules questions de préséance engagent à fond l'honneur sacré. L'impatience, la grossièreté, l'intolérance règnent. Ma voiture doit, de plus, avoir reçu un traitement particulier. La gracieuse Roselle, avec son gonflage spécial, y a été probablement un peu fort dans les doses.

C'est pour cela qu'au volant de ma bulle 370, je me sens, avec satisfaction, un tigre, un nembokide, une plénitude animale de vie, un désir d'excès, l'envie de m'imposer, de me faire craindre et respecter, le goût de l'offense, de l'épithète vulgaire et comme telle humiliante, exactement les choses que jadis je haïssais plus que tout au monde. Et encore autre chose, cette férocité intérieure doit se refléter sur mon visage. Dans mon expression, dans mes mouvements, j'ai l'illusion d'être plus beau qu'avant. Et pourtant, quand ma colère d'automobiliste explose, je lis dans les yeux des spectateurs la répulsion et l'horreur, comme pour Mr. Hyde. Est-ce le démon qui triomphe en moi? Puis, le soir, lorsque je retourne dans l'immense solitude de ma maison en pensant à la journée qui vient de s'achever, je suis épouvanté. Ainsi donc, l'enfer a pénétré en moi, dans mon sang. Je jouis du mal et de la mortification des autres. Je jouis d'opprimer.

0: Non mais comment peut-on être aussi bête ?
1: C'est un monsieur de 45 ans environ, avec une jolie petite blonde à côté de lui. Il sourit, se penche à ma portière. « Voulez-vous que je vous dise, monsieur, quoi ? Eh bien, vous avez parfaitement raison. »« Ah, vous voulez faire de l'esprit, maintenant ?» Lui aussi descend, je m'aperçois avec une joie abjecte que mon aspect le fait frissonner. « Je suis vraiment désolé, dit-il en me tendant sa carte de visite. Heureusement, je suis assuré. » « Ah, vous croyez que vous allez vous en tirer comme ça, hein ? Vous croyez que ça va se passer comme ça ? Avec l'index et le médius réunis, je lui assène des coups secs et méchants sur le nez. « Tonino, laisse-le, viens !» crie la fille de l'auto. Au cinquième coup, l'homme réagit en me repoussant, mais presque avec politesse. « Bravo !» Je fulmine de la violence en plus, maintenant. « On veut faire le coup de poing. » Je le saisis par un bras et le lui tord cruellement derrière le dos. Je le contrains à se baisser. « Lâche, dit-il, au secours ! Et maintenant, mon salaud, tu embrasseras le nion que tu as fait à ma voiture. Tu le lécheras avec ta langue, comme les chiens. Ça t'apprendra à te tenir. » Les gens étonnés stationnent autour de nous à regarder qu'est-ce qui m'arrive. Pourquoi ai-je tant de haine pour cet homme ? Pourquoi voudrais-je le voir mort ? Pourquoi cette volupté de violence et d'injustice ? Qui m'a ensorcelé ? Je suis la méchanceté, la lâcheté, la forêt. Je suis heureux d'une façon répugnante.

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1: 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Il est 1h.

0: 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Avec nous cet après-midi, j'ai la grande joie de recevoir Angéline. Angéline est une artiste. Elle pratique et transmet les arts de vivre du yoga et de l'ayurveda. Angéline est aussi dévouée à l'écriture et à la musique. C'est une véritable exploratrice de la voix. Angéline chante des mantras, des chansons et guide des ateliers de libération vocale. Au-delà de ce parcours très riche, Angéline a accepté de témoigner pour la dépendance à la nourriture. Bonjour Angéline.
1: Bonjour Gwenola.
0: Comment vas-tu ?
1: Écoute, ça va très bien. Je suis à la fois toute excitée et en même temps un petit peu d'appréhension toujours pour aborder ce sujet qui est très vulnérable et qui le sera toujours. Bien sûr, pour moi, et en même temps qui est très nécessaire. Donc, je sens à chaque fois qu'on parle de ce thème qu'on fait quelque chose de grand et d'utile.
0: Mmh. Oui, merci de le partager. Comme il est coutume dans l'émission, Angéline, pour mieux te rencontrer, afin vraiment de tisser un lien avec les auditeurs et les auditrices, est-ce que tu veux bien nous parler de ton enfance Voilà, dans quel contexte tu as grandi, voilà, de tout ce qui peut jaillir de toi, de manière vraiment à mieux te connaître.
1: Oui, alors, j'ai eu deux lectures dans ma vie, j'ai eu deux lectures de mon enfance, disons. Et c'est assez intéressant de voir que j'ai pendant longtemps retenu qu'une seule version de mon enfance. Et du coup, cette version-là, que j'ai retenue, c'était une version d'une enfance vraiment parfaite. Je me souviens, on avait une petite cabane avec ma sœur que mon père avait fabriquée de ses mains, une cabane rose dans laquelle on jouait aux poupées d'or, etc. Et j'avais je symbolisais mon enfance comme étant cette maison rose un petit peu. Donc j'ai vraiment eu l'impression de grandir dans une maison rose où tout était un peu cotonneux, parfait, des parents aimants, une maman qui avait arrêté de travailler pour pouvoir s'occuper de ses enfants. J'ai reçu beaucoup, beaucoup, beaucoup d'amour. Mes parents ont toujours été mes premiers fans et supporters de tout ce que je pouvais entreprendre. Et voilà, une grande famille, une famille qui sait célébrer, une famille qui exprime, oui, qui est pas mal dans la joie, dans la fête. Et puis donc j'ai grandi, donc voilà, j'étais enfant un petit peu enfant modèle, je pense, qui réussissait très bien à l'école, qui était première de la classe. Tout le monde avait de grands projets pour elle, et ça a été d'ailleurs un problème. J'en parle après, mais voilà, vraiment et je mets ça en avant parce que c'est après quand j'ai développé ces troubles alimentaires, j'ai évidemment relié cette perfection de vie à ça. Donc ça, c'est la première lecture. Et la deuxième lecture, en fait, quand les troubles se sont plus tard, donc moi, c'est à 18 ans où les troubles alimentaires se sont manifestés, à ce moment-là, j'ai regardé ma vie à nouveau, donc mon enfance, mon adolescence. Et là, c'est comme si j'étais enfin prête à percevoir les dysfonctionnements qui étaient pas du tout visibles au premier abord. Qu'on était vraiment cette famille parfaite. Je pense qu'aux yeux des autres, on était... Ouais, vraiment la famille à quatre, voilà, très très équilibrée, on a toujours eu ce qu'il fallait, etc. Et en fait, pour le coup, je pense que cet enfermement dans cette perfection, et du coup, quand on touche à la perfection, le problème avec la perfection, c'est qu'on a peur de la perdre, et donc il y a une pression qui vient avec cette perfection, c'est-à-dire être un peu douée dans tout. Eh bien, j'ai eu cette pression toute ma vie, en fait. Je m'en suis rendu compte. J'avais l'impression de devoir répondre à des attentes tout le temps sans savoir d'où elles venaient vraiment. Et donc, si je parle de quelques dysfonctionnements, bien finalement, il y a quand même des troubles dépressifs, de la dépression dans ma famille. Il y a eu notamment du côté de mon grand-père, dépression, de l'alcoolisme, voilà, toutes sortes d'addictions. Des addictions, je pense qu'il y a des troubles alimentaires aussi de personnes de ma famille que moi je vois ainsi maintenant, mais que ces personnes-là ne disent pas comme étant des troubles alimentaires. Mais c'est après que j'ai vu que c'était pas forcément normal de manger comme ça. Donc j'ai été finalement baignée, je pense, dans... Il y avait un terrain addictif, il y avait un terrain dépressif dans ma famille, et quand même, je me souviens, et je m'en suis souvenue très très tard, enfin très tard, je suis jeune encore, mais très tard quand même par rapport à mon enfance, de phrases que ma mère ait pu dire quand elle a eu aussi un petit épisode dépressif, avec cette phrase, elle avait une peur immense de sombrer dans la folie. Il y a vraiment ça qui planait. Mon grand-père a fait pas mal d'allers-retours en hôpital psychiatrique, il y avait ce... J'ai quand même eu l'impression toujours que on pouvait facilement glisser, on pouvait facilement sombrer en fait, qu'en un claquement de doigts, on pouvait passer de quelqu'un de sain à quelqu'un de fou qu'il fallait enfermer.
0: Ouais, comme mais si j'ai t'étais avec un peu sur le fil. Et donc tu te construis avec cette relation dysfonctionnelle à la nourriture. À quel moment elle prend vraiment de l'ampleur, en fait ? C'est-à-dire que ça te bouffe complètement.
1: Ouais. En fait, c'est vraiment... moi, c'est vraiment à 18 ans. Et en fait, quand je pense après... depuis, quand j'ai repensé... je pense qu'avant 18 ans, il y avait déjà des troubles. Mais pour moi, c'était normal. Parce qu'en fait, quand j'ai grandi, je voyais ma maman qui, de temps en temps... que ça venait de nulle part, elle faisait des semaines où elle mangeait que de la soupe, par exemple. On n'a jamais eu de problème de surpoids dans la famille, il n'y a jamais eu... Mais j'entendais souvent ma mère qui avait un problème avec son apparence. L'été, quand il fallait essayer les maillots de bain, je me rappelle de ça, c'était tout le monde, tous les quatre dans la famille, on était... c'était le gros stress. C'est-à-dire, l'été arrive, il va falloir que maman se trouve un maillot de bain et ça va être très intense. C'est-à-dire que c'était énorme.
0: L'événement.
1: Donc, il y a quand même... ouais, vraiment. Donc, il y a vraiment... Il y avait une grande attache à l'apparence, mais en fait, ma mère n'a jamais mis ça sur nous, sur les enfants. Mais bien sûr, les enfants apprennent par mimétisme. Et en fait, on a beau recevoir un discours, ce qui compte au final, c'est les actes. Et c'est ce qu'on a eu en face. Et moi, en face, j'avais quelqu'un qui se sentait dévalorisé par son apparence, clairement.
0: Mais elle avait des raisons de l'être ou c'était une dysmorphophobie?
1: Non, vraiment. Elle avait... En fait, il lui restait un petit ventre de ses grossesses. Et en fait, c'est juste ça. Je dis juste parce que jamais... Ma mère, je pense qu'elle n'a pas du tout la constitution pour être en surpoids. Enfin, elle n'a jamais été en surpoids, quoi. Donc, c'était vraiment une peur qui était tellement là qu'elle existait déjà, en fait. Tu sais, qu'on a peur de quelque chose, en fait, la chose existe déjà, finalement. Donc voilà. Donc, il y avait ça quand même. Et en fait, nous, autour, on naviguait avec ça. Mais moi, c'est vrai que je portais pas mal, beaucoup d'importance à mon apparence quand j'étais au collège. Mais en regardant les autres autour de moi, les autres jeunes filles, en tout cas, je pensais pas porter plus d'importance que mes amis, en fait. Je pense qu'on était vraiment enfermés dans quelque chose d'assez superficiel, beaucoup de pression sur l'apparence. Et moi, ça s'est, au niveau de la nourriture, ça s'est déclenché à mes 2 mois avant mes 18 ans. Et je me rappelle le médecin qui m'avait dit « Ah bah, vous faites ça tard, dis donc !» Comme s'il attendait que je le fasse. Et même là, je me suis dit « Mince, même dans ça, j'ai échoué, tu vois ?» La réflexion qui me fait dire que j'ai même échoué à tomber malade trop tard.
0: Oh là là.
1: Ouais, il y a plein de phrases comme ça. Mais voilà, donc ça a été à 18 ans et c'était l'année, c'est pas anodin, c'était l'année du bac. Et comme je l'ai un peu évoqué tout à l'heure, j'étais vraiment très bonne élève et j'ai toujours adoré l'école. plus que l'école, j'ai toujours adoré apprendre, donc me remplir de connaissances. Vraiment de me nourrir. C'était pas pour apprendre non plus, hein. C'était vraiment, j'avais du plaisir à me nourrir de connaissances. Et du coup, l'année du bac, il y a eu une pression en plus, la pression de trop que je me suis mise moi-même. Et je pense que ça a été un gros déclencheur de ces troubles.
0: Mmh. Oui, cette manière de gérer ta pression, en fait.
1: Oui, de gérer la pression. Et puis quand même, il y a eu de la pression, même si alors ça n'a jamais été malveillant, j'ai toujours été bien entourée par mes professeurs, etc. Mais en fait, aujourd'hui, je me rends compte des maladresses, des phrases maladroites. Et ça, c'est...
0: Les mots qui tuent.
1: Une phrase, ouais, c'est ça. Une phrase peut faire sombrer quelqu'un. Les phrases maladroites des professeurs qui, voilà, Angie, on croit en toi, et vas-y, ça va être Sciences Po, on vise ça, on vise ça. Ils avaient tous des plans pour moi, en fait. Vraiment, chaque professeur voulait que je sois, que je continue dans leur matière. Enfin, j'avais toutes les possibilités. Et j'avais l'impression que plus rien m'appartenait, en fait. Il fallait que je fasse plaisir à tout le monde. Et là, pour le coup, c'était pas possible. Donc, il y a eu ça. Et il y a quand même eu une phrase, et j'en parle souvent de cette phrase, et je la dis parce que, depuis que je la dis, en face, quand les gens reçoivent cette phrase, ça fait aussi réfléchir sur les phrases qu'on peut dire, comme ça, les phrases anodines, et surtout les commentaires qu'on fait souvent sur le corps. Même si c'est des commentaires qui sont dits positifs, je trouve ça aujourd'hui même choquant quand on parle du poids de quelqu'un, même si c'est pour un compliment. Je trouve que ça ramène encore de l'importance ou ça réidentifie la personne à son poids. Et moi, ça a été le cas parce qu'à mes 18 ans, au moment de la rentrée scolaire en septembre, donc on sortait de vacances scolaires. Alors moi, j'étais assez contente, je me sentais bien dans ma peau. Bah forcément, j'étais bronzée, je rentrais de vacances, j'étais en plus, on a découvert les amis de classe avec qui on allait être. J'étais avec le plus beau mec de l'école et tout. J'étais trop bien, quoi. Et photo de classe au mois de septembre, donc j'étais bien avec des nouveaux habits et tout, je me sentais bien. Et photo de classe, et là il y a un des garçons que je considérais comme un ami en plus et qui était très proche de moi. Et un des garçons qui me regarde et qui me dit « Waouh, Angéline, toi vraiment, t'as le corps parfait ». Et il m'a dit ça, et j'ai senti, mais je m'en souviens encore, j'ai senti physiquement en moi quelque chose mais sombré, en fait. C'est comme si à ce moment-là, je sais que j'ai glissé. Il m'a dit cette phrase et j'ai sombré. Et en fait, ce qui s'est passé à ce moment-là dans ma tête, après je l'ai identifié sur le moment, c'était un peu un choc, mais ce qui s'est passé dans ma tête, ça a été des calculs, le début des calculs, et ça a été, voilà. Donc si j'ai un corps parfait maintenant, ça veut dire que moindre petit écart, s'il y a quoi que ce soit qui se passe et que je grossis, je n'aurai plus le corps parfait. Donc, je vais essayer de me créer une petite marge, perdre un peu de poids. Comme ça, j'aurai une petite marge d'amplitude où je pourrais, voilà, il y a un peu de fluctuation, ça sera OK.
0: Les petits arrangements avec soi-même ont commencé.
1: Exactement. Donc, les fameux calculs, parce que c'est que des maths, hein, les troubles alimentaires. Et voilà, donc cette phrase, ça a été vraiment j'ai l'impression que ce mec-là a appuyé sur un interrupteur. Et il était hyper bienveillant, hein. J'en veux pas, hein, du tout. Hein. C'était un compliment pour lui.
0: Bah, disons qu'il y avait une faille et puis...
1: Voilà,
0: quand ouais. Elle est là, il suffit pas grand-chose.
1: C'est ça, il a dit ce mot parfait et c'est un mot qui est lequel j'ai du mal.
0: Et alors, il y a plusieurs variations dans le panel des troubles du comportement alimentaire. Donc, il y a l'hyperphagie, la boulimie, l'anorexie, la boulimie avec vomissement. Toi, tu t'inscris dans quelle catégorie ?
1: Alors, moi, j'ai commencé avec de l'anorexie et après, s'en est suivi une phase de boulimie. Et il paraît que c'est assez fréquent que ça évolue dans ce sens-là. Et voilà. Et dans la boulimie, c'était la boulimie vomitive.
0: Donc, tu te faisais vomir.
1: Ouais. Mm. Ouais. Et ça a été, bien plus difficile, la boulimie vomitive, que l'anorexie. Et c'est ça qui est difficile parce que du point de vue des autres, on remange, donc j'ai eu beaucoup moins d'attention et on s'est dit « Ah, elle guérit, elle remange » et ça a été en fait la phase la plus terrible. Encore une fois, attention aux apparences, on ne sait pas ce qui se passe dans la tête de la personne en fait.
0: Et cette phase-là, elle t'a accompagnée pendant tes études, comment ça s'est passé ?
1: Alors j'ai donc la première phase d'anorexie, ça s'est fait très progressivement en fait. J'ai pas senti du tout que je sombrais dans un trouble, dans une maladie, dans une addiction. En fait, j'ai pas du tout senti ça. Pour moi, j'avais le contrôle. Pendant longtemps, pendant quelques semaines, j'ai eu le contrôle de la réduction de ma quantité alimentaire, en fait. Donc, je réduisais mon alimentation. Au départ, je réduisais juste les portions. Et puis après, pour gagner du temps, réviser davantage le midi, je sautais des repas et je commençais à augmenter la réduction, si ça se dit. Et en fait, ce qui a été le point de bascule où là, j'ai pris conscience, donc j'étais vraiment dans ce déni pendant 2-3 mois, et où j'ai pris conscience que j'avais effectivement un problème et que là, c'était une maladie qui avait, pour le coup, pris le contrôle de moi, c'est quand, en fait, je me suis évanouie un jour par faiblesse. Je me suis évanouie et c'était en plus une scène assez cocasse. J'étais à l'hôpital pour voir une amie qui venait de se faire opérer. Je me suis évanouie dans la chambre d'hôpital. J'avais pas mangé. Je suis tombée sur un radiateur qui m'a ouvert l'arcade. Et tu vois, c'est un endroit qui saigne énormément. Donc il y a eu toute la scène a été vraiment dramatique. En fait, je me suis retrouvée dans une chaise roulante, le sang qui giclait, à être recousue. Et là, je me rappelle de ce moment-là, ma mère est venue me chercher, elle m'a vue dans cet état-là. Et là, elle m'a dit, je pense qu'elle savait que quelque chose n'allait pas, que je me cachais. Et là, ça a été, ok, maintenant on peut plus nier en fait. Je pense que le sang, tu vois, le drame de la scène a aidé. Et là, on est rentré à la maison et elle a dit à mon père, Angéline est malade. Et là, j'ai entendu le mot en fait. Donc ça a été le début. Donc là, il y a eu un point de bascule. Et là, au moment où ça a été découvert de tous et de moi aussi, eh bien, ça a amplifié mon anorexie. C'est à partir du moment où les gens savaient, j'y suis allée à 200%.
0: Plus de limite, en fait.
1: Ouais, c'est comme si, du coup, on m'avait autorisé. Je me suis dit, ah, c'est bon, j'ai plus besoin de me cacher. Je vais être maintenant Angéline anorexique. Et comme j'ai toujours tout fait avec beaucoup d'intensité et toujours de manière très passionnée, bah, je l'ai fait très passionnément. Et du coup, je suis passée de une simple réduction alimentaire à j'ai mangé pendant des mois une pomme par jour. Ouais, une pomme par jour que je coupais en 1000 morceaux, tu vois bien.
0: En pleine conscience, presque.
1: Oui, au début, oui, presque en pleine conscience. Et tu vois, je me souviens de ces moments... Je me souviens de cette faim avant qu'elle ne devienne vraiment trop intense. Et quand la maladie a été trop intense, il n'y a plus de pleine conscience. J'étais juste un zombie et il n'y avait plus rien. Mais avant d'atteindre cet état-là, juste avant, je me souviens, et je m'en souviens encore, de ce que je cherchais, en fait, dans ça. Je me souviens de ce que m'apportait cette faim. Je me souviens de cette toute-puissance que je ressentais à travers la faim. Et aujourd'hui que je me sens guérie et que je travaille avec l'alimentation d'une manière saine, on en parlera après, eh bien je retrouve cette toute puissance, cette souveraineté en fait que je cherchais, cette connexion spirituelle, je la retrouve aujourd'hui mais de manière saine. Et en fait ça m'a beaucoup aidée depuis à me pardonner en me disant que je ne cherchais que ça, mais je n'avais aucune référence, j'avais aucun outil pour trouver cette connexion à plus grand, en fait, cette grande puissance. Cette grande puissance qui dit un peu « Waouh, moi, je peux même vivre sans manger, en fait. » Il y a un truc de...
0: Oui, la quête de l'absolu.
1: Exactement. Il y a autre chose qui me soutient. Et c'est vrai, parce qu'au départ, même d'un point de vue physiologique, on voit bien dans les jeûnes, on développe plein de choses chimiquement pour tenir, le corps se débrouille hyper bien. Au départ,
0: il y a des ressources, oui, bien sûr. Ouais, ouais, ouais.
1: Jusqu'à ce que la ligne soit franchie. Et donc il y a eu cette anorexie. Et quand j'ai commencé... Alors, je ne sais pas si je dois aller vraiment dans tous les détails, etc. Mais le moment de bascule avec la boulimie, ça a été... j'ai entrepris une thérapie assez tôt. Et ça a été ma grande chance. Et ma grande chance, ça a été d'avoir des parents hyper ouverts aussi à la psychologie, à... Je pense que ma maman est aussi très en quête, mais je pense qu'elle n'a jamais assumé cette quête. Mais je pense qu'elle voulait... J'ai senti qu'à travers moi,
0: elle se réalisait quelque part.
1: Elle se réalisait, ouais, ouais. Clairement. Clairement, j'ai fait beaucoup de... Je fais beaucoup de ce qu'elle aurait aimé faire, je pense. Il y a vraiment ce lien-là. On a un lien très fusionnel.
0: En tout cas, ils n'ont pas été dans le déni par rapport à la maladie.
1: Pas du tout dans le déni. Et j'ai jamais... Parce que j'ai entendu plein d'autres témoignages depuis. Et j'ai jamais non plus... entendu, enfin j'ai toujours été prise au sérieux, c'est-à-dire qu'on m'a pas, on m'a pas ni rionné, ils m'ont jamais non plus fait culpabiliser. Enfin, deux, trois fois des phrases, mais qui sont sorties de détresse, en fait. Mais dans un des grands éléments qui me revient, un grand souvenir, alors sachant que j'ai peu de souvenirs de cette époque aussi, c'est ce que je peux dire, c'est qu'il y a un gros blackout. Il y a parfois ma mère qui m'a sorti des fois des souvenirs, des choses qui se sont passées et j'en ai aucune idée. Donc je pense que c'est bien, je vais pas chercher à m'en souvenir. Je pense que j'ai vraiment filtré mes souvenirs depuis parce que c'était trop, trop douloureux. Mais il y a quand même un point de bascule et ça a été quand un soir où mes parents rentraient de thérapie. Et ça a été la grande intelligence de mon thérapeute qui a accepté de me suivre à condition de suivre aussi mes parents séparément. Et ça, vraiment, j'encourage les familles à faire ça, dans ce qui est possible pour elles. Mais du coup, le thérapeute essayait du coup de conseiller mes parents aussi à voilà la marche à suivre pour entourer quelqu'un de malade en fait. Et je pense que ça m'a beaucoup aidée aussi. Et du coup, un soir, il rentre de thérapie et je me souviens, c'était rendez-vous dans la chambre, il voulait me parler. Et c'est ma maman qui a parlé, qui a fait tout le discours et je m'en souviendrai toujours parce que depuis, je me dis quel courage pour une mère de dire ça à son enfant. Et elle m'a dit avec un ton très ferme et doux à la fois et puis sans pleurer, elle a pas pleuré. Et elle m'a dit, donc à un moment où vraiment je me laissais sombrer, elle a dit « Ok, Angéline, on voit bien que tu te laisses sombrer. Maintenant, si t'as envie de mourir de cette maladie, si t'as envie de te tuer, eh bien, on va te laisser mourir. On va te laisser, tu fais ce que tu veux, c'est ta vie. On va te laisser mourir, mais nous, on va continuer à vivre. On va continuer à vivre et tu peux rester sous notre toit si tu veux, mais on va plus s'occuper de toi. » Et elle m'a dit tout ça, les yeux dans les yeux. Et moi, j'étais en face, je me souviens de la dureté à l'intérieur de moi parce que j'ai l'impression que tout était mort à l'intérieur. Et je me souviens, la regarder dans les yeux, je pleurais en même temps. Et là, je lui dis « Ah, tu m'abandonnes alors ?» Et c'est, mais je crois, la pire chose qu'un parent puisse entendre. Et là, je lui dis ça et elle me dit « Bah oui. » Et du coup, là, j'ai senti ce jour-là, mais j'ai senti une rage et une tristesse. Je crois que j'ai jamais ressenti une tristesse aussi intense ce jour-là, parce que je me suis vraiment sentie abandonnée. Et je pense que c'est ce qui m'a sauvée.
0: Mais bien sûr, elle t'a offert un cadeau immense.
1: Ouais, exactement.
0: De te rendre responsable, en fait.
1: Exactement,
0: c'est ça. Pas victime, ouais.
1: Elle me redonnait ma responsabilité, elle me redonnait ma vie, puisque j'avais l'impression qu'elle m'échappait. Mmh. Et elle me redonnait cette vie. Sauf que du coup, bah, cette vie, elle vient avec, en effet, son lot de responsabilités et de prise en charge, quoi.
0: Oui, à partir de là, t'as eu vraiment l'élan de te rétablir.
1: Ouais, à partir de là, il y a eu vraiment un truc qui s'est fait en moi, mais c'est vraiment comme j'ai toujours des gestes en disant ça, parce que c'est vraiment presque physique que j'ai ressenti ça. Comme le déclic physique quand j'ai sombré, il y a vraiment eu un déclic physique à l'intérieur de moi avec cette espèce de trappe qui s'ouvre dans l'obscurité. Et aujourd'hui, je dirais même que cette trappe, c'était Dieu, en fait. J'ai pas dit ce mot-là à ce moment-là, j'avais aucune idée de ce que Dieu était. Moi, pour moi, enfant, Dieu, c'était le Père Noël, donc je cherchais quelqu'un à qui me raccrocher, mais j'ai pas du tout grandi dans ça. Et en fait, maintenant, je pense que c'est ça, c'est-à-dire cette trappe qui s'ouvre à ce moment-là, et cette voix qui m'a dit « Ok, alors maintenant, si t'es toute seule, il n'y a personne qui va te sauver, en fait. » Cette voix m'a dit ça, elle me dit « Il n'y a personne qui va te sauver, donc tu fais quoi ?» Et le thérapeute a été... a pris un risque énorme et a été très intelligent et très fin parce qu'il me connaissait bien, parce que ça peut être terrible hein, de dire ça, de conseiller à une famille de dire ça, d'abandonner. Et en fait, j'ai su après qu'il avait dit à ma mère, il a dit, parce que ma mère a dit, mais vous imaginez si elle se suicide, parce que moi je me menaçais toujours de me suicider, etc., évidemment. Et elle me disait, mais si elle se suicide après ces mots, et en fait, le thérapeute lui a dit, Angéline aime trop la vie et elle va s'en rendre compte. Et en effet, cette voix, ça a été, il y a quelque chose qui m'a relevé, quoi. Et du coup, j'ai su que j'allais pouvoir, en tout cas, j'avais l'envie de me sauver. Ça, c'était nouveau.
0: Ouais, ça part de là.
1: Ouais.
0: Ça part de là, oui. Et donc on va aborder la deuxième partie après une petite pause musicale qui est exceptionnelle cet après-midi, puisque Angeline, donc tu es exploratrice de la voix, tu donnes des ateliers, mais tu chantes des mantras et tu es aussi auteur-compositeur. Est-ce que tu peux nous parler de ce titre ?
1: Oui, merci beaucoup de le diffuser. Ce titre s'appelle « T'as pas dit oui ». Et c'est un titre c'est une chanson que j'ai écrite quelques jours après avoir reçu le témoignage d'une amie qui a été victime d'un viol sous drogue. Et du coup, elle est venue à moi, elle m'a raconté de son discours très confus et du coup très troublant. Et en fait, j'ai vu, ce qui m'a surtout confirmé ce qui s'était passé, c'est que j'ai vu le vide dans ses yeux et je m'en souviens encore. Et là, à ce moment-là, je me suis dit, quand je ressens autant d'intensité et que j'ai besoin de me rendre utile, et pour moi, c'est la chanson, c'est mon médium à moi. Et du coup, la chanson est arrivée quelques jours après. Et donc, c'est une chanson qui est pas une chanson en colère, qui va être contre, tu vois, ultra féministe qui est contre les hommes, etc. C'est pas du tout ça. C'est vraiment pour les hommes et pour les femmes, pour toute personne. Qui a été violée dans sa liberté, dans son intimité. Et surtout, ce que j'aime dans cette chanson, le twist, c'est que ça vient surtout déculpabiliser la victime. Et ça, c'est valable pour toutes les addictions, je pense aussi. Et la première chose à faire, c'est peut-être de déculpabiliser les personnes addictes. Parce qu'en fait, la culpabilité ne fait que ramener de la tension et ne fait de la tension et ne fait que de ramener de la friction à l'intérieur et de la fermeture. Et du coup, ça parle un peu de cette nuance du consentement. De parfois, on dit, on n'a pas la possibilité de on n'a pas la possibilité de dire non. Donc voilà, t'as peut-être pas dit non, mais t'as pas dit oui non plus. Et le silence est un non.
0: Merci, Angeline.

0: De retour dans cette émission, la deuxième partie du Forum des addictions. Merci d'être de plus en plus nombreuses et nombreuses à nous écouter. Merci à vous d'être là et merci à Angéline d'avoir accepté de témoigner sur cette relation, je pourrais dire, toxique avec la nourriture. Et aujourd'hui, Angéline, qu'est-ce que tu pourrais nous dire, nous partager sur vraiment les outils qui t'ont véritablement aidé dans ce parcours de résilience?
1: Oui, alors moi, ce qui m'a beaucoup aidée, c'est c'est la multidisciplinarité en fait des soins que j'ai pu recevoir ou des formes d'aide que j'ai pu recevoir. Donc clairement, la thérapie m'a beaucoup aidée, thérapie avec un psychologue qui m'a beaucoup beaucoup aidée. Ça a été le point de départ. Ce qui m'a aussi beaucoup aidée, donc depuis j'ai d'autres outils et du coup je les propose maintenant parce que j'aurais aimé les avoir évidemment à ce moment-là. Moi, ce qui m'a aidée, ça a été vraiment les choses de la vie. Alors en fait, une fois que j'ai quand même réussi à passer mon bac cette année des 18 ans. J'étais en fin d'anorexie, j'étais plus dans la boulimie. J'ai passé mon bac, du coup j'ai eu une pression enlevée qui m'a un petit peu soulagée quand même. Et j'ai voulu travailler juste après et j'ai été travailler dans un centre aéré avec mon BAFA là, en tant qu'animatrice. Et je pense que ça m'a aussi sauvée. Et quand j'analyse aujourd'hui, je pense que ce qui m'a sauvée, c'est que j'ai passé du temps avec des enfants. Et que j'étais dans, encore une fois, cette notion d'utilité. Je l'ai déjà dit, mais je pense que c'est très important pour moi, mais je pense que c'est très important pour tous. En fait, de sentir, de trouver un espace dans lequel on se sent utile, on sent qu'on a notre place. C'est pas forcément quelque chose d'immense, mais c'est voilà, on sent qu'on est, on est voulu pour qui on est dans un espace. Et donc là, les enfants étaient contents de me voir, ils me voyaient moi, donc il y avait, j'étais reconnue, je redevenais quelqu'un d'autre hors de ma maladie. Donc il y a une désidentification qui s'est faite au moment où je suis sortie aussi de mes milieux habituels, qui étaient le milieu scolaire ou le milieu familial où j'étais malade en fait. Donc je pense que ça peut être une des solutions, ça peut être de changer d'horizon comme ça, c'est pas forcément loin, c'est pas forcément prendre de grands risques, mais ça m'a beaucoup aidée. Et évidemment avec les enfants aussi, ce qui m'a aidée c'est leur innocence et le jeu en fait. Et ça, c'est ce que quand j'ai parfois des personnes qui viennent me voir avec des troubles alimentaires, des jeunes filles la plupart du temps, mais ça touche tout le monde, eh bien, je vais essayer de ramener du jeu. Ça peut être quand même... le jeu, c'est pas forcément s'asseoir à une table et faire un jeu de société ou se mettre à courir dans le jardin. C'est vraiment ramener une vision plus légère des choses et ramener un peu d'innocence, en fait, de légèreté. Et quand on est dans ces troubles-là, qu'on soit victime de ces troubles ou qu'on soit dans l'entourage, il y a quelque chose de tellement lourd, de tellement sombre tout le temps, en fait, que la légèreté est très vite aspirée. Donc les enfants nous ramènent vraiment à ça. Et à ce moment-là, j'avais été aussi... On m'avait suggéré aussi de revenir à une photo de moi enfant. Et ça, je le suggère aussi tout le temps. C'est-à-dire de reconnecter avec l'enfant que j'étais, c'est-à-dire la personne que j'étais... La version la plus pure de moi, quand j'étais encore presque intouchée par la vie, les épreuves, etc. Et du coup, de me reconnecter à cette part de moi, ça m'a permis de me souvenir que cette petite fille, elle était encore là, et poser la question, ok, si la version de moi qui a 18 ans se sent vraiment mort-vivante, est-ce que je peux nourrir la petite fille en moi, en fait? Donc il y a eu ça qui a été assez énorme pour moi. Et puis pour mon parcours, et c'est pas du tout forcément un conseil que je donne à tout le monde, mais en tout cas moi ce qui m'a beaucoup sauvée aussi, c'est que quand j'ai retrouvé un peu d'élan, que je me suis mise à travailler cet été-là, le thérapeute m'a conseillé, parce que je lui ai parlé de mon envie de partir, vraiment de partir à l'étranger, parce que j'étais passionnée de la langue anglaise, et du coup m'a vraiment encouragée à partir à Londres, qui était un de mes rêves. Donc la notion de rêve, très importante aussi. C'est pour ça, quand on est l'entourage, si vous qui nous écoutez, vous êtes de l'entourage d'une personne qui traverse ça en ce moment, de manière délicate, d'essayer de rappeler la personne à ses rêves, en fait. Et ça peut être... moi, je pense pas qu'on a beaucoup fait ça autour de moi, mais peut-être un peu, je sais plus, mais de rappeler, de se dire, oh, tu te souviens quand tu avais tel âge où tu parlais de faire ça, où tu voulais faire ça. Parce que clairement, quand on est dans ces troubles, on a oublié, en fait. Ça n'existe plus, il n'y a plus de notion.
0: On est anesthésié.
1: Exactement. Donc, du coup, de ramener au rêve, mais par des petites phrases comme ça, hein, vraiment du quotidien, en fait, qui peuvent vraiment être des déclics positifs pour les personnes malades. Et du coup, ce thérapeute m'a rappelé à ça. Et en septembre, je suis partie vivre à Londres. J'avais 18 ans. Je suis partie avec deux valises.
0: Excellent.
1: Ouais, c'est très radical. Parce que quand j'y pense, ça a été une déchirure dans la famille. Ça a été assez brutal, en fait. J'étais vraiment pas préparée. J'avais préparé personne. J'étais encore très malade. Donc, je ne savais pas comment j'allais survivre seule. Enfin, vraiment, c'était une grande source d'inquiétude pour ma famille. Et en fait, ça a été évidemment très, très difficile. Mais encore une fois, je me suis retrouvée du coup seule dans un autre environnement. Et malgré la difficulté, ce qui a quand même pris le dessus du coup, ça a été la joie de la découverte, en fait, de la curiosité. Il y avait ce truc de... il fallait que je mange parce qu'il fallait juste que j'aille explorer, en fait. Donc j'étais un peu prise à mon piège en me disant, bah oui, mais si je veux explorer la ville, je peux pas m'évanouir toutes les 5 minutes, parce que clairement j'en étais arrivée à ça. En fait, je pouvais plus vivre normalement. Il fallait que je prévoie juste une demi-heure de vitalité. Après ça, j'avais plus rien. Donc, petit à petit, ça m'a remise quand même dans cette idée que, ah oui, mais la nourriture, c'est ce qui me donne de l'énergie. C'est pas juste ce qu'il y a dans l'assiette, en fait. C'est de la vitalité. C'est ce qui me permet d'être dans le monde, ce qui permet de réaliser mes rêves. C'est ce que je mets dans mon assiette, en fait. C'est tout simplement ça, quoi. Donc, il y a eu ces connexions qui se sont refaites. Et le fait que je sois physiquement séparée de ma famille, ça a été dur. Mais j'ai coupé les cordons. je les ai coupés à ce moment-là. Et ça a été difficile. Je pense que ma sœur m'en a voulu, ma petite sœur, parce que c'était un abandon pour elle. En tout cas, ça a été vécu comme ça. Et ça a été difficile pendant un moment. Et en fait, depuis, les liens se sont reconstruits sur des bases beaucoup plus solides. Et je le dis parce que je pense que la guérison demande de prendre des risques tout au long du chemin. Ces risques-là, les risques de perdre un peu sur le moment, mais pour gagner bien plus sur le long terme, en fait. Ouais, donc ça a été les grandes choses.
0: Mais maintenant... Alors, oui. Tu parlais de la nourriture tout à l'heure, de l'assiette vitalité. C'est à ce moment-là que tu as découvert la science de l'Ayurveda ?
1: Non, en fait, ça a été bien plus tard. Je pense que j'ai été diagnostiquée comme guérie de l'anorexie et de la boulimie un an après. Enfin, on m'a dit guérie. Donc c'était vraiment très court aussi, hein, je dois dire, c'est pas tous les chemins sont pas comme ça, et j'ai vraiment eu de la chance quand même. Ça a été très intense, mais une courte durée. Mais en fait, par rapport à ce que les médecins ont dit, que j'étais guérie, je pense que ça a duré bien 5-6 ans après. Et je le dis parce qu'en fait, il y a eu de la pression, et il y a eu de la culpabilisation de ma part, parce que je me suis sentie devenir un peu folle après, parce que on m'a dit guérie, et je sens bien que ça va toujours pas, en fait. Je vois bien que j'ai pas les mêmes comportements que des gens autour de moi qui mangent et qui ont l'air complètement libres et complètement joyeux avec ce qu'ils mangent. Et moi, j'étais pas comme ça. Donc, je le dis aussi, je le dis beaucoup aux gens qui sont malades, qui subissent, qui traversent ces troubles-là, parce que c'est pas parce qu'on vous dit guéri, il y a que vous qui pouvez vous dire guéri, en fait. Et encore une fois, je pense que c'est guérison, c'est comme l'équilibre, c'est un mouvement constant, c'est quelque chose qu'on entretient, auquel on fait attention et qu'on nourrit une guérison aussi. C'est pas quelque chose qui est à jamais acquis, et c'est tant mieux. C'est ça qui fait qu'on reste dans une conscience de soi.
0: Oui, mais t'acquiers quand même des nouvelles bases.
1: Oui, c'est ça. Ouais. Et du coup, j'ai avancé comme ça, et c'est bien plus tard quelques années après, que j'ai découvert le yoga. Donc c'est la porte du yoga qui a continué ma guérison, mais je le savais pas que c'était encore ça faisait partie de ma guérison, mais qui a continué ma guérison en me ramenant vraiment au centre de mon corps, en fait. Et Et ça a changé toute la vision que j'avais de mon corps, sachant que les années d'avant, les années de mes 18 ans, de mon adolescence, mon corps, c'était soit simplement une apparence, ou soit une espèce de quelque chose que je me traîne comme un fardeau, ou qui est douloureux, en fait, qui est source de souffrance. C'était vraiment juste ça, mon corps. Et avec le yoga, ça a été, ça a été un corps de plaisir, le retour du plaisir, le retour du plaisir des sens. Ça a été ressentir de l'espace à l'intérieur de mon corps grâce aux postures, grâce à la conscience du souffle. Et cet espace, finalement, c'était ce que je cherchais en me laissant m'affamer. Je voulais de l'espace à l'intérieur, cette espèce de clarté qu'on peut avoir, qui est apportée par la faim, par le jeûne, tout ça. On a une grande clarté parce que d'un coup, l'énergie circule de manière plus limpide. Et du coup, j'ai retrouvé ce que je cherchais, en fait, mais de manière saine, en m'alimentant. Grâce à la pratique, j'accédais à plus d'espace intérieur. Et c'est le yoga qui m'a. Donc, le yoga qui était vraiment au départ une porte sur le corps. Donc, c'était purement de la posture pour moi qui était. C'était le corps simplement. Et j'ai très vite senti qu'il y avait autre chose et surtout que je voulais autre chose. Je me suis dit, ça ne peut pas s'arrêter au corps en fait, c'est pas possible. Et du coup, après travers différentes formations, à ce moment-là, j'ai eu d'autres portes qui se sont ouvertes et qui sont dans la continuité du chemin du yoga. Et ça a été vraiment cette connexion à une paix intérieure, à un calme, à un apaisement du mental, à un apaisement du système nerveux. Parce qu'avant le yoga, j'avais aucune idée de ce qu'était le système nerveux. Et qu'aujourd'hui, je me rends compte que si un jour on avait posé, peut-être un médecin avait posé. Ces mots-là en disant on va essayer de réguler le système nerveux pour que Angéline puisse se calmer et Angéline puisse dormir parce que en fait toute ma vie j'ai pas dormi, j'ai l'impression que j'ai pas dormi de ma jeunesse en fait. Et aujourd'hui je me dis mais si j'avais dormi est-ce que j'aurais eu des troubles alimentaires? Je suis pas sûre en fait si j'avais dormi jeune. Enfin il y a tout ça qui est revenu. Donc je pense que le yoga a conscientisé tout ça. Et surtout, m'a permis d'être légitime, de me sentir légitime dans ma faim. Et là, c'est la faim, j'appelle la grande faim, la faim au F majuscule. Dans ma faim, dans ma soif de ma soif spirituelle, ma faim spirituelle, en fait. Et tout ce temps-là, je pense que c'est ce que je cherchais. Je cherchais à me raccrocher à l'invisible, en fait. Je pense que j'ai été, je suis un peu le profil type, malheureusement, souvent on parle des profils types, des troubles alimentaires, mais il y a aussi cette hypersensibilité en fait. Et on est souvent des gens qui sont hypersensibles et qui recevons beaucoup d'informations, beaucoup de messages. Je pense que j'étais canal de beaucoup de messages aussi, enfant. J'écrivais déjà, ça m'aidait un peu, mais j'en parlais pas. Et qu'en fait, je savais pas quoi en faire. Je savais pas quoi faire de tout ce que je ressentais. Donc, à un moment, on veut enfouir tout ça. Et parce que je me sentais clairement étrange par rapport aux autres de mon âge, en fait. Et du coup, le yoga m'a permis de me dire, ah non, mais c'est ça que je cherchais, c'est complètement légitime, c'est la quête d'une vie, en fait, la quête de l'humain, c'est de sentir qu'on est à la fois ce corps, et ce corps est un miracle, et qu'en même temps, on est bien plus, en fait. Mais tu vois, c'est un autre dépassement. C'est-à-dire, c'est pas, je veux dépasser mon corps comme j'ai eu cette espèce de cette naïveté en me disant je vais dépasser les limites de mon corps en continuant à vivre mais sans l'alimenter, sans en prendre soin et on va voir qui est le boss. Il y avait un truc un peu arrogant comme ça de jeunesse. Et maintenant, c'est pas ça du tout. C'est pas dépasser les limites de mon corps, mais c'est au contraire prendre soin de mon corps pour que je puisse accéder à une dimension. Beaucoup plus grande. Moi, je l'appelle Dieu, enfin, c'est la spiritualité, c'est simplement reconnecter avec le subtil.
0: Mais aujourd'hui, enfin, pas aujourd'hui peut-être, mais hier plutôt, quand tu as découvert le yoga, est-ce qu'il y avait quand même cette quête esthétique du corps qui était présente sur le corps physique, enfin, l'apparence, l'enveloppe, les muscles?
1: Au début, c'est là que j'ai vu qu'il y avait des restes
0: Des résidus.
1: des résidus. Parce que je me suis dit, c'est marrant, le yoga que j'avais choisi, moi j'étais je faisais de
0: Ashtanga, je suis sûre.
1: l'Ashtanga,
0: Ah bah tiens.
1: évidemment. Ouais, tous les
0: Comme
1: addicts,
0: par hasard.
1: on finit tous en Ashtanga ou en Kundalini, je trouve.
0: c'est clair.
1: En fait, je cherchais, évidemment, on transpose, et parfois, même encore aujourd'hui, je me dis, est-ce que je transpose pas encore? Parce qu'en fait, toujours à la recherche de cette intensité, finalement, et maintenant, j'arrive à plus me raconter de bobards, donc je me rattrape dès que je vois que, voilà, je retombe un peu dans mes penchants, mes recherches d'intensité. Mais oui, j'étais dans un yoga très physique, donc évidemment, ah bah, le corps top, les muscles et tout, puis vas-y qu'on se regarde, j'allais déjà dans des salles de yoga où on faisait le yoga face au miroir, donc déjà, pour essayer de sortir de l'ego et de croire qu'on est plus que le corps, c'était difficile, parce que tout ce qu'on avait devant nous, c'était un corps. Donc voilà, non, c'était au départ, oui, il y a eu des restes, et je pense, mais tu vois, je pense qu'aujourd'hui, je me rends compte qu'il faut vraiment faire confiance à son intuition et à sa capacité à entendre sa voix intérieure, parce que tu vois, j'ai changé très vite de pratique, parce que je pense que j'ai senti que ça ne venait que renforcer mes penchants, et ça vaut pour toutes les pratiques d'ailleurs. Souvent, la pratique qui est la porte d'entrée, qu'importe la discipline, la pratique qui va être la porte d'entrée, c'est une pratique qui va souvent faire écho à des penchants qu'on a, parce que c'est quelque chose qui est connu, et tant mieux, c'est une porte d'entrée, mais après, très vite, c'est se rendre compte que ça vient qu'exacerber des penchants destructeurs ou négatifs qui nous servent pas en tout cas, et se rendre compte de ça et en fait aller vers des pratiques qui viennent augmenter ou amplifier ce dont nous sommes carencés en fait. Et ça, pour le coup, cette vision là ou cette logique là, cette réflexion là, elle est très ayurvédique. Mais je l'ai rencontrée à l'Ayurveda, la médecine de l'Inde. Un peu plus tard, mais grâce au yoga. Et dans l'Ayurveda, c'est ça. C'est une médecine qui va placer alors la nourriture, l'alimentation vraiment au centre, un des piliers de cette médecine, et qui nous rappelle que toute la création est faite, composée des cinq éléments, donc feu, terre, air, eau et espace. Tout est composé de ça, cinq éléments seulement, qui se combinent entre eux, des combinaisons différentes, à proportions différentes, pour créer tout ce qu'on voit à l'extérieur de nous et pour nous créer nous. Et donc, ça, encore une fois, ça permet de nous remettre dans le tout, dans une nature, dans la nature. Et ça nous donne aussi ça nous rend notre responsabilité. On se rend compte du coup qu'on peut revenir à l'équilibre par nos propres moyens, en fonction de voilà ce qu'on mange, des relations qu'on va entretenir, des activités qu'on va faire, des pratiques qu'on va faire, etc. Et ça, en ça, l'Ayurveda est très très utile encore aujourd'hui pour moi, parce que c'est assez ludique comme réflexion, c'est de se dire que ah ok, donc là je suis un peu trop, je me sens un peu trop agitée. Parce que j'étais beaucoup, toute ma jeunesse, en fait, j'étais très agitée. Il y avait beaucoup, maintenant je vois ça comme beaucoup d'air en moi. Il y avait beaucoup de pensées, il y avait beaucoup d'agitation du mental. J'allais partout, j'étais sur tous les fronts. Et bien du coup, maintenant ma réflexion, c'est ok, je sens qu'il y a ça en moi. Qu'est-ce que je peux faire pour revenir à l'équilibre? Eh bien, je vais aller vers l'opposé. C'est-à-dire que je vais aller vers des choses à manger qui vont me ramener à la terre. Je vais manger... Des aliments qui viennent de la terre, des aliments plus denses, je vais pratiquer des choses proches du sol, je vais aller marcher pieds nus pour me retrouver proche de la terre, etc. Donc, si j'avais eu cette médecine, évidemment, plus jeune, je pense que je m'en serais sortie beaucoup plus rapidement. Donc, je pense que ça aussi, ça peut être une clé. Mais encore une fois, c'est pas forcément l'Ayurveda. La clé dans l'Ayurveda, c'est que ça nous ramène au tout. Ça nous rappelle que nous ne sommes pas dissociés de l'environnement dans lequel on est.
0: Oui, on est tous et toutes interreliés.
1: Exactement.
0: Et ça ramène aussi du sacré à la nourriture, hein, qu'on n'a pas quand on a des troubles du comportement alimentaire, puisque de toute façon, en plus, avec boulimie, avec vomissement, peu importe ce qu'on mange...
1: Ouais, et tu vois, ça a été justement un des déclics aussi... pour la boulimie, alors quand je disais que ça a été pire parce qu'il y avait le vomissement et ça a été vraiment une des pires choses de ma vie, je crois, de me faire vomir. Enfin, je me souviens d'états dans lesquels je me retrouvais vraiment enroulée autour des toilettes, enlacée les toilettes. Enfin, c'était terrible. J'ai vraiment cru mourir plusieurs fois de mon cœur qui allait lâcher. Et je me souviens parce que je commençais à m'ouvrir à cette spiritualité, à envisager qu'il puisse y avoir autre chose, Dieu ou en tout cas... Une intelligence qui me dépassait, je commençais à envisager ça, et en fait j'étais prise à mon propre piège, j'étais coincée parce que je me suis dit, bah oui, mais En fait, je peux pas penser qu'il y a ça et en même temps m'auto-détruire. Puisqu'en fait, si je suis le produit de ce créateur ou de cette grande intelligence, de cette nature, jamais ce que je me fais à moi, ce que je m'inflige à moi, jamais je ferai ça à la nature. Jamais, enfin, j'ai jamais laissé un bout de papier par terre parce que je veux surtout pas infliger ça à la terre. Et je me dis, mais qu'est-ce que je m'inflige à moi, en fait? Et souvent, ça peut aussi aider, c'est-à-dire c'est difficile hein, à faire, mais prendre cette distance et en fait se dire, ok, est-ce que, et ça même pour les gens qui sont pas forcément malades de troubles alimentaires hein, d'ailleurs, parce que je pense qu'on a tous besoin d'apprendre à mieux se traiter soi-même, mais c'est cette petite chose-là que je fais tout le temps, que je me fais tout le temps, que je m'inflige tout le temps, est-ce que je ferais ça? Est-ce que je ferais même 1% de ça à une personne que j'aime? Et d'ailleurs, même à une personne que j'aime pas ou que je connais pas, un autre humain ou un autre être, est-ce que je ferais ça? Et la plupart du temps, c'est bah non, je ferais ça différemment. Je serais beaucoup plus douce. Je serais beaucoup plus à l'écoute. Et on se rend compte en fait que c'est encore une fois que de soi à soi, mais de c'est vrai de s'ouvrir à en tout cas à Dieu, à cette spiritualité, à cette intelligence. Moi, ça m'a permis de j'ai l'impression du coup de prendre soin de la nature en prenant soin de moi en fait, parce que c'est la même chose et que mon corps reviendra à la terre et qu'il vient d'elle et que le temps que je passe ici, ben, je vais essayer d'honorer ce miracle, en fait, de rendre hommage.
0: Et aujourd'hui, tu te sens en paix avec ton corps?
1: Oui, aujourd'hui, je me sens en paix avec mon corps. Je me sens en paix avec mon corps parce que je me fous la paix, c'est ça, en fait.
0: Au moins comme ça.
1: Ouais, parce que, non, mais parce qu'en fait, dans le
0: C'est dit.
1: chemin, dans le chemin, sur le chemin, au départ, quand je me sentais, je me disais, oh, c'est bon, je pense que je suis guérie. Je me disais, ouais, parce que j'aime bien mon corps et tout. Je me pensais guérie. Et en fait, ces derniers temps, je me suis dit, ah, mais ce que je pensais comme guérie, j'ai l'impression d'être plus guérie que ce que j'étais guérie il y a quelques années. Parce que je pense que ça continue tout le temps à nous surprendre. Parce qu'en fait, aujourd'hui, c'est même pas j'aime mon corps. C'est même pas j'aime mon corps ou j'aime pas. C'est même plus une question. C'est-à-dire que je suis dedans, en fait. Je suis tellement dedans. Que tu vois, c'est plus
0: Tu
1: une question.
0: l'incarnes.
1: Exactement, je suis vraiment dedans. Et c'est assez récent quand même, hein, donc c'est vraiment un long chemin. Et je me rends compte d'ailleurs que très souvent, je peux passer des jours sans me voir. Maintenant, j'en ris parce qu'avant, j'ai passé tellement de temps devant le miroir toute
0: Pour
1: ma vie.
0: vérifier
1: Ouais!
0: que les cuisses sont comme ci, comme ça, l'écart entre les
1: Exactement.
0: cuisses, ouais.
1: Oh là là, toutes les combines. C'est ça. Et là, c'est des fois, je me vois, je sursaute et je fais, ah, tiens, ça fait
0: Oh,
1: longtemps!
0: c'est moi. Salut. Bonjour Angéline. Oh, ça va beauté.
1: Ouais, c'est ça. Donc oui, c'est le fait de plus y penser en fait. Maintenant, c'est plus, et au niveau de l'alimentation par exemple, mais c'est il n'y a plus du tout la notion d'apparence. Par contre, la première chose maintenant qui me vient, c'est de manière très saine, c'est je mangeais, est-ce que ça me fait du bien? C'est ça en fait. Donc je suis passée à est-ce que c'est beau? Est-ce que ça va être beau? À est-ce que c'est bien? Parce qu'il y a aussi, tu vois, on veut rentrer dans les codes. Est-ce que ça, c'est bon? Est-ce que ça, il faut manger ça? Est-ce qu'il faut pas manger ça? Est-ce que ce qu'on croit qu'il faut manger pareil pour tous les corps, etc. Donc, est-ce que ça, c'est beau? Est-ce que ça, c'est bien? Ah, maintenant, est-ce que c'est bon, en fait? Est-ce que ça me fait du bien? Est-ce que ça me fait plaisir?
0: Oui, la notion de plaisir, elle est quand
1: Ouais, et la
0: même
1: notion de plaisir.
0: importante, surtout quand on revient d'une vie
1: Ouais.
0: d'anorexie, où là,
1: Ouais.
0: y a plus aucun plaisir, hein.
1: Ouais, et puis aussi, dans un autre des troubles alimentaires qui est malheureusement très, très, très répandu aujourd'hui et très difficile à déceler parce que c'est assez à la mode, c'est l'orthorexie aussi.
0: Oui.
1: Et l'orthorexie, c'est le trouble de, du coup, vouloir trop bien manger et d'être complètement stressé, mais pour le coup, à l'opposé, parce qu'on ne mangera pas si c'est pas bio, si c'est pas, il n'y a pas tel truc sur l'étiquette, etc. Et en fait, on est dans un trouble alimentaire, il y a les mêmes fonctionnements. T'as les mêmes conséquences, enfin, le même mécanisme et le même système mental, mais masqué parce que bah, c'est bien de manger bio, et c'est bien de manger ça, et c'est bien de. Enfin, tu vois, il y a tous les mots. Je parle des mots-clés, évidemment,
0: Oui,
1: manger bio, mais.
0: c'est beaucoup plus fourbe à
1: Exactement,
0: déceler,
1: ouais.
0: bien sûr.
1: Donc voilà, donc en fait, de pas tomber dans ça non plus, et vraiment pour ça, personne ne peut vous dire ce qu'il faut manger. Évidemment qu'on peut avoir des accompagnements, on peut être guidé, et ça, je conseille. Et on peut être guidé, mais pour moi, on peut faire confiance à un guide, à un accompagnateur ou accompagnatrice, que si cette personne, au final, nous ramène toujours à nous. Moi, je ferai confiance dans les professeurs que j'ai eus, dans les gens qui m'ont aidée et qui m'aident encore et qui m'aideront. Je fais confiance que si ils me rappellent toujours au fait qu'il n'y a que moi qui sais. Il n'y a que cette...

0: de chanter?
1: Ouais, eh bien, je pense qu'une des voix, V-O-I-E-S, qui m'a guérie aussi, qui m'a aidée, qui a fait que ces troubles n'ont pas duré si longtemps finalement, je pense que c'est parce que, alors au moment où j'étais au plus mal dans la maladie, évidemment j'avais complètement arrêté de chanter parce qu'il n'y avait rien qui restait, mais quand j'ai commencé à avoir un peu d'élan, je me rappelle, même mes parents me forçaient à continuer à chanter avec un groupe avec lequel je chantais. Je pense que c'est ça qui m'a maintenue encore accrochée à la vie. Et d'un point de vue plus énergétique même, c'est ça qui m'a aidée parce que je sollicitais cette gorge, en effet, qui est le passage, donc le pont hein, qui permet de faire passer les aliments à quelque chose de dense. On a l'aliment qui est visible, qui est hors de nous, qui est dans l'assiette. On fait passer à travers ce pont pour que cet aliment devienne d'un coup quelque chose de subtil et devienne énergie et soit transformé, etc. Et du coup, c'est vrai que chez les personnes avec des troubles alimentaires, quand je les accompagne, je peux travailler beaucoup avec la voix, alors de manière très progressive, parce que ça peut être très très intense et c'est très vulnérable de travailler avec la voix. Mais de travailler avec la voix, c'est aussi pour moi une porte d'entrée à une guérison des troubles alimentaires, et ça j'en suis persuadée, je l'ai vu et je l'ai senti moi-même. Parce que du coup, on remet de la vie dans cette zone qui est complètement abandonnée, qui est complètement abandonnée doublement. Alors elle est abandonnée physiquement parce que soit la nourriture ne passe pas, ou soit elle passe trop en fonction des troubles alimentaires qu'on peut avoir, ou alors on revomit, etc. Donc elle est sursollicitée. Et doublement parce que en fait, je pense vraiment qu'une personne qui a des troubles alimentaires ou qui a des addictions en général, je pense que cette personne a quelque chose à dire. Et que l'addiction à ce moment-là est la manière que cette personne a d'exprimer quelque chose de très profond que peut-être même elle, cette personne, n'a pas conscience. Je vois ça aujourd'hui comme, en tout cas pour moi, ça a été comme le seul moyen que j'avais de presque de protester. Il y avait une forme de protestation. C'était pas la vie que je voulais vivre à ce moment-là. Je voulais pas finir dans des grandes écoles, etc. Je voulais pas qu'on décide pour moi. Et cette maladie a été pour moi une manière de dire non, de dire stop. Donc on revient à cette espèce de oui, de non sacré. Exactement. Et je pense que de travailler cette zone, de travailler avec le chant, même si ça paraît anodin comme ça peut être juste des chansons, chorales ou quoi que ce soit, ça peut vraiment venir soutenir une personne qui a des troubles alimentaires. Parce qu'il y a une, avec la voix, il y a une décharge, une évacuation d'énergie assez efficace.
0: Merci beaucoup Angéline pour ce beau partage, magnifique partage. Est-ce que tu pourrais nous offrir un mot de la fin, un mot qui jaillit, un mot du cœur?
1: Eh bien, chantez maintenant.
0: Eh bien, chantons maintenant.
1: C'est le printemps.
0: Alors.
1: C'est le printemps.
0: Merci beaucoup, Angéline.
1: Merci.
0: Prenez soin de vous.

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1: Bonsoir à vous, heureux de vous retrouver. Dans mes précédentes émissions musiciennes, j'ai déjà eu l'occasion de faire avec vous un grand, très grand saut dans le temps, vers ces époques très lointaines où c'était les femmes qui jouaient des instruments de musique au milieu des hommes. C'était le cas à la cour des pharaons en Égypte, à en croire les fresques dans des pyramides montrant il y a environ 4000 ans, des femmes jouant plusieurs instruments de musique. Or, j'ai aussi trouvé récemment des images de musiciennes en Mésopotamie, l'autre grande civilisation de nos origines, images vieilles de 4 à